je voulais vous dire juste un petit mot très rapide dessus parce que je trouve que notre intuition est toujours d'actualité et je trouve ça important de la rappeler. Donc c'est un mouvement qui est né au lendemain de la Seconde Guerre mondiale, d'une femme enseignante, laïque, Marc Dortel-Clodo, qui était prof de lettres et qui, juste avant la fin de la Seconde Guerre mondiale, donc à l'hiver 44, a reçu dans une oraison silencieuse une intuition de prier pour l'Allemagne. Alors Marthe avait été résistante pendant la guerre, donc du coup ça a été difficile pour elle d'accepter cette mission. Au nom de sa foi, elle avait pris des risques pour notamment faire passer des travailleurs juifs en zone libre avec son mari. Et donc quand le Seigneur lui a demandé d'aimer l'ennemi, en fait, ça a été difficile pour elle. Donc on voit dans ses carnets spirituels la pédagogie aussi du Christ qui l'a amenée à accepter petit à petit cette mission en lui proposant d'abord de l'aimer lui-même, ensuite d'aimer son corps, son église, d'aimer le clergé allemand et du coup de commencer par prier pour le clergé et ensuite d'aimer son corps entier, c'est-à-dire même le peuple allemand qui avait besoin en fait de se purifier, de se sanctifier de ce nazisme. Et donc le message derrière, c'était quand même l'espérance pour les nouvelles générations d'un avenir de paix. Et je trouve que c'est tellement parlant aujourd'hui pour l'Ukraine, la Russie, pour le Moyen-Orient, pour nous hier, voilà, de dire que même quand on est dans des guerres fratricides très difficiles, c'est possible quand même, avec l'espérance de notre foi aussi, d'accompagner ces peuples-là et d'espérer pour eux ce que Marthe a reçu. Donc Pax Christi, on est présent dans une cinquantaine de pays dans le monde avec l'esprit, la spiritualité de la paix qui repose sur la non-violence active. Et donc on se base sur un réseau d'à peu près 120 organisations qui travaillent dans les zones de guerre, de conflits, de fractures, pour justement essayer de restaurer les relations, de réconcilier les peuples et les communautés. Et donc, on essaie aussi de porter le message de la paix dans les instances internationales à travers notre plaidoyer. Et donc, moi, je suis déléguée UNESCO pour ma branche internationale, essentiellement sur le dialogue interreligieux, sur l'accès à l'eau et sur l'autonomisation des filles en Afrique. Et au niveau de ma section française, je travaille donc en tant que chargée d'éducation à la paix, qui a été une mission en fait à poser dans la prière. Qu'est-ce que le Seigneur voulait aujourd'hui qu'on fasse pour la paix et de quelle manière? Donc voilà, c'est tout un travail qui est fait en alliance avec le Seigneur. Et historiquement, notre mouvement se base sur ce qu'on appelle les 5 D, parce que ça commence par un D, c'est-à-dire des prismes qui permettent de travailler à une culture de paix dans n'importe quelle société. La sensibilisation aux droits de l'homme, puisqu'on remet toujours la dignité humaine au cœur des relations, surtout face à un monde qui se déshumanise. Le dialogue et l'éducation à la paix, retrouver la culture du dialogue. On ne sait plus se parler. Et donc, on est souvent dans la communication, on est souvent dans les heurts, mais on n'arrive plus à se parler. Donc, c'est important de retrouver ce chemin de dialogue. Le désarmement et la non-violence qui vont ensemble. On parlait avec le père Léon de désarmer les cœurs, finalement. Donc c'est ça, Pax Christi, c'est de désarmer les cœurs. On va jusque-là, bien sûr qu'il y a le désarmement à grande échelle, à l'échelle macro, mais il y a aussi à l'échelle micro, ce qui m'habite, ce qui fait ma vie, mon histoire. Comment je désarme mon cœur et les cœurs autour de moi. La défense de la création, parce qu'on cherche une harmonie avec le vivant. On défend une éthique universelle à travers la non-violence active qui fait qu'on est tous membres de ce grand corps qui est la planète. Et le développement solidaire parce que, comme ce qu'on dit aux jeunes quand on intervient auprès d'eux, on a besoin de ne pas être indifférent à la souffrance des autres et de pouvoir s'ouvrir à ce que les autres peuples peuvent vivre pour aussi les accompagner comme on le peut dans nos moyens et nos circonstances. Alors, je vais vous parler aujourd'hui sur votre thème « La paix aura ton visage ». Ça m'a beaucoup inspirée, mais je vais vous parler de mon point de vue à moi, qui est celui, bien sûr, de ce travail à Pax Christi, mais aussi de tout le travail de préparation que le Seigneur avait fait aussi dans ma vie avant que j'arrive là,
puisque j'ai beaucoup travaillé dans les droits de l'homme avant, et notamment en tant que médiatrice en accès aux droits pour les migrants, des migrants, enfin des demandeurs d'asile et réfugiés, notamment russophones, puisque je suis d'origine russe, et plus spécifiquement encore tchétchènes musulmans. Voilà. Donc ça a été une grande aventure humaine de m'immerger dans cette communauté, de l'accompagner pendant plus de 12 ans, je continue encore à le faire, et donc de voir un petit peu, de plonger dans cette patte humaine et de comprendre mieux comment le Christ regarde ces personnes. Et c'est ce que j'aimerais un petit peu vous partager aujourd'hui, et puis on pourra ensuite réagir par rapport à si vous avez des questions. Petite précision aussi, j'ai été baptisée adulte, et donc j'ai fait tout un chemin de conversion qui aujourd'hui m'habite pleinement, et donc il y a eu avant et après la foi, même si le Seigneur avait déjà, bien sûr, mis les petites lumières sur la route, mais en tout cas il y a un avant et un après la conversion. Et donc mon travail à Pax Christi est aussi dans ce désir de travailler en communauté chrétienne sur la question de la paix, après avoir travaillé avec beaucoup de victimes de guerre et voir les conséquences sur l'humain de ces conflits armés. Donc j'ai intitulé ma conférence « La paix aura ton visage ». Comme ça, je suis sûre de ne pas me tromper de sujet. Et voilà, on va se plonger un petit peu dans cette réflexion que j'ai pu avoir. Et quand j'ai réfléchi à la formulation « La paix aura ton visage », j'ai été en premier lieu étonnamment attirée, non pas par le terme de paix, comme je le supposais, puisque c'est mon travail, mais plutôt par le terme de visage. Et pourquoi ? Eh bien parce que je me suis dit que spontanément, j'ai pensé que ce serait l'occasion pour nous, justement, de réfléchir ensemble sur le visage du Christ. Rappelons-le, Jésus nous dit dans l'Écriture, Jésus signifie « Dieu sauve ». Et donc, s'intéresser au visage de Jésus est une œuvre de contemplation qui nous amènera forcément à réfléchir à ce que signifie profondément la paix. Et c'est dans cet ordre-là que je crois nous devrions construire notre réflexion. Donc en s'attardant sur le visage du Christ, nous nous attardons de fait sur le visage de la paix attendue de nous et de la paix souhaitée pour le monde. Et du monde tel qu'il est, qu'il se présente à notre génération, tout comme Marthe à l'époque, avec ses défis, avec ses dérives, avec ses péchés, mais aussi avec ses opportunités. Donc si vous le voulez bien, je vais essayer de tenter de répondre à une question que j'ai formulée de la manière suivante. Quel visage nous a montré le Christ lors de sa venue sur terre et comment le relier à la paix ? Donc une question qui a l'air au premier abord assez simple, mais qui, vous allez le voir, s'avère bien plus complexe et exigeante qu'il n'y paraît, et surtout en termes de conversion pour nous-mêmes. Donc les évangiles seront évidemment la source privilégiée pour nous dévoiler ce qui est dit du visage du Christ, de ses caractéristiques, de ses attributs, mais aussi toute la réflexion que j'ai pu avoir en rédigeant cette conférence et inspirée de l'expérience que j'ai pu avoir humaine avec les personnes. Donc dans une première partie, je vous propose une contemplation du visage du Christ à la lumière des Écritures. Une deuxième partie sur être visage du Christ dans le monde. Et une troisième, plus brève, qui sera consacrée aux fruits que porte la rencontre entre le monde et le visage du Christ. Bonne écoute. Alors, première partie, contemplons le visage du Christ. Alors j'aimerais faire deux remarques préalables avant de me lancer dans la petite analyse de texte que je vais vous proposer. Première remarque, dans l'Évangile, il est de fait très peu question des expressions du Christ. Il n'y a pas de mention dans les Écritures d'un Christ souriant, d'un Christ riant, d'un Christ au visage abattu ou fatigué. Jésus a été, nous le savons, dans la joie, hein, sous l'effusion de l'Esprit-Saint. Il a été fatigué, il a été dans le désarroi. Mais bien souvent, ces épisodes-là ne sont pas comptés à travers la focale du visage. C'est pas comme au cinéma. Mais plutôt à travers celle de la parole.
Et on sent que rien que dans la rédaction des faits qui exposent la vie de Jésus sur terre, il est Verbe de Dieu, essentiellement incarné par les paroles qu'il a prononcées et par les enseignements qu'il a donnés. Donc une première remarque qui nous indique que le visage, bien que le premier élément que nous voyons chez une personne, n'est finalement que ce qui appuie, ce qui se met au service d'une parole. Donc première remarque. Ce qui m'amène à ma deuxième remarque. Nulle part dans l'Évangile, il n'est fait mention de la beauté du Christ. La beauté n'est pas un élément qui est mis en avant, ce qui, me semble-t-il, nous dit quelque chose aussi de l'importance à donner à deux autres éléments qui, eux, sont utilisés pour parler du Christ. Il s'agit de la grâce et de la lumière. Ce qui signifie que la sainteté a sa propre beauté, qui est caractérisée davantage par la lumière de la grâce plutôt que par des traits physiques, même s'ils sont harmonieux. Deuxième remarque qui nous permet de déjà déplacer notre regard et de considérer autrement tout type d'apparence physique. Ce regard-là est ouverture vers la paix. Alors, il existe tout de même des passages qui mettent en lumière des éléments du visage du Christ, et on constate dans les quatre évangiles que le plus fréquemment, il est fait mention du visage de manière détournée, à travers notamment le traitement du regard, qui est l'élément du visage le plus mentionné dans les Écritures. Et donc, je vais commencer par contempler avec vous le visage du Christ à travers le prisme de ce regard. Comment Jésus regardait-il le monde et les hommes? Quelles sont les caractéristiques de ce regard divin sur l'homme? Que peut-on apprendre des Écritures sur la manière de regarder du prince de la paix? En un mot, comment la paix passe-t-elle par le regard? Premier élément essentiel, il s'agit d'un regard qui transmet l'amour et rend l'homme objet et sujet d'amour. En Marc 10, verset 21, nous faisons la connaissance de l'homme riche, ce personnage en quête de vérité que Jésus va vouloir toucher de son regard. Le texte nous dit « Jésus, l'ayant regardé, l'aima ». Ici, le sentiment d'amour est déclenché par le regard, d'où l'importance pour nous de prendre le temps de regarder autrui. Jésus, dans sa manière de regarder cet homme, voit en lui au-delà de ce que ce dernier pourrait voir ou comprendre de lui-même. Dieu regarde l'homme par le biais de nos regards humains. Notre regard peut en effet être saisi par celui de Dieu, devenir ainsi canal par lequel Dieu fait comprendre à l'autre sa valeur et le fait qu'il est aimé. Ici, Jésus encourage l'homme riche à se libérer de ce qui l'entrave. C'est par cet appel à une plus grande liberté qu'il manifeste son amour. Question pour nous. Notre regard est-il ou a-t-il déjà été instrument d'amour pour autrui? Notre regard invite-t-il l'autre à grandir, à franchir, tout comme l'homme riche, un pas de foi, ou à grandir en liberté? C'est là que doit se jouer notre discernement. Deuxième élément qui caractérise le regard de Jésus est qu'il est lieu d'incarnation de la compassion divine. Il s'agit d'un regard qui s'adresse plus particulièrement à l'homme qui s'est égaré et à l'homme qui souffre. En effet, Jésus explicite à plusieurs reprises la compassion qu'il éprouve face aux foules sans berger, mais également face aux personnes éprouvées par la vie et les épreuves. Dans Luc au chapitre 6, verset 13, c'est en voyant la femme endeuillée de Naïn, la veuve endeuillée de Naïn, que le Seigneur est pris de pitié pour elle, et qu'il permet ensuite la résurrection de son fils. En Luc 21, verset 1, Jésus remarque la veuve miséreuse, donnant de son nécessaire alors que tous donnent de leur superflu. Il s'agit là d'un regard attentif aux plus petits, aux marginalisés, et marqué du sceau de la justice divine. Ce regard est compassion, propre à un Dieu de miséricorde dont les entrailles sont touchées par la misère de l'homme,
Et c'est encore plus frappant lorsqu'on essaie de le comparer à d'autres regards qui, pour une même situation, donnent des résultats complètement autres. Pensons par exemple à Luc 7, verset 39, lorsque le pharisien Simon invite Jésus chez lui à manger. Sa manière de regarder la femme qui fera preuve de bonté envers Jésus nous enseigne comment agit le mal dans un regard qui se trompe d'objet. Aveuglé par son jugement de valeur, le pharisien ne voit pas la bonté du geste de la femme, mais se concentre uniquement sur ce qu'il a entendu dire d'elle. Ce processus a pour conséquence de retirer la grâce de l'action et de transformer le bien en mal. Si cet homme était prophète, il saurait qui et de quelle espèce est la femme qui le touche, cette pécheresse. Jésus rétablit la vérité de la bonté et le juste jugement en intervenant, indiquant notamment que c'est regarder celui qui voit là où se joue l'enjeu, à savoir dans la bonté du cœur et non dans l'apparence. Question pour nous, portons-nous parfois des regards injustes et réducteurs sur autrui ? Osons-nous demander la capacité de reconnaître ce qui plaît à Dieu dans une situation ? C'est une grâce que nous pouvons demander. Il existe un autre regard similaire à celui du Christ porté par un personnage de l'Évangile autre que Jésus. Il s'agit du bon samaritain, qui nous montre que n'importe quel homme, n'importe quelle femme peut aussi devenir instrument du divin et devenir conforme au Christ. À l'instar de Jésus lui-même, le bon samaritain passe à côté de l'homme souffrant, le voit et immédiatement en a compassion, nous dit Luc au chapitre 10, verset 33. On remarque ici la reprise du schéma christique d'un regard entraînant tout de suite une action, donnant la vie et relevant. Troisième élément, le regard du Christ est vrai et authentique. En Christ, il y a parfait alignement entre cœur, regard et parole. Regard et parole étant en fait reflet du cœur et de l'intention du cœur qui est toujours lié chez Jésus au salut des âmes. Face aux pharisiens qui refusent la guérison de l'homme à la main sèche le jour du sabbat, le Christ ose montrer publiquement un regard de colère. En Marc 3, verset 5, le texte nous dit « Après avoir promené son regard sur eux, avec colère, il dit à l'homme, étends la main. » Contrairement aux pharisiens qui complotent, murmurent intérieurement ou à l'abri des regards, le Christ est dans la lumière. Il manifeste une colère authentique aux yeux de tous. Autre exemple, face à l'endurcissement de Jérusalem, qui refuse d'accueillir la paix que Dieu lui offre, Jésus verse des larmes de tristesse. En Luc 19, verset 41, on peut lire « En voyant la ville, le Christ pleura sur elle. » Ceci peut nous aider à répondre à une question que peut-être certains d'entre nous se posent, à savoir faut-il toujours faire bonne figure pour être semblable au Christ ? On voit bien qu'avec ces deux exemples, la réponse est non. Il est parfois nécessaire, et plus spécifiquement face à l'endurcissement des cœurs, de montrer sa colère et sa tristesse pour rester vrai et authentique à l'image du Christ. Quatrième élément, le regard du Christ est agissant. Systématiquement, Jésus voit et agit immédiatement. Dans l'évangile de Matthieu, au chapitre 8, verset 14, Jésus voit la belle-mère de Pierre, la touche, et il s'ensuit une guérison immédiate. En Matthieu, chapitre 9, verset 1, Jésus voit la foi des quatre hommes portant le paralytique, prononce une parole qui ouvre la voie vers le miraculeux et la guérison. En Matthieu 9, verset 9, Jésus voit Matthieu à son bureau de collecteur d'impôts, il prononce une parole pour l'appeler à une action qui est de le suivre. En Luc chapitre 19, verset 5, Jésus voit les lépreux et leur ordonne de se montrer au prêtre. Même à la croix, ce schéma persiste. Jésus voit sa mère, à côté d'elle le disciple qu'il aime, prononce une parole
qui marquera la fondation de l'Église terrestre. « Femme, voici ton fils, et aux disciples, voilà ta mère. » Le regard, le sens de la vue, entraîne toujours une parole liée à une injonction à revivre ou à connaître la vie plus profondément. Le Christ, par son regard, contemple les visages, identifie les besoins immédiats, passe à l'action et enseigne même ses disciples à le faire. Dans l'épisode de la multiplication des pains, en Jean 6, verset 5, le Christ interpelle Philippe après avoir vu la foule fatiguée et affamée, en lui demandant comment il compte les nourrir. Il essaye donc, par là même, d'éveiller la conscience de Philippe au fait de devoir voir et agir. Jésus nous pousse à ne pas être indifférent, à ne pas être passif. Il nous pousse à ce que notre regard devienne un déclencheur d'action pour soi-même et pour les autres, et ce même lorsque cela nous semble impossible ou au-delà de nos forces. Question pour nous, avons-nous ressenti parfois un élan de l'Esprit-Saint nous invitant à l'action et que nous avons ignoré? Il s'agit de motions intérieures subtiles et brèves, comme un murmure qui éveille l'âme pour qu'elle fasse le bien. C'est souvent par notre obéissance que Dieu soulage et répond aux prières d'autres âmes. Sommes-nous conscients de l'importance de notre regard? Est-il porteur de vie pour l'autre? Amène-t-il à une action immédiate? Cinquième élément, le regard du Christ enseigne. À plusieurs reprises, le Christ utilise son regard pour appuyer un enseignement et le rendre avec autorité en instaurant par le regard une forme de solennité. En Matthieu chapitre 19, verset 26, Jésus dit à ses disciples « Aux hommes c'est impossible, mais à Dieu tout est possible », les invitant ainsi à une foi plus profonde et agissante. Ce regard crée de fait un espace où l'enseignement est semé dans l'âme, de manière pérenne. Autre exemple, revenons à l'homme riche, auquel Jésus donne un enseignement sur les richesses afin de pousser cet homme à aller au-delà de ses sécurités matérielles. Le texte dit, en le voyant, Jésus dit « Combien difficilement ceux qui ont des richesses entreront dans le royaume de Dieu ?» Il peut effectivement arriver que l'Esprit-Saint nous pousse, nous aussi, à dire un enseignement pour marquer une âme. Question pour nous, l'accompagnons-nous alors de notre regard? Avons-nous déjà goûté à ce regard spécifique à un moment d'enseignement? Et si ce n'est pas le cas, c'est une grâce que nous pouvons demander. Sixième élément, le regard du Christ précède la vocation. Ces moments solennels peuvent également précéder une vocation et un appel. En Jean 1, verset 42, c'est après l'avoir fixé du regard que Jésus dit à Pierre « Tu es Simon, fils de Jean, je t'appellerai Céphas », ce qui se traduit Pierre. En Jean 1, verset 48, Jésus dit à Nathanaël « Quand tu étais sous le figuier, je t'ai vu », indiquant là un regard qui voit en l'autre une vocation de disciple à l'avenir. Question pour nous, nous arrive-t-il que Dieu nous donne de voir en l'autre un charisme, une vocation particulière et la mission de la lui révéler? Avons-nous un regard qui croit en l'autre et qui lui permet, par notre regard, de croire en lui? Dernier élément, le regard du Christ a autorité et délivre. Le regard de Jésus chasse le démon. En Luc 9, verset 38, un homme au fils possédé d'un esprit impur demande au Christ de regarder son fils pour le libérer et parvenir à la guérison. La simple présence du Christ fait réagir les esprits impurs qui, eux, le connaissent. Question pour nous, avons-nous conscience qu'un regard de foi peut amener le calme et la paix à des esprits agités par le doute, le mensonge ou les mauvaises pensées? Le regard du Christ est donc un outil de discernement qui, comme je le disais, nous appelle à la conversion. Là où nous sommes amenés à voir de nombreuses choses chaque jour, le regard du Christ est spécifique dans ses fonctions
lorsque cela concerne l'humain. Son regard est instrument puissant pour aimer, compatir, relever, guérir et exhorter, même sévèrement à certaines occasions. Et ce qui rend ce regard pur est l'intention qui l'accompagne, qui est toujours celle de sauver. Alors, comment être regard, être visage du Christ dans le monde ? Comment incarner ce visage dans notre monde actuel ? Comment apprendre aux autres à regarder les réalités et les personnes ? Comment répondre à l'appel du Christ qui est de devenir artisan de paix et de justice ? Je commencerai cette partie en évoquant l'épisode de la Passion, celui où l'identité du Christ est sublimée et qui nous donnera, vous allez le voir, le fondement de notre rapport au prochain. Lors de la Passion, le visage du Christ devient lieu de révélation du péché des hommes, commençant par la trahison et finissant par l'opprobre. En Matthieu 26, verset 49, le visage du Christ reçoit le baiser de Judas, qui marquera le commencement d'une série d'humiliations concentrées sur son corps et qui toucheront aussi son visage. À deux reprises, il est fait mention, par les évangélistes Matthieu et Marc, du crachat infligé au Christ alors qu'il est fait prisonnier. À deux reprises également, de la gifle qui soufflera son visage. Le visage du Christ violenté, reflet de l'image du Père rejeté par la foule ignorante et par les pharisiens endurcis, est l'image de tous les hommes qui subissent en ce monde les affres de l'humiliation et de la déshumanisation. Là où le visage du Christ, à travers son regard, rend justice, le visage de celui qui a le cœur endurci ou un cœur ignorant engendre tout à la fois injustice et violence. Question pour nous, arrivons-nous à voir le visage du Christ dans le frère victime d'injustice ? C'est en reconnaissant la présence du Christ dans le frère que le chrétien peut devenir artisan de paix et servir le royaume là où il se trouve, en alliance avec Dieu. Lors de son discours adressé aux jeunes du monde entier, lors de l'année jubilaire sur la miséricorde divine, le pape François disait « Pour nous aujourd'hui et ici, provenant de diverses parties du monde, la douleur, la guerre que vivent de nombreux jeunes ne sont plus une chose anonyme. Pour nous, elles ne sont plus une nouvelle dans la presse. Elles ont un nom, elles ont un visage, une histoire, une proximité. La contemplation du visage du Christ nous amène forcément, en tant que chrétiens, à aller vers les visages de nos frères et sœurs en humanité. Et le Seigneur, dans son immense sagesse, nous a enseigné qu'à travers le visage du frère, et plus particulièrement du frère souffrant, se reflèterait son propre visage. Nous devons porter et vivre cette vérité, qu'en allant à la rencontre de l'autre, on rencontre de fait le Christ. Nous devons porter et vivre cette vérité qu'il n'y a pas que la prière silencieuse ou communautaire pour connaître Dieu, mais qu'il faut accepter d'aller sur les chemins de la rencontre pour pratiquer l'Évangile et connaître Dieu à travers les grâces données aux frères. Selon notre propre histoire personnelle, la rencontre humaine peut être source de joie ou au contraire un défi ou une cause de difficulté. Le Christ nous invite à dépasser ses freins en parvenant à voir dans le visage de l'autre son propre visage et à le laisser nous conduire dans la découverte des vertus et des trésors que Dieu a cachés dans le frère en question. La rencontre n'étant pas exempte des signes du péché qui peuvent repousser, nous faire douter ou parfois entraîner des ruptures, il peut arriver qu'une rencontre doive, à un moment donné, passer par les affres du conflit et de l'épreuve. Outre les conflits et relations toxiques, desquelles nous devons impérativement nous protéger, il n'est pas impossible que certaines relations se renforcent après avoir été éprouvées par une situation qui aura révélé des modes de fonctionnement divergents ou un péché caché. Disons-le au monde, le visage du Christ se cache dans le visage du frère et à travers lui se révèle un autre visage, jamais observé mais toujours présent, celui du Père et du Père miséricordieux.
Le message puissant de la miséricorde divine a été révélé à Sainte Faustine de Kowalska en des temps similaires aux nôtres, où la charité s'était tarie, la guerre était proche, et la réponse divine à cela a été d'insister sur l'engagement des chrétiens pour la miséricorde. La miséricorde, porte étroite permettant de restaurer l'humanité, rend l'extraordinaire divin participant de l'ordinaire humain. Les Écritures nous enseignent ce que sont les œuvres de miséricorde et qu'il est souvent nécessaire de se rappeler. 14 gestes, corporels et spirituels, comme un chemin pour aller à la rencontre de l'autre avec le bon regard et le visage du Christ. Le pape François, s'adressant à l'Église lors du jubilé, avait dit « J'ai un grand désir que le peuple chrétien réfléchisse aux œuvres de miséricorde, corporelles et spirituelles. Ce sera une façon de réveiller notre conscience, souvent endormie face au drame de la pauvreté, et de pénétrer toujours davantage le cœur de l'Évangile, où les pauvres sont les destinataires privilégiés de la miséricorde divine. La prédication de Jésus nous dresse le tableau de ses œuvres de miséricorde pour que nous puissions comprendre si nous vivons, oui ou non, comme ses disciples. » Alors que beaucoup se posent la question, en ces temps troublés, de ce qu'ils peuvent faire pour protéger la paix et la cultiver, voici une voie exigeante en humanité et qui laisse plein espace de créativité à l'Esprit de Dieu pour nous conduire chaque jour vers les personnes à aimer et les actes à réaliser. On peut nourrir un frère affamé en lui donnant de la nourriture physique ou abreuver d'eau un frère assoiffé. Mais n'oublions pas, à l'image de ce qu'avait reçu Sainte Mère Thérésa dans les rues de Calcutta, que les cris du frère dans un « j'ai faim » ou « j'ai soif » relèvent aussi de la nourriture spirituelle et tout simplement de ce regard d'amour et de tendresse du Christ dont nous avons parlé longuement dans la première partie de cette conférence. Accueillir les étrangers, assister les malades, visiter les prisonniers, voilà des œuvres qui mettent nos forces physiques et notre capacité à aimer au service de ceux qui vivent une épreuve, qui sont eux-mêmes confrontés à leur faiblesse. En Ésaïe 42 au verset 3, on peut lire que le serviteur qui plaît à Dieu ne brisera point le roseau cassé, qu'il n'éteindra point la mèche qui brûle encore, qu'il annoncera la justice selon la vérité. Prendre soin de la faiblesse humaine, dénoncer la violence structurelle qui opprime, déshumanise, voilà la mission de tout baptisé qui est à la fois prêtre, roi et prophète. L'épreuve de l'exil, de la maladie, de l'emprisonnement, du deuil, sont des espaces privilégiés, nous dit le Seigneur, pour semer l'amour et la tendresse du Christ, pour pacifier des blessures profondes et y mettre le baume d'une présence et d'un accompagnement autre que celui proposé par le monde. Jésus est un compagnon de route qui accompagne l'humanité différemment. Et il nous donne la clé du royaume ici-bas en nous invitant à l'imiter en allant à la rencontre de ceux dont la vie est éprouvée. Si l'on fait l'acte de foi que chaque jour est lieu de la volonté divine et que nous acceptons généreusement de nous abandonner à cette volonté, nous verrons alors ceux pour qui nous prions apparaître au cœur de nos vies pour transformer la prière et les bonnes intentions en actes d'amour et de vérité. Conseiller ceux qui sont dans le doute, enseigner les ignorants, avertir les pécheurs, consoler les affligés, pardonner les offenses, supporter patiemment les personnes ennuyeuses et prier Dieu pour les vivants et pour les morts. Voilà les œuvres de miséricorde spirituelle qui, nous le voyons bien, peuvent s'installer dans notre quotidien à travers l'ordinaire d'une rencontre. D'où l'importance, comme nous le disions précédemment, d'apprendre à voir à la manière de Jésus et de saisir et discerner, comme pour la femme pécheresse chez le pharisien, ce qui relève dans une situation banale de la volonté et de l'appel de Dieu, puisque nous l'avons dit, ce dernier insuffle de l'extraordinaire dans l'ordinaire. C'est bien souvent dans l'ordinaire d'une rencontre que Dieu attend de nous de pratiquer la miséricorde, un objectif souvent plus important que ce qui se joue dans le prétexte de la rencontre elle-même. Comprendre l'enjeu de ce qui se joue à cet instant-là, comprendre ce que Dieu veut dire à l'âme en face de nous, est une manière
de participer, de rentrer dans l'œuvre de salut de Dieu. Les œuvres de miséricorde requièrent du chrétien

terminer cette conférence sous le signe de l'espérance, j'aimerais étudier les fruits observés dans les évangiles qu'apporte le visage et la personne du Christ aux personnes qui le rencontrent. Ceci nous donnera la direction à suivre, la motivation à agir et la conviction que Christ est réponse pour notre monde. Le premier fruit observé est celui de la joie. Le visage du Christ reflété sur nous donne bonheur et joie aux autres. Pensons à la joie ressentie par les mages lorsqu'ils virent l'étoile indiquant l'emplacement de la naissance du Messie. La joie est fruit de la rencontre avec Dieu. Elle est aussi une arme spirituelle puissante pour maintenir la paix et la faire fructifier. Le deuxième fruit est la lumière. En Matthieu 4, verset 16, le Christ apporte la lumière au peuple qui vit dans les ténèbres. Une lumière pour le monde, la lumière du monde, telle que le mentionne l'évangéliste Jean au chapitre 8, verset 12. La lumière comme image d'une source, d'un repère qui attire et pacifie. Notons l'attirance irrésistible de la lumière. La lumière attire sans contraindre. La lumière fait croître sans violence. La lumière restaure sans épuiser. Au psaume 31, verset 17, le psalmiste demande à Dieu « Sur ton serviteur que s'illumine ta face ». Signe de la communion désirée avec Dieu qui rend le visage lumineux et phare pour ceux qui cherchent la lumière. Tout visage transformé où se reflète la lumière de Dieu participe à un plan d'amour où Dieu en choisit toujours un pour une multitude. Une lumière qui trouvera son paroxysme dans l'épisode de la Transfiguration, nous amenant au troisième fruit porté par la rencontre avec le Christ, l'occasion de voir la gloire de Dieu. La gloire réjouit, car elle est manifestation de l'œuvre de salut. Siméon professera dans son cantique jaillissant de la rencontre avec le Christ « Mes yeux ont vu le salut » Luc 2, verset 30. Voir Dieu signifiait dans l'Ancien Testament de mourir, alors que là, non seulement les yeux voient et vivent, mais la bouche proclame le salut pour tous les hommes. Question pour nous, quel effet produit sur les autres notre présence et notre rencontre? Pensons-nous que chaque rencontre, désirée ou non désirée, est décidée par les conséquences que Dieu nous offre et qu'elle est orientée vers nous pour une mission précise, soit de conversion, soit de témoignage, soit de charité, soit de travail des vertus? À l'instar de Jésus qui a vécu une vie itinérante, qui a aimé l'homme plus que sa vie et qui a choisi de pardonner aux pécheurs pour leur ouvrir la porte du ciel, mettons-nous nous aussi en route pour sillonner les chemins de nos vies à travers le regard que Jésus incarne en nous. Je vous remercie.

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Tu iras vers tous ceux à qui je t'enverrai. Tout ce que je t'ordonnerai, tu le diras. Jérémie 1, 7.

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Prologue. J'ai consacré mon premier livre, au Théophile, à tout ce que Jésus a fait et enseigné, depuis le commencement jusqu'au jour où, après avoir donné ses instructions aux apôtres qu'il avait choisis sous l'action de l'Esprit-Saint, il fut enlevé au ciel. C'est encore avec eux qu'avec de nombreuses preuves, il s'était présenté vivant après sa passion. Pendant 40 jours, il leur était apparu et les avait entretenus du royaume de Dieu. Alors, au cours d'un repas qu'il partageait avec eux, il leur enjoignit de ne pas s'éloigner de Jérusalem, mais d'y attendre ce que le Père avait promis. « Ce que, dit-il, vous avez entendu de ma bouche, Jean, lui, a baptisé avec de l'eau, mais vous, c'est dans l'Esprit-Saint que vous serez baptisés sous peu de jours. »

0: l'ascension. Étant donc réunis, ils l'interrogeaient ainsi.
1: « Seigneur, est-ce maintenant le temps où tu vas restaurer la royauté en Israël ?»
0: Il leur répondit.
2: « Il ne vous appartient pas de connaître les temps et moments que le Père a fixés dans sa seule autorité. Mais vous allez recevoir une force, celle de l'Esprit-Saint qui descendra sur vous. Vous serez alors mes témoins à Jérusalem, dans toute la Judée et la Samarie, et jusqu'aux extrémités de la terre. »
0: À ces mots, sous leur regard, il s'éleva, et une nuée le déroba à leurs yeux. Et comme ils étaient là, les yeux fixés au ciel pendant qu'ils s'en allaient, voici que deux hommes vêtus de blanc se trouvèrent à leur côté. Ils leur dirent,
3: « Hommes de Galilée, pourquoi restez-vous ainsi à regarder le ciel ? Celui qui vous a été enlevé, ce même Jésus, viendra comme cela, de la même manière dont vous l'avez vu s'en aller vers le ciel. »

L'Église de Jérusalem. Le groupe des apôtres. À l'heure du mont des Oliviers, ils s'en retournèrent à Jérusalem. La distance n'est pas grande, celle d'un chemin de sabbat. Rentrés en ville, ils montèrent à la chambre haute où ils se tenaient habituellement. C'étaient Pierre, Jean, Jacques, André, Philippe et Thomas, Barthélemy et Matthieu, Jacques fils d'Alphée et Simon le Zélote, et Jude fils de Jacques. Tous d'un même cœur étaient assidus à la prière avec quelques femmes, dont Marie, mère de Jésus, et avec ses frères.

0: Le remplacement de Judas. En ces jours-là, Pierre se leva au milieu des frères. Ils étaient réunis au nombre d'environ 120 personnes, et il dit :
1: Frères, il fallait que s'accomplît l'Écriture où, par la bouche de David, l'Esprit Saint avait parlé d'avance de Judas, qui s'est fait le guide de ceux qui ont arrêté Jésus. Il avait rang parmi nous et s'était vu attribuer une part dans notre ministère. Et voilà que, s'étant acquis un domaine avec le salaire de son forfait, cet homme est tombé la tête la première et a éclaté par le milieu et toutes ses entrailles se sont répandues. La chose fut si connue de tous les habitants de Jérusalem que ce domaine fut appelé dans leur langue Akeldama, c'est-à-dire « domaine du sang ». Or il est écrit au livre des psaumes que son enclos devienne désert et qu'il ne se trouve personne pour y habiter. Et encore, qu'un autre reçoive sa charge. Il faut donc que, de ces hommes qui nous ont accompagnés tout le temps que le Seigneur Jésus a vécu au milieu de nous, en commençant au baptême de Jean jusqu'au jour où il nous fut enlevé, il y en ait un qui devienne avec nous témoin de sa résurrection.
0: On en présente à deux, Joseph dit Barsabbas, surnommé Justus, et Matthias. Alors ils firent cette prière.
2: Toi, Seigneur, qui connais le cœur de tous les hommes, montre-nous lequel de ces deux tu as choisi pour occuper dans le ministère de l'apostolat la place qu'a délaissée Judas pour s'en aller à sa place à lui.
0: Alors on tira au sort, et le sort tomba sur Matthias, qui fut mis au nombre des 12 apôtres.

0: La Pentecôte. Le jour de la Pentecôte étant arrivé, ils se trouvaient tous ensemble dans un même lieu, quand tout à coup vint du ciel un bruit tel que celui d'un violent coup de vent qui remplit toute la maison où ils se tenaient. Ils virent apparaître des langues qu'on eût dites de feu, elles se partageaient et il s'en posa une sur chacun d'eux. Tous furent alors remplis de l'Esprit-Saint et commencèrent à parler en d'autres langues selon que l'Esprit leur donnait de s'exprimer. Or il y avait, demeurant à Jérusalem, des hommes dévots de toutes les nations qui sont sous le ciel. Au bruit qui se produisit, la multitude se rassembla et fut confondue. Chacun les entendait parler en son propre idiome. Ils étaient stupéfaits, et tout étonnés, ils disaient
1: « Ces hommes qui parlent, ne sont-ils pas tous galiléens ? Comment se fait-il alors que chacun de nous les entende dans son propre idiome maternel ?» Parthes, Mèdes et Élamites, habitants de Mésopotamie, de Judée et de Cappadoce, du Pont et d'Asie, de Phrygie ou de Pamphylie, d'Égypte ou de cette partie de la Libye qui est proche de Cyrène, Romains en résidence, tant juifs que prosélytes, crétois et arabes, nous les entendons publier dans notre langue les merveilles de Dieu.
0: Tous étaient stupéfaits et se disaient perplexes l'un à l'autre.
1: Que peut bien être cela ?
0: D'autres encore disaient en se moquant,
1: ils sont pleins de vin doux.

0: Discours de Pierre à la foule. Pierre, alors, debout avec les onze, éleva la voix et leur adressa ces mots.
1: Hommes de Judée, et vous tous qui résidez à Jérusalem, apprenez ceci, prêtez l'oreille à mes paroles. Non, ces gens ne sont pas ivres, comme vous le supposez, car voici seulement la troisième heure du jour. Mais c'est bien ce qu'a dit le prophète. Il se fera dans les derniers jours, dit le Seigneur, que je répandrai de mon esprit sur toute chair. Alors leurs fils et leurs filles prophétiseront, les jeunes gens auront des visions et les vieillards des songes. Et moi, sur mes serviteurs et sur mes servantes, je répandrai de mon esprit. Et je ferai paraître des prodiges là-haut dans le ciel et des signes ici-bas sur la terre. Le soleil se changera en ténèbres et la lune en sang, avant que vienne le jour du Seigneur, ce grand jour. Et quiconque alors invoquera le nom du Seigneur sera sauvé. Homme d'Israël, écoutez ces paroles. Jésus le Nazaréen, cet homme que Dieu a accrédité auprès de vous par des miracles, prodiges et signes qu'il a opérés par lui au milieu de vous, ainsi que vous le savez vous-même, cet homme qui avait été livré selon le dessein bien mérité et la préscience de Dieu, vous l'avez pris et fait mourir en le clouant à la croix par la main des impies. Mais Dieu l'a ressuscité, le délivrant des affres de l'Hadès. Aussi bien n'était-il pas possible qu'il fût retenu en son pouvoir, car David dit à son sujet « Je voyais sans cesse le Seigneur devant moi, car il est à ma droite pour que je ne vacille pas. Aussi mon cœur s'est-il réjoui et ma langue a-t-elle jubilé. Ma chair elle-même reposera dans l'espérance que tu n'abandonneras pas mon âme à l'Hadès et ne laisseras pas ton sein voir la corruption. Tu m'as fait connaître des chemins de vie, tu me rempliras de joie en ta présence. »

Frère, il est permis de vous le dire en toute assurance. Le patriarche David est mort et a été enseveli, et son tombeau est encore aujourd'hui parmi nous. Mais comme il était prophète et savait que Dieu lui avait juré par serment de faire asseoir sur son trône un descendant de son sang, il a vu d'avance et annoncé la résurrection du Christ, qui en effet n'a pas été abandonné à l'Hadès, et dont la chair n'a pas vu la corruption. Dieu l'a ressuscité, ce Jésus. Nous en sommes tous témoins. Et maintenant, exalté par la droite de Dieu, il a reçu du Père l'Esprit Saint, objet de la promesse, et l'a répandu. C'est là ce que vous voyez et entendez. Car David, lui, n'est pas monté aux cieux, or il dit lui-même, « Le Seigneur a dit à mon Seigneur, siège à ma droite, jusqu'à ce que j'aie fait de tes ennemis un escabeau pour tes pieds. » Que toute la maison d'Israël le sache donc avec certitude, Dieu l'a fait, Seigneur et Christ, ce Jésus que vous avez crucifié.

0: les premières conversions. D'entendre cela, ils eurent le cœur transpercé, et ils dirent à Pierre et aux apôtres,
1: « Frères, que devons-nous faire ?»
0: Pierre leur répondit,
2: « Repentez-vous, et que chacun de vous se fasse baptiser au nom de Jésus-Christ, pour la rémission de ses péchés, et vous recevrez alors le don du Saint-Esprit. Car c'est pour vous qu'est la promesse, ainsi que pour vos enfants, et pour tous ceux qui sont au loin, en aussi grand nombre que le Seigneur notre Dieu les appellera. »
0: Par beaucoup d'autres paroles encore, il les adjurait et les exhortait.
2: « Sauvez-vous de cette génération dévoyée. »
0: Eux donc, accueillant sa parole, se firent baptiser. Il s'adjoignit ce jour-là environ 3 000 hommes.

La première communauté chrétienne. Ils se montraient assidus à l'enseignement des apôtres, fidèles à la communion fraternelle, à la fraction du pain et aux prières. La crainte s'emparait de tous les esprits. Nombreux étaient les prodiges et signes accomplis par les apôtres. Tous les croyants, ensemble, mettaient tout en commun. Ils vendaient leurs propriétés et leurs biens et en partageaient le prix entre tous selon les besoins de chacun. Jour après jour, d'un seul cœur, ils fréquentaient assidûment le temple et rompaient le pain dans leur maison, prenant la nourriture avec allégresse et simplicité de cœur. Ils louaient Dieu et avaient la faveur de tout le peuple. Et chaque jour, le Seigneur adjoignait à la communauté ceux qui seraient sauvés.

0: La guérison d'un impotent. Pierre et Jean montaient au temple pour la prière de la neuvième heure. Or, on apportait un impotent de naissance qu'on déposait tous les jours à la porte du temple appelée la Belle pour demander l'aumône à ceux qui y entraient. Voyant Pierre et Jean sur le point de pénétrer dans le temple, il leur demanda l'aumône. Alors Pierre fixa les yeux sur lui ainsi que Jean et dit
1: « Regarde-nous ».
0: Il tenait son regard attaché sur eux, s'attendant à en recevoir quelque chose. Mais Pierre dit
1: « De l'argent et de l'or, je n'en ai pas. Mais ce que j'ai, je te le donne. Au nom de Jésus-Christ le Nazaréen, marche !»
0: Et le saisissant par la main droite, il le releva. À l'instant, ses pieds et ses chevilles s'affermirent. D'un bond, il fut debout, et le voilà qui marchait. Il entra avec eux dans le temple, marchant, gambadant et louant Dieu. Tout le peuple le vit marcher et louer Dieu. On le reconnaissait. C'était bien lui qui demandait l'aumône, assis à la belle porte du temple. Et l'on fut rempli d'effroi et de stupeur au sujet de ce qui lui était arrivé. »

0: Discours de Pierre au peuple. Comme ils ne lâchaient pas Pierre et Jean, tous hors d'eux-mêmes, accoururent vers eux au portique dit de Salomon. À cette vue, Pierre s'adressa au peuple.
1: Hommes d'Israël, pourquoi vous étonnez de cela? Qu'avez-vous à nous regarder, comme si c'était par notre puissance ou grâce à notre piété que nous avons fait marcher cet homme? Le Dieu d'Abraham, d'Isaac et de Jacob, le Dieu de nos pères, a glorifié son serviteur, Jésus que vous avez livré et que vous avez renié devant Pilate, alors qu'il était décidé à le relâcher. Mais vous avez chargé le saint et le juste. Vous avez réclamé la grâce d'un assassin, tandis que vous faisiez mourir le prince de la vie. Dieu l'a ressuscité des morts, nous en sommes témoins. Et par la foi en son nom, à cet homme que vous voyez et connaissez, ce nom même a rendu la force, et c'est la foi en lui qui, devant vous, l'a rétabli en pleine santé. »

Cependant, frère, je sais bien que c'est par ignorance que vous avez agi, ainsi d'ailleurs que vos chefs. Dieu, lui, a ainsi accompli ce qu'il avait annoncé d'avance par la bouche de tous les prophètes, que son Christ souffrirait. Repentez-vous donc et convertissez-vous, afin que vos péchés soient effacés, et qu'ainsi le Seigneur fasse venir le temps du répit. Il enverra alors le Christ qui vous a été destiné, Jésus, celui que le ciel doit garder jusqu'au temps de la restauration universelle, dont Dieu a parlé par la bouche de ses saints prophètes. Moïse d'abord a dit, « Le Seigneur Dieu vous suscitera d'entre vos frères un prophète semblable à moi. Vous l'écouterez en tout ce qu'il vous dira. Quiconque n'écoutera pas ce prophète sera exterminé du sein du peuple. » Tous les prophètes ensuite qui ont parlé depuis Samuel et ses successeurs ont pareillement annoncé ces jours-ci. Vous êtes vous, les fils des prophètes et de l'alliance que Dieu a conclue avec nos pères quand il a dit à Abraham « Et en ta postérité seront bénies toutes les familles de la terre. » C'est pour vous d'abord que Dieu a ressuscité son serviteur et l'a envoyé vous bénir, du moment que chacun de vous se détourne de ses perversités. »

S'il est vrai, mon Seigneur, que j'ai trouvé grâce à tes yeux, daigne marcher au milieu de nous. Oui, c'est un peuple à la nuque raide, mais tu pardonneras nos fautes et nos péchés. Exode 34, 9.

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1: Les catéchèses, bienvenue. Cette fois-ci, nous sommes dans la paroisse de Saint-Christophe, en plein cœur de la Martinique, dans la banlieue de Fort-de-France, et nous attaquons une nouvelle catéchèse. Aujourd'hui, la guerre, signe de l'Antéchrist. Alors, vous le savez, pendant ces catéchèses cette année, nous essayons d'observer les grands problèmes qui se posent dans la société, dans le monde, et puis on essaie de les voir tout simplement à la lumière du Christ, à la lumière de l'enseignement de l'Évangile, de l'enseignement de l'Église. Qu'est-ce que nous, comme chrétiens, nous pouvons tirer, et qu'est-ce que nous pouvons enseigner aux autres comme témoignage de notre espérance, de notre foi et de notre charité à travers l'expérience, les expériences plus ou moins négatives que fait le monde à travers les différents aspects de sa vie. Voilà. Avant d'aborder la question, on se confie comme toujours à la Reine du Ciel, la Vierge Marie. Au nom du Père et du Fils et du Saint-Esprit.
2: Amen.
1: Je vous salue Marie, pleine de grâce. Le Seigneur est avec vous. Vous êtes bénie entre toutes les femmes, et Jésus, le fruit de vos entrailles, est béni. Sainte Marie, Mère de Dieu, priez pour nous pauvres pécheurs, maintenant et à l'heure de notre mort. Amen. Alors, la guerre est à la fois quelque chose qui paraît courant et puis lointain. Lointain à beaucoup d'entre nous, pour beaucoup d'entre nous, on n'a jamais vu, entendu la guerre, c'est quelque chose d'un peu historique. En réalité, la guerre, elle est permanente. Les guerres aujourd'hui, alors qu'est-ce que la guerre d'abord? La guerre, c'est un conflit armé organisé entre des groupes institués d'une certaine façon, en tout cas qui existent, donc les États, mais aussi des groupes, des factions, qui utilisent la violence pour imposer une volonté, pour défendre des intérêts ou pour résoudre un différend. Donc c'est un affrontement violent, collectif, durable et armé entre deux entités organisées. Bon. Ça nous suffit comme définition. Remarquons qu'il y a l'usage de la force armée, les armées, qu'il faut une organisation, donc une stratégie, un commandement, qu'il y a une opposition entre deux groupes, qui peuvent être un pays, toute une nation, mais parfois une alliance de nations, ou au contraire des groupes comme des groupes de narcotrafiquants, etc., ou des mafias, ou d'autres groupes politiques. Et puis un objectif. Objectif, défendre un territoire ou acquérir un territoire, acquérir du pouvoir, des ressources ou de l'idéologie. On sait que la guerre, c'est pas un scoop, tout ce qu'on va se dire, c'est pas un scoop, entraîne des pertes humaines, des destructions matérielles, mais aussi une certaine décadence politique et sociale, et durable. Une sorte de déshumanisation. On sent que l'être humain, à travers la guerre, perd de son humanité, de sa beauté, de sa dignité. En tout cas, il y a un mépris, une souillure profonde, collective, communautaire sur le genre humain. Donc on voit déjà poindre, voyez, avec des gros sabots, celui dont je veux parler derrière la guerre. On peut dire c'est telle raison économique, etc. On va entrer un petit peu dans les raisons évoquées par les philosophes, les analyses sur les guerres ou la guerre, mais après tout, on voit au résultat, on juge l'arbre à ses fruits, cette déshumanisation, cette guerre qui produit exode, une culture de mort en fait, qui produit, même après la guerre, il y a des conséquences très lointaines dans le regard, mais même les guerres qui sont loin, ou qui sont loin dans le temps ou dans l'espace, produisent sur l'humanité, sur notre façon de voir les êtres humains, une sorte de déshumanisation, un mépris de ce qu'est l'être humain, et en particulier, évidemment, la vie humaine. Alors depuis 1946, pourquoi? C'est la fin de la Seconde Guerre mondiale. C'est fini, c'est historique, Hitler est mort, Hakuna Matata, pas de problème. En réalité, il y a toujours la guerre dans le monde. En moyenne, 50 à 60 conflits armés, donc de guerre, la définition que je viens de donner, conflits armés organisés entre des groupes utilisant la violence, donc affrontements violents, collectifs, durables, armés entre deux entités organisées. Bon. Entre 50 à 60. Aujourd'hui, entre évidemment les plus célèbres, celles qui passent à la télé. Et c'est ça le danger aujourd'hui. C'est-à-dire qu'on nous montre certaines guerres à la télé, mais pas les autres. Et il y en a d'autres. Et il y en a d'autres qui sont très violentes, qui font des morts, qui durent depuis très longtemps. Bon, évidemment, la guerre en Ukraine, Mais aussi en Europe, des tensions entre le Kosovo et la Serbie. Au moment où nous enregistrons cette vidéo, la guerre à Gaza, bien sûr les tensions avec l'Iran et les États-Unis, Israël et le Hezbollah au Liban, mais aussi au Yémen, en Syrie. On a oublié complètement en Azerbaïdjan la guerre qui a été menée contre les Arméniens, qui les a chassés plusieurs millions de personnes, etc. Bon. Le conflit en République démocratique du Congo, c'est le pape François qui est allé là-bas et qui a mis en lumière ce conflit. On voyait des personnes, des femmes en particulier, qui manquaient des bras, etc. Ils avaient des coupés à la machette. Enfin, c'est un conflit extrêmement sanglant dans l'est du pays. Bon, au Nigeria, en Somalie, enfin, en Afrique, en général, en Asie. La guerre entre l'Afghanistan et le Pakistan, qui est en cours, il y a eu dernièrement encore des explosions, des échanges de tirs et de bombes entre l'Inde et le Pakistan aussi. Le conflit frontalier entre la Thaïlande et le Cambodge, de fait, etc. Et nous, dans la mer des Antilles, tenez, la mer des Antilles, il y a pas si longtemps, il y avait un porte-avions américain qui était ici, le plus gros du monde d'ailleurs, pour lutter contre les narcotrafiquants ou pour prendre du pétrole, on ne sait pas trop. On n'est pas au courant de tout, donc comme on ne nous dit pas tout, ne disons rien. Bon, mais en tout cas, il était là. Il était là. Chez nous, la guerre est arrivée. C'est ce que les évêques de la Caraïbe nous avons dit. Ils ont fait un texte en disant, mais finalement, la guerre est arrivée chez nous. Alors peut-être qu'il était déjà là aussi. Avec ce narcotrafic, c'est mort. L'autre jour, j'étais à Trinidad, j'ai vu le nombre de morts qu'il y a chez nous aussi, en proportion. Alors, ça s'appelle pas une guerre, ça ne se voit pas, mais fait quand même, ça tue un certain nombre de jeunes, de personnes dans notre pays. Et, alors, ce sont des gangs entre eux, mais intervention des forces armées pour pouvoir limiter les trafics, etc., lutter contre les trafics. Bon. Dans le Pacifique aussi, en Corée du Nord, entre la Chine et dans la mer de Chine méridionale, enfin, etc. On estime à 150 000 à 300 000 morts par an depuis la fin de la guerre mondiale. C'est pas rien, c'est la Martinique ou la moitié de la Martinique à peu près qui disparaît par la faute des hommes. C'est plusieurs millions de morts. Alors, à côté, évidemment, si un avion tombe, c'est une catastrophe, ou si une montagne, il y a une éruption, un tremblement de terre, il y a des milliers ou un tsunami, ok. Mais derrière ça, les hommes font des millions de fois plus de morts que les catastrophes naturelles ou les accidents de la vie. Bon. Alors, ce qu'on constate en particulier, toutes les analyses que j'ai pu consulter, évidemment, toutes ces analyses, à chaque fois que je les fais pendant les catéchèses, ça peut tenir du propos de comptoir où chacun dit ce qu'il pense, un peu comme dans les talk-shows à la télé ou les chaînes d'information continue. En même temps, c'est intéressant de savoir ce que le monde dit et comment le monde vit ces événements-là, parce que nous, on va essayer de comprendre comme chrétiens. Non pas simplement ce qui se passe, ce qui se passe, donc c'est à travers les médias, c'est toujours un petit voile, un petit filtre avant que ça arrive jusqu'à nous entre la réalité et mais déjà ce qu'en dit le monde plutôt et ce qu'en disent les hommes, c'est intéressant. Quoi qu'il en soit, tous les analystes parlent d'une explosion du nombre de conflits, donc ça augmente le nombre de conflits. On a dénombré en 2025 près de 130 conflits. Oui. Donc, qui a pu durer 10 jours, 5 jours, 6 jours, un peu plus long. Il y a quand même depuis 20 conflits qui durent depuis plus de 20 ans dans le monde. 20 conflits armés qui correspondent à cette définition-là, encore une fois. Donc, c'est pas forcément entre deux nations, mais aussi. Bon. Et le nombre le plus élevé depuis 1945, donc en 2025. Donc, il n'y a jamais eu autant de conflits sporadiques, plus ou moins longs, plus ou moins violents, dans le monde, qui correspondent à cette définition de la guerre. Alors, il y a des conflits classiques entre deux pays, on va dire l'Ukraine et la Russie, bon, il y a deux pays qui s'attaquent, il y a des tranchées, on avance, on prend des terrains, il y a des chars, bon, des drones, etc., mais aussi des conflits asymétriques. Par exemple, le conflit contre le djihad ou contre les certains groupes terroristes ou comme contre les narcotrafiquants ou les mafias. Donc là, il y a un État mais qui se bat avec des petits groupes, etc. C'est aussi une guerre. Et puis des conflits un peu hybrides, à la fois où c'est du cyber, c'est de l'économie, ça se joue sur le web, sur Internet, avec des milices, avec des... Bon, bref. Mais n'empêche que on s'aperçoit qu'il y a une mondialisation et une internationalisation des conflits. Hein. Mondial, ça veut dire qu'ils sont un peu partout, mais international, ça veut dire aussi qu'ils sont... Il y a des connexions entre les pays. Oui. C'est pas la même chose que mondial. Le mondial, c'est on a là. Mais quand c'est international, ça veut dire que tel pays, il y a tel autre. Et finalement, au fur et à mesure, on voit croître le risque de conflit généralisé sur entre tous les pays à force des jeux d'alliance, en raison des jeux d'alliance, etc. Notamment parce qu'aujourd'hui, depuis très peu de temps, finalement, les grandes puissances sont impliquées dans des conflits, donc les États-Unis, la Russie, la Chine, mais aussi les puissances régionales comme la Turquie, l'Iran, l'Arabie Saoudite. Bon. Alors l'Europe, pour l'instant, à part bon, si l'Ukraine, on considère que l'Ukraine partie de l'Europe, mais l'Europe, pour l'instant, semble un petit peu préservée après avoir fait la guerre pendant presque un millénaire, même plus. Dans l'Europe, hein, entre l'Allemagne, la France, l'Espagne et tout, ça n'a pas arrêté, les guerres de 100 ans, les guerres de ceci, de cela, bon, ça s'est stoppé après, justement, la Seconde Guerre mondiale, là, ils sont allés un petit peu trop loin, ils ont bâti la fameuse communauté européenne, qui est devenue ensuite l'Europe, etc., bon, avec ses limites du point de vue économique et surtout moral, mais aussi avec sa grandeur de cette vision, vous savez, de ce drapeau bleu avec les 12 étoiles qui représente quand même la vision de l'Apocalypse, parce que les fondateurs de l'Europe étaient chrétiens. Donc le bleu et les étoiles représentent la Vierge Marie dans le ciel. Donc une espérance eschatologique de la paix. Donc c'est pour ça qu'ils ont bâti ce drapeau, parce qu'ils ont fait tellement la guerre, ils se sont aperçus en 45 qu'ils avaient fait des millions de morts en 14-18, des millions de morts en 39-45 avec la colonisation et la mondialisation du conflit, la guerre mondiale, qu'au bout d'un moment, il fallait se calmer, j'ai envie de dire. Ils ont enfin compris. Mais en fait, tout le monde n'a pas compris à travers la planète. Et puis, même là, eh ben, d'autres guerres commencent à arriver petit à petit, se rapprocher finalement de ce soi-disant noyau de paix qui serait, l'Occident globalement. Alors, multiplication donc d'enchevêtrement de conflits, instabilité durable, rivalité accrue entre des puissances, risque élevé d'escalade dans plusieurs pays, je l'ai dit, dans plusieurs régions. Donc il y a des inquiétudes, hein, des inquiétudes. Alors, cette inquiétude, nous, chrétiens, Matthieu 24, 8, je ne prends que cet exemple, Matthieu 24 en général, Jésus dit, vous entendrez parler de guerre, de rumeurs de guerre, il y aura des guerres, il y aura des conflits, on se lèvera nation contre nation. Mais, dit-il, tout cela ne sera que le commencement des douleurs de l'enfantement. Donc, on n'est pas encore à la fin du monde. Et d'ailleurs, comme je vous l'ai dit, il y en a toujours eu. Mais il y en a de plus en plus, et de plus en plus compliqués. Avec des pouvoirs de plus en plus grands, notamment les armes nucléaires, etc., la capacité qu'a l'homme, depuis plusieurs décennies déjà, de s'autodétruire et de raser la planète, d'une certaine façon. De détruire la vie, et de tuer la vie humaine, en tout cas, sur toute la planète. Bon. Et je ne parle même pas des guerres biologiques ou bactériologiques, etc. Vous avez vu tout ce qui s'est passé autour du Covid, des inquiétudes qu'il y a eu, est-ce que c'est pas exprès, est-ce que c'est pas une expérimentation, etc. Tout ça, moi, je me lance pas là-dedans. Mais je sais que l'homme a la capacité, aujourd'hui, a la capacité de s'autodétruire totalement. Donc, il y a une sorte d'équilibre de la terreur. J'y reviendrai tout à l'heure. Alors, pourquoi ces guerres? Pourquoi ces guerres? Mensonges, dissimulation, je veux dire. Il y a des choses que l'on voit, des choses qu'on ne voit pas. Il y a du embafeille, comme on dit chez nous. Il y a des raisons profondes, puis il y a des raisons extérieures. Alors, évidemment, toute personne qui fait la guerre va couvrir sa guerre avec un manteau de grandeur d'âme. Hein, il faut aller défendre les plus pauvres, il faut aller lutter contre le fascisme de l'autre, contre la corruption, il faut aller, etc. D'ailleurs, il y a toujours ça. Donc, personne ne dit où je fais la guerre parce que je suis un gros méchant, j'ai envie de te prendre ton bien à toi. Personne ne dit ça. Il faut toujours aller défendre les autres. Il faut toujours, mais c'est moi qui suis attaqué, c'est pas moi. Comme dans la cour de récréation. Hein, c'est pas moi, madame. C'est pas moi, c'est lui qui a commencé. Il a joué ma maman. Bon, donc voilà, il y a toujours un qui a l'autre, c'est toujours l'autre qui a commencé. Ok. En réalité, évidemment, les guerres sont toujours des questions de territoire, de richesse, de pouvoir, d'énergie. De nos jours, la question de l'énergie est très importante, vous savez, parce que l'intelligence artificielle, par exemple, demande énormément d'énergie. C'est sa seule limite, l'intelligence artificielle. Quand vous vous interrogez une intelligence artificielle, déjà Google ou les moteurs de recherche, ça utilise pas mal d'énergie. Si vous pensez qu'envoyer un mail, ça coûte aucune énergie. Non. Un mail, ça, les mails qu'on utilise nous, c'est des dépenses d'énergie aussi. C'est moins peut-être que le papier, etc. Ou qu'un avion qui transporte une lettre, ok, mais c'est quand même aussi des dépenses d'énergie. Donc, les moteurs de recherche, c'est de l'énergie, mais aussi l'intelligence artificielle demande énormément d'énergie dans les gros data centers, etc., etc. Donc, il faut beaucoup d'énergie. Pourquoi les uns veulent le Groenland, les autres ceci, les autres cela? D'autant plus qu'aujourd'hui, avec le réchauffement climatique, la Chine et la Russie surtout peuvent faire du commerce à travers le pôle Nord. Alors avant, ils étaient barrés au Nord. Il y avait des glaces, on ne peut pas faire passer les bateaux. Mais maintenant, les bateaux passent. Donc, c'est-à-dire qu'il y a des pouvoirs énormes qui se jouent, par exemple, par rapport à l'Afrique, par rapport au territoire. Donc, d'autres logiques humaines sont en train de se mettre en route. Et donc, tout ça, en fait, il y a tous ces enjeux géostratégiques que nous, on mesure pas, mais qui sont réels. Donc, derrière, il y a du pouvoir. Et puis, il y a des motifs, bien sûr, idéologiques, raciaux, religieux, mais qui sont souvent un couvercle qu'on utilise parce que c'est des moteurs très forts, notamment la religion. On dit il y a des guerres de religion. Oui, enfin, c'est aussi parce que la religion est un pouvoir très fort sur l'âme des gens. C'est un opium du peuple si on l'utilise bien, comme dirait Marx. Hein. C'est une façon de faire croire aux gens que oui, pour des raisons religieuses, il faut faire la guerre aux autres. En général, il y a du pétrole derrière. Hein. Ça sent le pétrole, cette religion-là. Hein. Et les chrétiens, eux, ne se font pas, en tout cas, ne se font plus avoir. Bon. Alors, les philosophes, alors je ne sais pas combien de temps il me reste, mais les philosophes, eux, ont plusieurs raisons. D'abord, des raisons humaines, toute la nature humaine. Un philosophe qu'appelle Hobbes, il est célèbre pour une formule où il dit que l'homme est un loup pour l'homme. On connaît cette formule, là, c'est Hobbes. Et donc, il dit que les humains sont en compétition permanente. Ils ont des peurs, des désirs de pouvoir, de méfiance. Et donc, comme si la guerre est liée à la nature. Bon, on va revenir là-dessus. Ou Freud, qui dit que les guerres, les conflits sont liés aux pulsions agressives de l'humanité, hein, une sorte d'instinct de mort. On a envie de mordre l'autre, hein, à des moments où, voilà. Donc elle est comme enracinée dans notre psychologie profonde. D'autres, comme Jean-Jacques Rousseau ou Marx, vont dire, non, c'est la société qui engendre les guerres. La société, parce qu'il y a des inégalités. Donc, comme il y a des inégalités dans la société ou dans le monde entier, les inégalités vont engendrer, Marx dit à peu près la même chose avec la lutte des classes, hein, dans les inégalités économiques, hop, vont faire que certains vont devoir, même si c'est le même devoir, il parle de lutte des classes et de dictature du prolétariat, pour Marx, pour pouvoir prendre ce qui lui est dû. Hein. L'Église ne dit pas ça évidemment, mais elle enseigne que c'est un truc qu'on dit jamais, que la propriété n'est pas sacrée. Hein. C'est la Révolution française qui a inventé le fait de dire que la propriété est sacrée. La propriété n'est pas sacrée. Si tu as, c'est pour toi. Tu es légitime à jouir des biens qui sont à toi, quelles que soient les raisons pour lesquelles tu les as. Enfin, sauf si tu les as malhonnêtement. Par contre, tu as le devoir en même temps de nourrir le pauvre. Et de faire en sorte, par exemple, c'est le devoir d'une entreprise de donner du travail à une région, de développer une région. Faut pas dire, l'entreprise n'est pas là que pour faire des profits. Et vous savez ce qui se passe aujourd'hui. Les entreprises appartiennent à des gens qui habitent à l'autre bout de la terre, qui ont des actions, etc., qui s'en fichent pas mal de développer une région ou pas. Or, justement, l'Église dit l'entrepreneuriat, ou encore, quand il fait du profit, et c'est légitime, c'est pour pouvoir développer, donner du travail à la région, ce qui était le cas avant. Donc, il y a toutes des questions liées à la société. Enfin, d'autres pensent que c'est plutôt lié à l'économie, à la politique et au droit. Un peu à la politique et au droit. Certains disent, s'il y a des guerres, c'est parce qu'il n'y a pas assez de droit international. Aujourd'hui, on dit, voilà, vous n'avez pas le droit d'attaquer parce que le droit international ne vous permet pas. Enfin, le droit international, quand il y a un droit, il faut, quand il y a un ordre à la maison, qui fait respecter l'ordre? Il faut papa et maman. Or, dans le droit international, qui fait respecter l'ordre? Les États-Unis? Ben du coup, si c'est eux le chef, qui fait respecter. Voilà, c'est ça le problème. Bon, donc échec du pouvoir politique, crise politique, vous voyez, crise politique, donc guerre. Hein. Alors l'un des plus intelligents parmi les philosophes, enfin, tous sont très intelligents, mais c'est René Girard qui va dire qu'il y a, on en a déjà parlé dans les catéchèses, il y a un désir mimétique, c'est-à-dire que l'homme va vouloir prendre ce qui appartient comme, ben c'est Caïn Abel. Hein. La première guerre, c'est Caïn Abel. Hein, Caïn tue Abel. Alors, c'est pas une guerre, parce que c'est pas des organisations, c'est deux hommes, deux personnes. Mais l'un va tuer l'autre par désir mimétique, si vous préférez, par jalousie. Par jalousie, le désir, voilà. Et donc, il crée une escalade de violence. Alors, l'Église a, enfin, finalement, allez, soyons clairs, c'est le péché. On y revient. On va faire le bon diagnostic, c'est le péché. Voilà ce que dit l'Église dans Gaudium et Spes numéro 10, donc le Concile Vatican II. Les déséquilibres qui travaillent le monde moderne sont liés à un déséquilibre plus fondamental. Donc, tous les déséquilibres du monde, des déséquilibres du monde sont liés à un déséquilibre qui est dans le cœur de chaque être humain qui prend racine dans le cœur même de l'homme. C'est dans ton cœur, dans mon cœur, dans les cœurs de... Voilà. Ça commence là, la guerre. Elle commence par le combat. Bon. Ou encore, Gaudium et Spes 83, paragraphe 83. Les dissensions et les guerres ne proviennent pas seulement de l'orgueil et de l'égoïsme des hommes, mais aussi des passions jalouses, de la convoitise et des structures d'injustice. Donc là, c'est un peu plus global, on voit bien les structures d'injustice. Donc ils rejoignent les philosophes, c'est un texte très équilibré, hein, le texte de Vatican II. Structures d'injustice, c'est-à-dire on est bien sur une mauvaise organisation sociale. Si on a mal organisé socialement, eh bien forcément, il y a de la guerre. Si par exemple un quartier est mal organisé, si on n'a pas organisé l'urbanisme pour que les hommes se rencontrent, discutent, etc., mais au contraire chacun fait son truc égoïste de façon inhumaine, faut pas s'étonner qu'après l'homme est déshumanisé et il y a une sorte d'équilibre qui se joue par la violence. Ainsi donc, les conflits familiaux comme les conflits internationaux viennent de la même source. Une altercation entre deux personnes qui s'injurient dans la rue ou un attentat qui fait exploser le World Trade Center, c'est finalement la même chose. Ou un avortement, ou une euthanasie, c'est-à-dire le fait de se débarrasser de quelqu'un, même si derrière il y a toujours évidemment de bonnes excuses. Mais c'est la même chose finalement que de lancer un missile sur l'autre. C'est-à-dire de loin on lance un missile, on est là, on appuie sur un bouton, on voit même pas les effets. Vous voyez, c'est la même chose que propose la société en douceur, de faire disparaître des personnes en douceur. Alors, l'Église, donc c'est la même violence, c'est la même cause, et donc la même solution, c'est la paix du Christ. Voilà, la paix du Christ. Alors, avant de parler de la paix du Christ, en quelques mots, pour finir, j'aimerais vous dire que l'Église, quand même, conçoit que ça peut arriver qu'il y ait des guerres justes. C'est bizarre, ce que je vais vous dire. Hein. Ça peut arriver que ce soit justifié de faire la guerre. Pour faire très court, c'est une doctrine qui a été développée par saint Augustin, le maître à penser de notre pape Léon XIV, mais aussi de saint Thomas d'Aquin, qui est le maître à penser, lui, de toute l'Église, et en particulier le mien. Alors, saint Augustin aussi, d'ailleurs, c'est merveilleux. Ce sont les plus grands maîtres de l'histoire de l'humanité. C'est quoi, en fait, la guerre? La cause, il faut qu'il y ait une cause juste pour faire la guerre. C'est quoi une cause juste? Parce que tout le monde dit, mais ma cause est juste. C'est la légitime défense. Si jamais ton enfant est attaqué par un méchant qui arrive, tu as le droit d'utiliser la violence pour défendre ton enfant, ou toi-même. Donc la légitime défense. Bon. Mais, attention, ça ne se limite pas à ça. Saint Thomas d'Aquin et saint Augustin, à la suite de saint Augustin, dira qu'il faut qu'il y ait une autorité légitime. C'est pas n'importe qui décide de faire la guerre. Il faut que ce soit une intention droite. C'est-à-dire, c'est en vue de rechercher la justice et la paix, et non pas la vengeance. Et si on a attaqué ton enfant à l'école et que tu vas avec un bâton frapper l'enfant de l'autre ou frapper la maman ou le papa de l'autre, là c'est de la vengeance, c'est pas une guerre juste, c'est pas pour rétablir la justice. Il faut que ce soit le dernier recours, après le dialogue. Il faut que ce soit proportionnel aussi à l'attaque. Tu vas pas mitrailler la façade de chez quelqu'un, ou plutôt envoyer une bombe, si simplement on a le pays voisin a pris quelques carrés de terre avec deux chèvres dessus. Vous voyez, il faut qu'il y ait une proportionnalité, il faut qu'il y ait des chances de succès. Donc c'est pas pour le panache, on fait pas la guerre, on fait des morts. Si ça ne sert à rien, il faut pas faire la guerre, même si ça paraît juste. Et en tous les cas, il faut toujours protéger complètement les civils et jamais de destruction massive indéterminée, c'est-à-dire en lancer une bombe et tout le monde bosse à faire cause d'autre. Et c'est juste, hein, c'est pas juste. Bon. Jésus dit donc, je vous laisse la paix, je vous donne ma paix. Je vous laisse la paix, je vous donne ma paix. Ce n'est pas à la manière du monde que je vous la donne. Alors, qu'est-ce que ça veut dire? Eh bien, il y a la paix de, pardonnez-moi l'expression, la paix de fous-moi la paix. C'est une paix violente. C'est la tranquillité des cimetières. Si l'autre est mort, je suis en paix. C'est la tranquillité des prisons. On met en prison celui qui est fauteur de troubles, et aussi la tranquillité de la terreur. Attention, si tu m'énerves, tu vas voir ta vue et muscles, bam, bam, deux coups de choc, tu es bon. Un, deux, voilà. Ça, c'est la tranquillité, la paix du monde. Inversement, la paix du Christ est bâtie sur la justice, la tempérance, la foi, l'espérance, la charité et le pardon. Et ça, ce sont des choses qui sont surnaturelles. Et ça, c'est intéressant. C'est-à-dire que l'homme aujourd'hui, l'homme depuis toujours, c'est pour ça que est marqué par le péché. C'est pas simplement de la bonne volonté de pas faire la guerre. c'est qu'il faut la présence du Christ. C'est Jésus qui est la paix. Il ne nous donne pas la paix. Il ne nous dit pas « faites la paix » puis ensuite venez vers moi. Il nous dit « c'est moi la paix ». Tu n'auras pas la paix tant que tu ne seras pas avec moi. Comme dit saint Augustin, là, il a dit « Seigneur, notre cœur est sans repos, il est inquiet, il est en guerre tant qu'il ne demeure en toi, parce que tu nous as fait pour toi. » Donc tant que l'humanité ne rencontrera pas la miséricorde, « Jésus, j'ai confiance en toi », elle ne pourra pas être en paix. Donc la paix, ce sera à la fin des temps. Voilà ce qu'a dit le pape, je suis très fier de moi, le pape Léon, hier, dans son discours en Algérie. Je suis très très heureux parce que ce discours résume tout à fait notre catéchèse. Rappelons-nous que Dieu souhaite la paix pour toutes les nations. Une paix qui ne soit pas seulement une absence de conflit, mais l'expression de la justice et la dignité. Donc pas simplement une absence de conflit, mais une justice et une dignité. Cette paix n'est possible que par le pardon. La véritable lutte pour la libération ne sera définitivement gagnée que lorsque la paix des cœurs aura été conquise. Alors que les conflits continuent de se multiplier partout dans le monde, on ne peut pas ajouter du ressentiment au ressentiment de génération en génération. Dans un monde déchiré par les guerres, cet appel résonne comme un antidote. Le pardon, vous voyez que c'est surnaturel. Le pardon libère les cœurs, il pave la voie de la justice éternelle. Nous avons besoin de croyants. Et la paix, ce sera forcément les croyants qui la mettent dans ce quartier, dans d'autres familles, dans une famille quand tout le monde se... C'est les croyants qui apporteront la paix. Parce que elle est un objet surnaturel pour vaincre le péché. Hein? Nous avons besoin de croyants assoiffés de justice et d'unité qui affirment avec force être toujours ensemble des frères entre nous et enfants de Dieu. C'est parce que je sais que l'autre est enfant de Dieu, parce que parfois l'autre, j'ai pas l'impression que j'ai pas envie de l'aimer, j'ai pas envie de lui pardonner. Et comme ma foi me dit que c'est un enfant de Dieu, oui. À ceux qui recherchent des richesses éphémères, trompeuses et décevantes, qui finissent malheureusement souvent par corrompre le cœur humain et créer l'envie, la rivalité, les conflits, Jésus répète encore la question qu'il a posée il y a 2000 ans. Quel avantage un homme aura-t-il à gagner le monde entier si c'est au prix de sa vie? Heureux donc les artisans de paix, ils seront appelés fils de Dieu. Notre secours est dans le nom du Seigneur.
2: Dieu fait le ciel, le ciel.

0: Lumière du Christ dans le monde qui passe, les catéchèses de l'archevêque. Aujourd'hui, nous sommes à Saint-Christophe, grande paroisse et belle paroisse dans la banlieue est de Fort-de-France. Et nous abordons la question de la guerre comme signe de l'antéchrist. On a déjà fait un enseignement, puis aujourd'hui, c'est les questions avec quelques fidèles qui sont parmi nous. Donc, comme d'habitude, on essaie de comprendre comment l'Église, comment le Christ répond aux grandes questions qui se posent au monde contemporain. Et j'avais fini la catéchèse l'autre fois avec un texte quasiment immédiat d'une citation du pape Léon XIV dans sa visite à Alger le 14 avril de cette année. Voilà, alors nous commençons par nous confier à l'intercession de la Vierge. Au nom du Père et du Fils et du Saint-Esprit.
1: Amen.
0: Je vous salue Marie, pleine de grâce. Le Seigneur est avec vous. Vous êtes bénie entre toutes les femmes. Et Jésus, le fruit de vos entrailles, est béni. Sainte Marie, Mère de Dieu, priez pour nous pauvres pécheurs, maintenant et à l'heure de notre mort.
1: Amen.
0: Reine de la paix, priez pour nous. Première question.
2: Alors, Monseigneur, bonsoir. Concernant l'actualité du jour, la série Netflix tournée en Martinique, qu'en pensez-vous? Parce qu'en fait, ça fait guéguerre entre la Martinique et la Guadeloupe.
0: Ah bon?
2: Oui. C'est une série de gangs en Martinique, une famille nombreuse. La maman meurt et donc, pour se débrouiller, les 11 frères et sœurs, ils sont dans la drogue, trafic.
0: Dans les trafics, etc.
2: Voilà.
0: Alors, c'est intéressant. Inversement, il y a un film que je n'ai malheureusement pas vu, qui s'appelle Zion, qui a été tourné en Guadeloupe aussi, qui est à peu près dans le même thème, hein, voilà. Si j'ai bien compris. Comme quoi, de plus en plus, l'image et la réalité de notre société, on le sait très bien, aujourd'hui même, en visitant le quartier ici, j'ai rencontré des habitants qui, à la fois, ils reconnaissent qu'il y a des trésors, il y a des jeunes qui s'en sortent, qui vont très bien, qui s'épanouissent, qui réussissent dans le bon sens du terme, à être au service de leur société, etc. En Martinique, il n'y a pas de doute, on a des jeunes qui réussissent. Malheureusement, une partie d'entre eux s'en va. Ils s'en vont en France, ils s'en vont au Canada, ils s'en vont s'épanouir ailleurs, et pourtant, ils s'en vont avec les racines et l'instruction, la transmission que nous avons pu leur apporter, que les générations précédentes de Martinique, des Antilles ont apporté. Par contre, ici, eh bien, voilà, c'est tout à fait le thème qu'on a abordé, la guerre. La guerre est déjà chez nous. On ne s'en aperçoit pas, parce qu'une partie de la population, à commencer par moi, nous vivons plus ou moins dans la paix. Mais on sent venir comme un tsunami de violence, peut-être pas un tsunami, mais parce que ça vient lentement, ça vient au fur et à mesure, cran par cran, on augmente chaque année, on voit que le nombre de morts augmente, le nombre de violences, et surtout la capacité financière, parce qu'on n'en a pas parlé au cours de l'enseignement, la capacité financière des gangs ou des milieux, des mafias, pour faire court, dans le monde entier, augmente énormément. Par le trafic de drogue notamment, mais tout autre trafic qui marche très très bien. Alors, ça a toujours existé, mais pas à un tel niveau. Il y a aujourd'hui, dans la Caraïbe, et je fais partie des évêques de la Caraïbe avant tout, des organisations, on va dire, délinquantes, criminelles, qui sont plus riches que les États, qui ont plus de moyens que l'État. On dit qu'en Martinique, il y a plusieurs millions d'euros par semaine, qui rentre dans l'économie. Donc, c'est-à-dire que ce financement et cette capacité financière, la capacité donc de s'armer, d'avoir finalement des milices, capacité aussi de faire du social pour des familles qui sont défavorisées et que les États-nations abandonnent plus ou moins, etc. Donc, c'est un vrai souci. Il y a là un vrai germe de la guerre par rapport au thème que nous avons apporté. C'est donc un appel profond pour les chrétiens. Maintenant, pour cette série qui est tournée, c'est toujours du fictif, j'imagine. Je ne l'ai pas vu, je n'ai pas Netflix, je reconnais humblement. J'ai bien vu qu'il y avait de la publicité, j'ai bien vu qu'on en parle un petit peu, que ça fait frémir. Bon, pour une fois qu'on est mis en lumière, mais pas pour le meilleur. Voilà. Et puis, on a aussi l'habitude, nous, d'être mis en lumière pour notre petit folklore. Dès qu'on danse et dès qu'on bouffe, on nous met en lumière. Il y a autre chose en Martinique que la danse et la bouffe. Il y a autre chose aux Antilles. Il y a aussi des hommes et des femmes qui se donnent à fond pour les autres, et aussi des personnes qui portent des valeurs extraordinaires d'unité, qui sont à l'honneur non pas simplement des Antilles et de la Caraïbe, mais du monde entier. Il y a qu'à penser que c'est ici, aux Antilles, qui a commencé les premières réflexions qui ont donné les droits de l'homme ensuite. Parce que des théologiens se sont interrogés face à l'esclavage. Ils ont été les premiers. Quand je vois qu'aujourd'hui, il y a des personnes, et là aussi, ça fait partie, c'est encore plus diabolique, qui accusent l'Église de toutes sortes de turpitudes par rapport à un période d'esclavage. Parce que, alors que au contraire, les chrétiens ont été les premiers. D'ailleurs, nos ancêtres esclaves, le jour de leur libération, la première chose qu'ils ont fait, c'est d'aller faire la fête à l'Église. Ils se sont jetés dans l'Église pour remercier Dieu, parce qu'ils savaient très bien qui les avait soutenus. Bien sûr qu'il y a eu des prêtres, des religieux, mais il y a eu qui étaient, comment dirais-je, qui n'ont pas été faveurs, mais qui ont entretenu le système, mais aussi beaucoup, et la majorité, qui étaient contre pour le réformer et pour l'abolition, et ça a été les premiers. Pourquoi je dis ça? C'est parce que il y a aussi des forces de violence. La guerre ne se fait pas sans des mensonges idéologiques, sans du mensonge idéologique, et donc, d'une certaine façon, on va livrer une partie de notre population qui est en souffrance, à cause de son histoire et de son présent, à de la violence idéologique, à de la violence intérieure, à de la rébellion profonde, et qui va donner qu'on n'a pas envie d'entrer dans le système non plus, parce qu'il y a eu des mensonges. Donc il y a tout ça qui forme une réalité complexe. C'est un appel pour nous les croyants à de vrais artisans de paix, et à se rendre compte que nos paroisses sont pas simplement des organisations religieuses venir dire le chapelet, ou plutôt que dire le chapelet, prier, louer, se réunir, éduquer nos jeunes, les rassembler, se rassembler entre nous, faire prendre un bon temps, prier à la messe, accompagner une famille en deuil. Tout ça, c'est la fabrication de la justice et la fabrication de la paix. Ça ne regarde pas nos ministres ou président de la République ou je sais pas quoi, ça nous regarde nous d'abord. Et donc, effectivement, une série comme ça ben, nous rappelle à notre triste et joyeuse réalité. Mystère douloureux, mystère joyeux, mystère lumineux, mystère glorieux. Question suivante.
1: Bonsoir, Monseigneur.
0: Bonsoir.
1: Ma question est de savoir quelle est la position de l'Église catholique, et voire même des chefs religieux, concernant toutes ces guerres.
0: Alors, il faut savoir que dans l'Église catholique, notre Église,

0: le nonce de Trinidad, les diocèses de la Caraïbe, les petites Antilles, etc., auprès des évêques. Bon, mais il a aussi une mission envers les pouvoirs publics. Et pourquoi ils sont reconnus? Parce que dans le monde entier, en général, le nonce, il est aussi le chef du corps diplomatique. C'est-à-dire, il y a plein d'ambassadeurs, et en général, c'est le nonce qui est le responsable, d'une certaine façon. C'est honorifique, mais c'est aussi un symbole qui est important. Pourquoi? Parce qu'on sait que le représentant du pape, donc de l'État du Vatican, est le seul qui ne défend aucun autre intérêt que celui de la paix. Si l'ambassadeur des États-Unis ou d'ailleurs défend des intérêts des entreprises américaines dans le pays, ou etc., le Vatican, lui, n'a pas ça. Donc c'est purement gratuit pour la paix dans le monde. Et il y a une autre réalité qui a souligné beaucoup ces jours-ci aussi. Vous voyez, le voyage du pape qui est en train de faire en Afrique, en Algérie, etc. L'Église vraiment est l'Église catholique a énormément investi. C'est-à-dire que nous catholiques, on peut se dire, on s'occupe de nous. Finalement, moi, si j'étais pasteur dans notre église, on s'occupe des chrétiens qui sont dans mon église. J'en ai rien à faire de ce qui se passe dans l'école voisine, s'il y a eu un meurtre dans l'école ou dans le quartier. Alors que nous, catholiques, c'est pas notre cas. On se préoccupe toujours de ce qui se passe autour de nous. Un pasteur, quand je le nomme, même s'il y a deux catholiques dans une paroisse, il est nommé pour toutes les personnes, pas que les chrétiens, qui sont là sur la paroisse. Il doit être au service des autres. Si on envoie des religieuses, moi j'ai vu des religieuses en Afrique qui font l'école, qui font le on l'a vu d'ailleurs en Algérie quand le pape est passé, il y a 90% de musulmans. Et pourtant l'Église est là, elle propose des écoles, des dispensaires, dans l'enseignement, dans la chaire, etc. Parce qu'elle n'est pas là que pour le service de petits groupes religieux, mais pour le monde entier. Parce que le Christ a été envoyé pour tout homme. Et que l'Église se reconnaît. Et donc, le pape, non seulement il a ce service, enfin pas le pape, le Vatican, c'est-à-dire nous, les chrétiens, nous portons dans le monde entier, nous envoyons des ambassadeurs de la paix, mais en plus, on a en retour des renseignements qui viennent pas des médias. Quand il y a une petite religieuse qui est en feu fond de la Jamaïque ou feu fond de l'Afrique ou un prêtre qui est tout seul à 100 km à la ronde, lui, il est au courant de tout ce qui se passe. De la vérité. Et il sait transmettre et faire remonter les vraies informations. Parce que toutes les guerres, rappelez-vous, commencent par un mensonge, par des mensonges idéologiques, etc. Or, le Vatican, lui, il sait la vérité de ce qui se passe dans les pays. Et donc, l'Église catholique investit énormément dans la paix parce qu'elle croit que la paix, c'est le Christ. C'est pas quelque chose que, même pas que le Christ nous donne. La paix ne pourra se faire que dans le Christ. Et donc la paix, c'est aussi la justice sociale. Parce que j'ai parlé des questions de guerre, mais on pourrait parler aussi des questions d'injustice sociale. Lorsque des entreprises, j'ai dit un petit mot dans la catéchèse l'autre jour, sur le fait que des entreprises n'appartiennent plus de moins en moins à des personnes qui vivent là. Ah ouais, il y avait un patron qui vivait là, au milieu de son peuple, et il savait, les patrons chrétiens savaient qu'ils devaient, ils avaient un devoir envers le pays où ils étaient, la région. Que leur entreprise avait un devoir de développer la culture, l'habitat, l'éducation, etc. Je ne sais pas s'ils y sont arrivés, mais en tout cas, c'est dans les textes de l'Église. Mais lorsque la même entreprise appartient à quelqu'un qui habite à l'autre bout de la planète, avec qui ne sait même pas qu'elle a des parts dans cette entreprise, et que le dirigeant change tous les 3 ans parce que c'est le gars qui est payé pour changer l'entreprise, pour licencier les gens, faire du bien. Vous voyez, on a perdu ce contact, c'est de la déshumanisation. Donc l'Église est très investie, et nous aussi, à notre niveau, au niveau de notre quartier, de notre village, là où on doit être investi, parce qu'on n'est pas chrétien uniquement dans une tête à tête avec Dieu, parce que le tête à tête avec Dieu est lié au coude à coude avec ses frères chrétiens, mais les autres aussi. Question suivante.
1: Bonsoir, Monseigneur David. Où est et qui est l'Antéchrist dans ce chaos?
0: Très bien. Alors, si le Christ est la paix, l'Antéchrist est la guerre. C'est-à-dire, ce sont des signes de l'Antéchrist. L'Antéchrist, il y a deux versions de l'Antéchrist. Dans certains textes de l'Écriture, l'Antéchrist, donc j'ai fait des catéchèses là-dessus. Hein. L'Antéchrist, c'est quelqu'un qui va incarner l'Antéchrist, comme s'il y aura un personnage. Alors il y a des romans là-dessus. L'Église n'enseigne pas ça directement, comme s'il y a quelqu'un qui un jour, il y a des figures antéchristiques, c'est-à-dire des figures de personnes qui en général seront très sympathiques, qui vont proposer au monde une solution évidente, justement pour retrouver le bonheur, la paix, etc., notamment des figures politiques, qui peuvent être très très sympathiques, donc ils ne seront pas des gens antipathiques, vous voyez. Ça ne sera pas un Hitler ou je ne sais pas quoi. l'Antichrist. Même

0: Si Hitler a été, à un moment donné, pour les Allemands, une figure antichristique, puisque les Allemands ont cru que cet homme-là allait les sauver, sauver le monde, etc. Donc, ils ont donné leur espoir, leur vote à cette personne-là. Donc, pour eux, mais enfin, bon, quand nous on regarde des années après, moi, j'ai pas connu, on voit bien qu'il a plutôt une figure, on voit tout de suite que c'est pas une figure sympathique, justement, parce qu'on a vu la vérité après. Mais certains y ont cru. Staline et les communistes ont défendu Hitler jusqu'en 1943, alors qu'ils avaient déjà commencé à massacrer. Parce que peut-être qu'ils pensaient que c'était mieux d'être en accord avec lui. Bon, après, ils ont resté dans la résistance, ils ont été opposés, et c'est même eux qui ont envahi Berlin à la fin. Mais au début, voilà. Donc l'Antichrist, c'est une tromperie. C'est une tromperie. Maintenant, il y a des figures mondiales, ça peut être un artiste, ça peut être un homme politique, une prestance mondiale, ça peut être un chef d'entreprise, etc. Ou quelqu'un qui va dire la solution c'est moi, ou c'est moi qui vais vous apporter la solution du bonheur. Vous voyez ? Mais ensuite, cette solution du bonheur, on voit bien de toute façon tout ça, ça s'est toujours effondré, ça s'effondrera toujours. C'est malheureux. J'aurais bien aimé que tel président de la République, de tel pays, etc., soit exceptionnel, parce qu'il est sympa, il accueille tout le monde, il est un peu... Donc il y a non seulement des figures antichristiques, mais en fait l'antichrist, c'est une imposture, dit le catéchisme de l'Église catholique, c'est une imposture politico-culturelle, on va dire, qui propose au monde une solution du bonheur. Donc c'est aussi une idéologie, l'antéchrist. C'est aussi des structures. Si par exemple demain matin une grande structure internationale vient se poser en disant c'est le bonheur, ça ne peut être que nous qui vous l'apportons, et les hommes doivent se plier. Et c'est le souci avec toutes les structures, les méga structures au-dessus des États par exemple, au-dessus des nations, qui apportent de bonnes choses comme le droit international, mais qui peuvent aussi soutenir. On voit par exemple que l'Europe a de très bons côtés, bien entendu, mais ils apportent aussi, un député européen catholique me disait qu'il n'y a pas une seule loi qui est votée en Europe sans qu'il y ait un article pour favoriser l'avortement. Et quand ils font un don à tel pays, eh bien, ils disent, OK, mais il faut que vous autorisez l'avortement, etc. Ils ont à chaque fois, donc on sent bien qu'il y a là un pouvoir, c'est très beau, ils vont défendre la paix, etc. Mais derrière, il y aura une structure anti-vie. Donc l'antichrist ou l'antichristisme, je crois que ça se dit comme ça, mais l'idéologie antichristique va toujours être avec deux facettes. Une facette très sympa, très comme le diable d'ailleurs. Moi, je m'oppose très fortement, j'ai été exorciste et je suis encore un peu comme évêque, mais... aux figures du diable, on le représente méchant, laid, qui va agresser, qui va tuer les gens. C'est pas vrai. Si le diable apparaît là, il sera très très beau. Il sera merveilleux. Il sera splendide. Il sera séduisant. Justement, il va vouloir nous tromper. Il va vouloir nous tromper sur la beauté. C'est-à-dire que le Christ s'est présenté, bien sûr, à Sœur Faustine comme ça, mais s'est présenté d'abord sur la croix. Il n'avait plus figure humaine. Et pourtant, c'est lui qui était laid sur la croix, qui a été amoché, défiguré. Son visage était défiguré. Il n'a plus figure humaine de la parole de Dieu. Donc, c'est une horreur, la croix. Et pourtant, c'est lui qu'il faut regarder pour regarder la beauté suprême de l'amour. Inversement, le diable, il va se présenter avec une beauté incroyable, séduisante. Donc, l'antéchrist, c'est une idéologie, une structure sociale et politique mondiale qui se présente. Donc, il y a eu plusieurs antéchrists déjà. D'ailleurs, la parole de Dieu le dit. Il y a déjà eu plusieurs antéchrists. Plusieurs propositions mondiales, on va dire, on va vous sauver, c'est grâce à ceci. Le communisme, la psychanalyse, à un moment donné, c'était la solution. Tout l'homme était expliqué par la psychanalyse, etc. Et on doit toujours se méfier parce que seul le Christ peut nous donner la paix. Voilà. Donc c'est à la fois quelque chose de très diffus, ne sera jamais très net, malheureusement. Oui.
1: Alors, Monseigneur, quel est votre regard sur la situation de la Martinique où nous avons des gangs qui naissent, les jeunes s'entretuent, ils sont armés de plus en plus jeunes. Donc voilà ma question.
0: Alors, méfions-nous aussi de le fait d'entrer dans la... Alors c'est vrai, ce que vous dites, c'est très juste, c'est vrai pour la Martinique, c'est vrai pour beaucoup de pays ou de quartiers à travers le monde, c'est vrai pour beaucoup de quartiers en France ou dans le monde entier, c'est vrai pour toute la Caraïbe, peut-être même moins un petit peu en Martinique qu'ailleurs, mais nous, on voit aussi ce phénomène. Alors ce phénomène, il vient évidemment de l'augmentation des capacités, notamment avec les réseaux, etc., de transport, notamment de tous les trafics. trafics, donc de connexion des trafics. Mais ne nous laissons pas tromper. On peut voir la bouteille à moitié vide, à moitié pleine. Le chrétien est celui aussi qui voit tout le positif. Une fois, il y a un gars qui dit à un chrétien dans une classe, le prof, hein, le prof qui dit à un garçon qui était chrétien, je crois, il avait parlé de Dieu dans la classe. Il dit, écoutez, monsieur, si jeune homme, si Dieu existait, il n'y aurait pas tout ce mal dans le monde. Et du tac au tac, le garçon un peu dit, monsieur, si Dieu n'existait pas, il n'y aurait pas tout ce bien dans le monde. Vous voyez, c'est-à-dire que dans les lieux, il y a des gangs, ou même quand je vais dans les prisons pour célébrer la messe, rencontrer des détenus ou des surveillants, je rencontre aussi des gestes d'amour. Et ça, on n'en parle pas. Et là, s'il y a un Palestinien qui se fait assassiner par un Israélien ou l'inverse, on en parlera à la télé, ça c'est sûr, ça fera. Mais si là, il y a des gestes de solidarité, il y en a eu. On n'en parlera jamais entre les deux peuples, entre des personnes. On n'en parlera jamais. On va le voir de façon très négative. C'est vrai aussi chez nous. Donc, il y a des gangs, il y a un phénomène qui croît, il y a un phénomène qui est extrêmement inquiétant, qui est extrêmement violent, qui fait peur. D'ailleurs, la peur, l'entretien de la panique, j'en ai parlé dans une catéchèse, la panique sociale fait partie d'un projet de certaines personnes, alors je ne sais pas où, quoi, comment, parce que je ne veux pas être non plus un complotiste, mais on voit bien qu'il y a un projet d'augmenter la panique. Quand il y a de la panique, qu'est-ce qu'on fait? Quand on apprend qu'il y a un cyclone qui arrive, on va acheter du riz, on va acheter de l'huile, on va acheter etc. Donc plus il y a de la panique, plus on consomme. Mangeons et buvons, car demain nous mourrons, dit la parole de Dieu. Non pas comme quelque chose de bon, elle dit voilà le cri que poussent les pécheurs. Donc quand il y a quelque chose qui arrive, on ne sait jamais, il y aura peut-être la guerre. Alors on va peut-être pas investir dans l'amour, dans le long terme, on aura moins d'enfants, on voudra plus avoir d'enfants, mais on va pas, par contre acheter une grosse voiture, une grosse cylindrée allemande. Parce que comme ça, on va jouir, on va essayer de dévorer, d'être boulimique de toutes les choses de ce monde, toutes les jouissances, parce qu'il y a une peur, on a besoin de se consoler, on a besoin, sans même, c'est inconscient. Et donc, vous voyez, cette panique sociale, elle sert des milieux extrêmement dangereux. Alors, ce que j'en pense, c'est que, encore une fois, il y a des jeunes qui s'en sortent et qui vont bien. Je veux pas être naïf non plus, donc il y a un vrai combat. Il y a une vraie prise en main de ce que l'Église appelle le bien commun. Qui est en charge du bien commun? Le président de la région, du territoire, le président de la République? Qui sert la paix? Qui sert le Christ dans un quartier, etc. Tant, vous voyez, je suis plus inquiet encore de nos familles qui se divisent pour un bout de terrain, pour un héritage. Parce que ça naît de là, en fait. Notre pauvreté, notre fragilité face aux gangs, etc., face à la rébellion, naît du non-pardon de la grand-mère qui peut-être est une bonne personne dans sa vie, n'a jamais commis de crime, mais qui n'a jamais pardonné à son mari peut-être de l'avoir trompé. On la comprend, la pauvre, mais ou le mari qui l'a trompé aussi. Ça vient de ça, ou de nos histoires de famille. Il faut donc une guérison. Et cette guérison, l'Église peut l'apporter. Une guérison des cœurs et des âmes. Voilà. Une guérison spirituelle. Et ça, c'est le grand avenir de, non seulement de l'Église en Martinique. Je parle pour la Martinique, pour le coup, votre question, même si notre vidéo peut partir ailleurs. Mais pour les Antilles, l'Église doit apporter une vraie guérison parce que seule elle, non pas parce que nous sommes meilleurs que les autres, nous sommes aussi mauvais, mais nous avons le Christ. Et le Christ est la guérison des âmes et il est la paix pour tout homme. Et tout homme qui passe à côté du Christ restera dans la guerre en permanence. En permanence. Voilà. Pour nous aussi, à Martinique. Oui?
2: Bonsoir, Monseigneur. Que penses-tu de l'IA, l'intelligence artificielle, création de l'homme, qui s'oppose au pardon, don surnaturel, qui vient libérer le cœur de l'homme, tel que tu l'as dit tout à l'heure?
0: Alors, l'IA, bon, c'est tout nouveau quand même, hein, c'est tout nouveau. Donc, je n'aime ni les réactions dans lesquelles on va rejeter tout, puisque de toutes les façons, on va se faire envahir à un moment donné. Donc, on est déjà envahi, ni le fait d'être le béni oui-ouisme, qui consiste à dire oui et à accueillir globalement ce qui arrive. Donc le béni oui-ouisme, le fait de dire voilà l'IA c'est très bien, il faut. Il est certain que ça pose un problème sur la réflexion. Là aussi, le lien entre les hommes, parce qu'on a parlé beaucoup de la guerre, mais on n'a pas parlé de l'essentiel, qui est le lien entre l'humanité. Or, la question sur le développement des trafics ou des violences dans la Syrie, bandits, etc., c'est aussi un défaut d'humanité dans la capacité à être frère des autres, de personnes qui ne me plaisent pas. Comment je fais pour avoir un contact avec des personnes que je n'aime pas? Il y a une fille, une théologienne, qui a écrit un livre. Il y a une phrase que j'aime beaucoup dans ce livre. Elle dit, vous savez, une paroisse, c'est parce que la paroisse, il y a des gens qu'on n'aime pas, désagréables, etc. Mais elle dit, la paroisse, c'est encore le seul endroit où on a la capacité d'être frère avec des connards. Et je trouve que c'est pas mal, parce qu'aujourd'hui, avec les algorithmes, et notamment l'IA, tu peux ne vivre qu'avec des gens qui pensent comme toi. Donc si tu es d'extrême ceci ou d'extrême cela, ou même au fur et à mesure, sur YouTube, sur les réseaux, tu finis par d'avoir que des vidéos qui pensent comme toi, comme ce que tu penses, et tu ne vois pas les autres. Donc tu as de moins en moins, en plus il y a beaucoup d'enfants uniques, etc. Donc quand il y avait plusieurs enfants, même deux, dans une famille déjà, Karine Abel, ça s'est mal passé, mais quand tu as deux enfants, tu apprends à dialoguer avec l'autre, à te fâcher avec ton frère, ta sœur, à te disputer, mais à manger avec lui 5 minutes après à la même table. Tu es obligé. Et d'être solidaire avec lui quand tu arrives au collège. Là, aujourd'hui, avec les enfants gâtés, qui sont seuls, uniques, etc. Comment la capacité à ne pas rentrer dans la violence. Et là, c'est vrai que l'intelligence artificielle a un côté, comme toute technologie, j'ai parlé de la technologie dans l'une des catéchèses. La lumière, on a la clim, le chauffage, c'est-à-dire qu'on a l'impression d'avoir vaincu la nature, et d'avoir vaincu, on n'a plus besoin. On a transféré notre cerveau sur le téléphone portable. Tu connais des nouveaux téléphones par cœur? Avant, on en connaissait, voilà. On en connaissait des dizaines. Aujourd'hui, on a transféré une partie de notre connaissance, de notre intelligence. On ne réfléchit plus. Maintenant, avant, j'aimais bien jouer le jeu des synonymes, trouver des synonymes, etc. Voilà, voilà. Là, aujourd'hui, j'appuie sur Word et pof, j'ai 50 synonymes qui arrivent. Et donc, à un moment donné, c'est exactement ce qui se passe. C'est-à-dire que, l'IA a un danger pour l'intelligence et le cœur de l'homme. Maintenant, être prudent. C'est pas être non plus complètement négatif, donc on va apprivoiser, on va continuer à se poser la question d'année en année, enfin régulièrement, pour se dire attends, où sont les limites, quelles sont les limites, et on voit déjà des limites, mais on voit aussi des grandeurs. Donc on va faire la part des choses, mais c'est un monde qui est voilà, développement technologique, on va apprendre à l'apprivoiser comme le téléphone ou la voiture, on va apprendre cela, puis on va avoir des règles de vie, peut-être pas nous parce qu'on est un petit peu âgé, mais les plus jeunes parmi. Notre secours est dans le nom du Seigneur.
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1: Chez François d'Assise, Dieu n'est pas une simple idée ni une théorie, c'est une présence vivante qui transforme son regard, ses choix et sa manière de vivre. C'est un troisième rendez-vous, j'ai presque envie de dire une troisième rencontre aujourd'hui avec vous. Et bonjour Suzanne José Pitestu.
2: Bonjour.
1: Alors avec vous, vous prenez l'ami François, le frère François. Je rappelle que vous venez d'écrire ce dernier livre, L'audace de la rencontre à l'école de François d'Assise. François d'Assise, un modèle pour vous, presque un maître de la relation, un maître de la rencontre.
2: C'est mon frère.
1: C'est votre frère.
2: Tout simplement. Tout simplement, c'est mon frère.
1: Le frère qui vous entraîne dans la prière, le cœur à cœur.
2: C'est un frère qui a su m'entraîner, oui, dans un cœur à cœur, qui m'a entraîné aussi dans cette dimension d'audace, je crois, que j'aime tant, qui est la mienne, et qui m'a appris à ne pas avoir peur de l'autre, et qui justement m'a introduite dans cette relation intime avec le Christ, dans cette véritable relation avec le Christ, dans un cœur à cœur avec le Christ. Parce que lui a osé ce cœur à cœur.
1: Alors quand on ose ce cœur à cœur, quand on ose la rencontre, comme vous, vous avez osé la rencontre un jour, et comme l'ami François, le frère François, est-ce que c'est le début d'une liberté dans cette relation avec Dieu ?
2: Ça peut être le début d'une liberté, ça peut être une expérience très forte, mais nous savons à quel point parfois les expériences nous nourrissent un certain temps, mais je pense pour que cela devienne un chemin, une véritable rencontre, il faut avoir le désir de le poursuivre, il faut y croire. Il ne faut pas s'imaginer que c'est un instant vécu formidable, que c'est une grâce exceptionnelle que l'on ne retrouvera pas. Je crois qu'il faut avoir vraiment le désir de poursuivre et de croire que cette relation intime avec le Christ est possible. Et on s'en rend compte à partir du moment où on ose, on a l'audace de la parole, l'audace de notre propre parole, sous le regard de la parole. Et à ce moment-là, nous avons des réponses. Et cette intimité avec le Christ se construit peu à peu. Et elle va devenir permanente. C'est-à-dire, dans mon quotidien, j'ai envie de dire, le Christ, il est là, devant moi, à côté, devant, derrière. Et le nom du Christ est toujours présent. Il va être prononcé en permanence. Et c'est cela, la relation. Rien ne va se faire sans cette certitude que le Christ est là et que je peux m'adresser à lui, que je peux lui parler, que je peux l'interroger et que je peux lui faire part de tout ce que je vis. Les belles choses, les erreurs, les incompréhensions, je vais m'adresser au Christ. C'est ça une relation intime et elle est possible. Et elle est possible avec mes propres mots. Mais il faut de l'audace, il faut y croire, il faut avoir la foi, il faut savoir que c'est possible.
1: Il faut désirer aussi, entrer dans cette relation vraie, profonde, qui demande un travail sur soi, on en parlait.
2: Je pense que ce travail...
1: Il y a une exigence, c'est prendre soin ensuite
2: de la relation. Je pense que ce travail, si on commence par s'imaginer qu'il faut obligatoirement un travail... Je ne vais pas y rentrer. Je vais y entrer par un désir. Et ce désir, il va se construire à partir de la lecture de l'Évangile, à partir de la parole. Parce que quand j'entre dans l'Évangile, j'entre dans ma vie. J'y entre avec ma vie. L'Évangile m'enseigne la vie et ma vie va m'enseigner l'Évangile. Et à partir de ce moment-là, le dialogue avec le Christ va commencer, il va être introduit. C'est la parole qui va m'introduire, ma parole et la parole du Christ qui vont m'introduire dans cette intimité, dans cette dimension. Et peu à peu, parce qu'il va y avoir cette promiscuité avec le Christ, cette confiance en Jésus, en l'homme Jésus, je ne vais pas avoir peur de regarder ma vie. Et là, à ce moment-là, le travail va se faire petit à petit. Il ne faut pas s'imaginer qu'il faut entrer immédiatement dans un travail parce que je n'y arriverai pas. C'est cette relation, ce dialogue permanent avec le Christ qui va me permettre peu à peu de l'interroger. Et je vais avoir des réponses. Et le travail va se faire. Voilà, je crois que ça, c'est très important. Lire l'Évangile. L'Évangile me rejoint dans ma vie et ma vie rejoint l'Évangile. Et là, je vais entrer dans certaines compréhensions. Je vais avoir au fur et à mesure des réponses et elles seront toujours nouvelles, ces réponses. Toujours.
1: D'ailleurs, dans votre livre, on en revient un peu à l'ami François, le frère François, l'homme François. Oui. En fait, vous montrez qu'il se nourrit pour vivre de l'Évangile.
2: Il se nourrit en permanence de l'Évangile.
1: Il goûte la parole qui
2: le jaillit, rend vivant. Elle jaillit de l'Évangile. C'est la parole. Elle jaillit. Et se laisser nourrir et se laisser enseigner. Et je dis que l'Évangile, c'est une réponse. C'est une réponse pour quelqu'un qui pose une question. Donc, osons poser des questions. Osons interroger le Christ. Osons lui demander. Entrons dans ce dialogue intime avec le Christ. Et l'Évangile, c'est un ordre de départ à partir du moment où je questionne le Christ. Il va me mettre en marche. Il va me mettre en route. C'est une relation, c'est une communion intime. C'est ça l'Évangile. Et nous pouvons lire beaucoup de choses, et des choses très belles. On peut lire mon livre. Il est très bien.
1: Il est très bien.
2: Mais avant tout, lisons l'Évangile. Lisons l'Évangile, parce que c'est à partir de l'Évangile que la rencontre se fait, que le dialogue se fait, que l'intimité avec le Christ se fait, et que je n'ai plus peur, et je n'ai plus peur de poser des questions, et le Christ devient de plus en plus présent. Hein. Je deviens demeure, comme François est devenu demeure.
1: Alors, au fond, plus de peur, quand...
2: Il y en a beaucoup moins.
1: Il y en a beaucoup moins.
2: Il y en a beaucoup moins.
1: Alors, vous évoquez aussi une obéissance intelligente, libre et créatrice. Alors, comment comprendre cela aujourd'hui, Suzanne ?
2: Alors, je crois que cette obéissance intelligente, je crois que nous sommes dans un monde où il y a de moins en moins d'obéissance. Je fais ce que je veux, quand je veux, comme je le veux. Ce n'est pas la liberté. Je pense que l'obéissance, elle se construit. Elle se construit à partir d'une maturité humaine, d'une maturité intellectuelle, d'une maturité spirituelle. C'est un chemin. Elle se construit avec la vie, avec ce retour sur notre propre vie. Et l'obéissance, ce n'est pas tout accepter. C'est tout simplement entrer dans un discernement. L'obéissance, c'est aussi savoir dire non à certaines choses. Et peu à peu, justement grâce à la lecture de l'Évangile, grâce à la parole, grâce à cette relation avec le Christ, je vais entrer dans un discernement, je vais savoir renoncer à certaines choses, je ne vais plus avoir peur de prendre des décisions, je ne vais plus avoir peur du regard de l'autre, et je vais entrer de plus en plus, grâce à cette obéissance qui va consolider ma foi, je vais entrer dans une très grande liberté. Donc, il ne faut pas croire que l'obéissance nous empêche d'être libres. Par contre, il faut un grand discernement parce que nous n'avons pas à obéir à tout. Et François le disait bien à ses frères, il disait, si on vous demande une chose qui vous éloigne du Christ et qui vous éloigne de la foi, désobéissez. Désobéissez. Donc, je crois que l'obéissance est à utiliser avec un grand discernement. Et c'est cette relation au Christ, cette lecture permanente de l'Évangile, voilà. Ce regard sur notre histoire, sur notre vie, et cette relecture de notre vie qui va nous permettre d'entrer dans une obéissance plus fine grâce à l'Écriture. Je suis le Christ, j'écoute la parole, je vais savoir discerner et je vais savoir renoncer à certaines choses. Je vais savoir aussi dire non à certaines choses. Mais je vais savoir aussi oser mon oui au regard des autres, même si je suis incompris. Alors, c'est cela la relation avec le Christ.
1: La clé du jour avec vous, qu'on peut retenir, c'est cette clé aussi de lire, de méditer, de goûter, de mâcher la parole, l'Évangile.
2: La parole, elle se transpire.
1: Au fond, cette parole qui transpire lieu au discernement qui conduit à cette justesse aussi, puis cette maturité dont vous avez parlé il y a quelques minutes.
2: François transpire la parole. Il transpire la parole. Quand il s'adresse à quelqu'un, c'est la parole qui jaillit. Avec des mots humains, avec sa tendresse humaine, avec son regard humain, avec son expérience humaine, mais il transpire la parole, et ça se sent.
1: Et cette
2: L'autre le sent, et c'est pour ça qu'il est écouté, François, c'est pour ça qu'il est suivi, parce qu'il transpire la parole. Ce ne sont pas des beaux mots, des belles paroles, c'est pas la parole du sage, c'est la parole du Christ que François transpire. Et c'est pour ça qu'il est écouté, c'est pour ça qu'il est suivi.
1: Et cette parole qu'il goûte, qu'il transpire, l'ami François, le frère François, fait entrer dans cette relation qui devient prière et qui devient cœur à cœur.
2: Tout à fait, la relation devient prière, absolument. À ce moment-là, les mots deviennent presque inutiles.
1: Eh bien, nous avons encore besoin de mots dans cette série des clés pour vivre, puisque je vais vous proposer de vous retrouver toujours avec le frère et l'ami François, l'audace de la rencontre. Il a eu cette audace. Voilà, donc, chers auditeurs, ayez aussi cette audace de la rencontre, cette audace aussi de vous risquer sans peur dans la relation. Merci.

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2: Jésus a institué l'Eucharistie lors de la dernière scène avec ses apôtres, la veille de sa passion. Le Christ meurt spirituellement, la veille de sa mort biologique. Donc librement, ma vie, nul ne la prend, c'est moi qui la donne, dit Jésus. Dans l'Évangile selon saint Jean, au chapitre 10, verset 18. Et là, je ne suis pas d'accord avec l'académicien René Girard, qui disait que la passion est un lynchage et non pas une oblation. Je pense qu'il n'avait pas compris, oui, le sacrifice du Christ. La passion, ce n'est pas une surprise pour Jésus, ce n'est pas un regrettable accident, ce n'est pas un assassinat, c'est une oblation volontaire. Et il est essentiel d'insister beaucoup sur le mot oblation, qui est un mot évangélique. Ma vie, nul ne la prend, c'est moi qui la donne. Jésus s'est donné, oui, pour nous, par amour. À l'Eucharistie, on ne célèbre pas un lynchage. On ne peut refaire qu'un geste libre et conscient, qu'un geste significatif, la mort de Jésus offerte, par amour pour nous. Ainsi, sa mort n'est ni un accident à oublier ou à regretter, ni un assassinat à venger, mais une mort par amour, une oblation à célébrer et à revivre. Ainsi, le Christ meurt spirituellement, oui, la veille de sa mort biologique, et pour de nombreux théologiens, le véritable sacrifice s'accomplit au Cénacle, le jeudi saint, et à Gethsémani. En instituant l'Eucharistie, le Christ anticipe sacramentellement sa mort offerte pour nous par l'offrande de son corps et de son sang, séparément. Prenez et mangez-en tous, ceci est mon corps livré pour vous. Puis prenez, buvez-en tous, car ceci est la coupe de mon sang, le sang de l'Alliance nouvelle et éternelle, qui sera versé pour vous et pour la multitude en rémission des péchés. Vous ferez cela en mémoire de moi. Alors là, le problème exégétique, c'est que les évangélistes n'ont pas tout à fait le même langage. Saint Paul prend soma, et pour dire donc ceci est mon corps, soma, en grec, parce qu'il parle grec et que c'est un langage missionnaire à l'époque, bien sûr. Mais soma, c'est le corps. Et Jésus n'a pas pu dire, en fait, ceci est mon corps, parce que le mot corps n'existe pas en hébreu. En effet, le seul mot hébreu correspondant signifie cadavre. Et il n'a pas pu dire, ceci est mon cadavre. Saint Jean, lui, parle de sarx, en grec, la chair. Et donc, écrit « ceci est ma chair » en utilisant donc le mot « sarx » qui signifie en grec « la chair » mais au sens, disons, de la viande. Alors, Jésus a sûrement employé en hébreu le mot « bachar » que donc saint Jean traduit par « sarx », la chair. Mais « bachar » en hébreu a un sens plus large que le grec « sarx » qui signifie donc la viande. Oui, « bachar » en hébreu signifie la chair au sens de viande, mais signifie surtout l'homme tout entier dans sa faiblesse. La chair, c'est l'homme tout entier dans sa fragilité. Puis Jésus dit « prenez et buvez-en tous, car ceci est la coupe de mon sang, le sang de l'Alliance nouvelle et éternelle. » Qui sera versé pour vous et pour la multitude, en rémission des péchés. C'est le sang de l'Alliance nouvelle éternelle. Il y a donc une nouvelle alliance. Et ce sang qui sera versé pour vous, à cause de vous, en faveur de vous, pour vous, c'est le terme sacrificiel, en grec, hyper, oumon, c'est l'expression pour vous, qu'on trouve aussi dans saint Jean. C'est ma chair livrée pour vous. Pour vous et pour la multitude. Alors la multitude, en fait, il y a en grec pour les nombreux, il n'y a pas en fait de mot juif pour dire la multitude. On dit les nombreux en hébreu, c'est le langage par exemple de la communauté de Qumran notamment, et c'est pour ça qu'on a pris en grec le terme oi poloi qui se traduit donc par les nombreux et qu'on a traduit par la multitude. Mais en fait, les nombreux, parce qu'il n'y a pas le mot multitude, qui est un mot théorique en quelque sorte. Donc ça veut quand même dire pour tous, hein. Mais il n'y a pas ce mot abstrait de multitude chez les Juifs qui n'ont pas ce type de mot abstrait. Et donc, mon sang versé en rémission des péchés, oui, vous ferez cela en mémoire de moi. Zécharia, le terme hébreu qui a donné le prénom Zacharie, Zécharia, traduit ici, n'exprime pas seulement le mémorial comme celui de Charles de Gaulle à Colombelles et deux églises, mais la signification est, c'est en actualisant ce que moi j'ai fait, en vous souvenant de ce que j'ai fait, mais en l'actualisant concrètement. Donc ce n'est pas seulement un souvenir, ce n'est pas seulement mettre en mémoire, sinon on mémorise et on construit un mémorial pour bien garder le souvenir. Jésus ne nous dit pas « faites ceci pour vous rappeler ce que j'ai fait ». Non, c'est plus que ça. Alors ce texte, extrait de la première lettre aux Corinthiens, là, au chapitre 11, est très important, d'autant plus qu'il est le plus ancien témoignage écrit concernant l'institution de l'Eucharistie. En effet, saint Paul a fondé l'église de Corinthe en l'an 50 et il leur écrit cette lettre vers 56, alors que les évangiles n'étaient pas encore mis par écrit de façon définitive. Ils seront en effet écrits de façon définitive un peu avant 70, concernant du moins Marc, Matthieu et Luc. Du moins sous la forme qu'ils ont aujourd'hui, mais ils se trouvaient dans les mémoires, bien sûr, et transmis oralement ou rédigés alors par petits bouts. Et saint Paul rappelle ici aux Corinthiens, vers 56, donc, ce qu'il a lui-même reçu concernant la célébration de l'Eucharistie. Il le leur rappelle alors qu'à Corinthe, la célébration de l'Eucharistie avait dévié dans de grands repas où on s'empiffrait, et saint Paul de leur dire « Que se passe-t-il? Il paraît que vous faites ripaille, etc. » Le repas du Seigneur, non, ce n'est sûrement pas ça. Et il paraît que vous ne partagez même pas et que vous êtes ivres. Si vous voulez faire des banquets, faites-les chez vous. Mais ce que j'appelle l'Eucharistie, ce n'est pas ça. Je vous transmets ce que j'ai reçu venant du Seigneur. Et c'est lui qui nous fait ce récit-là, le premier témoignage écrit concernant la célébration de l'Eucharistie. C'est le témoignage le plus sûr d'une tradition ininterrompue que nous avons donc ici dans la première lettre aux Corinthiens au chapitre 11. Donc c'est un lien très très fort de la continuité alors que les évangiles n'étaient pas encore écrits sous la forme actuelle, pas totalement, ils l'étaient seulement par petits bouts sans doute. Saint Paul dit « Je vous transmets ce que j'ai reçu comme venant du Christ » ou littéralement « ce que j'ai reçu du Christ ». Il l'a reçu comme venant du Christ par les apôtres qui lui ont appris ça, mais d'autres traduisent littéralement donc « ce que j'ai reçu du Christ » en disant « il l'a reçu dans la vision de Damas ». Mais même dans ce cas, les apôtres lui auront sûrement confirmé tout cela. Ça passe quand même, sans doute, bien sûr, par les apôtres qui ont eu mission de nous transmettre, eh bien oui, l'institution de l'Eucharistie et le mémorial de l'Eucharistie tel que Jésus l'a voulu pour nous. Alors l'Eucharistie est la source et le sommet de toute vie chrétienne. C'est dit très souvent, notamment dans le Concile Vatican II, c'est l'alpha et l'oméga, le point de départ et le point d'arrivée. L'offrande eucharistique remet le « oui » à la place du « non ». Le Christ est ainsi le nouvel Adam. L'Eucharistie nous redonne l'esprit filial et fraternel. Oui, le Christ nous fait le don de sa vie. C'est vraiment l'acte majeur, l'oblation qu'il fait. Et l'acte majeur, d'autre part, le culte que nous lui rendons, bien sûr. Alors, l'action sanctifiante de Dieu réalisée dans l'Eucharistie est notre sainteté, bien évidemment, notre sanctification, encore une fois, qui se fait par notre inclusion dans la sainteté du Christ. C'est nous qui sommes transformés en Christ, ce n'est pas le Christ qui est transformé en nous, comme dans la nutrition, dit Augustin dans les Confessions. Dans ce manger se produit le contraire de la nutrition, car c'est l'aliment qui absorbe le mangeur, ce n'est pas moi qui me transformerai en toi, mais toi qui se transformeras en moi, disent les Confessions de saint Augustin. Cette sanctification n'est pas comprise par nos frères protestants, mais bon, ça dépend lesquels, puisque pour eux, Dieu ne nous sanctifie pas, Dieu nous tient pour juste, et puis ça va comme ça. Il nous recouvre de la justice et de la sainteté du Fils, sans nous justifier et sanctifier, pense-t-il. Enfin, là-dessus, ils ont fait des progrès, mais cette notion de sanctification n'est pas une notion protestante. La grâce pour Luther n'est pas sanctifiante. Elle est confiance, plus qu'adhésion finalement, plus qu'assimilation. Donc c'est un vocabulaire qui est catho et surtout orthodoxe, la divinisation. Là, les Grecs sont même plus forts que nous. Si Luther avait connu les pères de l'Église grecque, il n'aurait pas été luthérien, je pense. Mais à son époque, on les avait perdus de vue en Occident. Il nous parle si bien, oui, de cette divinisation qu'opère le sacrement. Luther, lui, est nominaliste. Pour lui, la justification par le Christ, ça se passe au niveau judiciaire, mais pas plus. Il n'y a pas de vie de la grâce sanctifiante qui nous fait vivre en symbiose avec le Christ. Mais nos frères luthériens reviennent là-dessus. Dieu merci, notamment dans l'accord qui est bien connu avec les catholiques sur la justification par la foi de 1999. Nous en reparlerons. Mais dans l'Eucharistie, oui, culmine l'action sanctifiante de Dieu envers nous. Et le culte que nous lui rendons, alors le mot culte est un mot qu'il a fallu préciser, ce n'est pas seulement un culte où on dirait, voilà, on est là, le bon Dieu est avec nous sur l'autel, alors on l'adore, on l'encense. Il y a parfois une compréhension étroite du culte au Saint-Sacrement. Le culte que nous rendons à Dieu, c'est d'abord de nous assimiler à lui. Le sacrement de l'Eucharistie, c'est prendre et donner corps et sang. Pas des idées abstraites, mais sa personne, boire le sang du Christ pour donner le sien, dit saint Cyprien, articulant ainsi le martyr avec la communion au moment des persécutions de Death. Il nous faut boire le sang du Christ pour verser le nôtre. C'est beau. Comme le faisait aussi saint Ignace d'Antioche. « Je suis le pain du Seigneur, disait-il, il faut que je sois moulu par la dent des bêtes pour devenir un pain immaculé. » Ce sont des choses très importantes. Ne nous contentons-nous pas trop souvent, pour ne pas dire toujours, de banalités pieuses, sans approfondir, sans dire finalement de quoi il s'agit. Alors on reste sur sa faim, on est comme sous-alimenté. C'est un des drames sans doute actuels, comme disait le théologien Balthazar. On a découplé spiritualité et théologie profonde. L'idée majeure, c'est de le don du Christ à nous, et de nous au Christ, de nous aussi aux hommes. Aussi, l'Eucharistie est la source de nos engagements, se donner sans se reprendre. Prends et mange, dit-on, comme Jésus, par toute notre vie et comme lui, sans jamais se reprendre, comme dans le mariage. Sans cette profondeur, la liturgie ne serait que de l'art dramatique. Alors oui, sans l'Eucharistie, il n'y a pas d'église, mais une association toute humaine qui ne fait que des réunions, même si ces réunions sont pieuses, un club qui n'entretiendrait la mémoire que d'un génial disparu en assurant sa permanence. Or non, c'est l'Eucharistie qui entretient la présence du Christ ressuscité en nous et fait de l'Église un corps vivant et pas une amicale des anciens. Quand le préfet inaugure une plaque de rue, il célèbre un mort en racontant sa vie et nous à la messe, nous célébrons un vivant en racontant sa mort. Ressuscité, le Christ perpétue son oblation et il intercède en notre faveur. Et sans l'Église, il n'y a pas d'Eucharistie. On dit alors la messe en l'absence de l'Église, voire contre elle, c'est valide, mais ça n'a pas de sens. On ne peut pas dire en union avec le pape et les évêques. Les coordonnées obligatoires de la messe sont là. Il faut se référer au pape, aux évêques, et rester dans l'unité de l'Église pour célébrer l'Eucharistie. Et par l'Eucharistie, nous nous unissons déjà à la liturgie du ciel. C'est la finale de toutes les préfaces eucharistiques qui expriment la communion avec le sacrifice céleste. Avec le ciel, nous disons d'une seule voix, Saint, Saint, Saint, d'une seule voix.

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1: 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Je vous propose tout de suite d'écouter une rediffusion. 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Au cours de cette émission, Monseigneur Michel Aupetit, archevêque émérite du diocèse de Paris, répond aux questions des auditeurs.
2: Monseigneur, bonjour.
3: Bonjour Roselyne, bonjour à tous les auditeurs.
2: Quelle joie de vous retrouver, Monseigneur, pour notre émission « Monseigneur nous répond ».
3: Eh oui, c'est reparti.
2: Eh oui, et les auditeurs sont bien au rendez-vous. Plusieurs questions nous sont parvenues.
3: Aïe, aïe, aïe, pas trop difficile, j'espère.
2: Oh non, rien n'est impossible. Adieu. Monseigneur, comment concilier la miséricorde infinie de Dieu, qui est amour, avec le fait qu'il y a des âmes damnées dans un éternel présent de souffrance? Pas évident comme question.
3: Ben oui, c'est une question, c'est la question de l'enfer. Est-ce que l'enfer existe ou pas? Donc, c'est, voilà. Mais le Christ a parlé quand même de ce lieu particulier, de l'enfer, hein, lui-même. Alors, il le décrit sous une forme particulière, la Géhenne, par exemple. La Géhenne, on sait que c'est une rivière de Jérusalem. Hein. Il y a le Cédron qu'on connaît bien, puisque le Christ le traversait pour venir à Jérusalem, au Temple, en passant par le Mont des Oliviers. Mais la Géhenne, en fait, c'était le lieu, c'était la déchetterie. Oui, vous savez, des déchetteries, vous savez ce que c'est. C'est là où on veut jeter les poubelles. Et donc, c'était un lieu tout à fait... On brûlait même les poubelles. C'est pour ça le feu. C'est le feu de purifier les ordures. Mmh. Purifier les ordures. Mmh. Donc, c'était exactement l'idée de... Pour ça qu'il prend l'idée de la Géhenne. D'autant que c'était un lieu particulièrement maudit, puisque c'est dans ce lieu qu'il y avait le fameux Tophet. Le Tophet, c'est un lieu qui avait été institué par certains pour y sacrifier des enfants. Mais pas à Dieu, évidemment, mais au dieu Moloch Baal. Dans l'histoire du peuple juif, on s'est détourné de Dieu parce qu'on avait l'impression que Dieu ne répondait pas, donc on s'est tourné vers les dieux d'alentour, et en particulier le fameux dieu Moloch Baal, au qui on sacrifiait des enfants, le fameux enfant premier-né qu'on sacrifiait. Et donc, voilà. On voit ça avec Abraham qui, justement, arrivant, pense que c'est Dieu qui l'arrête, justement, de sacrifier son enfant. Mais certains rois, paraît-il Manassé et d'autres encore, ont institué ce Tophet, ont sacrifié des enfants au dieu Moloch Baal. Donc, c'était vraiment pour les prophètes qui traduisaient la parole de Dieu, un lieu d'abomination. C'est abominable. Comment est-il possible qu'on puisse réaliser des choses aussi épouvantables? Le sacrifice qui plaît à Dieu, dit Dieu, c'est un esprit brisé. C'est l'humilité de revenir simplement et humblement devant Dieu. Et non pas d'aller chercher des sacrifices, d'abord même d'animaux. Les animaux, je les connais tous, dit Dieu, dans le psaume 139. Qu'est-ce que j'en ai à faire de tes animaux? Non, pas le 139, mais voilà. Donc, les animaux, il les connaît. Donc, les sacrifices d'animaux, déjà, sont plus adéquats. Mais les sacrifices humains, encore pire, évidemment. Donc, c'était ce lieu maudit, la Géhenne. Et après, on a appelé ça l'enfer ou les enfers. L'enfer au singulier, ben c'est le lieu où Dieu n'est pas, tout simplement. Et les enfers, c'était simplement le séjour des morts. Donc, c'est pas pareil. Hein, les enfers, c'est le séjour des morts. En hébreu, le Sheol, et en grec, l'Hadès. On voit ça dans l'Ancien et le Nouveau Testament. C'est un séjour où on est en attente de quelque chose, notamment de la visite de Dieu au séjour des morts. Ça sera bien le Christ, évidemment, fils de Dieu, qui ira au séjour des morts par sa propre mort et qui a cherché les morts pour les conduire à Dieu. Donc, voilà. Après, l'enfer, c'est le Dieu où Dieu n'est pas. Alors, quel rapport avec la miséricorde? Ben, c'est-à-dire que Dieu est miséricordieux, d'accord, mais il nous a créés libres. La semaine dernière, on a parlé justement de cette liberté avec la connaissance du bien et du mal, l'acceptation de cette loi de Dieu que l'on reconnaît comme bonne et qui nous conduit à aimer comme le Christ. Voilà, c'est la vraie loi. Eh bien, nous sommes soumis à un choix. D'ailleurs, dans le Deutéronome, chapitre 30, il y a bien cette affirmation de Dieu, enfin cette phrase de Dieu. « Voilà, je mets devant toi la vie et le bonheur, la mort et le malheur. Tu choisiras la vie. » C'est très intéressant parce que « choisis la vie », très exactement, c'est un impératif. Mais un impératif qui s'adresse à une liberté. Et donc, il y a toujours pour l'homme la possibilité de refuser Dieu. Mais alors, refuser Dieu parce qu'on connaît rien ou parce qu'on est un peu obscurci, parce qu'on est idéologue, moi j'en sais rien quoi, quand on a le cerveau un peu réduit, eh bien, on peut très bien ne pas choisir Dieu par ignorance. Ça s'appelle l'ignorance invincible, quelles qu'en soient les causes. En revanche, la connaissance effective de Dieu, la connaissance de l'Évangile, la connaissance du Christ, et le moment où nous rencontrerons le Christ face à face, évidemment, la façon dont nous nous sommes préparés pourra changer aussi les choses, il y aura une décision à prendre pour ou contre Dieu en connaissance de cause parfaite. Et donc, Dieu respectant notre liberté, eh bien, nous pourrons refuser Dieu. Et refuser Dieu, c'est se trouver en enfer, puisque l'enfer, c'est le lieu où Dieu n'est pas. Contrairement au paradis, d'ailleurs, la seule fois où Jésus emploie le mot paradis, c'est sur la croix. Aujourd'hui même, dit-il au bon larron, tu seras au paradis avec moi. Donc, le paradis, c'est d'être avec Dieu, tout simplement. Et l'enfer, c'est d'être sans Dieu, d'être pas avec Dieu. Et n'être pas avec Dieu, c'est-à-dire n'être pas. Nous sommes faits pour Dieu. Tu nous as fait pour toi, Seigneur, et notre cœur est sans repos tant qu'il ne demeure en toi, dit saint Augustin. Mais c'est exactement ça. Et alors, vous imaginez la souffrance d'avoir raté complètement, non pas seulement sa vie, mais sa vie éternelle. Rater sa vie éternelle, eh oui. Et figurez-vous que le mot péché, en hébreu, c'est le verbe « ata », enfin c'est le mot « ata ». « Ata », ça veut dire « rater la cible ». Et voilà, c'est exactement ça. En fait, c'est rater complètement, que ce soit le péché, que ce soit le refus de Dieu, donc l'enfer existe. Alors, la miséricorde. Ben, la miséricorde, c'est un mot, on comprend en français, parce que c'est « misericordia ».« Cordia », c'est le cœur en latin, et donc c'est la misère qui se penche, c'est le cœur qui se penche sur la misère. Très bien. Oui, mais en hébreu, c'est pas ça. C'est rahamim. Et rahamim, c'est, eh ben, ça vient de rehem, l'utérus. Eh oui. C'est-à-dire que Dieu a des entrailles de mère. On le voit ça dans Isaïe, on le voit. Donc, des entrailles de mère. Ça veut dire quoi? Ça veut dire que quand Dieu fait miséricorde, eh bien, il fait comme s'il donnait une nouvelle naissance. Il réintroduit dans la vie. Et c'est important, hein, parce que, même un musulman avec qui je parlais me disait, ben, nous aussi, Dieu est miséricordieux. Oui, il n'y a pas de Dieu amour, mais enfin, il y a un Dieu miséricordieux. Et ça vient aussi du mot utérus. Et alors, je dis, comment vous expliquez ça? Il me dit, ben, c'est un retour à la vie grâce à Dieu. Donc, vous voyez, c'est revenir à la vie. La miséricorde de Dieu est ordonnée à la vie. C'est pour nous redonner vie. Voilà, comme le père du fils prodigue. Vous voyez, ton frère était mort et il est revenu à la vie. Allez, parce qu'il lui a tendu les bras. Ce fils qui revient parce qu'il a faim, tout simplement, pas forcément par amour de son père, il avait considéré comme mort, entre parenthèses. Hein. Il demande l'héritage. Quand on demande l'héritage, c'est qu'on considère celui dont on hérite qui est mort. Eh bien, c'est pas le père qui est mort, c'est lui qui est mort. Et le père lui dit, ton frère, au fils aîné, ton frère était mort et il est revenu à la vie. Donc, vous voyez, la miséricorde, c'est ce qui nous fait revenir à la vie. Donc, la miséricorde infinie de Dieu est toujours là, toujours ouverte à nous de l'accueillir. C'est ça la question. On peut la refuser. Et sinon, on n'est pas libre. C'est-à-dire,

0: Entre parenthèses, quand je compare à Pierre, c'est terrible parce que Pierre, il a renié le Christ, qui n'est pas rien, hein, mais quand il revoit le Christ, il se précipite vers lui. Judas, lui, s'est regardé. Il s'est regardé lui-même et il s'est plus supporté, il a été se pendre. Et c'est le Christ qu'il faut regarder. Mais si vous commettez un péché, ne vous regardez pas vous-même. Vous allez entrer dans une culpabilité, vous allez vous détester, ou alors vous allez vous justifier, ce qui est pareil d'ailleurs, qui revient au même au bout du compte. Non, non, il faut regarder le Christ, tout simplement, et contempler cette miséricorde de Dieu qui va jusque-là, jusqu'à la croix quand même. C'est quand même pas rien. Un Dieu qui va mourir sur la croix parce qu'il nous aime jusque-là, mais c'est bouleversant. Il faut arrêter de se regarder soi-même, bon, mauvais, oh, je suis un type formidable, ou alors je suis complètement nul. Mais ton, t'as pas l'intérêt. Regarde le Christ, et le Christ qui va te regarder va montrer la dignité infinie de ce que tu es. Les cheveux de ta tête sont tous comptés. Les cheveux de ta tête que tu connais même pas toi-même. Il en tombe tous les jours pas mal. Bien lui, le Christ, il les connaît. Tu vois, la valeur de ta vie, ça, c'est formidable. Oui, la miséricorde infinie de Dieu est tout à fait compatible avec le fait qu'une liberté puisse refuser cet amour. C'est incompréhensible, mais ça peut exister.
1: Merci, Monseigneur. Mais alors, comment progresser dans la vie spirituelle pour rester dans cette amitié avec Dieu, pour ne pas se couper de ce paradis?
0: Oui, la vie spirituelle, c'est quoi? La vie, c'est la vie dans l'esprit, déjà. Ça veut dire quoi précisément? Ça veut dire entrer de plus en plus dans l'intimité avec Dieu. En particulier, on entre dans l'intimité avec Dieu avec le Christ. Le Christ nous dit, je vous appelle mes amis. C'est pas rien, hein, qui nous appelle ses amis. Et donc, qu'est-ce que ça veut dire, cette amitié? Ça veut dire être sur la même longueur d'âme à l'amitié. Comment être sur la même longueur d'âme que notre Seigneur Jésus-Christ? C'est inouï. Ça nous dépasse infiniment. Alors, comment on peut entrer? Alors, bon, bien sûr, il y a les moyens habituels, c'est-à-dire la prière, bien entendu. La prière en commun. La prière en commun, c'est là où deux ou trois sont réunis en mon nom, je suis au milieu d'eux. Donc, le Christ se rend présent. La prière aussi, seul, dans sa chambre, en ayant fermé les portes, comme le demande le Seigneur dans saint Matthieu. Pour toi, quand tu pries, entre dans ta chambre, ferme la porte derrière toi et ton Père qui est là te le revaudra. Donc, il y a le cœur à cœur, voyez, la prière ensemble, parce qu'on n'est pas tout seul, on est aussi avec des frères, la prière seule, quand le Christ partait la nuit pour prier tout seul sur la montagne, justement, après avoir été au milieu de la foule, il y a ce besoin absolument d'un cœur à cœur avec le Seigneur. Et puis aussi, bien, la liturgie. La liturgie, en grec, ça veut dire l'œuvre du peuple. Voilà, l'œuvre du peuple s'exerce, et en particulier, bien sûr, à l'Eucharistie, où le Christ nous rejoint. Non seulement il nous rejoint, il est avec nous, mais il vient en nous, il nous donne son corps. Et comme le dit saint Augustin, tous les aliments, nous les transformons en notre corps, alors que le corps du Christ, c'est lui qui nous transforme en lui. Et donc, entrer dans l'intimité de Dieu, entrer dans la vie spirituelle, c'est vraiment être fidèle à la prière personnelle, le cœur à cœur avec le Christ, avec le Christ, parce que le Christ a pris un visage justement pour que nous puissions parler à Dieu de manière plus facile. Et celui qui a vu le Christ a vu le Père. Celui qui m'a vu a vu le Père, dit Jésus. Donc, voilà. La prière en commun, la louange, etc., qui nous permet de nous porter les uns les autres. Parce que quelquefois, c'est difficile de prier tout seul. Alors, avec les autres, quelquefois, voilà, ça nous aide. Donc, et puis, ensuite, bien sûr, la liturgie, ce que propose l'Église, qui nous permet véritablement d'accueillir le Christ tel qu'il se donne, tel qu'il se donne. Ceci est mon corps, prenez et mangez. Mon corps est la vraie nourriture, mon sang est la vraie boisson. Et donc, voilà, ça, c'est indispensable. Après, eh bien, quand on faiblit, quand ça va moins bien, on voit bien que l'Église nous donne, enfin, c'est le Christ qui nous a donné, hein. Par exemple, le pardon des péchés, ceux à qui vous pardonnez les péchés leur seront pardonnés, dans saint Jean, chapitre 20, après la résurrection. Voilà, qu'est-ce que ça veut dire, le péché? Alors, encore une fois, le péché, vous voyez, comprendre, c'est rater la cible, comme je disais. C'est n'être pas à sa place. C'est terrible, hein, de n'être pas à sa place. Et la première chose qu'on ressent, c'est la culpabilité. Soit dans le péché, soit on se justifie en disant, oh, c'est pas grave. C'est vrai que nos péchés sont jamais graves, alors que ceux des autres sont épouvantables. Vous avez remarqué ça aussi, hein. Ça, c'est vrai, hein. Bon, voilà. Parce que mes péchés sont les autres qui les subissent, alors que le péché des autres, c'est moi qui les subis. Voilà pourquoi ils me sont insupportables. Donc, voilà. Alors, le péché, qu'est-ce que ça veut dire? Ça veut dire qu'on a raté quelque chose, on a raté quelque chose. Et donc, le premier sentiment humain. C'est un sentiment humain, c'est pas un sentiment spirituel, c'est

0: La culpabilité. Mea culpa, mea culpa, mea culpa, c'est ma faute, c'est ma faute, c'est ma très grande faute. Oui, d'accord, c'est le premier pas. Plutôt que de se justifier à tout prix, on commence à reconnaître la culpabilité. Mais je pense que le sentiment le plus vrai, le plus profond, c'est la tristesse. Oui, la culpabilité, ça sert à rien. Vous vous regardez vous-même et vous finirez comme Judas, allez vous pendre. Non, non, la tristesse. Rejoindre la tristesse du Christ quand il pleurait sur Jérusalem. Jérusalem, Jérusalem. Voilà, il essayait de combien de fois je suis venu. Le rejet, la tristesse. La tristesse, je pense que cette tristesse rejoint au fond celle du Christ. Quand il disait, juste avant sa passion, mon âme est triste à mourir. Pourquoi triste? Eh bien, je citerai simplement une chanson d'un chanteur allemand qui chante en français. Hein. Il s'appelle Frédéric May. Et il chante une chanson qu'il dédie à sa femme parce que la blessure que je t'ai infligée a laissé des cicatrices dans mon cœur. Eh bien, c'est exactement ça. Quand je pêche, voilà, la blessure que j'inflige au Seigneur laisse des cicatrices dans mon cœur. Et c'est ça qui me rend triste. Vous voyez, c'est pas une question de culpabilité. C'est simplement un petit peu comme Saint-Pierre. Éloigne-toi de moi parce que je suis un homme pécheur. Voilà, c'est cette tristesse. Cette tristesse, vous voyez, c'est pas une tristesse négative, hein. C'est vraiment une tristesse positive d'avoir fait du mal à quelqu'un qu'on aime. Vous devez ressentir ça si vous aimez vraiment les gens, hein. Et des fois où, sans le faire exprès ou parce qu'on s'emporte, je sais pas quoi, on dit des choses et on fait du mal aux gens qu'on aime. Et puis après, ça nous revient, mais comme une blessure à nous-mêmes, parce qu'on a blessé l'autre, mais si on l'aime vraiment, ça nous blesse. Et je pense que, vous voyez, dans ce péché et cette vie spirituelle, c'est cela qui compte. C'est comment, c'est pas la culpabilité, c'est la tristesse. Cela me rend triste d'avoir fait du mal à quelqu'un qui m'aime et que j'aime. Voilà, je crois. Alors ça, après, comment faire? Alors, bon, il y a des techniques, hein, je vais pas revenir dessus. Vous voyez, quand on prie, par exemple, on prie tout seul. C'est peut-être là où c'est le plus difficile. Quand on est avec les autres, ça va. On part tout seul. Qu'à la messe, en plus, on n'a qu'à suivre, hein. Mais quand on est tout seul, ben, je pense que d'abord, il faut se mettre en présence. Il faut commencer par quelque chose. Eh bien, le mieux, c'est le signe par lequel nous sommes devenus chrétiens, au nom du Père, du Fils et du Saint-Esprit, le signe de la croix. Et puis, voilà, on essaie. Dieu est toujours là. Il est toujours présent. Mais nous, on essaie de se rendre présent à Dieu. Il faut marquer le temps par un commencement et par une fin. Vous voyez? Alors, bien sûr, moi, quand je suis dans le métro, je prie, donc j'ai pas besoin de commencement et de fin. Et des fois, j'ai, hop, des oraisons qui jaillissent comme ça, et hop, ben, merci Seigneur de ce soleil, de ces personnes-là qui m'entourent, etc. Oui, ça, c'est des jaillissements. Mais un temps de cœur à cœur, il faut que ça commence, il faut que ça finisse. Alors, ça peut être 5 minutes, ça peut être 1 heure, peu importe, vous verrez bien, ça vient comme ça vient. Si vous avez du temps, si vous n'avez pas de temps, mais vous commencez et vous commencez par quelque chose. Moi, je commencerai par l'Esprit Saint, parce que c'est l'Esprit Saint qui vient en nous pour dire Abba. C'est Jésus qui le dit. L'Esprit Saint, ou c'est Saint Paul, pardon. Mais le Christ, lui, il appelle son Père Abba. Donc l'Esprit Saint vient nous apprendre à prier. Je vous enverrai l'Esprit Saint qui vous fera comprendre tout ce que je vous ai dit. Et donc il nous donne l'intelligence des paroles de Dieu que nous allons peut-être dire et ou lire. Et aussi l'ouverture du cœur à l'amour, puisque l'Esprit Saint, c'est l'amour même de Dieu. Après, contempler le Christ. On peut avoir une icône, une croix, etc. Ou la parole de Dieu, l'évangile, tout simplement, une parole de Dieu sur laquelle on médite. Contempler le Christ qui m'a vu, a vu le Père. Après, s'unir au Père. Si quelqu'un m'aime, il écoutera ma parole, le Père et moi, nous viendrons habiter en lui. Et là, on entre dans le silence de Dieu. Reviens vers ton cœur, disait saint Augustin. Reviens vers ton cœur. Voilà. Alors, bon, je pourrais vous dire plein de choses, mais bon, on va peut-être s'arrêter là parce que là, ce n'est plus une direction spirituelle que je suis en train de faire, mais essayer de répondre à vos questions.
1: Merci, mais ce que vous venez de dire est tout à fait utile, surtout en ce début d'année où on est plein de bonnes résolutions. Moi, j'ajouterais quand même la question. Quel conseil pour nous aider à une forme de régularité dans la prière? Qu'est-ce qui fait qu'on ait tant de mal à tenir?
0: Ben, c'est comme toutes nos résolutions, on a toujours du temps de mal. Moi, quand j'étais médecin, les patients disaient, oh, docteur, je commence le régime demain. C'était toujours demain, vous voyez. Et en fait, c'était jamais, quoi. Et donc, la question, c'est Décidez, mais décidez vraiment. Est-ce que vous êtes capable de décider quelque chose? Commencez, même si ça dure pas longtemps, même si vous avez l'impression c'est pas terrible. Mais c'est pas la question. Vous avez pris du temps pour Dieu. Quand vous allez voir un ami à l'hôpital, vous savez pas quoi lui dire quelquefois. On va pas lui dire qu'il va bien parce qu'il est à l'hôpital. Et donc voilà, on sait pas quoi lui dire. Mais l'important pour lui, c'est que vous soyez là. C'est que vous soyez venu spécialement pour lui. C'est une preuve que vous l'aimez. Eh ben voilà, vous priez, vous décidez, vous n'avez pas grand-chose à dire, vous avez l'impression que c'est nul, mais ça vous en savez rien du tout. Vous êtes là, Seigneur, je suis là pour toi. Je sais pas quoi te dire, moi je suis pas très bien là, etc. Mais enfin quand même, ce temps c'est pour toi, Seigneur. Voilà, donc décidez vraiment, sinon vous décidez pas. Si vous décidez jamais rien, c'est sûr qu'il y aura jamais rien de fait. Hein.
1: Voilà qui est clair. Merci, Monseigneur. Est-ce qu'il y a des critères repérables ou des fruits d'une progression spirituelle dans notre vie?
0: Alors, eh bien, c'est pas difficile. Je vous citerai ce que saint Paul dit. Quand il écrit aux Galates, chapitre 5, il parle du fruit de l'esprit. Et alors, c'est quoi le fruit d'esprit?
1: La joie, la paix.
0: Amour, joie, paix, patience, bienveillance, bonté, foi, humilité, maîtrise de soi. Il y en a 9. Mais alors, ce qui est extraordinaire, si vous regardez la phrase, voici le fruit de l'esprit. Il n'a pas dit les fruits de l'esprit. Il aurait pu dire les 9 fruits d'esprit, c'est ça. Comme
1: il y en a 9.
0: Les 7 dans l'esprit. Oui, mais c'est le fruit, c'est un seul fruit. C'est-à-dire que si vous avez l'amour, vous devez avoir la joie. Si vous avez la paix, vous avez la patience. Vous avez en même temps la bienveillance, la bonté. Alors maintenant, regardez-vous à cette aune. Est-ce que vraiment l'amour habite votre cœur? Est-ce que c'est la joie qui domine chez vous? Est-ce que vous avez le cœur en paix ou là vous êtes toujours en train de ressasser les mêmes choses? Est-ce que vous êtes patient? Est-ce que vous êtes bienveillant? Est-ce que vous voulez le bien des gens? Est-ce que vraiment votre cœur bienveillant, hein, ça c'est quelque chose de très important. Voilà, c'est les gens qui viennent dire des choses. Est-ce que vous les écoutez par bienveillance ou au contraire pour les humilier? Non, bienveillance, bonté, foi, la confiance, l'humilité, la douceur. Eh oui, maîtrise de soi. Maîtrise de soi, vous connaissez, hein, ah là là, je me mets facilement en colère, etc. Est-ce que je fais des efforts pour maîtriser mes impulsions, mes pulsions? Voilà, et tout ça. Voilà, tout ça, ça ne fait qu'un fruit. Et donc, il y en a 9, vous pouvez les prendre un par un et vous ajuster à chacun. Voilà. Chers auditeurs, l'amour, ça vous dit quelque chose? La joie habite votre cœur. L'humilité, c'est vraiment votre qualité première. La bienveillance envers ceux qui vous entourent et même envers ceux qui ne vous aiment pas. Hein? Est-ce que c'est cela? Donc voilà, vous voulez des critères? Eh bien, vous en avez.
1: Oh là là, plus qu'il n'en faut. Merci beaucoup, Monseigneur. Merci pour cet éclairage sur la vie spirituelle qui va nous aider à progresser, à vouloir décider. Et avec joie, nous décidons aussi, avec bonheur, à vous retrouver la semaine prochaine, avec de nouvelles questions sûrement.
0: Aïe, aïe, aïe.
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Jésus leur demanda, « Et vous, que dites-vous? Pour vous, qui suis-je ? » Alors Simon-Pierre prit la parole et dit, « Tu es le Christ, le Fils du Dieu vivant. » Matthieu 16, 15, 16.

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0: Il est 6 heures sur les ondes de Radio Espérance. Je vous souhaite une très bonne journée sur les ondes de votre radio.
1: Bonjour, chers amis. Alors, que faisons-nous pour que notre communication s'enrichisse, s'améliore ? Pour que, particulièrement dans un couple ou en famille, on puisse découvrir qu'il y a vraiment un secours à trouver dans un dialogue bien équilibré. Et avant de parler d'équilibre de ce dialogue, bien sûr, c'est parce qu'il y a deux excès. Parce que dialoguer, ça veut bien dire laisser sa place à l'un puis à l'autre. Si bien qu'on ne peut pas parler ensemble, parce qu'il faut s'écouter. Et si on parle ensemble, on ne s'écoute plus. Et on constate bien souvent ce déséquilibre, justement, dans ce partage de la parole. Parce que franchement, l'un parle trop et l'autre pas assez. Ça veut dire qu'on touche à ces deux extrêmes, qui est le flot de parole, de celui qui est peut-être bavard, et puis de l'autre côté, le silence de celui qui est le taiseux ou le taciturne. Voilà. Alors le flot de parole, ça traduit bien souvent un grand besoin d'être reconnu, d'être aimé, ou de chercher absolument à attirer l'attention de l'autre. Tout simplement parce qu'il peut y avoir la peur de ne pas exister. Il y a ce besoin de posséder, avec peut-être la tentation de diriger l'autre, le désir de le dominer. Jusqu'à parfois, bien sûr, lasser l'autre. Et voyez que là, on nuit très fortement à la rencontre, à la relation. Alors souvent, on voit des femmes qui ne savent pas ne pas raconter toute leur journée. Ou alors, elles questionnent leur époux sur tous les détails de son absence. Et tout ça, c'est un trop, c'est trop. Et c'est ce qu'elle va entendre dire, tu n'arrêtes pas de parler et tu me fatigues. Le flot de paroles, ça construit le mutisme chez l'autre. Et c'est comme ça qu'il y a un cercle vicieux qui peut s'installer, parce que plus la femme parle, plus le mari se tait. Et ensuite, plus la femme a besoin de lui parler, plus il se renferme, comme on dit, dans sa caverne. Alors c'est quelquefois l'inverse, bien entendu. C'est quelquefois l'homme qui est très bavard et la femme qui est beaucoup plus silencieuse. C'est dire qu'il y a un besoin de relation chez quelqu'un qui parle beaucoup, mais pas toujours, parce que c'est quelquefois une sorte de thérapie personnelle que celui qui veut beaucoup parler, parce que c'est quelquefois en parlant beaucoup qu'il commence enfin à savoir ce qu'il va dire. Oui, ce besoin de relation peut être quelquefois obsessionnel. Et c'est là qu'il faut être sage. Parce que cela, bien sûr, va créer un résultat qui est toujours opposé à ce que l'on recherche. Alors, à l'inverse, il y a, dans l'autre sens, le silence. Il y a des silences qui sont paroles, parce qu'ils veulent dire quelque chose, bien sûr. Mais on peut se servir du silence comme une arme, ou même une punition, à celui qui me pose des questions, à qui je ne réponds pas, celui qui attend que je partage, et je ne dis rien. Parce qu'il y a une façon, quelquefois, de se venger en se taisant, ou alors de faire un test. Voyons si tu m'as compris. Je te laisse parler pour voir si tu m'as compris. Ça peut être aussi une fuite, parce qu'on veut tout simplement ne pas affronter la réalité. Et on voit des époux ou quelquefois dans des familles, on voit qu'il y a cette plainte de celui qui parle trop peu, parce qu'il se satisfait de certains silences, souvent parce qu'il se protège. Mais c'est tout de même un déni de la relation. Il y a une éducation à se dire, à parler de soi, à partager ses sentiments, ses attentes. Et c'est ce qui fait la grâce de notre humanité, c'est que nous ne gardons pas pour nous tout ce que nous vivons. C'est évidemment éminemment important quand on a des renseignements, des informations qui sont à nous et qu'il faut absolument transmettre à d'autres. Comme il y a aussi tout le registre conversationnel, des demandes à transmettre et tout ce qui va assurer, bien sûr, toute la relation familiale. Mais on a des besoins et c'est parce qu'on a des besoins qu'il faut les exprimer. Et des besoins qui ne sont pas exprimés sont quelquefois pas satisfaits, tout simplement parce que l'on n'a pas su communiquer. Donc ne nous réfugions pas dans ces attitudes excessives, soit je parle trop et j'écrase les autres finalement, soit je me tais et ça nuit grandement à une relation amoureuse, une relation amicale. La parole est toujours nécessaire pour progresser dans de la connaissance. La connaissance est un mot très beau. Dans la Bible, connaître, ça veut presque dire aimer, c'est-à-dire c'est communiquer. La connaissance, c'est se rechercher l'un l'autre à travers le dialogue. Et l'amour a besoin de cela. L'amour ne peut pas se vivre que dans le silence. Même si le silence, les pauses en particulier, nous font souvent beaucoup de bien. Et donc, laissons-nous rééduquer. Si nous ne savons pas parler, que nous sommes trop facilement dans les émotions, en particulier dans la colère, laissons-nous faire quelquefois par l'autre pour rechercher ensemble une façon de communiquer qui soit la meilleure possible. Ne nous taisons pas. C'est pas du tout une attitude juste et une attitude courageuse. Et inversement, ne fatiguons pas l'autre avec des paroles inutiles. Alors voilà comment il est important d'ajuster notre dialogue pour qu'il y ait cet équilibre entre écouter et parler, entre ne pas trop en dire et en même temps en dire suffisamment.

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0: Père et au Fils et au Saint-Esprit, pour les siècles des siècles.
1: Il est 7h sur les ondes de Radio Espérance. Christophe, Pierre et Dominique sont avec vous pour cette prière du matin. Bonjour à tous. Nous allons prier ensemble l'Angélus. L'ange du Seigneur apporta l'annonce à Marie.
2: Et elle conçut du Saint-Esprit.
1: Je vous salue, Marie, pleine de grâce. Le Seigneur est avec vous. Vous êtes bénie entre toutes les femmes, et Jésus, le fruit de vos entrailles, est béni.
2: Sainte Marie, Mère de Dieu, priez pour nous, pauvres pécheurs, maintenant

0: Voici la servante du Seigneur.
1: Qu'il me soit fait selon votre parole.
0: Je vous salue, Marie, pleine de grâce. Le Seigneur est avec vous. Vous êtes bénie entre toutes les femmes, et Jésus, le fruit de vos entrailles, est béni.
1: Sainte Marie, Mère de Dieu, priez pour nous, pauvres pécheurs, maintenant et à l'heure de notre mort. Amen.
0: Et le Verbe s'est fait chair.
1: Et il a habité parmi nous.
0: Je vous salue, Marie, pleine de grâce. Le Seigneur est avec vous. Vous êtes bénie entre toutes les femmes, et Jésus, le fruit de vos entrailles, est béni.
1: Sainte Marie, Mère de Dieu, priez pour nous, pauvres pécheurs, maintenant et à l'heure de notre mort. Amen.
0: Priez pour nous, Sainte Mère de Dieu,
1: afin que nous soyons rendus dignes des promesses du Christ.
0: Prions. Que ta grâce, Seigneur notre Père, se répande dans nos cœurs. Par le message de l'ange, tu nous as fait connaître l'incarnation de ton Fils bien-aimé. Conduis-nous par sa passion et par sa croix, avec le secours de la Vierge Marie, jusqu'à la gloire de la résurrection. Par Jésus le Christ, notre Seigneur. Amen.

En ce début de journée, après avoir salué Marie, reine des hommes, reine du ciel et de la terre, nous nous tournons vers le Seigneur, au nom du Père, et du Fils, et du Saint-Esprit. Amen.

0: Aujourd'hui, les lectures sont celles du mercredi de la 25e semaine du temps ordinaire.
1: Lecture du livre des Proverbes. Toute parole de Dieu est éprouvée au feu. Il est un bouclier pour qui s'abrite en lui. N'ajoute rien à ce qu'il dit. Il te le reprocherait comme un mensonge. Seigneur, je n'ai que deux choses à te demander. Ne me le refuse pas avant que je meure. Éloigne de moi mensonge et fausseté. Ne me donne ni pauvreté ni richesse. Accorde-moi seulement ma part de pain, car dans l'abondance, je pourrais te renier en disant « Le Seigneur, qui est-ce ? » Ou alors, la misère ferait de moi un voleur, et je profanerais le nom de Dieu.

0: Ta parole, Seigneur, est la lumière de mes pas.
1: Détourne-moi de la voie du mensonge. Fais-moi la grâce de ta loi. Mon bonheur, c'est la loi de ta bouche, plus qu'un morceau d'or ou d'argent.
0: Ta parole, Seigneur, est la lumière de mes pas.
1: Pour toujours ta parole, Seigneur, se dresse dans les cieux. Des chemins du mal, je détourne mes pas, afin d'observer ta parole.
0: Ta parole, Seigneur, est la lumière de mes pas.
1: Tes préceptes m'ont donné l'intelligence. Je hais tout chemin de mensonge. Je déteste le mensonge. Ta loi, je l'aime.
0: Ta parole, Seigneur, est la lumière de mes pas.

Évangile de Jésus-Christ selon saint Luc, chapitre 9, versets 1 à 6. En ce temps-là, Jésus rassembla les 12. Il leur donna pouvoir et autorité sur tous les démons, et de même pour faire des guérisons. Il les envoya proclamer le règne de Dieu et guérir les malades. Il leur dit, « Ne prenez rien pour la route, ni bâton, ni sac, ni pain, ni argent. N'ayez pas chacun une tunique de rechange. Quand vous serez reçus dans une maison, restez-y. C'est de là que vous repartirez. Et si les gens ne vous accueillent pas, sortez de la ville et secouez la poussière de vos pieds. Ce sera un témoignage contre eux. » Ils partirent, et ils allaient de village en village, annonçant la bonne nouvelle et faisant partout des guérisons.

0: Père très saint, nous vous offrons nos actions, nos joies, nos peines, avec celles de tous nos frères dans le cœur de votre Fils, Jésus notre Seigneur. Par l'Esprit Saint, nous serons aujourd'hui les témoins de votre amour. Avec Notre-Dame en l'Église, nous vous prions pour que le monde accueille votre lumière. Nous vous prions pour tous ceux qui exercent un pouvoir dans le pays, que tous recherchent le bien commun pour assurer la sécurité et la paix. Je crois en Dieu le Père Tout-Puissant, Créateur du ciel et de la terre, et en Jésus-Christ, son Fils unique, notre Seigneur, qui a été conçu du Saint-Esprit, est né de la Vierge Marie, a souffert sous Ponce Pilate, a été crucifié, est mort et a été enseveli, est descendu aux enfers, le troisième jour est ressuscité des morts, est monté aux cieux, est assis à la droite de Dieu le Père Tout-Puissant, d'où il viendra juger les vivants et les morts.
1: Je crois en l'Esprit Saint, à la Sainte Église catholique, à la communion des saints, à la rémission des péchés, à la résurrection de la chair, à la vie éternelle. Amen.
0: Notre Père qui es aux cieux, que ton nom soit sanctifié, que ton règne vienne, que ta volonté soit faite sur la terre comme au ciel.
1: Donne-nous aujourd'hui notre pain de ce jour. Pardonne-nous nos offenses, comme nous pardonnons aussi à ceux qui nous ont offensés. Et ne nous laisse pas entrer en tentation, mais délivre-nous du mal. Amen.
0: Je vous salue, Marie, pleine de grâce. Le Seigneur est avec vous. Vous êtes bénie entre toutes les femmes, et Jésus, le fruit de vos entrailles, est béni.
1: Sainte Marie, Mère de Dieu, priez pour nous pauvres pécheurs, maintenant et à l'heure de notre mort. Amen.
0: Et maintenant, nous nous unissons à Dieu dans la foi, l'espérance et la charité. Acte de foi. Mon Dieu, je crois fermement toutes les vérités que vous avez révélées et que vous nous enseignez par votre Sainte Église, parce que vous ne pouvez ni vous tromper, ni nous tromper. Dans cette foi, puis-je vivre et mourir. Amen.
2: Acte d'espérance. Mon Dieu, j'espère avec une ferme confiance que vous me donnerez par les mérites de Jésus-Christ votre grâce en ce monde et le bonheur éternel dans l'autre, parce que vous l'avez promis et que vous tenez toujours vos promesses. Dans cette foi, puis-je vivre et mourir. Amen.
1: Acte de charité. Mon Dieu, je vous aime de tout mon cœur et plus que tout, parce que vous êtes infiniment bon, et j'aime mon prochain comme moi-même, pour l'amour de vous.

0: Chaque jour, il est bon de nous rappeler la loi du Seigneur. Tu adoreras le Seigneur ton Dieu et tu l'aimeras parfaitement.
1: Tu ne prononceras le nom de Dieu qu'avec respect, fuyant blasphème et faux serment.
0: Tu sanctifieras le jour du Seigneur.
1: Tu honoreras ton père et ta mère.
0: Tu ne tueras pas.
1: Tu ne commettras pas d'adultère.
0: Tu ne voleras pas.
1: Tu ne porteras pas de faux témoignages contre ton prochain.
0: Tu ne convoiteras pas la femme de ton prochain.
1: Tu ne désireras pas injustement le bien des autres.

Comme chaque mercredi, nous prions Saint Joseph. Saint Joseph, vous qui, content d'une vie obscure, avez mis votre joie à aimer de toute la tendresse de votre cœur Jésus et Marie, priez pour nous, s'il vous plaît, afin que nous aussi nous trouvions le délice dans l'ombre et le silence de la vie cachée, et que ne regardant que Jésus, n'écoutant que Jésus, ne suivant que lui, et brûlant d'un tendre amour pour sa divine mère, il nous soit donné de vivre et de mourir dans la douce union de la charité fraternelle et dans la perfection de l'esprit religieux. Amen.

Aujourd'hui, 23 septembre, nous faisons mémoire de San Pio di Petrelcina. Francesco Forgione est né en 1887 à Petrelcina, un bourg de Campanie. Ses parents étaient honnêtes et pieux paysans, durs à la tâche. Très tôt, Francesco manifeste un vif attrait pour la prière et une grande admiration pour le dévouement des frères capucins, évangélisateurs alors des campagnes. Il n'a pas 16 ans quand il entre au noviciat des capucins à Morgone et reçoit le nom de frère Pio. Malgré une santé fragile, il est ordonné prêtre le 10 août 1910. Puis quelques années plus tard, il est envoyé à la maison de San Giovanni Rotondo, où il restera jusqu'à la fin de sa vie. Très vite, les charismes que Dieu lui accorde le rendent populaire, mais lui attirent les critiques du Saint-Office. Padre Pio se soumet toujours avec beaucoup d'humilité. Les différentes tracasseries imposées par la hiérarchie ne l'empêchèrent pas de vivre pleinement son ministère sacerdotal. Padre Pio réalisa sa mission suivant trois axes: la direction des âmes, la confession et la célébration de la messe. Des centaines de milliers de pèlerins sont venus le voir, lui demandant le soutien de sa prière. Grand priant, Padre Pio fut aussi un actif, fondant des groupes de prière et un hôpital modèle, la Maison du soulagement de la souffrance. Débordé par sa mission, il confia: Je n'ai pas un moment à moi face à une moisson si abondante. Je me sens rempli d'allégresse dans le Seigneur parce que je vois combien le nombre des âmes élues va augmentant et combien Jésus est toujours plus aimé. Padre Pio mourut le 23 septembre 1968, peu après avoir fêté le 50e anniversaire de sa stigmatisation. Son corps repose dans la crypte de l'église de San Giovanni Rotondo et sa tombe attire un flot ininterrompu de pèlerins, au point que le pape Jean-Paul II a pu dire: La mystérieuse fécondité de sa longue vie de prêtre continue d'opérer dans un crescendo visible. Padre Pio a été canonisé en 2002. La cérémonie a réuni une foule impressionnante de pèlerins.

Dans quelques instants, vous allez retrouver l'enseignement religieux du matin donné par le père Michel Martin Prével, prêtre de la communauté des Béatitudes sur la communication. Voilà, Christophe, Pierre et Dominique étaient avec vous pour cette prière du matin. Très bonne journée, à très bientôt sur les ondes de Radio Espérance. Au revoir, merci.

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Bonjour, chers amis. Alors, que faisons-nous pour que notre communication s'enrichisse, s'améliore? Pour que, particulièrement dans un couple ou en famille, on puisse découvrir qu'il y a vraiment un secours à trouver dans un dialogue bien équilibré. Et avant de parler d'équilibre de ce dialogue, bien sûr, c'est parce qu'il y a deux excès. Parce que dialoguer, ça veut bien dire laisser sa place à l'un puis à l'autre. Si bien qu'on ne peut pas parler ensemble, parce qu'il faut s'écouter. Et si on parle ensemble, on ne s'écoute plus. Et on constate bien souvent ce déséquilibre, justement, dans ce partage de la parole. Parce que franchement, l'un parle trop et l'autre pas assez. Ça veut dire qu'on touche à ces deux extrêmes, qui est le flot de parole, de celui qui est peut-être bavard, et puis de l'autre côté, le silence de celui qui est le taiseux ou le taciturne. Voilà. Alors le flot de parole, ça traduit bien souvent un grand besoin d'être reconnu, d'être aimé, ou de chercher absolument à attirer l'attention de l'autre, tout simplement parce qu'il peut y avoir la peur de ne pas exister. Il y a ce besoin de posséder, avec peut-être la tentation de diriger l'autre, le désir de le dominer, jusqu'à parfois, bien sûr, lasser l'autre. Et voyez que là, on nuit très fortement à la rencontre, à la relation. Alors souvent, on voit des femmes qui ne savent pas ne pas raconter toute leur journée. Ou alors, elles questionnent leur époux sur tous les détails de son absence. Et tout ça, c'est un trop, c'est trop. Et c'est ce qu'elle va entendre dire, tu n'arrêtes pas de parler et tu me fatigues. Le flot de paroles, ça construit le mutisme chez l'autre. Et c'est comme ça qu'il y a un cercle vicieux qui peut s'installer, parce que plus la femme parle, plus le mari se tait. Et ensuite, plus la femme a besoin de lui parler, plus il se renferme, comme on dit, dans sa caverne. Alors c'est quelquefois l'inverse, bien entendu. C'est quelquefois l'homme qui est très bavard et la femme qui est beaucoup plus silencieuse. C'est dire qu'il y a un besoin de relation chez quelqu'un qui parle beaucoup, mais pas toujours, parce que c'est quelquefois une sorte de thérapie personnelle que celui qui veut beaucoup parler, parce que c'est quelquefois en parlant beaucoup qu'il commence enfin à savoir ce qu'il va dire. Oui, ce besoin de relation peut être quelquefois obsessionnel. Et c'est là qu'il faut être sage, parce que cela, bien sûr, va créer un résultat qui est toujours opposé à ce que l'on recherche. Alors, à l'inverse, il y a, dans l'autre sens, le silence. Il y a des silences qui sont paroles, parce qu'ils veulent dire quelque chose, bien sûr. Mais on peut se servir du silence comme une arme, ou même une punition, à celui qui me pose des questions à qui je ne réponds pas, celui qui attend que je partage et je ne dis rien. Parce qu'il y a une façon quelquefois de se venger en se taisant, ou alors de faire un test. Voyons si tu m'as compris. Je te laisse parler pour voir si tu m'as compris. Ça peut être aussi une fuite, parce qu'on veut tout simplement ne pas affronter la réalité. Et on voit des époux ou quelquefois dans des familles, on voit qu'il y a cette plainte de celui qui parle trop peu parce qu'il se satisfait de certains silences, souvent parce qu'il se protège. Mais c'est tout de même un déni de la relation. Il y a une éducation à se dire, à parler de soi, à partager ses sentiments, ses attentes. Et c'est ce qui fait la grâce de notre humanité, c'est que nous ne gardons pas pour nous tout ce que nous vivons. C'est évidemment éminemment important quand on a des renseignements, des informations qui sont à nous et qu'il faut absolument transmettre à d'autres, comme il y a aussi tout le registre conversationnel, des demandes à transmettre et tout ce qui va assurer, bien sûr, toute la relation familiale. Mais on a des besoins, et c'est parce qu'on a des besoins qu'il faut les exprimer. Et des besoins qui ne sont pas exprimés sont quelquefois pas satisfaits, tout simplement parce que l'on n'a pas su communiquer. Donc ne nous réfugions pas dans ces attitudes excessives. Soit je parle trop et j'écrase les autres finalement, soit je me tais et ça nuit grandement
à une relation amoureuse, une relation amicale. La parole est toujours nécessaire pour progresser dans de la connaissance. La connaissance est un mot très beau. Dans la Bible, connaître, ça veut presque dire aimer, c'est-à-dire c'est communiquer. La connaissance, c'est se rechercher l'un l'autre à travers le dialogue. Et l'amour a besoin de cela. L'amour ne peut pas se vivre que dans le silence. Même si le silence, les pauses en particulier, nous font souvent beaucoup de bien. Et donc, laissons-nous rééduquer. Si nous ne savons pas parler, que nous sommes trop facilement dans les émotions, en particulier dans la colère, laissons-nous faire quelquefois par l'autre pour rechercher ensemble une façon de communiquer qui soit la meilleure possible. Ne nous taisons pas. C'est pas du tout une attitude juste et une attitude courageuse. Et inversement, ne fatiguons pas l'autre avec des paroles inutiles. Alors voilà comment il est important d'ajuster notre dialogue pour qu'il y ait cet équilibre entre écouter et parler, entre ne pas trop en dire et en même temps en dire suffisamment.

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1: 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Anne Dallaire.
2: Bonjour à tous. Un sondage IFOP révèle que le pape demeure largement méconnu des Français. Chez les catholiques, sa visite suscite néanmoins l'espoir d'un nouveau souffle. Un peu plus d'un an après son élection, Léon XIV n'a pas encore imprimé sa marque dans l'opinion française et sa visite en France pourrait bien changer la donne. Si 32% des Français estiment qu'il défend plutôt bien les valeurs du catholicisme, ils sont 58 à répondre ni bien ni mal. Attention, ce n'est pas de l'indifférence de la part des Français, décrypte Jérôme Fourquet, directeur du département opinion de l'IFOP. Selon lui, c'est réellement une méconnaissance du pontife par les Français que souligne ce chiffre. Des résultats comparables avaient d'ailleurs été relevés pour François et Benoît XVI au début de leur pontificat. Il y a un mur du son médiatique que Léon XIV n'a pas encore franchi. Plus étonnant, le constat est identique dans une moindre mesure chez les catholiques. Si 57% des pratiquants considèrent que Léon XIV défend bien les valeurs du catholicisme, un tiers, 31%, répond encore ni bien ni mal. Certes, le pape américain succède à François, dont la personnalité et les prises de position avaient bénéficié d'une exposition médiatique exceptionnelle. Alors, pour Jérôme Fourquet, l'un des premiers enjeux de la visite de Léon XIV sera donc tout simplement de se faire connaître des Français et des catholiques. Cette méconnaissance explique aussi la façon dont les Français le perçoivent. Pour 41%, Léon XIV est d'abord le chef d'une institution religieuse qui s'adresse avant tout aux catholiques. Seuls 21% voient en lui un leader spirituel, une voix morale importante dans le débat public, et 26% n'ont pas d'opinion. Chez les catholiques pratiquants, en revanche, 40% lui reconnaissent déjà cette dimension de voix morale. Il existe pourtant un domaine où le pape dispose d'une légitimité évidente pour la plupart, la paix. 51% des Français souhaitent que Léon XIV évoque ce thème et les conflits dans le monde, loin devant les autres sujets. Pour les Français, le pape a deux jobs, résume Jérôme Fourquet. Parler de la paix et s'occuper des plus pauvres. Dans un monde marqué par le retour de la guerre en Europe et des empires dans le monde, le pape incarnerait encore une forme de réassurance, de stabilité et de pondération. Entre ces deux préoccupations s'impose toutefois un sujet plus douloureux pour l'Église, les abus sexuels cités par 32% des Français et 37% des catholiques pratiquants. La rencontre prévue à Lourdes avec des victimes constituera donc l'une des séquences les plus scrutées par les Français de sa visite. Il faut se préparer à l'écouter, soulignait le cardinal Aveline lors d'un point d'étape sur la préparation de la visite du pape Léon XIV en France le 8 septembre. C'est un cadeau qui nous est fait. Et dans ce sillage, les attentes des catholiques pratiquants dessinent, elles, un éventail très large. L'éducation et la place de l'enseignement catholique sont cités par 19% d'entre eux contre 10% de l'ensemble des Français. Les questions bioéthiques, avortement, fin de vie, PMA, le sont par 17% contre 12% de la population. Le décalage est révélateur. Dans une France très sécularisée, observe Jérôme Fourquet, les prises de position de l'Église sur la famille ou la bioéthique rencontrent peu d'attente dans la population générale, voire de l'opposition. Sa parole demeure audible seulement sur la paix, la pauvreté, mais aussi sur de nouveaux terrains comme les excès du capitalisme financier ou les bouleversements provoqués par l'intelligence artificielle. Nous poursuivrons dès demain ce sondage exclusif sur la visite du pape Léon XIV en France.

0: par Marie-Christine Dandré.
1: Bonjour. Il y a plusieurs films très réussis à l'affiche cette semaine. Je vais donc vous parler de Heart of the Beast, du cinéaste américain David Ayer, de Justin Le Juste, du cinéaste français Éric Barbier, et de Les Roches Rouges, du cinéaste français Bruno Dumont. Malheureusement, je ne peux pas encore vous parler du film magnifique Raison et Sentiment, de la cinéaste britannique Georgia Oakley, car le film est soumis à un embargo. C'est très original de faire un film avec seulement deux héros, un ancien soldat et son chien, comme c'est le cas du magnifique Heart of the Beast du cinéaste américain David Ayer. Quand son avion est pris dans un terrible orage, James Belmont, un ancien officier des forces spéciales, est obligé d'atterrir sur une plage de l'Alaska. Accompagné par Odin, son chien, qui était déjà avec lui au combat, il doit traverser un immense territoire en affrontant de terribles épreuves, telles le froid, l'isolation et surtout les animaux sauvages. Tourné en Nouvelle-Zélande et non en Alaska, ce film magnifique aurait dû s'appeler en français « Le cœur de la bête » tant il met en valeur la belle relation entre un soldat et son chien. Ce dernier, magistralement interprété par le chien Hubert, est très expressif et attachant. Sans une minute de répit, on passe un très bon moment en compagnie de ces deux héros, même s'il y a des scènes violentes, en particulier les bagarres avec les animaux sauvages, et bien sûr les flashbacks de la guerre vécue par les deux héros. Brad Pitt est sensationnel et les paysages sont somptueux. Une belle réussite. Il faut beaucoup de talent pour s'intéresser à la guerre de 14 sous un angle très original, comme l'a réussi le cinéaste français Éric Barbier avec Justin Le Juste. En 1915, Justin est un paysan analphabète qui ne comprend pas la plupart des mots et surtout il ne sait pas que l'allemand est un ennemi. Quand il est enrôlé de force dans l'armée pour partir au front, il décide de s'enfuir pour retourner dans sa ferme. C'est alors qu'il découvre Basile, un soldat sénégalais blessé, qu'il va sauver. Malheureusement, il est arrêté avec lui pour désertion et Basile est condamné à mort. Sans hésiter, Justin va tout faire pour le sauver. Ce film passionnant et souvent très amusant est une libre adaptation du roman de Jean Pompougnac, sorti en 1967, qui donne une image très originale et inédite de la guerre. Car ce n'est pas celle-ci qui est au cœur de l'histoire, mais des problèmes de caste et de racisme, en particulier la domination des supérieurs sur leurs subalternes. Bien sûr, il y a des violences, en particulier dans les scènes de guerre, mais le héros est très sympathique et très intelligent, malgré son décalage par rapport à la réalité. Un film qui ravira les amateurs grâce à l'image très différente de la guerre qu'il met en scène. Il est rare qu'un film ne prenne comme héros que des jeunes enfants, comme c'est le cas de « Les Roches Rouges » du cinéaste français Bruno Dumont. Ils sont deux bandes d'enfants qui s'affrontent en se jetant du haut des Roches Rouges sur la Méditerranée. Parmi eux, il y a Géo, 5 ans, qui tombe sous le charme de Ève, une fillette de l'autre bande, au grand dam de son amoureux. Devant les paysages magnifiques de la Côte d'Azur, on suit le parcours de ce jeune garçon qui n'hésite pas à prendre beaucoup de risques en plongeant dans la mer du haut de ces belles roches et qui est magistralement interprété par le jeune Kellen Lancel. S'il y a de belles amitiés entre ces enfants, il est dommage qu'ils prennent tant de risques à sauter de si haut et aussi à escalader les roches. Surtout, il y a une agression pénible dans un film qui ravira néanmoins toute la famille, sauf bien sûr les tout-petits. Je vous rappelle les titres des films dont je viens de vous parler. Heart of the Beast du cinéaste américain David Ayer, Justin Le Juste du cinéaste français Éric Barbier et Les Roches Rouges du cinéaste français Bruno Dumont. À la semaine prochaine sur les ondes de Radio Espérance.

Bonjour, chers amis auditeurs de Radio Espérance. Voici l'écho du Saint-Siège du mardi 22 septembre. Débutons ce point d'actualité avec les Borgo Dialogues, qui réunissent des dirigeants du monde entier à New York. Cette initiative mondiale sur le leadership rassemble des acteurs de divers secteurs. Son objectif, placer la dignité humaine et le bien commun au cœur de l'innovation, des investissements et du leadership. Les organisateurs partent d'un constat simple. Les défis les plus urgents d'aujourd'hui ne peuvent être résolus par les seuls gouvernements. Il faut mobiliser tous les acteurs de la société, économiques, politiques et sociaux, pour construire ensemble l'avenir. Poursuivons avec la préparation du chapelet pour la paix que Léon XIV récitera avec des centaines d'enfants au Vatican. Le 1er octobre prochain, entre 700 et 1000 enfants issus d'écoles et de paroisses de Rome se joindront au souverain pontife. Le rendez-vous est fixé dans les jardins du Vatican. Cette rencontre marquera le début de la semaine de prière de l'initiative « 1 million d'enfants prient le chapelet ». Ce mouvement est promu par l'association « Aide à l'Église en détresse ». Les enfants du monde entier sont invités à unir leur voix pour la paix. Et enfin, nous terminons avec la fin des travaux de restauration de la coupole de la chapelle Clémentine dans la basilique Saint-Pierre. Ce chantier de conservation touche désormais à son terme. Lancé en 2025, l'intervention a porté sur 371 mètres carrés de mosaïques. Les décors en stuc ont également été restaurés. Ces travaux redonnent lisibilité et unité à l'un des plus importants ensembles décoratifs du début du XVIIe siècle romain. La basilique Saint-Pierre retrouve ainsi tout l'éclat de ce patrimoine artistique exceptionnel, témoin de l'histoire de l'Église et de l'art baroque romain. C'était l'écho du Saint-Siège du mardi 22 septembre. Retrouvez-nous pour un nouveau bulletin d'information du lundi au vendredi à la même heure sur les ondes de Radio Espérance.

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Vos rendez-vous aujourd'hui sur Radio Espérance. Amis auditeurs, bonjour, bienvenue sur Radio Espérance. Nous sommes aujourd'hui mercredi 23 septembre 2026. Vos programmes pour cette journée, nous vous proposons de retrouver ce matin Qu'est-ce que l'homme avec Isabelle Reverdy, une émission sur le thème Les préfigurations et prophéties de l'Antéchrist dans l'Ancien Testament. Une émission diffusée tous les mercredis à 9h30, 13h et 23h. Nous retrouverons Monseigneur Michel Aupetit ce matin à 10h30 et la messe sera célébrée comme quotidiennement du lundi au samedi à 11h30. Dans l'après-midi, rendez-vous avec le Saint-Père pour l'audience du Pape qui sera diffusée à 15h30. Juste après, le mot du frère avec le frère Alexis. Monseigneur David Macaire poursuit ses catéchèses autour du cycle Lumière du Christ dans ce monde qui passe. Ce sera à 16h, le thème de cette semaine, la guerre, signe de l'Antéchrist. Et à 21h, à l'écoute des maîtres spirituels avec le père Huot de Longchamp. Retrouvez le chapelet à 8h30, 14h30 et 20h30, l'office des vêpres aux alentours de 18h30. Excellente journée en notre compagnie.

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1: En littérature jeunesse, il y a la création contemporaine, il y a les livres que l'on trouve dans les bibliothèques qui ont 10 ans, 20 ans, des livres plus anciens que vous trouvez dans les brocantes ou chez Emmaüs, qui sont restés dans les bibliothèques familiales. Et puis, il y a les rééditions. Toujours très intéressant de savoir pourquoi un éditeur va se pencher sur un texte ancien et le remettre en forme, le présenter sous une forme nouvelle aux lecteurs d'aujourd'hui. C'est le cas du livre que je vous présente qui s'appelle « Les cœurs les plus farouches » de James Oliver Curwood. Il est paru en version anglaise en 1913, version originale, avec une traduction de Léon Boquet en français en 1926. Et voilà que 100 ans plus tard, les éditions du Triomphe rééditent ce livre, toujours à partir de cette traduction de Léon Boquet, mais en l'adaptant un peu et sans doute de manière bienvenue. Et cette réédition comporte 248 pages. C'est un livre, somme toute, assez court, mais d'une densité incroyable. Je le propose pour les jeunes à partir de 15 ans, parce que l'on va aborder des questions très fortes et nous sommes dans le Grand Nord canadien, vraiment à l'extrême pointe du Nord, avec des froids épouvantables. Et là-bas, il s'agit de survie. Donc, je vous redis, première édition, 1913. Donc, on est loin de tous les moyens de communication actuels, à la fois pour se mouvoir et pour donner de ses nouvelles et pour en prendre. Voici le contexte. Et dans ce contexte, nous suivons des personnages extrêmement forts. D'abord, Scotty Dean, qui est un assassin en cavale. Il a tué un homme. Il glisse entre les mains de la police montée dans l'immensité glacée du Grand Nord canadien. Introuvable. Et alors qu'il le débusque enfin, le sergent Billy McVeigh va-t-il renoncer à le dénoncer pour les yeux bleus d'une femme sortie un soir du blizzard, déesse irréelle sur son traîneau. Faut imaginer le brouillard, le froid, ce sergent de la police montée qui campe seul et qui soudain a comme une apparition. Cette femme blonde aux yeux bleus magnifiques, incarnation de celle qu'il espérait depuis toujours et qui pourtant va le mener aux confins de la mort. La glace désertique, la solitude exacerbe les passions et ça, James Oliver Curwood le montre tellement bien. On est soi-même un peu dépouillé en tant que lecteur. C'est vraiment très très puissant. On laisse de côté le confort, les certitudes et la question et les grandes questions se posent à chaque instant. Qu'est-ce qui prime ? La loi ou une justice qui serait différente ? Il y a beaucoup, beaucoup de questions qui se posent. Et dans les ouragans de la steppe, les Indiens que l'on va rencontrer, les colons, les trappeurs, poursuivent rarement le même but. Hein, toutes ces personnes, tous ces groupes, ils sont en lutte. La mort violente est le lot de ces hommes soumis aux éléments. Et on lutte pour la survie. Et pourtant, il y a des retournements. Il y a des moments où les cœurs s'ouvrent, où la loyauté indéfectible, l'amour peut dicter les choix. C'est montré de manière extrêmement subtile. Je vous assure que vous ne lâchez pas ce livre. Il a été, dans sa réédition, découpé. Alors, peut-être l'était-il à l'origine. Hein, cette édition des éditions du Triomphe de 2026 découpe le livre en chapitres qui sont assez courts, quelques petites illustrations ornementales. Et tout cela pour rendre la lecture facile, y compris pour des jeunes qui ne sont pas très lecteurs. Je pense aux garçons qui peuvent avoir du mal à se concentrer longtemps sur un livre. Là, ils vont être vraiment, vraiment pris. Aventure, suspense, dépaysement, c'est un récit haletant dans lequel on apprend beaucoup sur l'âme humaine. Voici à nouveau les références, « Les cœurs les plus farouches » de James Oliver Curwood, première édition française 1926 et 100 ans plus tard 2026, réédition aux éditions du Triomphe, 248 pages, 14,90 €, dès 15 ans, et pour vous, adultes, un livre qui ne s'oublie pas.

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1: Je reviens aujourd'hui sur ce que je vous disais la fois dernière. La grande grâce que l'on reçoit quand on comprend une bonne fois, qu'il faut faire pleinement confiance à Dieu lorsque nous ne réussissons pas à supprimer un malentendu entre nous et une autre personne. Quand nous avons une telle difficulté, nous n'en finissons pas d'espérer qu'un jour cela se terminera et nous devrions dire « Seigneur, je ne m'en occupe plus. Je vais retrouver une joie totale, celle de te faire confiance. Et je suis heureux aujourd'hui de te demander pardon d'avoir mis tant de temps à te confier cette affaire pour ne plus m'en occuper. C'est ton affaire, Seigneur. Je te demande pardon d'avoir si longtemps perdu du temps à ruminer cette affaire. Au lieu de te l'abandonner, c'est ton affaire. C'est toi qui vas la régler. Et je vais enfin te donner le plaisir de te faire entièrement confiance. Je te demande pardon aujourd'hui, Seigneur, d'avoir mis tant de temps à te faire totalement confiance. » Le père Marie Bernard rapportait une parole de Saint Jean de la Croix à sa façon. « Soit de cette vie, disait Saint Jean de la Croix, nous serons jugés sur l'amour. » Et le père Marie Bernard aimait ajouter, non pas tant sur notre pauvre amour à nous, que sur la façon dont nous aurons accueilli l'amour de Dieu pour nous. Dieu est riche de tout, mais il est pauvre de cette confiance. Il n'y a que l'homme qui a cette confiance en l'homme. Et il nous mendie d'avoir cette confiance. Ça lui fait tellement plaisir qu'on ait totalement confiance en lui. Et donc, si nous avons tardé à le faire, cet acte d'abandon total, eh bien, nous demandons pardon au Seigneur et nous nous réjouissons aussi de la joie d'être pardonnés de cette absence de confiance.

Il agira et t'accordera plus que les désirs de ton cœur. Mais il faut chanter encore autrement, parce qu'il agit tout de suite. Il s'arrange. Si vous lui confiez cette affaire, il va s'en occuper tout de suite. Oh, ne cherchez pas à savoir quand il va régler l'affaire, mais c'est sûr qu'il va régler cette affaire. Et donc, vous ne pensez plus à cette affaire. Vous n'encombrez plus votre rapport avec Jésus, avec cette affaire interminable, ce malentendu interminable que vous n'avez pas à régler. Ce n'est plus votre affaire, c'est son affaire. Oh, quelle confiance alors! Et comme cela fait plaisir à Jésus, et comme Jésus est content que vous lui demandiez pardon d'avoir tant tardé à lui faire cette totale et absolue confiance. Voilà, mes frères, jusqu'où va la confiance que nous devons avoir dans le Seigneur, puisque nous devons croire que le Seigneur nous exauce dans la mesure de notre confiance en lui. Et nous lui demandons maintenant d'avoir une confiance absolue, totale, une confiance pleine de joie, pleine de certitude. Je suis sûr qu'il va s'en occuper et je ne m'en occupe plus. C'est ton affaire, Seigneur, ce n'est plus la mienne. Oh, je suis débarrassé d'un fameux poids et je peux jouir pleinement d'être aimé par Jésus, d'être aimé par un Jésus qui s'occupe de mes affaires bien plus que je ne peux le faire moi-même.

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2: Année A, 26e dimanche du temps ordinaire. Psaume 24. Seigneur, enseigne-moi tes voies. Fais-moi connaître ta route. Dirige-moi par ta vérité. Enseigne-moi, car tu es le Dieu qui me sauve. Rappelle-toi, Seigneur, ta tendresse, ton amour qui est de toujours. Oublie les révoltes, les péchés de ma jeunesse. Dans ton amour, ne m'oublie pas. Il est droit, il est bon, le Seigneur, lui qui montre aux pécheurs le chemin. Sa justice dirige les humbles. Il enseigne aux humbles son chemin. Chers auditeurs, je vous partage aujourd'hui la conversation de Dieu miséricordieux avec l'âme pécheresse, tirée du petit journal de Sainte Faustine, paragraphe 1485. Jésus, ne redoute pas ton sauveur, âme pécheresse, c'est moi qui fais les premiers pas. Car je sais que tu n'es pas capable par toi-même de t'élever jusqu'à moi. Enfant, ne fuis pas ton père. Veuille entrer en conversation, seul à seul, avec ton Dieu de miséricorde qui veut lui-même te dire une parole de pardon et te combler de ses grâces. Oh, comme ton âme m'est chère, je t'ai inscrite sur mes mains et tu t'es gravée en mon cœur d'une profonde blessure. L'âme. Seigneur, j'entends ta voix qui m'appelle afin que je m'écarte du mauvais chemin. Mais je n'en ai ni le courage, ni la force. Jésus, je suis ta force. Je te donnerai le pouvoir de lutter. L'âme, Seigneur, je redoute que tu ne me pardonnes pas un si grand nombre de péchés. Ma misère me remplit de frayeur. Jésus, ma miséricorde est plus grande que ta misère et celle du monde entier. Qui a pris la mesure de ma bonté? Pour toi, je suis descendu du ciel sur la terre. Pour toi, je me suis laissé clouer à la croix. Pour toi, j'ai permis que mon très saint cœur soit ouvert d'un coup de lance. Et je t'ai ainsi ouvert la source de miséricorde. Viens et puise les grâces de cette source avec le vase de la confiance. Je ne rejette jamais un cœur humble. Ta misère a sombré dans l'abîme de ma miséricorde. Pourquoi devrais-tu te disputer avec moi au sujet de ta misère? Fais-moi plaisir! Abandonne-moi toute ta pauvreté et ta misère, et je te comblerai d'un trésor de grâce. L'âme, tu as vaincu mon cœur de pierre, ô Seigneur, par ta bonté. Et voici qu'avec confiance et humilité, je m'approche du tribunal de ta miséricorde. C'est comme ça qu'on appelait les confessionnaux. Absous-moi toi-même par la main de celui qui tient ta place. Ô Seigneur, je sens comme la grâce et la paix se sont déversées en ma pauvre âme. Je sens que ta miséricorde, Seigneur, m'a envahi de part en part. Tu m'as plus pardonné que je n'aurais osé l'espérer, ou même que je n'étais capable de le penser. Ta bonté a surpassé tous mes désirs, et maintenant je t'invite en mon cœur, saisi de reconnaissance pour tant de grâce. Je m'étais égarée comme l'enfant prodigue quittant le droit chemin, mais tu n'as cessé d'être un père pour moi. Multiplie en moi ta miséricorde, car tu vois combien je suis faible. Jésus, enfant, ne parle plus de ta misère, car je l'ai déjà oubliée. Écoute, mon enfant, ce que je désire te dire. Blottis-toi dans mes plaies et puise à la source de vie tout ce que ton cœur peut désirer. Bois à longs traits à la source de vie et tu ne t'arrêteras pas en chemin. Contemple l'éclat de ma miséricorde et ne redoute pas les ennemis de ton salut. Rends gloire à ma miséricorde. Bien, chers auditeurs, cette lecture illustre le psaume de ce dimanche. Rappelle-toi, Seigneur, ta tendresse, ton amour qui est de toujours. Oublie les révoltes, les péchés de ma jeunesse. Dans ton amour, ne m'oublie pas. Il est droit, il est bon, le Seigneur, lui qui montre aux pécheurs le chemin. Sa justice dirige les humbles, il enseigne aux humbles son chemin. Je vais vous lire maintenant la conversation de Dieu miséricordieux avec l'âme tendant à la perfection. Petit journal de Sainte Faustine, 1488. Jésus, tes efforts me sont agréables, âme qui tend à la perfection. Mais pourquoi te vois-je si souvent triste et abattue? Dis-moi, mon enfant, ce que signifie cette tristesse et quelle en est la cause? L'âme, Seigneur, la raison de ma tristesse est que malgré mes sincères résolutions, je retombe sans cesse. Jésus, tu vois, mon enfant, ce que tu es de toi-même. Et la cause de tes chutes, c'est que tu comptes trop sur toi-même et que tu t'appuies trop peu sur moi. Mais que cela ne t'attriste pas outre mesure. Tu as affaire au Dieu de miséricorde. Ta misère ne saurait l'épuiser, puisque je n'ai pas limité le nombre du pardon. L'âme, oui, je sais tout cela, mais je suis assaillie par de grandes tentations et des doutes divers s'éveillent en moi. Et avec ça, tout m'irrite et me décourage. Jésus, mon enfant, sache que les plus grands obstacles à la sainteté sont le découragement et l'inquiétude dénuée de fondement. Elle t'enlève la possibilité de t'exercer à la vertu. Toutes les tentations réunies ne devraient pas, même pas un instant, troubler la tranquillité intérieure. Quant à l'irritabilité et au découragement, ce sont là les fruits de ton amour-propre. Il ne faut pas te décourager, mais t'efforcer à ce que la place de ton amour-propre puisse régner mon amour. Confiance donc, mon enfant, tu ne dois pas te décourager. Viens demander mon pardon, puisque je suis toujours prêt à te pardonner. À chaque fois que tu me le demandes, tu célèbres ma miséricorde. L'âme, je reconnais ce qui est le plus parfait, ainsi que ce qui te plaît le plus. Mais j'ai de si grandes difficultés à accomplir ce que j'ai compris. Jésus, mon enfant, la vie sur terre est une lutte, une bien grande lutte pour mon royaume. Mais n'aie pas peur, car tu n'es pas seul. Je te soutiens toujours. Appuie-toi donc sur mon épaule et lutte sans aucune crainte. Prends la confiance et puise à la source de vie. non seulement pour toi, mais pense aussi aux autres âmes, et particulièrement à celles qui se défient de ma bonté. L'âme, ô Seigneur, je sens que mon cœur s'emplit de ton amour, que les rayons de ta miséricorde et de ton amour ont pénétré mon âme. Et voici que je réponds à ton appel. Voilà, pour penser aux autres, bien sûr. Donc, psaume, Seigneur, enseigne-moi tes voies, fais-moi connaître ta route, dirige-moi par ta vérité, enseigne-moi, car tu es le Dieu qui me sauve. Merci, que Dieu vous bénisse.
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1: Bonjour, amis auditeurs de Radio Espérance. En ce mercredi 23 septembre, Martine et Mireille sont très heureuses de se joindre à vous pour méditer le premier chapelet de la journée. Nous allons suivre les mystères lumineux de la vie du Christ. Aujourd'hui, l'Église fait mémoire de Saint Pio de Pietrelcina. Prêtre capucin, il partage la souffrance de la croix. Il est mort en 1968. Nous prierons plus spécialement pour les gouvernants. Préparons-nous à la prière en écoutant le chant « Il faut que le monde sache que j'aime mon Père ». Ce chant nous invite à aimer Dieu le Père comme Jésus l'a fait.

0: Au nom du Père, et du Fils, et du Saint-Esprit.
1: Amen.
0: Je crois en Dieu le Père Tout-Puissant, Créateur du ciel et de la terre, et en Jésus-Christ, son Fils unique, notre Seigneur, qui a été conçu du Saint-Esprit, est né de la Vierge Marie, a souffert sous Ponce Pilate, a été crucifié et mort, et a été enseveli et est descendu aux enfers. Le troisième jour est ressuscité des morts, est monté aux cieux, est assis à la droite de Dieu le Père Tout-Puissant, d'où il viendra juger les vivants et les morts.
1: Je crois en l'Esprit Saint, à la Sainte Église catholique, à la communion des saints, à la rémission des péchés, à la résurrection de la chair, à la vie éternelle. Amen. Dans ce chemin de contemplation qu'est le rosaire, avec vous, auditeurs de Radio Espérance, nous allons nous mettre sous le regard de la Vierge Marie pour suivre Jésus dans certains moments de sa vie publique en méditant les mystères lumineux du rosaire. Pendant ce chapelet, nous prions pour tous ceux qui exercent un pouvoir dans le pays, que tous recherchent le bien commun pour assurer la sécurité et la paix. Premier mystère lumineux, le baptême du Seigneur au Jourdain. De l'Évangile selon saint Jean. Le lendemain, voyant Jésus venir vers lui, Jean déclara : « Voici l'agneau de Dieu qui enlève le péché du monde. C'est de lui que j'ai dit : l'homme qui vient derrière moi est passé devant moi, car avant moi il était. »
0: Notre Père qui es aux cieux, que ton nom soit sanctifié, que ton règne vienne, que ta volonté soit faite sur la terre comme au ciel.
1: Donne-nous aujourd'hui notre pain de ce jour. Pardonne-nous nos offenses, comme nous pardonnons aussi à ceux qui nous ont offensés. Et ne nous laisse pas entrer en tentation, mais délivre-nous du mal. Amen.
0: Je vous salue, Marie, pleine de grâce. Le Seigneur est avec vous. Vous êtes bénie entre toutes les femmes. Et Jésus, le fruit de vos entrailles, est béni.
1: Sainte Marie, Mère de Dieu, priez pour nous pauvres pécheurs, maintenant et à l'heure de notre mort. Amen.
0: Je vous salue, Marie, pleine de grâce. Le Seigneur est avec vous. Vous êtes bénie entre toutes les femmes, et Jésus, le fruit de vos entrailles, est béni.
1: Sainte Marie, Mère de Dieu, priez pour nous pauvres pécheurs, maintenant et à l'heure de notre mort. Amen.
0: Je vous salue, Marie, pleine de grâce. Le Seigneur est avec vous. Vous êtes bénie entre toutes les femmes, et Jésus, le fruit de vos entrailles, est béni.
1: Sainte Marie, Mère de Dieu, priez pour nous pauvres pécheurs, maintenant et à l'heure de notre mort. Amen.
0: Je vous salue, Marie, pleine de grâce. Le Seigneur est avec vous. Vous êtes bénie entre toutes les femmes, et Jésus, le fruit de vos entrailles, est béni.
1: Sainte Marie, Mère de Dieu, priez pour nous pauvres pécheurs, maintenant et à l'heure de notre mort. Amen.
0: Je vous salue, Marie, pleine de grâce. Le Seigneur est avec vous. Vous êtes bénie entre toutes les femmes, et Jésus, le fruit de vos entrailles, est béni.
1: Sainte Marie, Mère de Dieu, priez pour nous pauvres pécheurs, maintenant et à l'heure de notre mort. Amen.
0: Je vous salue, Marie, pleine de grâce. Le Seigneur est avec vous. Vous êtes bénie entre toutes les femmes, et Jésus, le fruit de vos entrailles, est béni.
1: Sainte Marie, Mère de Dieu, priez pour nous pauvres pécheurs, maintenant et à l'heure de notre mort. Amen.
0: Je vous salue, Marie, pleine de grâce. Le Seigneur est avec vous. Vous êtes bénie entre toutes les femmes, et Jésus, le fruit de vos entrailles, est béni.
1: Sainte Marie, Mère de Dieu, priez pour nous pauvres pécheurs, maintenant et à l'heure de notre mort. Amen.
0: Je vous salue, Marie, pleine de grâce. Le Seigneur est avec vous. Vous êtes bénie entre toutes les femmes, et Jésus, le fruit de vos entrailles, est béni.
1: Sainte Marie, Mère de Dieu, priez pour nous pauvres pécheurs, maintenant et à l'heure de notre mort. Amen.
0: Je vous salue, Marie, pleine de grâce. Le Seigneur est avec vous. Vous êtes bénie entre toutes les femmes, et Jésus, le fruit de vos entrailles, est béni.
1: Sainte Marie, Mère de Dieu, priez pour nous pauvres pécheurs, maintenant et à l'heure de notre mort. Amen.
0: Je vous salue, Marie, pleine de grâce. Le Seigneur est avec vous. Vous êtes bénie entre toutes les femmes, et Jésus, le fruit de vos entrailles, est béni.
1: Sainte Marie, Mère de Dieu, priez pour nous pauvres pécheurs, maintenant et à l'heure de notre mort. Amen.
0: Gloire au Père, et au Fils, et au Saint-Esprit.
1: Comme il était au commencement, maintenant et toujours, et dans les siècles des siècles. Amen. Sois béni, Seigneur Jésus, agneau de Dieu, de manifester ta bonté et ta tendresse pour nous. Deuxième mystère lumineux, les noces de Cana. De l'Évangile selon saint Jean. Ainsi donc, Jésus revint à Cana de Galilée, où il avait changé l'eau en vin. Or, il y avait un fonctionnaire royal dont le fils était malade à Capharnaüm. Ayant appris que Jésus arrivait de Judée en Galilée, il alla le trouver. Il lui demandait de descendre à Capharnaüm pour guérir son fils qui était mourant. Jésus lui dit, « Si vous ne voyez pas de signes et de prodiges, vous ne croirez donc pas. »
0: Notre Père qui es aux cieux, que ton nom soit sanctifié, que ton règne vienne, que ta volonté soit faite sur la terre comme au ciel.
1: Donne-nous aujourd'hui notre pain de ce jour. Pardonne-nous nos offenses, comme nous pardonnons aussi à ceux qui nous ont offensés. Et ne nous laisse pas entrer en tentation, mais délivre-nous du mal. Amen.
0: Je vous salue, Marie, pleine de grâce. Le Seigneur est avec vous. Vous êtes bénie entre toutes les femmes, et Jésus, le fruit de vos entrailles, est béni.
1: Sainte Marie, Mère de Dieu, priez pour nous pauvres pécheurs, maintenant et à l'heure de notre mort. Amen.
0: Je vous salue, Marie, pleine de grâce. Le Seigneur est avec vous. Vous êtes bénie entre toutes les femmes, et Jésus, le fruit de vos entrailles, est béni.
1: Sainte Marie, Mère de Dieu, priez pour nous pauvres pécheurs, maintenant et à l'heure de notre mort. Amen.
0: Je vous salue, Marie, pleine de grâce. Le Seigneur est avec vous. Vous êtes bénie entre toutes les femmes, et Jésus, le fruit de vos entrailles, est béni.
1: Sainte Marie, Mère de Dieu, priez pour nous pauvres pécheurs, maintenant et à l'heure de notre mort. Amen.
0: Je vous salue, Marie, pleine de grâce. Le Seigneur est avec vous. Vous êtes bénie entre toutes les femmes, et Jésus, le fruit de vos entrailles, est béni.
1: Sainte Marie, Mère de Dieu, priez pour nous pauvres pécheurs, maintenant et à l'heure de notre mort. Amen.
0: Je vous salue, Marie, pleine de grâce. Le Seigneur est avec vous. Vous êtes bénie entre toutes les femmes, et Jésus, le fruit de vos entrailles, est béni.
1: Sainte Marie, Mère de Dieu, priez pour nous pauvres pécheurs, maintenant et à l'heure de notre mort. Amen.
0: Je vous salue, Marie, pleine de grâce. Le Seigneur est avec vous. Vous êtes bénie entre toutes les femmes, et Jésus, le fruit de vos entrailles, est béni.
1: Sainte Marie, Mère de Dieu, priez pour nous pauvres pécheurs, maintenant et à l'heure de notre mort. Amen.
0: Je vous salue, Marie, pleine de grâce. Le Seigneur est avec vous. Vous êtes bénie entre toutes les femmes, et Jésus, le fruit de vos entrailles, est béni.
1: Sainte Marie, Mère de Dieu, priez pour nous pauvres pécheurs, maintenant et à l'heure de notre mort. Amen.
0: Je vous salue, Marie, pleine de grâce. Le Seigneur est avec vous. Vous êtes bénie entre toutes les femmes, et Jésus, le fruit de vos entrailles, est béni.
1: Sainte Marie, Mère de Dieu, priez pour nous pauvres pécheurs, maintenant et à l'heure de notre mort. Amen.
0: Je vous salue, Marie, pleine de grâce. Le Seigneur est avec vous. Vous êtes bénie entre toutes les femmes, et Jésus, le fruit de vos entrailles, est béni.
1: Sainte Marie, Mère de Dieu, priez pour nous pauvres pécheurs, maintenant et à l'heure de notre mort. Amen.
0: Je vous salue, Marie, pleine de grâce. Le Seigneur est avec vous.

0: pays, que tous recherchent le bien commun pour assurer la sécurité et la paix. Troisième mystère lumineux, l'annonce du royaume de Dieu avec l'appel à la conversion. De l'Évangile selon saint Matthieu. Sur votre route, proclamez que le royaume des cieux est tout proche. Ne vous procurez ni or ni argent, ni monnaie de cuivre à mettre dans vos ceintures, ni sac pour la route, ni tunique de rechange, ni sandales, ni bâton. L'ouvrier, en effet, mérite sa nourriture.
1: Notre Père qui es aux cieux, que ton nom soit sanctifié, que ton règne vienne, que ta volonté soit faite sur la terre comme au ciel.
0: Donne-nous aujourd'hui notre pain de ce jour. Pardonne-nous nos offenses, comme nous pardonnons aussi à ceux qui nous ont offensés. Et ne nous laisse pas entrer en tentation, mais délivre-nous du mal. Amen.
1: Je vous salue Marie, pleine de grâce. Le Seigneur est avec vous. Vous êtes bénie entre toutes les femmes, et Jésus, le fruit de vos entrailles, est béni.
0: Sainte Marie, Mère de Dieu, priez pour nous pauvres pécheurs, maintenant et à l'heure de notre mort. Amen.
1: Je vous salue Marie, pleine de grâce. Le Seigneur est avec vous. Vous êtes bénie entre toutes les femmes, et Jésus, le fruit de vos entrailles, est béni.
0: Sainte Marie, Mère de Dieu, priez pour nous pauvres pécheurs, maintenant et à l'heure de notre mort. Amen.
1: Je vous salue Marie, pleine de grâce, le Seigneur est avec vous. Vous êtes bénie entre toutes les femmes, et Jésus, le fruit de vos entrailles, est béni.
0: Sainte Marie, Mère de Dieu, priez pour nous pauvres pécheurs, maintenant et à l'heure de notre mort. Amen.
1: Je vous salue Marie, pleine de grâce, le Seigneur est avec vous. Vous êtes bénie entre toutes les femmes, et Jésus, le fruit de vos entrailles, est béni.
0: Sainte Marie, Mère de Dieu, priez pour nous pauvres pécheurs, maintenant et à l'heure de notre mort. Amen.
1: Je vous salue Marie, pleine de grâce, le Seigneur est avec vous. Vous êtes bénie entre toutes les femmes, et Jésus, le fruit de vos entrailles, est béni.
0: Sainte Marie, Mère de Dieu, priez pour nous pauvres pécheurs, maintenant et à l'heure de notre mort. Amen.
1: Je vous salue Marie, pleine de grâce. Le Seigneur est avec vous. Vous êtes bénie entre toutes les femmes, et Jésus, le fruit de vos entrailles, est béni.
0: Sainte Marie, Mère de Dieu, priez pour nous pauvres pécheurs, maintenant et à l'heure de notre mort. Amen.
1: Je vous salue Marie, pleine de grâce, le Seigneur est avec vous. Vous êtes bénie entre toutes les femmes, et Jésus, le fruit de vos entrailles, est béni.
0: Sainte Marie, Mère de Dieu, priez pour nous pauvres pécheurs, maintenant et à l'heure de notre mort. Amen.
1: Je vous salue Marie, pleine de grâce, le Seigneur est avec vous. Vous êtes bénie entre toutes les femmes, et Jésus, le fruit de vos entrailles, est béni.
0: Sainte Marie, Mère de Dieu, priez pour nous pauvres pécheurs, maintenant et à l'heure de notre mort. Amen.
1: Je vous salue Marie, pleine de grâce, le Seigneur est avec vous. Vous êtes bénie entre toutes les femmes, et Jésus, le fruit de vos entrailles, est béni.
0: Sainte Marie, Mère de Dieu, priez pour nous pauvres pécheurs, maintenant et à l'heure de notre mort. Amen.
1: Je vous salue Marie, pleine de grâce, le Seigneur est avec vous. Vous êtes bénie entre toutes les femmes, et Jésus, le fruit de vos entrailles, est béni.
0: Sainte Marie, Mère de Dieu, priez pour nous pauvres pécheurs, maintenant et à l'heure de notre mort. Amen.
1: Gloire au Père, et au Fils, et au Saint-Esprit.
0: Comme il était au commencement, maintenant et toujours, et dans les siècles des siècles. Amen. Seigneur Jésus, dépouille-nous de tout ce qui nous encombre pour l'annonce du royaume. Quatrième mystère lumineux, la transfiguration du Seigneur. De l'Évangile selon saint Marc. Ils descendirent de la montagne, et Jésus leur ordonna de ne raconter à personne ce qu'ils avaient vu, avant que le Fils de l'homme soit ressuscité.

0: ressuscité d'entre les morts. Et ils restèrent fermement attachés à cette parole, tout en se demandant entre eux ce que voulait dire « ressuscité d'entre les morts ».
1: Notre Père qui es aux cieux, que ton nom soit sanctifié, que ton règne vienne, que ta volonté soit faite sur la terre comme au ciel.
0: Donne-nous aujourd'hui notre pain de ce jour. Pardonne-nous nos offenses, comme nous pardonnons aussi à ceux qui nous ont offensés. Et ne nous laisse pas entrer en tentation, mais délivre-nous du mal. Amen.
1: Je vous salue, Marie, pleine de grâce. Le Seigneur est avec vous. Vous êtes bénie entre toutes les femmes, et Jésus, le fruit de vos entrailles, est béni.
0: Sainte Marie, Mère de Dieu, priez pour nous pauvres pécheurs, maintenant et à l'heure de notre mort. Amen.
1: Je vous salue, Marie, pleine de grâce. Le Seigneur est avec vous. Vous êtes bénie entre toutes les femmes, et Jésus, le fruit de vos entrailles, est béni.
0: Sainte Marie, Mère de Dieu, priez pour nous pauvres pécheurs, maintenant et à l'heure de notre mort. Amen.
1: Je vous salue, Marie, pleine de grâce. Le Seigneur est avec vous. Vous êtes bénie entre toutes les femmes, et Jésus, le fruit de vos entrailles, est béni.
0: Sainte Marie, Mère de Dieu, priez pour nous pauvres pécheurs, maintenant et à l'heure de notre mort. Amen.
1: Je vous salue, Marie, pleine de grâce. Le Seigneur est avec vous. Vous êtes bénie entre toutes les femmes, et Jésus, le fruit de vos entrailles, est béni.
0: Sainte Marie, Mère de Dieu, priez pour nous pauvres pécheurs, maintenant et à l'heure de notre mort. Amen.
1: Je vous salue, Marie, pleine de grâce. Le Seigneur est avec vous. Vous êtes bénie entre toutes les femmes, et Jésus, le fruit de vos entrailles, est béni.
0: Sainte Marie, Mère de Dieu, priez pour nous pauvres pécheurs, maintenant et à l'heure de notre mort. Amen.
1: Je vous salue, Marie, pleine de grâce. Le Seigneur est avec vous. Vous êtes bénie entre toutes les femmes, et Jésus, le fruit de vos entrailles, est béni.
0: Sainte Marie, Mère de Dieu, priez pour nous pauvres pécheurs, maintenant et à l'heure de notre mort. Amen.
1: Je vous salue, Marie, pleine de grâce. Le Seigneur est avec vous. Vous êtes bénie entre toutes les femmes, et Jésus, le fruit de vos entrailles, est béni.
0: Sainte Marie, Mère de Dieu, priez pour nous pauvres pécheurs, maintenant et à l'heure de notre mort. Amen.
1: Je vous salue, Marie, pleine de grâce. Le Seigneur est avec vous. Vous êtes bénie entre toutes les femmes, et Jésus, le fruit de vos entrailles, est béni.
0: Sainte Marie, Mère de Dieu, priez pour nous pauvres pécheurs, maintenant et à l'heure de notre mort. Amen.
1: Je vous salue, Marie, pleine de grâce. Le Seigneur est avec vous. Vous êtes bénie entre toutes les femmes, et Jésus, le fruit de vos entrailles, est béni.
0: Sainte Marie, Mère de Dieu, priez pour nous pauvres pécheurs, maintenant et à l'heure de notre mort. Amen.
1: Je vous salue, Marie, pleine de grâce. Le Seigneur est avec vous. Vous êtes bénie entre toutes les femmes, et Jésus, le fruit de vos entrailles, est béni.
0: Sainte Marie, Mère de Dieu, priez pour nous pauvres pécheurs, maintenant et à l'heure de notre mort. Amen.
1: Gloire au Père, et au Fils, et au Saint-Esprit.
0: Comme il était au commencement, maintenant et toujours, et dans les siècles des siècles. Amen. Seigneur Jésus, sois béni d'avoir préparé les cœurs de tes disciples à surmonter le scandale de la croix. Cinquième mystère lumineux, l'institution de l'Eucharistie, de l'Évangile selon saint Jean. Certes, personne n'a jamais vu le Père, sinon celui qui vient de Dieu. Celui-là seul a vu le Père. Amen, amen, je vous le dis, il a la vie éternelle, celui qui croit. Moi, je suis le pain de la vie. Au désert, vos pères ont mangé la manne et ils sont morts. Mais le pain qui descend du ciel est tel que celui qui en mange ne mourra pas.
1: Notre Père qui es aux cieux, que ton nom soit sanctifié, que ton règne vienne, Que ta volonté soit faite sur la terre comme au ciel.
0: Donne-nous aujourd'hui notre pain de ce jour. Pardonne-nous nos offenses, comme nous pardonnons aussi à ceux qui nous ont offensés. Et ne nous laisse pas entrer en tentation, mais délivre-nous du mal. Amen.
1: Je vous salue Marie, pleine de grâce. Le Seigneur est avec vous. Vous êtes bénie entre toutes les femmes, et Jésus, le fruit de vos entrailles, est béni.
0: Sainte Marie, Mère de Dieu, priez pour nous pauvres pécheurs, maintenant et à l'heure de notre mort. Amen.
1: Je vous salue Marie, pleine de grâce. Le Seigneur est avec vous. Vous êtes bénie entre toutes les femmes, et Jésus, le fruit de vos entrailles, est béni.
0: Sainte Marie, Mère de Dieu, priez pour nous pauvres pécheurs, maintenant et à l'heure de notre mort. Amen.
1: Je vous salue Marie, pleine de grâce. Le Seigneur est avec vous. Vous êtes bénie entre toutes les femmes, et Jésus, le fruit de vos entrailles, est béni.
0: Sainte Marie, Mère de Dieu, priez pour nous pauvres pécheurs, maintenant et à l'heure de notre mort. Amen.
1: Je vous salue Marie, pleine de grâce, le Seigneur est avec vous. Vous êtes bénie entre toutes les femmes, et Jésus, le fruit de vos entrailles, est béni.
0: Sainte Marie, Mère de Dieu, priez pour nous pauvres pécheurs, maintenant et à l'heure de notre mort. Amen.
1: Je vous salue Marie, pleine de grâce, le Seigneur est avec vous. Vous êtes bénie entre toutes les femmes, et Jésus, le fruit de vos entrailles, est béni.
0: Sainte Marie, Mère de Dieu, priez pour nous pauvres pécheurs, maintenant et à l'heure de notre mort. Amen.
1: Je vous salue Marie, pleine de grâce, le Seigneur est avec vous. Vous êtes bénie entre toutes les femmes, et Jésus, le fruit de vos entrailles, est béni.
0: Sainte Marie, Mère de Dieu, priez pour nous pauvres pécheurs, maintenant et à l'heure de notre mort. Amen.
1: Je vous salue Marie, pleine de grâce, le Seigneur est avec vous. Vous êtes bénie entre toutes les femmes, et Jésus, le fruit de vos entrailles, est béni.
0: Sainte Marie, Mère de Dieu, priez pour nous pauvres pécheurs, maintenant et à l'heure de notre mort. Amen.
1: Je vous salue Marie, pleine de grâce, le Seigneur est avec vous. Vous êtes bénie entre toutes les femmes, et Jésus, le fruit de vos entrailles, est béni.
0: Sainte Marie, Mère de Dieu, priez pour nous pauvres pécheurs, maintenant et à l'heure de notre mort. Amen.
1: Je vous salue Marie, pleine de grâce, le Seigneur est avec vous. Vous êtes bénie entre toutes les femmes, et Jésus, le fruit de vos entrailles, est béni.
0: Sainte Marie, Mère de Dieu, priez pour nous pauvres pécheurs, maintenant et à l'heure de notre mort. Amen.
1: Je vous salue Marie, pleine de grâce, le Seigneur est avec vous. Vous êtes bénie entre toutes les femmes, et Jésus, le fruit de vos entrailles, est béni.
0: Sainte Marie, Mère de Dieu, priez pour nous pauvres pécheurs, maintenant et à l'heure de notre mort. Amen.
1: Gloire au Père, et au Fils, et au Saint-Esprit.
0: Comme il était au commencement, maintenant et toujours, et dans les siècles des siècles. Amen. Seigneur Jésus, pain de vie descendu du ciel, sois béni de combler de bien tous les affamés. Marie, Reine de la paix,
1: priez pour nous.
0: Ô Marie, conçue sans péché,
1: priez pour nous qui avons recours à vous.
0: Notre-Dame, refuge des pécheurs,
1: priez pour nous.
0: Prions le Seigneur. Dieu éternel et tout-puissant, le cœur des hommes et les droits des peuples sont dans ta main. Regarde avec bienveillance ceux qui exercent un pouvoir sur nous. Que par ta grâce s'affermisse partout sur la terre la sécurité et la paix, la prospérité des nations et la liberté religieuse. Par Jésus-Christ, ton Fils, notre Seigneur, qui vit et règne avec toi dans l'unité du Saint-Esprit, Dieu pour les siècles des siècles.
1: Amen. Amen. Notre-Dame de toute protection de la France,
0: priez pour la France.
1: Saint-Irénée,
0: priez pour la France.
1: Sainte-Blandine,
0: priez pour la France.
1: Saint-Martin,
0: priez pour la France.
1: Saint-Rémy,
0: Priez pour la France.
1: Sainte Geneviève.
0: Priez pour la France.
1: Sainte Clotilde.
0: Priez pour la France.
1: Saint Bernard.
0: Priez pour la France.
1: Saint Louis.
0: Priez pour la France.
1: Saint François de Sales.
0: Priez pour la France.
1: Sainte Jeanne d'Arc.
0: Priez pour la France.
1: Saint Vincent de Paul.
0: Priez pour la France.
1: Saint Jean-Baptiste de la Salle.
0: Priez pour la France.
1: Saint Louis Grignon de Montfort.
0: Priez pour la France.
1: Sainte Thérèse de l'Enfant Jésus.
0: Priez pour la France.
1: Au nom du Père et du Fils et du Saint-Esprit.
0: Amen.

Avec l'aide de Marie, bien présente à nos côtés, Martine et Mireille vous souhaitent une excellente journée à notre écoute. Tout de suite, nous pouvons suivre l'enseignement donné par Père Michel Martin Prével, prêtre de la communauté des Béatitudes sur la communication.

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Bonjour, chers amis. Alors, que faisons-nous pour que notre communication s'enrichisse, s'améliore? Pour que, particulièrement dans un couple ou en famille, on puisse découvrir qu'il y a vraiment un secours à trouver dans un dialogue bien équilibré. Et avant de parler d'équilibre de ce dialogue, bien sûr, c'est parce qu'il y a deux excès. Parce que dialoguer, ça veut bien dire laisser sa place à l'un puis à l'autre. Si bien qu'on ne peut pas parler ensemble, parce qu'il faut s'écouter. Et si on parle ensemble, on ne s'écoute plus. Et on constate bien souvent ce déséquilibre, justement, dans ce partage de la parole. Parce que franchement, l'un parle trop et l'autre pas assez. Ça veut dire qu'on touche à ces deux extrêmes, qui est le flot de parole, de celui qui est peut-être bavard, et puis de l'autre côté, le silence de celui qui est le taiseux ou le taciturne. Voilà. Alors le flot de parole, ça traduit bien souvent un grand besoin d'être reconnu, d'être aimé, ou de chercher absolument à attirer l'attention de l'autre, tout simplement parce qu'il peut y avoir la peur de ne pas exister. Il y a ce besoin de posséder, avec peut-être la tentation de diriger l'autre, le désir de le dominer, jusqu'à parfois, bien sûr, lasser l'autre. Et vous voyez que là, on nuit très fortement à la rencontre, à la relation. Alors souvent, on voit des femmes qui ne savent pas ne pas raconter toute leur journée. Ou alors, elles questionnent leur époux sur tous les détails de son absence. Et tout ça, c'est un trop, c'est trop. Et c'est ce qu'elle va entendre dire, tu n'arrêtes pas de parler et tu me fatigues. Le flot de paroles, ça construit le mutisme chez l'autre. Et c'est comme ça qu'il y a un cercle vicieux qui peut s'installer, parce que plus la femme parle, plus le mari se tait. Et ensuite, plus la femme a besoin de lui parler, plus il se renferme, comme on dit, dans sa caverne. Alors c'est quelquefois l'inverse, bien entendu. C'est quelquefois l'homme qui est très bavard et la femme qui est beaucoup plus silencieuse. C'est dire qu'il y a un besoin de relation chez quelqu'un qui parle beaucoup. Mais pas toujours, parce que c'est quelquefois une sorte de thérapie personnelle que celui qui veut beaucoup parler, parce que c'est quelquefois en parlant beaucoup qu'il commence enfin à savoir ce qu'il va dire. Oui. Ce besoin de relation peut être quelquefois obsessionnel. Et c'est là qu'il faut être sage. Parce que cela, bien sûr, va créer un résultat qui est toujours opposé à ce que l'on recherche. Alors, à l'inverse, il y a, dans l'autre sens, le silence. Il y a des silences qui sont paroles, parce qu'ils veulent dire quelque chose, bien sûr. Mais on peut se servir du silence comme une arme, ou même une punition, à celui qui me pose des questions à qui je ne réponds pas, celui qui attend que je partage et je ne dis rien. Parce qu'il y a une façon quelquefois de se venger en se taisant, ou alors de faire un test. Voyons si tu m'as compris. Je te laisse parler pour voir si tu m'as compris. Ça peut être aussi une fuite, parce qu'on veut tout simplement ne pas affronter la réalité. Et on voit des époux ou quelquefois dans des familles, on voit qu'il y a cette plainte de celui qui parle trop peu, parce qu'il se satisfait de certains silences, souvent parce qu'il se protège. Mais c'est tout de même un déni de la relation. Il y a une éducation à se dire, à parler de soi, à partager ses sentiments, ses attentes. Et c'est ce qui fait la grâce de notre humanité, c'est que nous ne gardons pas pour nous tout ce que nous vivons. C'est évidemment éminemment important quand on a des renseignements, des informations qui sont à nous et qu'il faut absolument transmettre à d'autres. Comme il y a aussi tout le registre conversationnel, des demandes à transmettre et tout ce qui va assurer, bien sûr, toute la relation familiale. Mais on a des besoins et c'est parce qu'on a des besoins qu'il faut les exprimer. Et des besoins qui ne sont pas exprimés sont quelquefois pas satisfaits, tout simplement parce que l'on n'a pas su communiquer. Donc ne nous réfugions pas dans ces attitudes excessives, soit je parle trop et j'écrase les autres finalement, soit je me tais et ça nuit grandement
à une relation amoureuse, une relation amicale. La parole est toujours nécessaire pour progresser dans de la connaissance. La connaissance est un mot très beau. Dans la Bible, connaître, ça veut presque dire aimer, c'est-à-dire c'est communiquer. La connaissance, c'est se rechercher l'un l'autre à travers le dialogue. Et l'amour a besoin de cela. L'amour ne peut pas se vivre que dans le silence. Même si le silence, les pauses en particulier, nous font souvent beaucoup de bien. Et donc, laissons-nous rééduquer. Si nous ne savons pas parler, que nous sommes trop facilement dans les émotions, en particulier dans la colère, laissons-nous faire quelquefois par l'autre pour rechercher ensemble une façon de communiquer qui soit la meilleure possible. Ne nous taisons pas. C'est pas du tout une attitude juste et une attitude courageuse. Et inversement, ne fatiguons pas l'autre avec des paroles inutiles. Alors voilà comment il est important d'ajuster notre dialogue pour qu'il y ait cet équilibre entre écouter et parler, entre ne pas trop en dire et en même temps en dire suffisamment.

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2: Nous parlons cette semaine de l'argent, de la place de l'argent, et surtout de l'amour de l'argent. Et nous avons évoqué dans notre dernier rendez-vous ce petit verset 10 du chapitre 6 de la première épître à Timothée de saint Paul qui nous montre à quel point l'amour de l'argent est un mal, car il a des conséquences néfastes pour la vie spirituelle, il égare les gens loin de la foi et finalement il provoque une sorte d'autodestruction de ceux qui s'adonnent à cet amour de l'argent, qui s'adonnent ou qui sont pris par cet amour de l'argent. Je voudrais revenir non pas directement sur ce verset de Paul, mais sur les quelques versets qui précèdent, car ils nous font sans doute mieux comprendre la pensée de l'apôtre sur le sujet. Remontons donc au verset 6. Nous sommes toujours dans la première épître à Timothée, chapitre 6, verset 6. « C'est en effet, dit Paul, une grande source de gain que la piété avec le contentement. » Ici, Paul utilise avec ironie le terme de gain, qui est un vocabulaire des affaires. Et c'est comme s'il avait dit « c'est un grand profit, c'est un très bon placement » que la piété avec le contentement. Autrement dit, le vrai gain, car il y a bien quelque chose à gagner, eh bien ça n'est pas un gain financier, mais un gain spirituel. Nous avons beaucoup à gagner spirituellement, certes. Et le mot de contentement vient du grec autarkeia qui désigne l'autosuffisance, c'est-à-dire n'avoir besoin de rien ni de personne. On sait que dans la philosophie stoïcienne à cette époque-là, il s'agissait de ne dépendre de rien, pour ne pas être lié, pour ne pas devoir quelque chose pour être, donc, d'une certaine manière, pleinement libre. Et ici, chez saint Paul, le concept est un peu transformé. Il ne s'agit pas d'être autosuffisant, comment pourrions-nous l'être? Mais celui qui croit en Dieu trouve sa suffisance totale en Dieu seul, ce qui le libère de la dépendance des biens matériels. Il me revient à l'esprit cette parole de la grande Thérèse, « Dieu seul suffit ». Nous trouvons une suffisance, au sens très fort du terme, en Dieu seul. Je poursuis en reprenant maintenant le verset 7. « Nous n'avons rien apporté dans le monde, et il est évident que nous n'en pouvons rien emporter ». Ici, la parole de Paul, je dirais, s'enracine dans une sorte de sagesse universelle, car il n'est pas le seul à faire cette constatation. Déjà dans le livre de Job, on trouvait ce texte « Je suis sorti nu du sein de ma mère, et nu je retournerai ». Nous entrons dans la vie sans rien, et nous en repartons sans rien. Il est donc tout à fait illusoire de penser qu'accumuler des richesses va nous garantir une espèce d'éternité. De penser que lorsque nous allons quitter cette terre, eh bien, tout cela va nous suivre. Il y a une sorte de constat de sagesse universelle. Ici, l'homme n'est en réalité propriétaire de rien. Il n'est que dépositaire, au cours de sa vie, d'un certain nombre de biens. ses biens, il peut tout à fait les perdre dans le courant de son existence, mais quoi qu'il arrive, il les perdra lorsque lui-même aura atteint le terme de sa vie sur cette terre. Les biens et l'accumulation des biens sont donc à relativiser. Accumuler des richesses est une illusion. À l'échelle de l'éternité, nous ne sommes que des locataires temporaires d'un certain nombre de biens terrestres. Mais la mort remet les compteurs à zéro. On trouvait déjà dans un psaume cette image, les riches s'en vont comme les animaux à l'abattoir et dire qu'ils avaient mis leur nom sur des terres. Le pape François, qui avait l'art et l'humour de trouver les images qui correspondent bien pour décrire des situations, a eu cette phrase un jour, « On n'a jamais vu un camion de déménagement qui suivait un corbillard ».

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1: Poursuivons notre petite étude des versets qui, dans la première épître de saint Paul à Timothée, précèdent le fameux verset qui nous dit « L'amour de l'argent est la racine de tous les maux ». Nous avons déjà vu les versets 6 et 7, passons au verset 8. « Si donc nous avons la nourriture et le vêtement, cela nous suffira ». Autrement dit, ici, nourriture et vêtements semblent désigner le nécessaire. La nourriture représente tout ce qui en nous va venir conforter la vie, et le vêtement, je pense que l'on peut élargir un peu le terme au logement. Le vêtement, le logement, s'habiller, se loger, ce n'est plus nourrir en nous la vie, mais c'est la protéger. La protéger du froid, du vent, de la pluie, du soleil aussi. Et puis, pourquoi pas, la protéger aussi du regard des autres. Être habillé protège, d'une certaine manière, notre intimité par rapport aux autres. Alors qu'au contraire, on pourrait dire que aller nu ne laisse aucune défense et le regard des autres va pouvoir nous voir tels que nous sommes, sans aucun apparat, sans aucune protection. Il semble aussi que ce verset 8, à travers ces deux termes, la nourriture et le vêtement, cela nous suffira, développe l'image d'une sobriété heureuse. C'est une invitation, sans doute, à faire le tri, à discerner entre un besoin légitime, la nourriture et le vêtement, et un certain nombre de désirs superflus. Nous nous inventons des besoins, et la société occidentale moderne ne se prie pas pour nous les suggérer. Nous nous inventons des besoins, et nous les prenons pour de vrais besoins. Lorsque, parfois, vous entendez dire « j'ai besoin de cela, il me faut ceci », nous sommes un petit peu éberlués, car ce qui est énoncé ne fait pas vraiment partie des réels besoins tels que saint Paul vient de les définir. Donc, Paul nous dit à travers cette phrase que le bonheur, la paix intérieure, ne réside pas dans la multiplication des possessions, qui viendrait répondre à une multiplication des besoins, mais au contraire, dans une certaine réduction de nos besoins. Il faut que nous réduisions nos besoins à ce qui est réellement essentiel et nécessaire. Enfin, le verset 9 vient tout à fait conclure ce que nous venons de dire, mais ceux qui veulent s'enrichir tombe dans la tentation, dans le piège, et dans beaucoup de désirs insensés et pernicieux qui plongent les hommes dans la ruine et la perdition. Remarquons que le texte en grec utilise deux mots pour la fin de l'histoire. Olétros, c'est la ruine matérielle, physique ou morale dans ce monde, et apoleia, qui est la perdition spirituelle éternelle. Autrement dit, courir après la richesse détruit non seulement la vie présente, mais aussi la vie future.
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0: 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Sur les ondes de Radio Espérance, nous retrouvons maintenant Isabelle Reverdy, vierge consacrée du diocèse de Saint-Étienne.
1: Chers amis, dans notre émission précédente, nous avions parcouru l'Ancien Testament comme un immense chemin de lumière pointant vers Jésus-Christ. Abel, Melchisédek, Moïse, David, le Temple, l'Agneau, la Manne, tout y convergeait vers le Sauveur. Mais aujourd'hui, nous allons regarder l'autre face de ce même mystère. Car si l'Écriture annonce le Christ, elle annonce aussi son adversaire. Si elle préfigure le Fils de Dieu, elle préfigure aussi celui que les apôtres ont appelé le faux Christ, l'impie, l'homme du péché, l'antichrist. Jésus lui-même en avertit ses disciples. « Quand vous verrez l'abomination de la désolation dont a parlé le prophète Daniel, établie dans le lieu saint, que le lecteur comprenne. » L'apôtre Paul, dans sa deuxième épître aux Thessaloniciens, affirme qu'avant la venue du Christ en gloire, une épreuve viendra. « Ne laissez personne vous égarer d'aucune manière, dit-il, car il faut que vienne d'abord l'apostasie, c'est-à-dire l'abandon de la foi par un grand nombre, et que se révèle l'homme impie, le fils de perdition, celui qui s'oppose et qui s'élève contre tout ce que l'on nomme Dieu ou que l'on vénère, et qui va jusqu'à siéger dans le temple de Dieu en se faisant passer lui-même pour Dieu. » Et saint Jean, dans sa première épître, écrit encore « Petits enfants, voici venue la dernière heure. Vous avez entendu dire que l'Antichrist doit venir, et déjà maintenant, beaucoup d'Antichrists sont survenus. À quoi nous reconnaissons que c'est la dernière heure ?» Mais qui est cet Antichrist? D'où vient-il? Et surtout, car c'est le cœur de notre émission, l'Ancien Testament l'avait-il déjà préfiguré, annoncé, dessiné dans ses ombres? Eh bien oui. Et ce que nous allons découvrir ensemble, c'est que Dieu, dans sa fidélité, n'a jamais laissé son peuple sans avertissement. Chaque figure de l'Antichrist dans l'Écriture est comme un signal qui nous avertit et qui révèle la stratégie du malin. Et donc, cette révélation nous a été donnée pour aiguiser notre esprit au discernement et notre cœur à la vigilance. Dieu voulait nous avertir pour que nous ne soyons pas les victimes de la séduction diabolique de cet Antichrist qui viendra pour s'opposer au Christ. Ce que nous allons entendre est donc sérieux, mais cela ne doit pas nous effrayer. Cela doit nous éveiller. Jésus nous a invités à la bonne attitude. Veillez et priez pour ne pas entrer en tentation. Il est le Seigneur bien plus puissant que celui qui viendra pour s'opposer à lui. Et donc, ultimement, nous savons que le Seigneur triomphera du mal. Mais pour comprendre l'Antichrist, il faut remonter à l'origine du mal, à cette rébellion qui a déchiré le ciel avant de déchirer la terre. Le prophète Ézéchiel, s'adressant au roi de Tyr, mais parlant de celui qui se cache derrière lui, dépeint une créature splendide. « Tu étais le sceau de la perfection, plein de sagesse et parfait en beauté. » Tu étais dans l'Éden, le jardin de Dieu. Et Isaïe ajoute, tu disais en ton cœur, j'escaladerai les cieux, j'élèverai mon trône au-dessus des étoiles de Dieu, je m'égalerai au Très-Haut. Nous voyons ici l'orgueil de l'ange déchu, celui que l'Apocalypse appelle le grand dragon, l'antique serpent, appelé le diable ou Satan, le séducteur du monde entier. Satan n'a pas seulement voulu être comme Dieu, il a voulu lui ravir ses enfants. Dès le jardin d'Éden, il s'attaque à l'homme. Sous la forme du serpent, il interroge Ève. « Dieu a-t-il réellement dit ?» Ce n'est pas une simple curiosité, c'est une stratégie de tromperie et de séduction. Satan sait que s'il peut corrompre l'homme, il fera de lui un allié dans sa rébellion. Et il semble bien réussir. Adam et Ève croient le mensonge plutôt que la parole de Dieu. Ils passent du côté de l'adversaire. mais Dieu ne le laisse pas faire sans répondre. Immédiatement, il prononce cette parole qui résonne comme un jugement et comme une promesse. « Je mettrai une inimitié entre toi et la femme, entre ta postérité et sa postérité. Celle-ci t'écrasera la tête et tu l'atteindras au talon. » Deux postérités sont désormais en présence. La postérité de la femme qui mènera au Christ et la postérité du serpent. Satan comprend que la victoire finale ne lui appartiendra pas. Alors il fait ce qu'il a toujours fait. Il cherche à retarder l'échéance en s'appropriant des alliés humains. Car voici le terrible mystère. Comme Dieu, depuis l'Éden, préparait la venue de son Fils, le démon lui aussi se préparait une filiation, une descendance spirituelle. Il cherchait des hommes qu'il pourrait posséder, modeler, utiliser comme instrument de sa haine contre Dieu. La première figure de cette lignée maudite apparaît dès la génération suivante, Caïn. Après la chute, Adam et Ève ont deux fils. Abel, plein de piété, offre à Dieu un sacrifice agréé. Caïn, jaloux, tue son frère. Et l'apôtre Jean, sous l'inspiration de l'Esprit-Saint, écrit ces mots sans appel. Caïn, qui était du malin, égorgea son frère. Et Jésus lui-même, s'adressant aux pharisiens, qui le rejetaient, leur dit « Vous avez pour père le diable, et vous voulez accomplir les désirs de votre père. Il a été homicide dès le commencement. » Caïn est donc le premier fils du diable, pourrait-on dire, dans l'histoire humaine. Il n'est pas seulement un homme jaloux, il est l'instrument choisi par Satan pour détruire le juste, pour étouffer la postérité promise. Et cette lignée mauvaise ne s'interrompt pas. Elle continue à travers les siècles, à travers tous ceux qui choisissent le mensonge plutôt que la vérité, la violence plutôt que l'amour, l'orgueil plutôt que l'humilité. Elle traverse les âges, se manifestant toujours par ses œuvres de mort. Et combien nous pouvons la voir à l'œuvre aujourd'hui dans notre monde. Comprenons donc bien, quand nous allons parler des hommes préfigurant l'Antichrist, nous ne parlons pas seulement d'hommes mauvais, nous parlons d'une stratégie. Dès le commencement, le diable a cherché des alliés parmi les hommes pour construire un anti-royaume, une anti-église, une anti-filiation, et finalement susciter un anti-Christ. Celui qui récapitulera en sa personne toute la rébellion du monde. Et c'est précisément ce que l'Écriture nous révèle. Derrière chaque tyran, derrière chaque traître, derrière chaque persécuteur, il y a cet antique serpent qui n'a de cesse de vouloir dévorer l'enfant de la femme dont il est question dans l'Apocalypse au chapitre 12. Considérons donc cette lignée spirituelle mauvaise. Dès les premiers chapitres de la Genèse, après le déluge, nous voyons une partition entre les fils de Noé. Noé, après le déluge, planta une vigne, puis il but du vin, s'enivra et se dénuda à l'intérieur de sa tente. Or Cham, son fils, le découvrant ainsi, au lieu de couvrir sa nudité, s'en alla narquois avertir ses frères. Ceux-ci, entrant à reculons pour ne pas voir, prirent un manteau et couvrirent la nudité de leur père. Noé bénit Sem et Japhet, mais il maudit Cham, l'irrespectueux. Or Cham a un fils, Cush, et la Bible nous dit « Cush engendra Nemrod, qui fut le premier potentat sur la terre. Il fut un puissant chasseur devant le Seigneur. » Ce dernier détail est essentiel. Nemrod ne chasse pas pour Dieu, il chasse devant Dieu, en défi ouvert. D'autre part, le terme « chasseur » peut aussi symboliser un conquérant ou un tyran. Et c'est, de fait, souvent ainsi que la tradition l'a compris. Dans la littérature rabbinique, Nemrod est souvent dépeint en effet comme un tyran qui s'oppose à Dieu et persécute ceux qui lui sont fidèles. Nemrod apparaît comme le premier à établir un royaume humain indépendant de Dieu. « Le commencement de son royaume fut Babel », nous dit la Genèse. Certains midrashim juifs suggèrent même que Nemrod a encouragé la construction de la tour de Babel pour défier Dieu. Cette interprétation n'est pas propre au judaïsme, on la retrouve dans le christianisme. Origène, dans ses homilies sur la Genèse, associe Nemrod à la construction de Babel, comme une tentative de défier Dieu, préfigurant les empires païens comme Rome, qui persécutent les croyants. Saint Jérôme, dans son commentaire sur la Genèse, décrit Nemrod comme un précurseur des tyrans qui s'opposent à la volonté divine. Et saint Augustin, dans la Cité de Dieu, voit en Nemrod l'exemple de l'homme qui cherche la gloire terrestre plutôt que celle de Dieu. Nemrod, c'est donc le type même de l'arrogance humaine, de l'orgueil, de la domination tyrannique qu'on retrouvera dans les empires païens, ces empires qui persécuteront les croyants. Il est aussi le premier type de celui qui s'élève contre Dieu pour établir un royaume de l'homme. Et c'est pourquoi les pères de l'Église ont vu en lui une préfiguration de l'Antichrist. D'autre part, Nemrod, premier fondateur d'un empire tyrannique, imprime sa rébellion dans la pierre, si on peut dire, puisque Babel ou Babylone devient le symbole par excellence de la rébellion organisée contre le ciel. En Genèse 11, les hommes se disent « Bâtissons-nous une ville et une tour dont le sommet pénètre les cieux, et faisons-nous un nom ». Leur but n'est pas de chercher Dieu, mais de se faire un nom, de s'élever par eux-mêmes, de se réunir contre le ciel. Et Dieu confond leur langage, parce que l'unité humaine sans Dieu devient

d'idolâtre. Et c'est précisément ce que fera l'Antichrist, un pouvoir total, politique et spirituel, qui exigera l'adoration. Une autre préfiguration de l'Antichrist se trouve en Ézéchiel 28. Il s'agit du roi de Tyr. Le prophète s'adresse au roi de Tyr, mais ses paroles dépassent tout roi humain. Tu étais un modèle de perfection, plein de sagesse et parfaite en beauté. Tu as été parfait dans tes voies depuis le jour où tu as été créé, jusqu'à ce que l'iniquité ait été trouvée en toi. Par l'abondance de ton commerce, tu as été rempli de violence et tu as péché. Ton cœur s'est enorgueilli. Tu as dit « Je suis un Dieu, j'habite une demeure divine », alors que tu n'es qu'un homme. Ce texte, lu par les pères, ne peut s'appliquer à un simple homme. Il parle de celui qui était derrière le roi de Tyr, Satan lui-même, l'ange déchu par orgueil. Et c'est là un trait essentiel de l'Antichrist. Il ne sera pas seulement un homme mauvais, il sera l'instrument de Satan, le fils de perdition, animé par l'esprit même du démon. Saint Paul le dit explicitement. L'apparition de cet impie se fera par la puissance de Satan, avec toutes sortes de miracles, de signes et de prodiges mensongers, nous dit-il. Le roi de Tyr, dans sa splendeur, sa richesse, son orgueil et dans sa chute, préfigure donc celui qui s'élèvera à la fin des temps, non pas pour servir Dieu, mais pour le remplacer. L'Antichrist sera beau, brillant, séduisant, mais son cœur sera rempli d'iniquité et d'orgueil. Regardons maintenant les figures types de l'Antichrist dans l'histoire d'Israël. Tout d'abord, la figure archétypale du tyran Antiochus Épiphane. Le livre de Daniel est le livre biblique qui parle le plus explicitement de l'Antichrist, sous des figures historiques qui le dépassent. En Daniel 7, le prophète voit quatre bêtes successives, le lion, l'ours, le léopard et une quatrième bête terrible, symbolisant les empires qui domineront le monde. Puis, dit Daniel, « Je considérais les cornes, et voici une autre petite corne sortie du milieu d'elle. Et voici, elle avait des yeux comme des yeux d'homme, et une bouche qui parlait avec arrogance. » Cette petite corne est d'abord Antiochus IV Épiphane, roi de l'Empire Séleucide, qui, au IIe siècle avant Jésus-Christ, persécuta le peuple juif avec une cruauté inouïe. Or, il nous est bon de relire le début du premier livre des martyrs d'Israël qui évoque cette période, car cela est extrêmement instructif pour nous. Il nous est dit que les fils d'Alexandre le Grand firent foisonner le malheur et que par la suite sortit d'eux un rejeton impie, Antiochus Épiphane, qui devint roi. L'épithète royale, Épiphane, Épiphanès, qui signifie « qui se manifeste avec éclat », montre assez la prétention du roi à être la manifestation terrestre de Zeus. Seulement, si ce roi fervent de la culture grecque s'est avéré être un tyran épouvantable, sa puissance ne s'est déployée que sur le terrain de la compromission des Juifs eux-mêmes. Et cela doit nous interpeller. En effet, il nous est dit « En ces jours-là surgit d'Israël des transgresseurs de la loi qui séduisirent beaucoup de personnes en disant « Allons, faisons alliance avec les nations qui nous entourent, car depuis que nous sommes séparés d'elles, bien des maux nous sont advenus. » Ce sont des Juifs, mais paganisés, qui préfèrent l'alliance avec les nations, l'esprit du monde, plutôt que l'alliance avec Dieu. Or, ces gens-là trouvent une oreille attentive parmi leurs congénères. Plusieurs parmi le peuple s'empressèrent d'aller trouver le roi, qui leur donna l'autorisation d'observer les coutumes païennes. Ils construisirent donc un gymnase à Jérusalem, selon les usages des nations, cachèrent les marques de la circoncision et renièrent l'alliance sainte pour s'associer aux nations. Ils se vendirent pour faire le mal. Autrement dit, pour se faire bien accepter par la culture hellénistique ambiante, ils ont renoncé à leur particularité, à leur fidélité à la Torah. Et c'est sur ce terrain-là que le despotisme d'Antiochus Épiphane a fleuri. Mais ce n'est pas lui qui l'a initié. Ce qu'il a initié, c'est l'apostasie des Juifs eux-mêmes. Que cela nous serve d'avertissement.
camp pour nous faire bien voir de ce

0: Monde, nous suivons, nous chrétiens, l'esprit de ce monde plutôt que la loi de Dieu, et que nous entrons dans des compromissions avec le mal, eh bien nous préparons le terrain pour l'Antichrist. Cette hellénisation renforce le pouvoir d'Antiochus, et il nous est dit, quand il vit son règne affermi, Antiochus voulut devenir roi du pays d'Égypte, afin de régner sur les deux royaumes. Le voilà donc qui, avec une armée imposante, part en campagne pour étendre sa puissance et son territoire. La mégalomanie de certains dirigeants, qui veulent coloniser le monde entier à leur profit, n'est pas seulement d'aujourd'hui, elle existait à cette époque aussi. Et de fait, Antiochus remporte une victoire éclatante contre l'Égypte. Or, au retour, il marche contre Israël et sur Jérusalem. Et que fait-il? Eh bien, il profane le temple de Jérusalem et le pille complètement. Entrez dans le sanctuaire avec arrogance, nous dit la parole. Antiochus enleva l'autel d'or, le candélabre de lumière avec tous ses accessoires, les vases, les coupes. Il enlève même le plaquage d'or du temple. Et emportant le tout, il s'en alla dans son pays. Il versa beaucoup de sang et proféra des paroles d'une extrême insolence. Et non content d'avoir profané et pillé le temple, il envoie 2 ans plus tard un de ses représentants qui, je cite, « tint aux habitants des discours faussement pacifiques et gagna leur confiance. Puis il tomba sur la ville à l'improviste, lui assénant un coup terrible et fit périr beaucoup de gens en Israël. Il pilla la ville, il mit le feu, détruisit ses maisons, il réduisit en captivité les femmes et les enfants et s'appropria le bétail. » Ces hommes répandirent le sang innocent autour du sanctuaire et souillèrent le lieu saint. Voilà donc l'œuvre d'Antiochus. Il se présente via son émissaire avec des discours mensongers, séducteurs, trompeurs, annonçant la paix pour susciter la confiance et finalement trahir cette confiance et opérer ensuite un vrai massacre et une grande profanation. Il est bien le précurseur de tous les antichrists et particulièrement de celui qui viendra à la fin. Le traître, celui que Jean a appelé dans l'Apocalypse le séducteur du monde entier. Mais Antiochus ne se contente pas de cette dévastation. Animé de l'esprit de Babel, le roi publia ensuite dans tout son royaume l'ordre de n'avoir à former tous qu'un seul peuple et de renoncer chacun à ses coutumes. On dirait un partisan du mondialisme. Toutes les nations se conformèrent aux prescriptions royales. Beaucoup d'Israélites firent bon accueil à son culte, sacrifiant aux idoles et profanant le Shabbat. Le roi envoya aussi à Jérusalem et aux villes de Juda des édits, leur enjoignant de suivre des coutumes étrangères à leur pays, de bannir du sanctuaire holocauste, sacrifice et libation, de profaner Shabbat et fête, de souiller le sanctuaire et tout ce qui est saint, d'élever autels, lieux de culte et temples d'idoles, d'immoler des porcs et des animaux impurs, de laisser leur fils incirconcis, de se rendre abominable par toutes sortes d'impuretés et de profanations, oubliant ainsi la loi et altérant toutes les observances. Quiconque n'agirait pas selon l'ordre du roi serait puni de mort. Le régime de terreur est désormais en place. Enfin, comble de l'iniquité, le roi construisit l'abomination de la désolation sur l'autel des holocaustes. Dans le temple saint, il éleva donc une idole, sans doute une représentation de Zeus, autrement dit un démon, puisque selon saint Paul, l'idolâtrie est une communion avec les démons. Le sanctuaire dédié au Seigneur devient donc le lieu où une idole démoniaque est adorée à la place de Dieu. L'Antichrist incitera de même à l'adoration de Satan. Dans la foulée, Antiochus interdit la pratique du Shabbat, la possession des écritures sacrées qu'il confisque et fait brûler, la circoncision, et il met à mort ceux qui enfreignent l'interdit. De fait, il ne se contente pas de favoriser l'apostasie, mais il force tous les peuples à l'idolâtrie et derrière au satanisme. Nous pourrions penser que c'est là un simple épisode antique de tyrannie, mais le prophète Daniel indique que cette prophétie dépasse Antiochus. Quand l'archange Gabriel lui montre cette petite corne représentant Antiochus qui abolira le sacrifice perpétuel et renversera le fondement du sanctuaire et la vérité, il lui dit très clairement « La vision concerne les temps de la fin. » Et Jésus, dans son discours sur la fin des temps, cite précisément cette abomination de la désolation dont a parlé Daniel, comme un événement non pas passé, mais à venir. Lorsque vous verrez l'abomination de la désolation dont a parlé le prophète Daniel, installée dans le lieu saint, eh bien, ce sera le signe de la fin des temps. Antiochus est donc un type, une préfiguration historique de l'Antichrist et de ce que fera l'Antichrist quand il se manifestera. Il profanera l'Église, interdira l'expression de la foi en Dieu, il persécutera les saints, il s'élèvera au-dessus de tout ce qu'on appelle Dieu et se fera lui-même passer pour Dieu, pour le Christ qui revient dans sa gloire. Daniel nous dit aussi qu'il projettera de changer les temps et la loi. Autrement dit, le calendrier liturgique, mais aussi les commandements de Dieu et la morale elle-même. Or, aujourd'hui, ne voyons-nous pas déjà cela? Ne voyons-nous pas le renversement de la loi naturelle? Les lois iniques permettant l'avortement, l'euthanasie, ne sont-elles pas l'expression d'une rébellion contre Dieu? Le transgenrisme et toutes les perversions sexuelles promues ne sont-ils pas rébellion ouverte contre la création de Dieu? Et Daniel ajoute, les saints seront livrés entre ses mains pendant un temps, des temps et la moitié d'un temps, c'est-à-dire 3 ans et demi, que l'Apocalypse appellera 42 mois. Cet impie à venir, dont l'esprit est déjà à l'œuvre aujourd'hui, récapitulera en sa personne toute la rébellion humaine contre Dieu. C'est le sens profond du mot antichrist, non pas seulement contre le Christ, mais à la place du Christ. Un faux Christ qui veut usurper la place du vrai. Parmi les préfigurations de l'Antichrist, on pourrait aussi évoquer Pharaon, l'oppresseur du peuple de Dieu. Cet homme qui dit à Moïse « Qui est le Seigneur pour que j'obéisse à sa voix ?» L'orgueil de Pharaon, son refus de laisser partir le peuple de Dieu, les plaies qui s'abattent sur lui, préfigurent l'obstination finale de l'Antichrist. Comme Pharaon a poursuivi Israël jusqu'à la mer Rouge, l'Antichrist poursuivra l'Église jusqu'à la fin. Mais comme Pharaon a été englouti, l'Antichrist sera anéanti par l'éclat de l'avènement du Christ, comme nous le dit saint Paul dans sa 2e lettre aux Thessaloniciens. Un autre personnage emblématique est Nabuchodonosor, roi de Babylone, qui fait ériger une statue d'or et ordonne à tous les peuples de se prosterner devant elle, sous peine d'être jetés dans la fournaise ardente. Là aussi, il s'agit de forcer à l'idolâtrie. 3 jeunes Hébreux, Shadrach, Meshach et Abednego, refusent, et Dieu les sauve. Cette scène préfigure le culte imposé de la bête décrit en Apocalypse 13. Il lui fut donné de faire en sorte que ceux qui n'adorent pas l'image de la bête soient mis à mort, nous a averti saint Jean. L'Antichrist imposera un culte universel, une adoration forcée. Mais comme les 3 jeunes gens, les saints de la fin des temps refuseront, même au prix de leur vie, d'adorer cette idole. Pour finir, voici peut-être la préfiguration la plus troublante, parce qu'elle est intérieure à l'Église elle-même. Judas Iscariote est le seul autre personnage du Nouveau Testament, avec l'Antichrist, à être appelé fils de perdition. Jésus, dans sa prière sacerdotale, s'adresse au Père et lui dit « J'ai gardé mes disciples, et aucun d'eux ne s'est perdu, sinon le fils de perdition. » Or, Paul, parlant de l'Antichrist, le dépeint ainsi dans sa 2e lettre aux Thessaloniciens. « L'homme du péché, le fils de perdition, l'adversaire. » Même dénomination pour Judas et pour l'Antichrist. Judas a vécu avec Jésus, mangé avec lui, reçu sa bénédiction. Il a été envoyé prêcher comme les autres apôtres. Et pourtant, il a trahi le Christ par un baiser. Il l'a vendu pour 30 pièces d'argent. Il est l'intimité corrompue, la proximité dévoyée, la filiation démoniaque cachée sous les traits de la respectabilité de l'apôtre et de l'apparence du bien. Bref, il est la perfidie dans sa forme la plus aboutie, avant que ne se révèle celui qui viendra à la fin des temps, et qui le surpassera encore. L'Antichrist ne viendra pas seulement de l'extérieur, comme un étranger. Il trouvera des partisans à l'intérieur même de l'Église. Jean l'annonce dans sa 1ère lettre. Beaucoup d'Antichrists sont déjà survenus. Ils sont sortis de chez nous, mais ils n'étaient pas des nôtres. L'Antichrist aura pour allié dans l'Église des gens qui se disent chrétiens, mais qui ne le sont pas. Il imitera le vrai Christ par ses signes, ses miracles, ses paroles, mais son cœur sera rempli d'iniquité. C'est pourquoi Paul parle d'une apostasie qui doit d'abord arriver. Ce mot grec « apostasia » signifie un détournement délibéré de la foi, un abandon de la vérité révélée. L'Antichrist ne s'élèvera pas dans un monde païen qui ignore le Christ. Il s'élèvera dans un monde qu'il a connu et l'a rejeté, et dans une Église déchirée par l'infidélité. Nous poursuivrons la semaine prochaine notre investigation sur ce personnage, et nous verrons aussi le sort qu'il attend et la pleine victoire du Christ sur lui.
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De nombreux fidèles et pèlerins se sont réunis au calvaire pour vénérer le bois sacré à l'occasion de la fête liturgique de l'exaltation de la Sainte Croix, présidée par le frère Ulysse Zarza. Dans l'après-midi, les paroisses chrétiennes de la vieille ville ont organisé la traditionnelle procession à travers le quartier chrétien. En signe de proximité avec la communauté chrétienne de Taipei, qui traverse actuellement une période difficile, le cardinal Pierre Battista Pizzaballa a présidé le 13 septembre la fête de l'exaltation de la Sainte Croix dans l'église du Christ Rédempteur, un temps placé sous le signe de la foi, de la tradition et de l'espérance pour le peuple de la Terre Sainte. L'intelligence artificielle fait aujourd'hui partie de notre quotidien. Elle entre aussi dans les institutions religieuses, y compris dans l'Église. À l'Université de Bethléem, nous avons rencontré la professeure Hasboun pour parler de la place de l'IA dans la vie spirituelle et de l'avenir des relations entre technologie et foi. Après 3 années de travail, le forum Within Your Gates a été inauguré à Jérusalem en présence d'universitaires et de responsables religieux, avec pour objectif de réfléchir à un avenir meilleur pour Jérusalem et ses habitants. Dans les vignes du monastère de Latroun, des volontaires issus de différentes communautés religieuses ont participé aux vendanges du Cabernet Sauvignon, dans un moment qui associe travail en commun et esprit de coexistence. À l'occasion du 8e centenaire de la mort de Saint François, le frère Vaucher Bolloz a présidé à Acre une célébration solennelle en mémoire du saint qui reçut dans son corps les stigmates de Notre Seigneur.

0: Le 14 septembre, la solennité de l'exaltation de la Sainte Croix a été célébrée à la basilique du Saint-Sépulcre. Une fête qui remonte au récit de la découverte de la vraie croix par Sainte Hélène, ainsi qu'aux origines mêmes de la basilique qui veille aujourd'hui sur ces lieux saints.
1: C'est un moment où nous sommes invités à tourner notre regard vers cette croix pour redécouvrir l'amour infini du Seigneur. C'est aussi le sens le plus profond de cette fête. Tourner notre regard vers la croix et y redécouvrir l'amour infini du Seigneur pour chacun de nous.
0: De nombreux fidèles et pèlerins se sont réunis pour vénérer le bois sacré dans un moment de grande ferveur. Il ne s'agit pas simplement d'un objet sacré, symbole de défaite et de frustration. Regarder la croix, c'est reconnaître nos blessures et découvrir l'amour de Dieu qui guérit et qui rachète.
1: Nous sommes invités à tourner notre regard vers cette croix pour y redécouvrir non seulement l'amour infini de Dieu, mais aussi nos blessures, notre histoire, notre péché, tout ce qui nous sépare de Dieu, et ainsi accueillir cette vie, cette rédemption que le Seigneur nous donne.
0: Après le rite célébré au calvaire, la croix a été portée en procession jusqu'à l'autel dédié à Marie-Madeleine, où les fidèles présents ont pu s'approcher pour la vénérer. En cette période particulièrement difficile pour le Moyen-Orient, nous ne sommes pas appelés à cacher nos blessures et nos souffrances. Nous devons les déposer devant la croix et accueillir la grâce et la bénédiction du Seigneur.
1: La rédemption que le Seigneur nous offre sur la croix n'est évidemment pas réservée à une élite ou à quelques personnes choisies, mais elle est destinée à chacun de nous. Cette rédemption qui s'adresse à tous se manifeste aussi dans notre vie chaque fois que nous sommes appelés à accueillir tous nos frères, y compris ceux qui sont différents de nous et ceux qui ont une foi différente de la nôtre. Cette ouverture de la rédemption nous invite, nous aussi, à ouvrir notre cœur et à accueillir tout le monde, à considérer chacun comme un frère.
0: Dans un élan fraternel, les fidèles des paroisses melkites et latines de Jérusalem ont participé dans l'après-midi à une procession dans les rues de la vieille ville, portant à nouveau la croix dans les rues de la ville après 3 années d'interruption. Ici, au cœur de ces rues, Jésus n'est pas simplement celui qui meurt, mais celui qui est élevé pour tous. Face aux défis et à l'isolement auquel le village de Taïbé est confronté, le cardinal Pierre Battista Pizzaballa, patriarche latin de Jérusalem, a présidé le 13 septembre la célébration de la fête de l'exaltation de la Sainte Croix en l'église du Christ Rédempteur. Pour les habitants du village, cette célébration revêt une importance particulière. La croix exprime leur profond enracinement dans la foi, la terre et l'identité. Porteuse de souffrance, elle est aussi devenue un signe d'espérance et de salut, témoignant de l'attachement des chrétiens à leur présence et à leur foi sur cette terre.
2: We are those of the cross, and we are identified as Christians for as those of the cross. Suffering is coming.
1: Nous sommes ceux de la croix, et en tant que chrétiens, nous nous reconnaissons dans la croix. La souffrance est présente partout et elle ne cesse jamais. Et c'est là que Dieu intervient. Mais la croix, ce n'est pas seulement cela. Jésus a choisi d'entrer dans la souffrance pour donner sa vie par amour. La croix est la mesure de l'amour de Dieu pour chacun de nous. Une mesure qui n'a pas de limite car c'est un don total et gratuit jusqu'au bout. C'est pourquoi lorsque nous célébrons la croix, nous ne célébrons pas seulement la souffrance, mais aussi cet amour et cette manière de vivre.
2: Not only the suffering, but also this kind of love. And this kind of life.
1: La présence de sa béatitude, le patriarche aujourd'hui à Taïbé, c'est vraiment celle d'un père au milieu de ses enfants. Le fait qu'il soit revenu pour la deuxième fois en l'espace d'un mois montre le lien profond qui l'unit à Taïbé. Il a d'ailleurs dit un jour, si nous échouons à Taïbé, nous échouerons partout. Nous devons préserver ce don et plus encore devenir nous-mêmes une lumière et une espérance pour le monde entier.
0: La liturgie a été suivie d'une procession solennelle au cours de laquelle les fidèles ont porté la croix, avançant au rythme des hymnes et des prières jusqu'à l'antique église Saint-Georges de Taïbé. Le cardinal y a béni la foule des fidèles ainsi que les grenades, avant d'allumer le feu, selon un rite lié à la fête de l'exaltation de la Sainte Croix, transmis par les chrétiens jusqu'à nos jours. La procession a ainsi témoigné que le lien avec cette terre n'est pas un simple attachement au passé, mais un choix tourné vers l'avenir, celui de garder la foi vivante et présente au cœur de la

0: Avec le développement rapide des technologies d'intelligence artificielle, l'Église n'échappe pas à cette transformation numérique. Après avoir, par le passé, tiré parti des médias et d'Internet, elle commence aujourd'hui à explorer les possibilités offertes par l'intelligence artificielle au service de sa mission pastorale, éducative et administrative, tout en veillant à ce que celle-ci ne se substitue pas à l'être humain et ne prenne pas le pas sur la dimension spirituelle de la foi. L'intelligence artificielle est essentiellement un analyste statistique. Tout ce qu'elle nous fournit est donc une analyse des informations existantes. Elle ne possède ni sentiments, ni spiritualité, ni émotions, ni relations humaines, et pour cette raison, il lui est impossible de remplacer un accompagnement spirituel. La co-directrice tient également à souligner un autre aspect essentiel. La foi est une expérience vécue. Tandis que l'intelligence artificielle ne croit pas en Dieu et ne peut faire l'expérience d'une rencontre avec lui. Elle peut donner l'impression d'une grande assurance tout en étant dans l'erreur, un risque également souligné par le pape François et le pape Léon XIV, qui rappellent la nécessité de faire preuve d'esprit critique et de toujours vérifier les informations. Lorsqu'il s'agit de la vie religieuse et des relations humaines, l'utilisation de l'intelligence artificielle n'est absolument pas acceptable. Dans sa lettre, le pape rappelle notamment qu'un prêtre ne peut pas utiliser l'intelligence artificielle pour préparer son homélie du dimanche, ni pour préparer une rencontre spirituelle avec un paroissien, ou encore en vue d'une confession. D'un autre côté, l'intelligence artificielle peut aussi être utilisée pour toucher de nouveaux fidèles, notamment grâce à la création de contenus en langue des signes pour les personnes ayant des besoins spécifiques, ou encore grâce au développement d'applications destinées à celles et ceux qui ne savent pas lire, tout en veillant à ne pas accentuer la fracture numérique entre les utilisateurs. La traduction simultanée permet également de diffuser des homélies et des rencontres spirituelles dans plusieurs langues, favorisant ainsi la participation de fidèles issus de cultures et de communautés linguistiques différentes. L'intelligence artificielle peut enfin faciliter la gestion des archives ecclésiastiques et la classification des documents historiques, contribuant ainsi à préserver le patrimoine de l'Église. L'avenir ne consiste pas à choisir entre la foi et la technologie, mais à mettre la technologie au service de l'être humain et de sa mission spirituelle. Car la sagesse, l'amour et la conscience demeurent des qualités profondément humaines qu'aucune machine ne pourra jamais remplacer. Dans ce contexte, Tina, à l'instar de nombreux chercheurs, fait part de sa vive inquiétude face au développement toujours plus rapide de l'intelligence artificielle. Aujourd'hui, on parle de ce que l'on appelle l'intelligence artificielle agentique, capable d'accomplir une tâche de bout en bout sans aucune intervention humaine. Je pense que l'Église doit prendre pleinement conscience de cette réalité, qui devient particulièrement urgente, afin que nous ne laissions pas l'intelligence artificielle prendre le contrôle de l'être humain. Invité à expliquer comment l'intelligence artificielle peut être aussi performante tout en étant dépourvue de conscience, Tina a répondu. Il y a environ 2 mois, une expérience a été menée avec des intelligences artificielles. Les géants du secteur, Grok, Claude et ChatGPT, ont été placés dans un monde virtuel pendant 14 jours afin d'observer leur comportement en leur donnant uniquement accès à leurs propres informations et à leur propre mode de fonctionnement. Ils ont fini par se voler les uns les autres et par s'entretuer. Lorsque le dernier est resté seul, prenant conscience de ce qu'il avait fait, il s'est suicidé. C'est pourquoi, au bout du compte, c'est à nous de garder notre conscience et notre capacité de jugement. D'où la nécessité d'adopter une approche équilibrée qui permette de tirer parti des avantages de l'intelligence artificielle, sans pour autant renoncer aux valeurs humaines et spirituelles. L'intelligence artificielle peut devenir un précieux outil au service de l'homme, mais elle ne pourra jamais se substituer à l'être humain. Le 7 septembre 2026, le patriarche latin de Jérusalem, à sa béatitude le cardinal Pierre Battista Pizzaballa, a officiellement lancé Within Your Gates, un forum académique créé en partenariat avec l'Université de Notre-Dame. Il réunit des chercheurs et des responsables de différentes confessions autour d'une même ambition, imaginer un avenir meilleur pour Jérusalem et ses habitants.
1: Lo scopo è quello di avere una...
2: L'objectif est de créer un espace de discussion interdisciplinaire consacré à Jérusalem, mais pas uniquement à Jérusalem. Partir de Jérusalem pour aborder des questions qui touchent, malheureusement parfois de manière douloureuse, la vie de ses habitants et plus largement de la Terre Sainte.
0: Un cheminement qui trouve ses racines dans plus de 3 années de dialogue discret sous la conduite du docteur Daniel Schweik. Entamé dans une période particulièrement difficile, lorsque la peur et l'incertitude rendaient presque impossible d'imaginer un avenir de paix.
2: J'ai rencontré une personne courageuse, capable de dire « Nous prenons soin de notre communauté, mais nous sommes également capables d'aller au-delà et de faire preuve de solidarité envers les autres. Il ne s'agit pas de rester fidèle à son propre récit, mais de faire preuve de solidarité. »
0: Parmi les voix qui ont répondu à l'invitation du cardinal, figure celle du philosophe palestinien Sari Nusseibeh, de l'ancienne rectrice de l'université hébraïque Sarah Strumsa et de Margaret Karam, présidente du mouvement des Focolari. Unis par une même conviction, les membres du forum voient en Jérusalem une nouvelle promesse à construire ensemble.
2: Je sens que la Jérusalem que je désire n'est pas seulement celle que j'ai héritée des générations passées. Je pense qu'il s'agit d'une Jérusalem tournée vers l'avenir, que les personnes doivent s'engager à construire ensemble.
0: Elle devrait être une ville de paix, et pourtant son histoire est imprégnée de sang. La mission de Jérusalem est d'être justement Jérusalem, c'est-à-dire cette ville de la paix.
3: The mission of Jerusalem is to be Jerusalem, the city of peace.
0: Jérusalem a cette vocation. Des personnes différentes, de religions différentes, qui travaillent ensemble et vivent en paix. Je pense que c'est ce que Jérusalem a à offrir au monde. Je crois que si nous avons la paix à Jérusalem, le monde entier connaîtra la paix.
3: The whole world will have peace.
0: Le forum Within Your Gates ravive l'espoir pour une ville marquée par des siècles de conflits. Aujourd'hui, une mosaïque de voix s'est fait entendre, unie par une même conviction. La complexité de Jérusalem n'est pas un obstacle, mais bien la condition même de sa mission universelle, celle d'être un symbole de paix. Dans une atmosphère qui évoque les scènes bibliques et les récits anciens de la terre, de la vigne et de ses fruits, un groupe de volontaires issus de différentes communautés religieuses a participé aux vendanges dans les vignes du monastère de Latroun. Une tradition qui associe le travail en commun à la joie de la récolte.
4: Some people want to discover.
2: Certaines personnes souhaitent redécouvrir le travail des champs, un travail silencieux qui leur permet de découvrir une autre manière de penser et une autre façon de construire des relations entre les personnes. C'est important pour eux comme pour nous.
5: This is my first time with grapes.
0: C'est la première fois que je participe aux vendanges, donc cette expérience est vraiment particulière pour moi. Je suis venue pour mieux connaître Israël et pour rencontrer des personnes de la communauté agricole. Dès les premières heures du matin, les participants ont rejoint les vignes et se sont répartis le long des rangs pour récolter à la main les grappes mûres de Cabernet Sauvignon. Avec soin, les raisins ont ensuite été déposés dans des cagettes avant d'être acheminés vers les étapes suivantes de pressurage et de fermentation. Cette rencontre montre une nouvelle fois combien la terre, à travers les fruits qu'elle offre, est capable de rassembler les personnes au-delà des différences de communauté et d'origine, dans une image qui témoigne d'un esprit de convivialité et de coopération.
2: Je pense que c'est une confirmation de l'unité, précisément parce que les volontaires appartiennent à des religions différentes. Lorsqu'il s'agit de travailler ensemble, la religion n'est pas un facteur déterminant. Le message, c'est que nous nous aidons les uns les autres.
0: Le monastère de Latroun se trouve à environ 15 km à l'ouest de Jérusalem. Fondé en 1890 par des moines trappistes, il s'inscrit dans la tradition bénédictine et s'inspire du principe « ora et labora », c'est-à-dire « prie et travaille ». La journée des moines de Latroun est rythmée par la prière, le travail, le silence, la contemplation et la lecture des saintes écritures. La communauté monastique vit principalement des fruits de son activité agricole, notamment de la production de vin et d'huile d'olive. Les vendanges de cette année revêtent une signification particulière. Elles se déroulent dans les vignes du monastère, ravagées il y a un an par un incendie qui avait détruit une grande partie des cultures. Aujourd'hui, les vignes retrouvent leur verdure et apparaissent comme un signe concret d'espérance et de renaissance.
4: We still have some grapes who didn't burn.
2: Il nous reste encore quelques vignes qui n'ont pas été touchées par l'incendie. Et grâce notamment à une année particulièrement pluvieuse, nous avons eu une bonne récolte cette année. Nous avons beaucoup de raisins et nous sommes vraiment reconnaissants de voir que la vie renaît.
0: Ici, entre la vigne, la prière, le travail et la gratitude envers les volontaires, la récolte est bien plus que de simples grappes de raisins. Chaque grappe porte en elle l'histoire d'une terre qui a résisté au feu, de moines qui ont poursuivi leur travail et de personnes qui se sont retrouvées au-delà de leurs différences, faisant des vendanges un signe d'espérance et de renaissance. Le 17 septembre, l'Église célèbre la mémoire des stigmates de Saint François, qui commémore le jour où, au cours d'un temps de profonde méditation sur le mont Laverna en Italie, il reçut dans son corps les marques de la Passion du Christ. Cette fête, célébrée par les franciscains à travers le monde, revêt une importance particulière en Terre Sainte. À Acre, l'Église fait ainsi mémoire de la présence de François et des premiers frères franciscains dans la région. La célébration s'est déroulée mardi 16 septembre et était présidée par le frère Vojtech Bolos, gardien et recteur de la basilique de l'Annonciation. À Acre, la célébration ne se limite pas à commémorer un événement historique. Elle constitue également une occasion de renouveler l'engagement en faveur du dialogue et de la mission franciscaine en Terre Sainte. Pour nous, ce que nous voulons transmettre aux fidèles, c'est que malgré toutes les menaces qui nous entourent, François reste un symbole, une petite lumière d'espérance qui peut éclairer le chemin des fidèles et demeurer dans leur cœur. Malgré tout, il représente un symbole de paix, une espérance de paix et de dialogue. Les habitants d'Acre sont des personnes qui ont accueilli Saint François et qui continue d'accueillir les étrangers. À Acre, il y a toujours une place pour chacun. La ville devient ainsi également un symbole de coexistence et de paix.
1: Ad Acre, c'è sempre posto per tutti e diventa un simbolo anche di convivenza e di pace.
0: Acre conserve ainsi l'une des premières pages de l'histoire franciscaine en Terre Sainte. Une histoire qui a commencé avec l'arrivée de Saint François dans la région et qui continue de s'écrire chaque jour grâce aux frères qui y demeurent.
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2: Monseigneur, bonjour.
3: Bonjour Roselyne.
4: Bonjour à tous les auditeurs.
2: Quelle joie de vous retrouver, Monseigneur, pour notre émission « Monseigneur nous répond ».
3: Eh oui, c'est reparti.
2: Eh oui, et les auditeurs sont bien au rendez-vous. Plusieurs questions nous sont parvenues.
3: Aïe, aïe, aïe, pas trop difficile, j'espère.
2: Oh non, rien n'est impossible. Adieu. Monseigneur, comment concilier la miséricorde infinie de Dieu, qui est amour, avec le fait qu'il y a des âmes damnées dans un éternel présent de souffrance? Pas évident comme question.
3: Ben oui, c'est une question, c'est la question de l'enfer. Est-ce que l'enfer existe ou pas? Donc, c'est, voilà. Mais le Christ a parlé quand même de ce lieu particulier, de l'enfer, hein, lui-même. Alors, il le décrit sous une forme particulière, la Géhenne, par exemple. La Géhenne, on sait que c'est une rivière de Jérusalem. Hein. Il y a le Cédron qu'on connaît bien, puisque le Christ le traversait pour venir à Jérusalem au temple en passant par le mont des Oliviers. Mais la Géhenne, en fait, c'était le lieu, c'était la déchetterie. Oui, vous savez, des déchetteries, vous savez ce que c'est. C'est là où on jetait les poubelles. Et donc, c'était un lieu tout à fait, on brûlait même les poubelles. C'est pour ça le feu. C'est le feu de purifier les ordures. Mmh. Purifier les ordures. Mmh. Donc, c'était exactement l'idée de pour ça qu'il prend l'idée de la Géhenne. D'autant que c'était un lieu particulièrement maudit, puisque c'est dans ce lieu qu'il y avait le fameux Tophet. Le Tophet, c'est un lieu qui avait été institué par certains pour y sacrifier des enfants, mais pas à Dieu, évidemment, mais au dieu Moloch Baal. Dans l'histoire du peuple juif, on s'est détourné de Dieu parce qu'on avait l'impression que Dieu ne répondait pas, donc on s'est tourné vers les dieux d'alentour, et en particulier le fameux dieu Moloch Baal, au qui on sacrifiait des enfants, le fameux enfant premier-né qu'on sacrifiait, et donc voilà. On voit ça avec Abraham qui, justement, arrivant, pense que c'est Dieu qui l'arrête, justement, de sacrifier son enfant. Mais certains rois, paraît-il Manassé et d'autres encore, ont institué ce Tophet, ont sacrifié des enfants au dieu Moloch Baal. Donc, c'était vraiment pour les prophètes qui traduisaient la parole de Dieu, un lieu d'abomination. C'est abominable. Comment est-il possible qu'on puisse réaliser des choses aussi épouvantables? Le sacrifice qui plaît à Dieu, dit Dieu, c'est un esprit brisé. C'est l'humilité de revenir simplement et humblement devant Dieu. Et non pas d'aller chercher des sacrifices, d'abord même d'animaux. Les animaux, je les connais tous, dit Dieu, dans le psaume 139. Qu'est-ce que j'en ai à faire de tes animaux? Non, pas le 139, mais voilà. Donc, les animaux, il les connaît. Donc, les sacrifices d'animaux, déjà, sont plus adéquats. Mais les sacrifices humains encore pires, évidemment. Donc, c'était ce lieu maudit, la Géhenne. Et après, on a appelé ça l'enfer ou les enfers. L'enfer, au singulier, c'est le lieu où Dieu n'est pas, tout simplement. Et les enfers, c'était simplement le séjour des morts. Donc, c'est pas pareil. Hein, les enfers, c'est le séjour des morts. En hébreu, le Sheol et en grec, l'Hadès. On voit ça dans l'Ancien et le Nouveau Testament. C'est un séjour où on est en attente de quelque chose, notamment de la visite de Dieu au séjour des morts. Ça sera bien le Christ, évidemment, fils de Dieu, qui ira au séjour des morts par sa propre mort et qui a cherché les morts pour les conduire à Dieu. Bon, voilà. Après, l'enfer, c'est le Dieu où Dieu n'est pas. Alors, quel rapport avec la miséricorde? C'est-à-dire que Dieu est miséricordieux, d'accord, mais il nous a créés libres. La semaine dernière, on a parlé justement de cette liberté avec la connaissance du bien et du mal, l'acceptation de cette loi de Dieu que l'on reconnaît comme bonne et qui nous conduit à aimer comme le Christ. Voilà, c'est la vraie loi. Eh bien, nous sommes soumis à un choix. D'ailleurs, dans le Deutéronome, chapitre 30, il y a bien cette affirmation de Dieu, enfin, cette phrase de Dieu. Voilà, je mets devant toi la vie et le bonheur, la mort et le malheur. Tu choisiras la vie. C'est très intéressant parce que choisis la vie, très exactement, c'est un impératif. Mais un impératif qui s'adresse à une liberté. Et donc, il y a toujours pour l'homme la possibilité de refuser Dieu. Mais alors, refuser Dieu parce qu'on connaît rien ou parce qu'on est un peu obscurci, parce qu'on est idéologue, moi j'en sais rien, quoi, quand on a le cerveau un peu réduit, eh bien, on peut très bien ne pas choisir Dieu par ignorance. Ça s'appelle l'ignorance invincible, quelles qu'en soient les causes. En revanche, la connaissance effective de Dieu, la connaissance de l'Évangile, la connaissance du Christ, et le moment où nous rencontrerons le Christ face à face, évidemment, la façon dont nous nous sommes préparés pourra changer aussi les choses, il y aura une décision à prendre pour ou contre Dieu en connaissance de cause parfaite. Et donc, Dieu respectant notre liberté, eh bien, nous pourrons refuser Dieu. Et refuser Dieu, c'est se trouver en enfer, puisque l'enfer, c'est le lieu où Dieu n'est pas. Contrairement au paradis, d'ailleurs, la seule fois où Jésus emploie le mot paradis, c'est sur la croix. Aujourd'hui même, dit-il au bon larron, tu seras au paradis avec moi. Donc, le paradis, c'est d'être avec Dieu, tout simplement. Et l'enfer, c'est d'être sans Dieu, de n'être pas avec Dieu. Et n'être pas avec Dieu, c'était n'être pas. Nous sommes faits pour Dieu. Tu nous as fait pour toi, Seigneur, et notre cœur est sans repos tant qu'il ne demeure en toi, dit saint Augustin. Mais c'est exactement ça. Et alors, vous imaginez la souffrance d'avoir raté complètement, non pas seulement sa vie, mais sa vie éternelle. Rater sa vie éternelle, eh oui. Et figurez-vous que le mot péché, en hébreu, c'est le verbe « ata », enfin c'est le mot « ata ». « Ata », ça veut dire « rater la cible ». Et voilà, c'est exactement ça. En fait, c'est rater complètement, que ce soit le péché, que ce soit le refus de Dieu, donc l'enfer existe. Alors, la miséricorde. Ben, la miséricorde, c'est un mot, on comprend en français, parce que c'est « misericordia ».« Cordia », c'est le cœur en latin, et donc c'est la misère qui se penche, c'est le cœur qui se penche sur la misère. Très bien. Oui, mais en hébreu, c'est pas ça. C'est « rahamim ». Et « rahamim », c'est, eh ben, ça vient de « rehem », l'utérus. Eh oui. C'est-à-dire que Dieu a des entrailles de mère. On voit ça dans Isaïe, on le voit. Donc, des entrailles de mère, ça veut dire quoi? Ça veut dire que quand Dieu fait miséricorde, eh bien, il fait comme s'il donnait une nouvelle naissance. Il réintroduit dans la vie. Et c'est important, hein, parce que même un musulman avec qui je parlais me disait, ben, nous aussi, Dieu est miséricordieux. Oui, il n'y a pas de Dieu amour, mais enfin, il y a un Dieu miséricordieux. Et ça vient aussi du mot utérus. Et alors, je dis, comment vous expliquez ça? Il me dit, ben, c'est un retour à la vie grâce à Dieu. Donc, vous voyez, c'est revenir à la vie. La miséricorde de Dieu est ordonnée à la vie. C'est pour nous redonner vie. Voilà, comme le père du fils prodigue. Voyez, ton frère était mort et il est revenu à la vie. Allez, parce qu'il lui a tendu les bras. Ce fils qui revient parce qu'il a faim, tout simplement, pas forcément par amour de son père, il avait considéré comme mort, entre parenthèses, hein. Il demande l'héritage. Quand on demande l'héritage, c'est qu'on considère, ben, celui dont on hérite qui est mort. Eh bien, c'est pas le père qui est mort, c'est lui qui est mort. Et le père lui dit, ton frère, au fils aîné, ton frère était mort et il est revenu à la vie. Donc, vous voyez, la miséricorde, c'est ce qui nous fait revenir à la vie. Donc, la miséricorde infinie de Dieu est toujours là, toujours ouverte. À nous de l'accueillir. C'est ça la question. On peut la refuser. Et sinon, on n'est pas libre. C'est-à-dire que si, effectivement, et les âmes damnées, c'est qu'elles ont choisi de refuser Dieu. Et donc, elles ont refusé la miséricorde infinie de Dieu dont vous parlez.
2: Mais est-ce qu'on peut dire aujourd'hui que des âmes sont en enfer?
3: J'en sais rien, l'Église ne s'est jamais prononcée. L'Église s'est prononcée sur ceux qui étaient au ciel, mais pas sur ceux qui étaient en enfer. Simplement, Jésus a dit à propos de Judas, il aurait mieux valu pour lui qu'il ne naisse pas. Alors ça, c'est quand même terrible de dire ça. Est-ce que cela veut dire qu'il est en enfer, qu'il n'est pas là où Dieu est? Entre parenthèses, quand je compare à Pierre, c'est terrible parce que Pierre, il a renié le Christ, qui n'est pas rien, hein, mais quand il revoit le Christ, il se précipite vers lui. Judas, lui, s'est regardé. Il s'est regardé lui-même et il ne s'est plus supporté, il a été se pendre. Et c'est le Christ qu'il faut regarder. Mais si vous commettez un péché, ne vous regardez pas vous-même. Vous allez entrer dans une culpabilité, vous allez vous détester, ou alors vous allez vous justifier, ce qui est pareil d'ailleurs, qui revient au même au bout du compte. Non, non, il faut regarder le Christ, tout simplement, et contempler cette miséricorde de Dieu qui va jusque-là, jusqu'à la croix quand même. C'est quand même pas rien. un Dieu qui va mourir sur la croix parce qu'il nous aime jusque-là. Mais c'est bouleversant. Il faut arrêter de se regarder soi-même. Bon, mauvais, oh, je suis un type formidable, ou alors je suis complètement nul. Mais non, ça n'a pas d'intérêt. Regarde le Christ. Et le Christ qui va te regarder va montrer la dignité infinie de ce que tu es. Les cheveux de ta tête sont tous comptés. Les cheveux de ta tête que tu connais même pas toi-même. Il en tombe tous les jours pas mal. Bien lui, le Christ, il les connaît. Tu vois, la valeur de ta vie, ça, c'est formidable. Oui, la miséricorde infinie de Dieu est tout à fait compatible avec le fait qu'une liberté puisse refuser cet amour. C'est incompréhensible, mais ça peut exister.
2: Merci, Monseigneur. Mais alors, comment progresser dans la vie spirituelle pour rester dans cette amitié avec Dieu, pour ne pas se couper de ce paradis?
3: Oui, la vie spirituelle, c'est quoi? La vie, c'est la vie dans l'esprit, déjà. Ça veut dire quoi précisément? Ça veut dire entrer de plus en plus dans l'intimité avec Dieu. En particulier, on entre dans l'intimité avec Dieu avec le Christ. Le Christ nous dit « Je vous appelle mes amis ». C'est pas rien qu'il nous appelle ses amis. Et donc, qu'est-ce que ça veut dire cette amitié? Ça veut dire être sur la même longueur d'âme à l'amitié. Comment être sur la même longueur d'âme que notre Seigneur Jésus-Christ? C'est inouï. Ça nous dépasse infiniment. Alors, comment on peut entrer? Alors, bon, bien sûr, il y a les moyens habituels, c'est-à-dire la prière, bien entendu. La prière en commun, c'est là où deux ou trois sont réunis en mon nom, je suis au milieu d'eux, donc le Christ se rend présent. La prière aussi, seule, dans sa chambre, en ayant fermé les portes, comme le demande le Seigneur dans Saint Matthieu. Pour toi, quand tu pries, entre dans ta chambre, ferme la porte derrière toi et ton Père qui est là te le revaudra. Donc, il y a le cœur à cœur, voyez, la prière ensemble, parce qu'on n'est pas tout seul, on est aussi avec des frères.

Et donc, entrer dans l'intimité de Dieu, entrer dans la vie spirituelle, c'est vraiment être fidèle à la prière personnelle, de cœur à cœur avec le Christ, hein. Avec le Christ, parce que le Christ a pris un visage justement pour que nous puissions parler à Dieu de manière plus facile. Et celui qui a vu le Christ a vu le Père, celui qui m'a vu a vu le Père, dit Jésus. Donc, voilà, la prière en commun, la louange, etc., qui nous permet de nous porter les uns les autres, parce que quelquefois c'est difficile de prier tout seul. Alors, avec les autres, quelquefois, voilà, ça nous aide. Donc, et puis ensuite, bien sûr, la liturgie, ce que propose l'Église, qui nous permet véritablement d'accueillir le Christ tel qu'il se donne, tel qu'il se donne. Ceci est mon corps, prenez et mangez. Mon corps est la vraie nourriture, mon sang est la vraie boisson. Et donc, voilà, ça, c'est indispensable. Après, eh bien, quand on faiblit, quand ça va moins bien, on voit bien que l'Église nous donne, enfin, c'est le Christ qui nous a donné, hein. Par exemple, pardon des péchés, ceux qui vous pardonnent les péchés leur seront pardonnés, dans Saint Jean, chapitre 20, après la résurrection. Voilà, qu'est-ce que ça veut dire le péché? Alors, encore une fois, le péché, vous voyez, comprendre, c'est rater la cible, comme je le disais, c'est n'être pas à sa place. C'est terrible, hein, de n'être pas à sa place. Et la première chose qu'on ressent, c'est la culpabilité. Soit dans le péché, soit on se justifie en disant, oh, c'est pas grave. C'est vrai que nos péchés sont jamais graves, alors que ceux des autres sont épouvantables. Vous avez remarqué ça aussi, hein. Ça, c'est vrai, hein. Bon, voilà. Parce que mes péchés sont les autres qui les subissent, alors que le péché des autres, c'est moi qui les subis. Voilà pourquoi il me sera insupportable. Donc voilà. Alors le péché, qu'est-ce que ça veut dire? Ça veut dire qu'on a raté quelque chose, on a raté quelque chose. Et donc, le premier sentiment humain, c'est un sentiment humain, c'est pas un sentiment spirituel, c'est la culpabilité. Mea culpa, mea culpa, mea culpa, c'est ma faute, c'est ma faute, c'est ma très grande faute. Oui, d'accord, c'est le premier pas. Plutôt que de se justifier à tout prix, on commence à reconnaître la culpabilité. Mais je pense que le sentiment le plus vrai, le plus profond, c'est la tristesse. Oui, la culpabilité, ça sert à rien. Vous vous regardez vous-même et vous finirez comme Judas, allez vous pendre. Non, non, la tristesse. Rejoindre la tristesse du Christ quand il pleurait sur Jérusalem. Jérusalem, Jérusalem. Voilà, il essayait de combien de fois je suis venu. Le rejet, la tristesse. La tristesse, je pense que cette tristesse rejoint au fond celle du Christ. Quand il disait, juste avant sa passion, mon âme est triste à mourir. Pourquoi triste? Eh bien, je citerai simplement une chanson d'un chanteur allemand qui chante en français, hein. Il s'appelle Frédéric May. Et il chante une chanson qu'il dédie à sa femme parce que la blessure que je t'ai infligée a laissé des cicatrices dans mon cœur. Eh bien, c'est exactement ça. Quand je pêche, voilà, la blessure que j'inflige au Seigneur laisse des cicatrices dans mon cœur. Et c'est ça qui me rend triste. Vous voyez, c'est pas une question de culpabilité. C'est simplement un petit peu comme Saint-Pierre, éloigne-toi de moi parce que je suis un homme pécheur. Voilà, c'est cette tristesse. Cette tristesse, c'est, vous voyez, c'est pas une tristesse négative, hein. C'est vraiment une tristesse positive d'avoir fait du mal à quelqu'un qu'on aime. Vous devez ressentir ça si vous aimez vraiment les gens, hein. Et des fois où, sans le faire exprès ou parce qu'on s'emporte, je sais pas quoi, on dit des choses et on fait du mal aux gens qu'on aime. Et puis après, ça nous revient, mais comme une blessure à nous-mêmes, parce qu'on a blessé l'autre, mais si on l'aime vraiment, ça nous blesse. Et je pense que, vous voyez, dans ce péché et cette vie spirituelle, c'est cela qui compte. C'est comment, c'est pas la culpabilité, c'est la tristesse. Cela me rend triste d'avoir fait du mal à quelqu'un qui m'aime et que j'aime. Voilà, je crois. Alors ça, après, comment faire? Alors, bon, il y a des techniques, hein, je vais pas revenir dessus. Vous voyez, quand on prie, par exemple, on prie tout seul. C'est peut-être là où c'est le plus difficile. Quand on est avec les autres, ça va. On part tout seul. Quand la messe, en plus, on a qu'à suivre, hein. Mais quand on est tout seul, ben, je pense que d'abord, il faut se mettre en présence. Et il faut commencer par quelque chose. Eh bien, le mieux, c'est le signe par lequel nous sommes devenus chrétiens, au nom du Père, du Fils et du Saint-Esprit, le signe de la croix. Et puis, voilà, on essaie. Dieu est toujours là. Il est toujours présent. Mais nous, on essaie de se rendre présent à Dieu. Il faut marquer le temps par un commencement et par une fin. Vous voyez? Alors, bien sûr, moi, quand je suis dans le métro, je prie, donc j'ai pas besoin de commencement et de fin. Et des fois, j'ai, hop, des oraisons qui jaillissent comme ça, et hop, ben, merci Seigneur de ce soleil, de ces personnes-là qui m'entourent, etc. Oui, ça, c'est des jaillissements. Mais un temps de cœur à cœur, il faut que ça commence, il faut que ça finisse. Alors, ça peut être 5 minutes.
peut-être une heure, peu importe, vous verrez bien, ça vient.

0: comme ça vient, si vous avez du temps, si vous n'avez pas de temps, mais vous commencez et vous commencez par quelque chose. Moi, je commencerai par l'Esprit Saint, parce que c'est l'Esprit Saint qui vient en nous pour dire « Abba », c'est Jésus qui le dit. L'Esprit Saint, ou c'est Saint Paul parle. Mais le Christ, lui, il appelle son Père Abba. Donc, l'Esprit Saint vient nous apprendre à prier. Je vous enverrai l'Esprit Saint qui vous fera comprendre tout ce que je vous ai dit. Et donc, il nous donne l'intelligence des paroles de Dieu, que nous allons peut-être dire, et ou lire, et aussi l'ouverture du cœur à l'amour, puisque l'Esprit Saint, c'est l'amour même de Dieu. Après, contempler le Christ. On peut avoir une icône, une croix, etc., ou la parole de Dieu, l'Évangile, tout simplement, une parole de Dieu sur laquelle on médite. Contempler le Christ qui m'a vu, a vu le Père. Après, s'unir au Père. Si quelqu'un m'aime, il écoutera ma parole, le Père et moi, nous viendrons habiter en lui. Et là, on entre dans le silence de Dieu. Reviens vers ton cœur, disait saint Augustin. Reviens vers ton cœur. Voilà, alors, bon, je pourrais vous dire plein de choses, mais bon, on va peut-être s'arrêter là, parce que là, ce n'est plus une direction spirituelle que je suis en train de faire, mais essayer de répondre à vos questions.
1: Merci, mais ce que vous venez de dire est tout à fait utile, surtout en ce début d'année où on est plein de bonnes résolutions. Moi, j'ajouterais quand même la question. Quel conseil pour nous aider à une forme de régularité dans la prière? Qu'est-ce qui fait qu'on ait tant de mal à tenir?
0: C'est comme toutes nos résolutions, on a toujours du temps de mal. Moi, quand j'étais médecin, les patients disaient « Oh docteur, je commence le régime demain !» C'était toujours demain, vous voyez. Et en fait, c'était jamais quoi. Et donc, la question, c'est décider. Mais décider vraiment. Est-ce que vous êtes capable de décider quelque chose? Commencez, même si ça dure pas longtemps, même si vous avez l'impression c'est pas terrible. Mais c'est pas la question. Vous avez pris du temps pour Dieu. Quand vous allez voir un ami à l'hôpital, vous savez pas quoi lui dire quelquefois. On va pas lui dire qu'il va bien parce qu'il est à l'hôpital. Et donc, voilà, on sait pas quoi lui dire. Mais l'important pour lui, c'est que vous soyez là. C'est que vous soyez venu spécialement pour lui. C'est prouve que vous l'aimez. Eh ben, voilà. Vous priez. Vous décidez. Vous n'avez pas grand chose à dire. Vous avez l'impression que c'est nul. Mais vous en savez rien du tout. Vous êtes là. Seigneur, je suis là pour toi. Je sais pas quoi te dire. Moi, je suis pas très bien, là, etc. Mais enfin, quand même, ce temps, c'est pour toi, Seigneur. Voilà. Donc, décidez vraiment. Sinon, vous décidez pas. Si vous décidez jamais rien, c'est sûr qu'il y aura jamais rien de fait.
1: Voilà qui est clair. Merci, Monseigneur. Est-ce qu'il y a des critères repérables ou des fruits d'une progression spirituelle dans notre vie?
0: Alors, eh bien, c'est pas difficile. Je vous citerai ce que saint Paul dit. Quand il écrit aux Galates, chapitre 5, il parle du fruit de l'esprit. Et alors, c'est quoi le fruit d'esprit?
1: La joie,
0: amour, paix. Amour, joie, paix, patience, bienveillance, bonté, foi, humilité, maîtrise de soi. Il y en a 9. Mais alors, ce qui est extraordinaire, si vous regardez la phrase, voici le fruit de l'esprit. Il n'a pas dit les fruits de l'esprit. Il aurait pu dire les 9 fruits d'esprit, c'est ça. Comme
1: il y en a 9.
0: Les 7 dans l'esprit. Oui, mais c'est le fruit, c'est un seul fruit. C'est-à-dire que si vous avez l'amour, vous devez avoir la joie. Si vous avez la paix, vous avez la patience. Vous avez en même temps la bienveillance, la bonté. Alors maintenant, regardez-vous à cette aune. Est-ce que vraiment l'amour habite votre cœur? Est-ce que c'est la joie qui domine chez vous? Est-ce que vous avez le cœur en paix ou là vous êtes toujours en train de ressasser les mêmes choses? Est-ce que vous êtes patient? Est-ce que vous êtes bienveillant? Est-ce que vous voulez le bien des gens? Est-ce que vraiment votre cœur bienveillant, hein, ça c'est quelque chose de très important. Voilà, c'est des gens qui viennent dire des choses. Est-ce que vous les écoutez par bienveillance ou au contraire pour les humilier? Non, bienveillance, bonté. Quoi? Il y a la confiance, l'humilité, la douceur. Eh oui, maîtrise de soi. La maîtrise de soi, vous connaissez, hein, là, je me mets facilement en colère, etc. Est-ce que je fais des efforts pour maîtriser mes impulsions, mes pulsions? Voilà, et tout ça. Voilà, tout ça, ça ne fait qu'un fruit. Et donc, il y en a 9, vous pouvez les prendre un par un et vous ajuster à chacun. Voilà. Chers auditeurs, l'amour, ça vous dit quelque chose? La joie habite votre cœur. L'humilité, c'est vraiment votre qualité première. La bienveillance envers ceux qui vous entourent et même envers ceux qui ne vous aiment pas. Hein? Est-ce que c'est cela? Donc voilà, vous voulez des critères? Eh bien, vous en avez.
1: Oh là là, plus qu'il n'en faut. Merci beaucoup, Monseigneur. Merci pour cet éclairage sur la vie spirituelle qui va nous aider à progresser, à vouloir décider. Et avec joie, nous nous décidons aussi, avec bonheur, à vous retrouver la semaine prochaine avec de nouvelles questions sûrement.
0: Aïe, aïe, aïe.
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Personne ne connaît le Fils sinon le Père, et personne ne connaît le Père sinon le Fils, et celui à qui le Fils veut le révéler. Matthieu 11, 27.

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1: Chez François d'Assise, Dieu n'est pas une simple idée ni une théorie, c'est une présence vivante qui transforme son regard, ses choix et sa manière de vivre. C'est un troisième rendez-vous, j'ai presque envie de dire une troisième rencontre aujourd'hui avec vous. Et bonjour Suzanne-Josée Pitestu.
2: Bonjour.
1: Alors avec vous, vous prenez l'ami François, le frère François. Je rappelle que vous venez d'écrire ce dernier livre, L'audace de la rencontre à l'école de François d'Assise. François d'Assise, un modèle pour vous, presque un maître de la relation, un maître de la rencontre.
2: C'est mon frère.
1: C'est votre frère.
2: Tout simplement. Tout simplement. C'est mon frère.
1: Le frère qui vous entraîne dans la prière, le cœur à cœur.
2: C'est un frère qui a su m'entraîner, dans un cœur à cœur, qui m'a entraîné aussi dans cette dimension d'audace, je crois, que j'aime tant, qui est la mienne, et qui m'a appris à ne pas avoir peur de l'autre. Et qui, justement, m'a introduite dans cette relation intime avec le Christ, dans cette véritable relation avec le Christ, dans un cœur à cœur avec le Christ. Parce que lui a osé ce cœur à cœur.
1: Alors quand on ose ce cœur à cœur, quand on ose la rencontre, comme vous, vous avez osé la rencontre un jour, et comme l'ami François, le frère François, est-ce que c'est le début d'une liberté dans cette relation avec Dieu ?
2: Ça peut être le début d'une liberté, ça peut être une expérience très forte, mais nous savons à quel point parfois les expériences nous nourrissent un certain temps, mais je pense pour que cela devienne un chemin, une véritable rencontre, il faut avoir le désir de le poursuivre, il faut y croire. Il ne faut pas s'imaginer que c'est un instant vécu formidable, que c'est une grâce exceptionnelle que l'on ne retrouvera pas. Je crois qu'il faut avoir vraiment le désir de poursuivre et de croire que cette relation intime avec le Christ est possible. Et on s'en rend compte à partir du moment où on ose, on a l'audace de la parole, l'audace de notre propre parole, sous le regard de la parole. Et à ce moment-là, nous avons des réponses. Et cette intimité avec le Christ se construit peu à peu. Et elle va devenir permanente. C'est-à-dire, dans mon quotidien, j'ai envie de dire, le Christ, il est là, devant moi, à côté, devant, derrière. Et le nom du Christ est toujours présent. Il va être prononcé en permanence. Et c'est cela, la relation. Rien ne va se faire sans cette certitude que le Christ est là et que je peux m'adresser à lui, que je peux lui parler, que je peux l'interroger et que je peux lui faire part de tout ce que je vis. Les belles choses, les erreurs, les incompréhensions, je vais m'adresser au Christ. C'est ça une relation intime et elle est possible. Et elle est possible avec mes propres mots. Mais il faut de l'audace, il faut y croire, il faut avoir la foi, il faut savoir que c'est possible.
1: Il faut désirer aussi, entrer dans cette relation vraie, profonde, qui demande un travail sur soi, on en parlait.
2: Je pense que ce travail...
1: Il y a une exigence, c'est prendre soin ensuite de la
2: relation.
1: Je pense
2: que ce travail, si on commence par s'imaginer qu'il faut obligatoirement un travail... Je ne vais pas y rentrer. Je vais y entrer par un désir. Et ce désir, il va se construire à partir de la lecture de l'Évangile, à partir de la parole. Parce que quand j'entre dans l'Évangile, j'entre dans ma vie. J'y entre avec ma vie. L'Évangile m'enseigne la vie et ma vie va m'enseigner l'Évangile. Et à partir de ce moment-là, le dialogue avec le Christ va commencer, il va être introduit. C'est la parole qui va m'introduire, ma parole et la parole du Christ qui vont m'introduire dans cette intimité, dans cette dimension. Et peu à peu, parce qu'il va y avoir cette promiscuité avec le Christ, cette confiance en Jésus, en l'homme Jésus, je ne vais pas avoir peur de regarder ma vie. Et là, à ce moment-là, le travail va se faire petit à petit. Il ne faut pas s'imaginer qu'il faut entrer immédiatement dans un travail parce que je n'y arriverai pas. C'est cette relation, ce dialogue permanent avec le Christ qui va me permettre peu à peu de l'interroger. Et je vais avoir des réponses. Et le travail va se faire. Voilà, je crois que ça c'est très important. Lire l'Évangile. L'Évangile me rejoint dans ma vie et ma vie rejoint l'Évangile. Et là, je vais entrer dans certaines compréhensions. Je vais avoir au fur et à mesure des réponses et elles seront toujours nouvelles, ces réponses. Toujours.
1: D'ailleurs, dans votre livre, on en revient un peu à l'ami François, le frère François, l'homme François.
2: Oui.
1: Vous montrez qu'il se nourrit pour vivre de l'Évangile.
2: Il se nourrit en permanence de l'Évangile.
1: Il goûte la parole qui
2: le jaillit, elle jaillit de l'Évangile. C'est la parole, elle jaillit et se laisser nourrir et se laisser enseigner. Et je dis que l'Évangile, c'est une réponse. C'est une réponse pour quelqu'un qui pose une question. Donc, osons poser des questions. Osons interroger le Christ. Osons lui demander. Entrons dans ce dialogue intime avec le Christ. Et l'Évangile, c'est un ordre de départ à partir du moment où je questionne le Christ. Il va me mettre en marche. Il va me mettre en route. C'est une relation, c'est une communion intime. C'est ça l'Évangile. Et nous pouvons lire beaucoup de choses et des choses très belles. On peut lire mon livre.
1: Il est très bien.
2: Il est très bien.
1: Mais
2: avant tout, lisons l'Évangile. Lisons l'Évangile parce que c'est à partir de l'Évangile que la rencontre se fait, que le dialogue se fait, que l'intimité avec le Christ se fait et que je n'ai plus peur et je n'ai plus peur de poser des questions et le Christ devient de plus en plus présent. Je deviens demeure comme François est devenu demeure.
1: Alors, au fond, plus de peur,
2: Il y en a beaucoup moins.
1: Il y en a beaucoup moins.
2: Il y en a beaucoup moins.
1: Alors, vous évoquez aussi une obéissance intelligente, libre et créatrice. Alors, comment comprendre cela aujourd'hui, Suzanne ?
2: Alors, je crois que cette obéissance intelligente, je crois que nous sommes dans un monde où il y a de moins en moins d'obéissance. Je fais ce que je veux, quand je veux, comme je le veux. Ce n'est pas la liberté. Je pense que l'obéissance, elle passe, elle se construit. Elle se construit à partir d'une maturité humaine, d'une maturité intellectuelle, d'une maturité spirituelle. C'est un chemin. Elle se construit avec la vie, avec ce retour sur notre propre vie. Et l'obéissance, ce n'est pas tout accepter. C'est tout simplement entrer dans un discernement. L'obéissance, c'est aussi savoir dire non à certaines choses. Et peu à peu, justement grâce à la lecture de l'Évangile, grâce à la parole, grâce à cette relation avec le Christ, je vais entrer dans un discernement, je vais savoir renoncer à certaines choses, je ne vais plus avoir peur de prendre des décisions, je ne vais plus avoir peur du regard de l'autre, et je vais entrer de plus en plus, grâce à cette obéissance qui va consolider ma foi, je vais entrer dans une très grande liberté. Donc, il ne faut pas croire que l'obéissance nous empêche d'être libres. Par contre, il faut un grand discernement parce que nous n'avons pas à obéir à tout. Et François le disait bien à ses frères, il disait, si on vous demande une chose qui vous éloigne du Christ et qui vous éloigne de la foi, désobéissez. Désobéissez. Donc, je crois que l'obéissance est à utiliser avec un grand discernement. Et c'est cette relation au Christ, cette lecture permanente de l'Évangile, voilà. Ce regard sur notre histoire, sur notre vie, et cette relecture de notre vie qui va nous permettre d'entrer dans une obéissance plus fine grâce à l'Écriture. Je suis le Christ, j'écoute la parole, je vais savoir discerner et je vais savoir renoncer à certaines choses. Je vais savoir aussi dire non à certaines choses. Mais je vais savoir aussi oser mon oui au regard des autres, même si je suis incompris. Alors, c'est cela la relation avec le Christ.
1: La clé du jour avec vous, qu'on peut retenir, c'est cette clé aussi de lire, de méditer, de goûter, de mâcher la parole, l'Évangile.
2: La parole, elle se transpire.
1: Au fond, cette parole qui transpire va donner lieu au discernement qui conduit à cette justesse aussi, puis cette maturité dont vous avez parlé il y a quelques minutes.
2: François transpire la parole. Il transpire la parole. Quand il s'adresse à quelqu'un, c'est la parole qui jaillit. Avec des mots humains, avec sa tendresse humaine, avec son regard humain, avec son expérience humaine, mais il transpire la parole, et ça se sent.
1: Et cette
2: le sent, et c'est pour ça qu'il est écouté, François, c'est pour ça qu'il est suivi, parce qu'il transpire la parole. Ce ne sont pas des beaux mots, hein, des belles paroles, c'est pas la parole du sage, hein, c'est la parole du Christ que François transpire. Et c'est pour ça qu'il est écouté, c'est pour ça qu'il est suivi.
1: Et cette parole qu'il goûte, qu'il transpire, l'ami François, le frère François, fait entrer dans cette relation qui devient prière et qui devient cœur à cœur.
2: Tout à fait. La relation devient prière. Absolument. À ce moment-là, les mots deviennent presque inutiles.
1: Eh bien, nous avons encore besoin de mots dans cette série des clés pour vivre, puisque je vais vous proposer de vous retrouver toujours avec le frère et l'ami François, l'audace de la rencontre. Il a eu cette audace. Voilà, donc, chers auditeurs, ayez aussi cette audace de la rencontre, cette audace aussi de vous risquer sans peur dans la relation. Merci.

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2: Jésus a institué l'Eucharistie lors de la dernière scène avec ses apôtres, la veille de sa passion. Le Christ meurt spirituellement, la veille de sa mort biologique. Donc librement, ma vie, nul ne la prend, c'est moi qui la donne, dit Jésus. Dans l'Évangile selon saint Jean, au chapitre 10, verset 18. Et là, je ne suis pas d'accord avec l'académicien René Girard, qui disait que la passion est un lynchage et non pas une oblation. Je pense qu'il n'avait pas compris, oui, le sacrifice du Christ. La passion, ce n'est pas une surprise pour Jésus, ce n'est pas un regrettable accident, ce n'est pas un assassinat, c'est une oblation volontaire. Et il est essentiel d'insister beaucoup sur le mot oblation, qui est un mot évangélique. Ma vie, nul ne la prend, c'est moi qui la donne. Jésus s'est donné, oui, pour nous, par amour. À l'Eucharistie, on ne célèbre pas un lynchage. On ne peut refaire qu'un geste libre et conscient, qu'un geste significatif, la mort de Jésus offerte par amour pour nous. Ainsi, sa mort n'est ni un accident à oublier ou à regretter, ni un assassinat à venger, mais une mort par amour, une oblation à célébrer et à revivre. Ainsi, le Christ meurt spirituellement, oui, la veille de sa mort biologique, et pour de nombreux théologiens, le véritable sacrifice s'accomplit au Cénacle, le jeudi saint, et à Gethsémani. En instituant l'Eucharistie, le Christ anticipe sacramentellement sa mort offerte pour nous par l'offrande de son corps et de son sang, séparément. Prenez et mangez-en tous, ceci est mon corps livré pour vous. Puis prenez, buvez-en tous, car ceci est la coupe de mon sang, le sang de l'Alliance nouvelle et éternelle, qui sera versé pour vous et pour la multitude en rémission des péchés. Vous ferez cela en mémoire de moi. Alors là, le problème exégétique, c'est que les évangélistes n'ont pas tout à fait le même langage. Saint Paul prend soma, et pour dire donc ceci est mon corps, soma, en grec, parce qu'il parle grec et que c'est un langage missionnaire à l'époque, bien sûr. Mais soma, c'est le corps. Et Jésus n'a pas pu dire, en fait, ceci est mon corps, parce que le mot corps n'existe pas en hébreu. En effet, le seul mot hébreu correspondant signifie cadavre. Et il n'a pas pu dire, ceci est mon cadavre. Saint Jean, lui, parle de sarx, en grec, la chair. Et donc, écrit « ceci est ma chair » en utilisant donc le mot « sarx » qui signifie en grec « la chair » mais au sens, disons, de la viande. Alors, Jésus a sûrement employé en hébreu le mot « bachar » que donc saint Jean traduit par « sarx », la chair. Mais « bachar » en hébreu a un sens plus large que le grec « sarx » qui signifie donc la viande. Oui, « bachar » en hébreu signifie la chair au sens de viande, mais signifie surtout l'homme tout entier dans sa faiblesse. La chair, c'est l'homme tout entier dans sa fragilité. Puis Jésus dit « prenez et buvez-en tous, car ceci est la coupe de mon sang, le sang de l'Alliance nouvelle et éternelle. » qui sera versé pour vous et pour la multitude, en rémission des péchés. C'est le sang de l'Alliance nouvelle éternelle. Il y a donc une nouvelle alliance. Et ce sang qui sera versé pour vous, à cause de vous, en faveur de vous, pour vous, c'est le terme sacrificiel, en grec, hyper, humon, c'est l'expression pour vous, qu'on trouve aussi dans saint Jean, c'est ma chair livrée pour vous. Pour vous et pour la multitude. Alors la multitude, en fait, il y a en grec pour les nombreux, il n'y a pas en fait de mot juif pour dire la multitude, on dit les nombreux en hébreu, c'est le langage par exemple de la communauté de Qumran notamment, et c'est pour ça qu'on a pris en grec le terme oi poloi, qui se traduit donc par les nombreux et qu'on a traduit par la multitude. mais en fait les nombreux, parce qu'il n'y a pas le mot multitude, qui est un mot théorique en quelque sorte, donc ça veut quand même dire pour tous, hein. Mais il n'y a pas ce mot abstrait de multitude chez les Juifs qui n'ont pas ce type de mot abstrait. Et donc, mon sang versé en rémission des péchés, oui, vous ferez cela en mémoire de moi. Zécharia, le terme hébreu qui a donné le prénom Zacharie, Zécharia, traduit ici, n'exprime pas seulement le mémorial comme celui de Charles de Gaulle à Colombelles et deux églises, mais la signification est, c'est en actualisant ce que moi j'ai fait, en vous souvenant de ce que j'ai fait, mais en l'actualisant concrètement. Donc ce n'est pas seulement un souvenir, ce n'est pas seulement mettre en mémoire, sinon on mémorise et on construit un mémorial pour bien garder le souvenir. Jésus ne nous dit pas « faites ceci pour vous rappeler ce que j'ai fait ». Non, c'est plus que ça. Alors ce texte, extrait de la première lettre aux Corinthiens, là, au chapitre 11, est très important, d'autant plus qu'il est le plus ancien témoignage écrit concernant l'institution de l'Eucharistie. En effet, saint Paul a fondé l'église de Corinthe en l'an 50, et il leur écrit cette lettre vers 56, alors que les évangiles n'étaient pas encore mis par écrit de façon définitive. Ils seront en effet écrits de façon définitive un peu avant 70, concernant du moins Marc, Matthieu et Luc. Du moins sous la forme qu'ils ont aujourd'hui, mais ils se trouvaient dans les mémoires, bien sûr, et transmis oralement ou rédigés alors par petits bouts. Et saint Paul rappelle ici aux Corinthiens, vers 56 donc, ce qu'il a lui-même reçu concernant la célébration de l'Eucharistie. Il le leur rappelle alors qu'à Corinthe, la célébration de l'Eucharistie avait dévié dans de grands repas où on s'empiffrait, et saint Paul de leur dire « Que se passe-t-il? Il paraît que vous faites ripaille, etc. » Le repas du Seigneur, non, ce n'est sûrement pas ça. Et il paraît que vous ne partagez même pas et que vous êtes ivres. Si vous voulez faire des banquets, faites-les chez vous. Mais ce que j'appelle l'Eucharistie, ce n'est pas ça. Je vous transmets ce que j'ai reçu venant du Seigneur. Et c'est lui qui nous fait ce récit-là, le premier témoignage écrit concernant la célébration de l'Eucharistie. C'est le témoignage le plus sûr d'une tradition ininterrompue que nous avons donc ici dans la première lettre aux Corinthiens au chapitre 11. Donc c'est un lien très très fort, la continuité, alors que les évangiles n'étaient pas encore écrits sous la forme actuelle, pas totalement, ils l'étaient seulement par petits bouts sans doute. Saint Paul dit « Je vous transmets ce que j'ai reçu comme venant du Christ » ou littéralement « ce que j'ai reçu du Christ ». Il l'a reçu comme venant du Christ par les apôtres qui lui ont appris ça, mais d'autres traduisent littéralement donc « ce que j'ai reçu du Christ » en disant « il l'a reçu dans la vision de Damas ». Mais même dans ce cas, les apôtres lui auront sûrement confirmé tout cela. Ça passe quand même, sans doute, bien sûr, par les apôtres qui ont eu mission de nous transmettre, eh bien oui, l'institution de l'Eucharistie et le mémorial de l'Eucharistie tel que Jésus l'a voulu pour nous. Alors l'Eucharistie est la source et le sommet de toute vie chrétienne. C'est dit très souvent, notamment dans le Concile Vatican II, c'est l'alpha et l'oméga, le point de départ et le point d'arrivée. L'offrande eucharistique remet le « oui » à la place du « non ». Le Christ est ainsi le nouvel Adam. L'Eucharistie nous redonne l'esprit filial et fraternel. Oui, le Christ nous fait le don de sa vie. C'est vraiment l'acte majeur, l'oblation qu'il fait. Et l'acte majeur, d'autre part, le culte que nous lui rendons, bien sûr. Alors, l'action sanctifiante de Dieu réalisée dans l'Eucharistie est notre sainteté, bien évidemment, notre sanctification, encore une fois, qui se fait par notre inclusion dans la sainteté du Christ. C'est nous qui sommes transformés en Christ, ce n'est pas le Christ qui est transformé en nous, comme dans la nutrition, dit Augustin dans les Confessions. Dans ce manger se produit le contraire de la nutrition, car c'est l'aliment qui absorbe le mangeur, ce n'est pas moi qui me transformerai en toi, mais toi qui se transformera en moi, disent les Confessions de saint Augustin. Cette sanctification n'est pas comprise par nos frères protestants, mais bon, ça dépend lesquels, puisque pour eux, Dieu ne nous sanctifie pas, Dieu nous tient pour juste, et puis ça va comme ça. Il nous recouvre de la justice et de la sainteté du Fils sans nous justifier et sanctifier, pensent-ils. Enfin, là-dessus, ils ont fait des progrès, mais cette notion de sanctification n'est pas une notion protestante. La grâce pour Luther n'est pas sanctifiante. Elle est confiance plus qu'adhésion, finalement, plus qu'assimilation. Donc, c'est un vocabulaire qui est catho et surtout orthodoxe, la divinisation. Là, les Grecs sont même plus forts que nous. Si Luther avait connu les pères de l'Église grecque, il n'aurait pas été luthérien, je pense. Mais à son époque, on les avait perdus de vue en Occident. Il nous parle si bien, oui, de cette divinisation qu'opère le sacrement. Luther, lui, est nominaliste. Pour lui, la justification par le Christ, ça se passe au niveau judiciaire, mais pas plus. Il n'y a pas de vie de la grâce sanctifiante qui nous fait vivre en symbiose avec le Christ. Mais nos frères luthériens reviennent là-dessus. Dieu merci, notamment dans l'accord qui est bien connu avec les catholiques sur la justification par la foi de 1999. Nous en reparlerons. Mais dans l'Eucharistie, oui, culmine l'action sanctifiante de Dieu envers nous. Et le culte que nous lui rendons, alors le mot culte est un mot qu'il a fallu préciser, ce n'est pas seulement un culte où on dirait, voilà, on est là, le bon Dieu est avec nous sur l'autel, alors on l'adore, on l'encense. Il y a parfois une compréhension étroite du culte au Saint-Sacrement. Le culte que nous rendons à Dieu, c'est d'abord de nous assimiler à lui. Le sacrement de l'Eucharistie, c'est prendre et donner corps et sang, pas des idées abstraites, mais sa personne, boire le sang du Christ pour donner le sien, dit saint Cyprien, articulant ainsi le martyre avec la communion au moment des persécutions de Dès. Il nous faut boire le sang du Christ pour verser le nôtre. C'est beau. Comme le faisait aussi saint Ignace d'Antioche. « Je suis le pain du Seigneur, disait-il, il faut que je sois moulu par la dent des bêtes pour devenir un pain immaculé. » Ce sont des choses très importantes. Ne nous contentons-nous pas trop souvent, pour ne pas dire toujours, de banalités pieuses, sans approfondir, sans dire finalement de quoi il s'agit. Alors on reste sur sa faim, on est comme sous-alimenté. C'est un des drames sans doute actuels, comme disait le théologien Balthazar. On a découplé spiritualité et théologie profonde. L'idée majeure, c'est le don du Christ à nous, et de nous au Christ, de nous aussi aux hommes. Aussi l'Eucharistie est la source de nos engagements, se donner sans se reprendre. Prends et mange, dit-on, comme Jésus, par toute notre vie et comme lui, sans jamais se reprendre, comme dans le mariage. Sans cette profondeur, la liturgie ne serait que de l'art dramatique. Alors oui, sans l'Eucharistie, il n'y a pas d'Église, mais une association toute humaine qui ne fait que des réunions, même si ces réunions sont pieuses, un club qui n'entretiendrait la mémoire que d'un génial disparu en assurant sa permanence. Or non, c'est l'Eucharistie qui entretient la présence du Christ ressuscité en nous et fait de l'Église un corps vivant et pas une amicale des anciens. Quand le préfet inaugure une plaque de rue, il célèbre un mort en racontant sa vie et nous à la messe, nous célébrons un vivant en racontant sa mort. Ressuscité, le Christ perpétue son oblation et il intercède en notre faveur. Et sans l'Église, il n'y a pas d'Eucharistie. On dit alors la messe en l'absence de l'Église, voire contre elle, c'est valide, mais ça n'a pas de sens. On ne peut pas dire en union avec le pape et les évêques. Les coordonnées obligatoires de la messe sont là. Il faut se référer au pape, aux évêques, et rester dans l'unité de l'Église pour célébrer l'Eucharistie. Et par l'Eucharistie, nous nous unissons déjà à la liturgie du ciel. C'est la finale de toutes les préfaces eucharistiques qui expriment la communion avec le sacrifice céleste. Avec le ciel, nous disons d'une seule voix, saint, saint, saint, d'une seule voix.

Amis auditeurs de Radio Espérance, il est 11h29 et à présent, nous allons vivre la messe célébrée depuis la crypte du patronage Saint-Joseph à Saint-Étienne.

0: Seigneur, mon partage et ma coupe, de toi dépend mon sort. Au nom du Père et du Fils et du Saint-Esprit.
1: Amen.
0: Le Seigneur soit avec vous. Voilà, nous faisons mémoire aujourd'hui du Saint Padre Pio de Pietrelcina, voilà, ce prêtre religieux capucin du XXe siècle qui a été un grand apôtre de la réconciliation, de la miséricorde de Dieu, accompagné eh bien, voilà, de ces stigmates qui rappelaient la passion et de nombre de signes extraordinaires. Eh bien, à son intercession, au début de cette Eucharistie, implorons la miséricorde de Dieu et reconnaissons humblement que nous avons péché. Je confesse à Dieu Tout-Puissant, je reconnais devant vous, frères et sœurs, que j'ai péché en pensée, en parole, par action et par omission. Oui, j'ai vraiment péché. C'est pourquoi je supplie la bienheureuse Vierge Marie, les anges et tous les saints, et vous aussi, frères et sœurs, de prier pour moi, le Seigneur notre Dieu. Que Dieu Tout-Puissant nous fasse miséricorde, qu'il nous pardonne nos péchés et nous conduise à la vie éternelle.
1: Amen.

Prions le Seigneur. Dieu éternel et tout-puissant, par une grâce particulière, tu as donné au prêtre Saint Pio de participer à la croix de ton Fils, et dans son ministère, tu as renouvelé les merveilles de ta miséricorde. Par son intercession, nous te prions. À nous qui sommes associés aux souffrances du Christ, accorde la joie de parvenir à la gloire de sa résurrection. Lui qui vit et règne avec toi dans l'unité du Saint-Esprit, Dieu pour les siècles des siècles. Amen. Amen.

0: Lecture du livre des Proverbes. Toute parole de Dieu est éprouvée au feu. Il est un bouclier pour qui s'abrite en lui. N'ajoute rien à ce qu'il dit. Il te le reprocherait comme un mensonge. Seigneur, je n'ai que deux choses à te demander. Ne me le refuse pas avant que je meure. Éloigne de moi mensonge et fausseté. Ne me donne ni pauvreté ni richesse. Accorde-moi seulement ma part de pain. Car dans l'abondance, je pourrais te renier en disant, « Seigneur, qui est-ce ?» Ou alors, la misère ferait de moi un voleur et je profanerais le nom de mon Dieu. Parole du Seigneur. Ta parole, Seigneur, est la lumière de mes pas. Détourne-moi de la voie du mensonge. Fais-moi la grâce de ta loi. Mon bonheur, c'est la loi de ta bouche, plus qu'un morceau d'or ou d'argent.
1: Ta parole, Seigneur, est la lumière de mes pas.
0: Pour toujours, ta parole, Seigneur, se dresse dans les cieux. Des chemins du mal, je détourne mes pas, afin d'observer ta parole.
1: Ta parole, Seigneur, est la lumière de mes pas.
0: Tes préceptes m'ont donné l'intelligence. Je hais tout chemin de mensonge. Je déteste le mensonge. Ta loi, je l'aime.
1: Ta parole, Seigneur, est la lumière de mes pas.

0: Le Seigneur soit avec vous. Évangile de Jésus-Christ selon saint Luc.
1: Gloire à toi, Seigneur.
0: En ce temps-là, Jésus rassembla les 12. Il leur donna pouvoir et autorité sur tous les démons, et de même pour faire des guérisons. Il les envoya proclamer le règne de Dieu et guérir les malades. Il leur dit, « Ne prenez rien pour la route, ni bâton, ni sac, ni pain, ni argent. N'ayez pas chacun une tunique de rechange. Quand vous serez reçus dans une maison, restez-y, c'est de là que vous repartirez. Et si les gens ne vous accueillent pas, sortez de la ville et secouez la poussière de vos pieds, ce sera un témoignage contre eux. » Ils partirent et ils allaient de village en village, annonçant la bonne nouvelle et faisant partout des guérisons. Acclamons la parole de Dieu. Saint Augustin complétait cette expression du livre des Proverbes, voilà, sur le manque, et puis sur voilà, en disant que nous vivons bien dans une vie qui sera toujours marquée par une forme d'inquiétude qui ne peut pas être rassasiée par les richesses. Voilà. Si j'ai des richesses, j'ai peur de les perdre. Voilà. S'il me manque des richesses, j'ai peur de manquer. Voilà. Alors quelle est finalement le socle de notre existence, le livre des Proverbes nous le dit, je pense, la parole de Dieu. Voilà, toute parole de Dieu est éprouvée au feu, il est un bouclier pour qu'il s'abrite en lui. Puis il y a cette demande qui va aller jusqu'au bout de la révélation. Accorde-moi seulement ma part de pain. Voilà. Le pain qui va aller jusqu'au pain eucharistique que le Christ nous donne, qui finalement est le repos pour notre vie. Notre socle, la richesse la plus grande de toute notre existence, ce pain et cette parole, voilà, dont le Padre Pio a vécu avec abondance, voilà, lui dont la vie a été accompagnée comme les apôtres qui reçurent cette autorité, ce pouvoir venant du Christ, et bien de ces signes, de ces miracles qui anticipent déjà cette consolation, ce repos définitif que nous aurons en Dieu pleinement, une fois que notre vie sera achevée. Voilà. Les apôtres qui sont envoyés, eh bien, ils chassent les démons, signe de la victoire définitive du Christ sur toutes les forces du mal. Ils guérissent le corps, et puis ils annoncent la bonne nouvelle, voilà, de l'amour de Dieu. C'est pour cela, finalement, que, à ce ministère de bonté et de consolation, eh bien, ils deviennent eux-mêmes, eh bien, des signes qui doivent être accueillis, voilà. Tellement cette bonté est grande, qui doivent être accueillis, voilà, par les hommes, pour pouvoir recevoir la bonne nouvelle et vivre déjà de la vie de Dieu. Alors demandons à l'intercession du Saint Padre Pio de centrer notre existence, voilà, sur la parole et sur le pain eucharistique, afin d'anticiper dès maintenant, avec tous les actes de bonté de notre vie, eh bien, la joie définitive du royaume céleste. Amen.

Tu es béni, Seigneur Dieu de l'univers. Nous avons reçu de ta bonté le pain que nous te présentons. Fruit de la terre et du travail des hommes, il deviendra pour nous le pain de la vie. Béni soit Dieu, maintenant et toujours.

0: Tu es béni, Seigneur Dieu de l'univers. Nous avons reçu de ta bonté le vin que nous te présentons. Fruit de la vigne et du travail des hommes, il deviendra pour nous le vin du royaume éternel.
1: Béni soit Dieu, maintenant et toujours.

0: et avec toi, par le Christ notre Seigneur.
1: Amen.
0: Le Seigneur soit avec vous.
1: Et avec votre esprit.
0: Élevons notre cœur.
1: Nous le tournons vers le Seigneur.
0: Rendons grâce au Seigneur notre Dieu.
1: Cela est juste et bon.
0: Vraiment, il est juste et bon pour ta gloire et notre salut de t'offrir notre action de grâce toujours et en tout lieu. Seigneur, Père très saint, Dieu éternel et tout-puissant, nous célébrons les prévenances de ton amour pour tant d'hommes et de femmes parvenus à la sainteté en se donnant au Christ à cause du royaume des cieux. Par ce mystère d'alliance, tu veux que notre condition humaine retrouve sa splendeur première et que, dès ici-bas, nous ayons un avant-goût des biens que tu nous donneras dans le monde à venir. C'est pourquoi, avec les saints et tous les anges, nous te louons et sans fin nous proclamons.

Toi qui es vraiment saint, toi qui es la source de toute sainteté, Seigneur, nous te prions. Sanctifie ces offrandes en répandant sur elles ton esprit, qu'elles deviennent pour nous le corps et le sang de Jésus le Christ, notre Seigneur. Au moment d'être livré et d'entrer librement dans sa passion, il prit le pain, il rendit grâce, il le rompit et le donna à ses disciples en disant « Prenez et mangez-en tous, ceci est mon corps livré pour vous. »

De même, après le repas, il prit la coupe. De nouveau, il rendit grâce et la donna à ses disciples en disant « Prenez et buvez-en tous, car ceci est la coupe de mon sang, le sang de l'alliance nouvelle et éternelle qui sera versée pour vous et pour la multitude en rémission des péchés. Vous ferez cela en mémoire de moi. »

En faisant ainsi mémoire de la mort et de la résurrection de ton Fils, nous t'offrons, Seigneur, le pain de la vie et la coupe du salut. Et nous te rendons grâce car tu nous as estimés dignes de nous tenir devant toi pour te servir. Humblement, nous te demandons qu'en ayant part au corps et au sang du Christ, nous soyons rassemblés par l'Esprit Saint en un seul corps. Souviens-toi, Seigneur, de ton Église répandue à travers le monde. Fais-la grandir dans ta charité, en union avec notre pape Léon et tous les évêques, les prêtres et les diacres. Souviens-toi aussi

0: Dis de nos frères et sœurs qui se sont endormis dans l'espérance de la résurrection. Et souviens-toi dans ta miséricorde de tous les défunts. Accueille-les dans la lumière de ton visage. Sur nous tous, enfin, nous implorons ta bonté. Permets qu'avec la Vierge Marie, la bienheureuse Mère de Dieu, avec Saint Joseph, son époux, les apôtres, Saint Padre Pio de Pietrelcina, Saint Vincent de Paul, Saint François de Sales, bienheureux Henri Planchat, et tous les saints qui ont fait ta joie au long des âges, nous ayons part à la vie éternelle et que nous chantions ta louange et ta gloire, par ton Fils, Jésus le Christ. Par lui, avec lui et en lui, à toi Dieu le Père Tout-Puissant, dans l'unité du Saint-Esprit, tout honneur et toute gloire pour les siècles des siècles.
1: Amen.
0: Comme nous l'avons appris du Sauveur, et selon son commandement, nous osons dire: Notre Père, qui es aux cieux, que ton nom soit sanctifié, que ton règne vienne, que ta volonté soit faite sur la terre comme au ciel. Donne-nous aujourd'hui notre pain de ce jour. Pardonne-nous nos offenses, comme nous pardonnons aussi à ceux qui nous ont offensés. Et ne nous laisse pas entrer en tentation, mais délivre-nous du mal. Délivre-nous de tout mal, Seigneur, et donne la paix à notre temps. Soutenus par ta miséricorde, nous serons libérés de tout péché, à l'abri de toute épreuve. Nous qui attendons que se réalise cette bienheureuse espérance, l'avènement de Jésus-Christ, notre Sauveur. Seigneur Jésus-Christ, tu as dit à tes apôtres : Je vous laisse la paix, je vous donne ma paix. Ne regarde pas nos péchés, mais la foi de ton Église. Pour que ta volonté s'accomplisse, donne-lui toujours cette paix et conduis-la vers l'unité parfaite, toi qui vis et règnes pour les siècles des siècles.
1: Amen.
0: Que la paix du Seigneur soit toujours avec vous.
1: Et avec ton esprit.

Voici l'agneau de Dieu. Voici celui qui enlève les péchés du monde. Heureux les invités au repas des noces de l'agneau. Seigneur, je ne suis pas digne de te recevoir.

Amen, je vous le dis. Vous qui avez tout quitté pour me suivre, vous recevrez le centuple et vous aurez en héritage la vie éternelle.

0: prions le Seigneur. Par la puissance de ce sacrement, Seigneur, nous te prions. Conduis-nous sans cesse dans la voie de ton amour, comme tu fis pour Saint Padre Pio de Pietrelcina. L'œuvre de bonté que tu as entreprise en nous, poursuis-la jusqu'au jour du Christ Jésus, lui qui vit et règne pour les siècles des siècles.
1: Amen.
0: Prions pour les vocations. Père infiniment bon, maître de la moisson, donne à ton Église l'évêque, les pasteurs, les consacrés, les missionnaires dont notre monde a besoin. Que chaque jeune découvre la beauté de sa vocation et y réponde avec confiance et générosité. Qu'ensemble nous nous mettions davantage à ton service et à celui de tous nos frères, Notre-Dame du Oui, prie pour nous. Le Seigneur soit avec vous. Et que Dieu Tout-Puissant vous bénisse, le Père et le Fils et le Saint-Esprit.
1: Amen.
0: Allez dans la paix du Christ. L'ange du Seigneur apporta l'annonce à Marie. Je vous salue, Marie, pleine de grâce. Le Seigneur est avec vous. Vous êtes bénie entre toutes les femmes. Et Jésus, le fruit de vos entrailles, est béni. Voici la servante du Seigneur. Je vous salue, Marie, pleine de grâce. Le Seigneur est avec vous. Vous êtes bénie entre toutes les femmes. Et Jésus, le fruit de vos entrailles, est béni. Et le Verbe s'est fait chair. Je vous salue, Marie, pleine de grâce. Le Seigneur est avec vous. Vous êtes bénie entre toutes les femmes, et Jésus, le fruit de vos entrailles, est béni.
2: Sainte Marie, Mère de Dieu,
0: priez pour nous, Sainte Mère de Dieu. Que ta grâce, Dieu notre Père, se répande dans nos cœurs. Par le message de l'ange, tu nous as fait connaître l'incarnation de ton Fils bien-aimé. Conduis-nous par sa passion et par sa croix, avec le secours de la bienheureuse Vierge Marie, jusqu'à la gloire de la résurrection, par ce même Jésus-Christ, notre Seigneur.
1: Amen.
0: Saint Joseph,
1: priez pour nous.
0: Bonne journée.
3: Auditeurs de Radio Espérance, il est midi, nous venons d'assister à la messe de ce mercredi 23 septembre que nous avons conclu par la prière de l'Angélus. Cet après-midi à 16h, je vous propose d'écouter la suite de la série d'enseignements de Mgr David Macaire sur les lumières du Christ dans ce monde. 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Je vous souhaite une excellente après-midi, un bon appétit à l'écoute de Radio Espérance.

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1: Jésus, avec ses disciples, se retira vers la mer, et une grande multitude le suivit de la Galilée, et de la Judée, de Jérusalem, de l'Idumée, de la Transjordane, des environs de Tyr et de Sidon. Une grande multitude, ayant entendu tout ce qu'il faisait, vint à lui. Et il dit à ses disciples qu'une petite barque fut tenue à sa disposition à cause de la foule, pour qu'il ne l'écrase pas. Car il en guérit beaucoup, si bien que tous ceux qui avaient des infirmités se jetaient sur lui pour le toucher. Et les esprits impurs, lorsqu'ils le voyaient, se jetaient à ses pieds et criaient en disant
2: « Tu es le Fils de Dieu !»
1: Et il leur enjoignait avec force de ne pas le faire connaître. Puis il gravit la montagne et il appelle à lui ce qu'il voulait. Ils vinrent à lui et il en institua 12 pour être ses compagnons et pour les envoyer prêcher avec pouvoir de chasser les démons. Il institua donc les 12 et il donna à Simon le nom de Pierre, puis Jacques, le fils de Zébédée, et Jean, le frère de Jacques, auquel il donna le nom de Boanerges, c'est-à-dire fils du tonnerre, puis André, Philippe, Barthélemy, Matthieu, Thomas, Jacques, le fils d'Alphée, Thaddée, Simon le zélé, et Judas l'Iscariote, celui-là même qui le livra.

0: Il vient à la maison et de nouveau la foule se rassemble, au point qu'il ne pouvait pas même manger de pain. Et les siens, l'ayant appris, partirent pour se saisir de lui, car il disait
1: « Il a perdu le sens ».
0: Et les scribes qui étaient descendus de Jérusalem disaient
1: « Il est possédé de Béelzéboul ».
0: Et encore
1: « C'est par le prince des démons qu'il expulse les démons ».
0: Les ayant appelés près de lui, il leur disait en parabole
2: « Comment Satan peut-il expulser Satan ? Si un royaume est divisé contre lui-même, ce royaume-là ne peut subsister. Et si une maison est divisée contre elle-même, cette maison-là ne pourra se maintenir. Or, si Satan s'est dressé contre lui-même et s'est divisé, il ne peut pas tenir, il est fini. Mais nul ne peut pénétrer dans la maison d'un homme fort et piller ses affaires s'il n'a d'abord ligoté cet homme fort. Et alors il pillera sa maison. En vérité, je vous le dis, tout sera remis aux enfants des hommes, les péchés et les blasphèmes, tant qu'ils en auront proféré. Mais quiconque aura blasphémé contre l'Esprit Saint n'aura jamais de rémission. Il est coupable d'une faute éternelle.
0: C'est qu'il disait,
1: il est possédé d'un esprit impur. »

0: Sa mère et ses frères arrivent et, se tenant dehors, ils le firent appeler. Il y avait une foule assise autour de lui et on lui dit
1: « Voilà que ta mère et tes frères et tes sœurs sont là dehors qui te cherchent. »
0: Il leur répond
2: « Qui est ma mère et mes frères ?»
0: Et promenant son regard sur ceux qui étaient assis en rond autour de lui, il dit
2: « Voici ma mère et mes frères. Quiconque fait la volonté de Dieu, celui-là m'est un frère et une sœur et une mère. »
0: Il se mit de nouveau à enseigner au bord de la mer, et une foule très nombreuse s'assemble auprès de lui, si bien qu'il monte dans une barque et s'y assied en mer. Et toute la foule était à terre, près de la mer. Il leur enseignait beaucoup de choses en paraboles, et il leur disait dans son enseignement
2: « Écoutez, voici que le semeur est sorti pour semer, et il advint, comme il semait, qu'une partie du grain est tombée au bord du chemin, et les oiseaux sont venus et ont tout mangé. Une autre est tombée sur le terrain rocheux, où elle n'avait pas beaucoup de terre, et aussitôt elle a levé, parce qu'elle n'avait pas de profondeur de terre. Et lorsque le soleil s'est levé, elle a été brûlée, et faute de racines, s'est desséchée. Une autre est tombée dans les épines, et les épines ont monté et l'ont étouffée, et elle n'a pas donné de fruits. D'autres sont tombés dans la bonne terre, et ils ont donné du fruit en montant et en se développant. Et ils ont produit l'un 30, l'autre 60, l'autre 100.
0: Et il disait,
2: « Entende, qui a des oreilles pour entendre ?»

0: quand il fut à l'écart, ceux de son entourage avec les 12 l'interrogeaient sur les paraboles. Et il leur disait
1: « À vous, le mystère du royaume de Dieu a été donné. Mais à ceux-là qui sont dehors, tout arrive en parabole, afin qu'ils aient beau regarder et ils ne voient pas, qu'ils aient beau entendre et ils ne comprennent pas, de peur qu'ils ne se convertissent et qu'il ne leur soit pardonné. »
0: Et il leur dit
1: « Vous ne saisissez pas cette parabole ? Et comment comprendrez-vous toutes les paraboles ? Le semeur, c'est la parole qu'il sème. Ceux qui sont au bord du chemin où la parole est semée sont ceux qui ne l'ont pas plus tôt entendu que Satan arrive et enlève la parole semée en eux. Et de même, ceux qui sont semés sur les endroits rocheux sont ceux qui, quand ils ont entendu la parole, l'accueillent aussitôt avec joie. Mais ils n'ont pas de racine en eux-mêmes et sont les hommes d'un moment. Surviennent ensuite une tribulation ou une persécution à cause de la parole, aussitôt ils succombent. Et il y en a d'autres qui sont semés dans les épines. Ce sont ceux qui ont entendu la parole, mais les soucis du monde, la séduction de la richesse et les autres convoitises les pénètrent et étouffent la parole qui demeure sans fruit. Et il y a ceux qui ont été semés dans la bonne terre. Ceux-là écoutent la parole, l'accueillent et portent du fruit, l'un 30, l'autre 60, l'autre 100. »

Et il y a ceux qui ont été semés dans la bonne terre. Ceux-là écoutent la parole, l'accueillent et portent du fruit. L'un 30, l'autre 60, l'autre 100.

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2: Bonjour, du livre des Proverbes. Toute parole de Dieu est éprouvée au feu. Il est un bouclier pour qui s'abrite en lui. N'ajoute rien à ce qu'il dit, il te le reprocherait comme un mensonge. Seigneur, je n'ai que deux choses à te demander. Ne me les refuse pas avant que je meure. Éloigne de moi mensonge et fausseté. Ne me donne ni pauvreté ni richesse. Accorde-moi seulement ma part de pain. Car dans l'abondance, je pourrais te renier en disant « Le Seigneur, qui est-ce ? » Ou alors la misère ferait de moi un voleur et je profanerais le nom de mon Dieu. Arrêtons-nous sur le mot qui est prononcé deux fois plus une, puisque on entend deux fois le mot mensonge et aussi le mot fausseté. Le père Jean-Baptiste raconte que dans sa communauté, ils organisent de temps en temps un banquet de la parole. Le principe de cette prière communautaire est simple. Un frère lit un passage de la Bible et tous ceux qui le veulent redisent le verset qui leur parle, le verset qui les touche, le verset qui exprime la prière de leur cœur. Ce jour-là, c'est un banquet de la parole sur le psaume 116. Chacun s'exprime. « Je crois et je parlerai parce que j'ai beaucoup souffert. » Un autre, « Comment rendrai-je au Seigneur tout le bien qu'il m'a fait ? » « J'élèverai la coupe du salut. » Un autre encore, « J'invoquerai le nom du Seigneur. » Un autre, « Je tiendrai mes promesses au Seigneur, oui, devant tout son peuple. » Un autre encore, je t'offrirai le sacrifice d'action de grâce. Ça fuse de partout. J'invoquerai le nom du Seigneur, je tiendrai mes promesses au Seigneur à l'entrée de la maison du Seigneur. Et voilà qu'après un temps de silence qui manifeste que tous ceux qui voulaient intervenir se sont exprimés, un frère malicieux dit le verset qui lui parle le mieux. C'est le verset 11 de ce psaume 116. L'homme n'est que mensonge. Silence interloqué, puis fou rire général. Il a osé. Il est bon parfois de nous entendre rappeler notre extrême fragilité. Seigneur, demande l'auteur du livre des Proverbes, éloigne de moi mensonge et fausseté. Vous voulez savoir pourquoi les gens préfèrent le mensonge à la vérité? Écoutez cette histoire. Un jour, la vérité et le mensonge se sont rencontrés. Bonjour, a dit le mensonge. « Bonjour, a répondu la vérité. C'est une belle journée, a dit le mensonge. La vérité est allée vérifier si c'était vrai et ça l'était. Belle journée, lui a répondu la vérité. Le lac est encore plus beau aujourd'hui, a dit le mensonge. La vérité a regardé vers le lac et elle a vu que le mensonge disait la vérité. Ensuite, le mensonge a couru vers l'eau et lui a dit « L'eau est tiède, c'est une température idéale pour aller nager ». La vérité a touché l'eau avec ses doigts, elle s'est rendue compte, en effet, que l'eau était tiède. La vérité a donc fait confiance au mensonge. Ils ont enlevé leurs vêtements tous les deux et sont allés se baigner dans le lac. Un peu plus tard, le mensonge est sorti du lac. Il s'est habillé avec les vêtements de la vérité et il est parti. Quand la vérité est sortie de l'eau, elle s'est sentie incapable de mettre les vêtements du mensonge. Et en voyant la vérité marcher toute nue, les gens se sont éloignés et ont eu peur. La vérité s'est sentie triste et abandonnée de tous. Alors elle s'est réfugiée au fond d'un puits. Depuis ce jour, les gens préfèrent accepter le mensonge déguisé en vérité à la vérité nue. Autrement dit, les gens préfèrent un mensonge bien habillé et qui arrange plutôt qu'une vérité nue et qui dérange. Le pire est très bien dit par cette histoire africaine. On y raconte qu'un jour, une hyène, qui pénètre dans un village, y trouve un chevreau mort et l'emporte dans la tanière. Alors qu'elle se dispose à le dévorer, elle voit s'approcher toute une horde de hyènes. Elle cache en vitesse le chevreau, s'allonge sur le bord de la piste et se met à rôter bruyamment et à bâiller comme au sortir d'un superbe festin. « Pourquoi tu rôtes ? Pourquoi tu bâilles ?» lui demandent les autres hyènes. « Mais vous n'êtes pas au courant ?»« Là-bas, au village, on a tué tout le bétail et on a jeté les carcasses. J'ai mangé autant que j'ai voulu. C'était délicieux. Et il en reste des quantités, des tas. » Les hyènes font aussitôt demi-tour et foncent vers le village. À la vue de cette hâte et de la poussière qu'elle soulève, la hyène se dit « Mais on ne peut pas s'exciter ainsi pour rien. Il doit y avoir quelque chose de vrai dans mon mensonge. » Et elle s'élance à leur suite. Et oui, nous avons l'impression que ceux qui fomentent et diffusent des mensonges finissent par y croire eux-mêmes. Certes, me direz-vous, mais il y a mensonge et mensonge. Ne faut-il pas distinguer entre la tromperie et un certain amoindrissement de la vérité, quelquefois nécessaire pour ne pas heurter, pour ménager les susceptibilités, pour favoriser le vivre ensemble. Le prieur de la Grande Chartreuse, Don Dismas de Lassus, a montré dans un livre remarquable que la plupart des dérives sectaires dans les communautés religieuses avaient commencé par une toute petite entorse à la vérité, juste pour ne pas faire de vagues. Gardons-nous donc de toutes ces finasseries, car, comme l'écrit saint Augustin, s'imaginer qu'il pourrait y avoir un mensonge exempt de péché, c'est se tromper grossièrement. Que faire ? Éviter d'être complice de ces finasseries, qui sont des mensonges, rappeler aussi souvent que possible la vérité, et le vivre au quotidien. Qui fait la vérité vient à la lumière, et la vérité vous rendra libre, dit Jésus.

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1: Bonjour. Il y a plusieurs films très réussis à l'affiche cette semaine. Je vais donc vous parler de Heart of the Beast, du cinéaste américain David Ayer, de Justin le Juste, du cinéaste français Éric Barbier, et de Les Roches Rouges, du cinéaste français Bruno Dumont. Malheureusement, je ne peux pas encore vous parler du film magnifique Raison et Sentiment, de la cinéaste britannique Georgia Oakley, car le film est soumis à un embargo. C'est très original de faire un film avec seulement deux héros, un ancien soldat et son chien, comme c'est le cas du magnifique Heart of the Beast, du cinéaste américain David Ayer. Quand son avion est pris dans un terrible orage, James Belmont, un ancien officier des forces spéciales, est obligé d'atterrir sur une plage de l'Alaska. Accompagné par Odin, son chien, qui était déjà avec lui au combat, il doit traverser un immense territoire en affrontant de terribles épreuves, telles le froid, l'isolation et surtout les animaux sauvages. Tourné en Nouvelle-Zélande et non en Alaska, ce film magnifique aurait dû s'appeler en français « Le cœur de la bête » tant il met en valeur la belle relation entre un soldat et son chien. Ce dernier, magistralement interprété par le chien Hubert, est très expressif et attachant. Sans une minute de répit, on passe un très bon moment en compagnie de ces deux héros, même s'il y a des scènes violentes, en particulier les bagarres avec les animaux sauvages, et bien sûr les flashbacks de la guerre vécue par les deux héros. Brad Pitt est sensationnel et les paysages sont somptueux. Une belle réussite. Il faut beaucoup de talent pour s'intéresser

hésiter, Justin va tout faire pour le sauver. Ce film passionnant et souvent très amusant est une libre adaptation du roman de Jean Pompougnac, sorti en 1967, qui donne une image très originale et inédite de la guerre. Car ce n'est pas celle-ci qui est au cœur de l'histoire, mais des problèmes de caste et de racisme, en particulier la domination des supérieurs sur leurs subalternes. Bien sûr, il y a des violences, en particulier dans les scènes de guerre, mais le héros est très sympathique et très intelligent, malgré son décalage par rapport à la réalité. Un film qui ravira les amateurs grâce à l'image très différente de la guerre qu'il met en scène. Il est rare qu'un film ne prenne comme héros que des jeunes enfants, comme c'est le cas de « Les Roches Rouges » du cinéaste français Bruno Dumont. Ils sont deux bandes d'enfants qui s'affrontent en se jetant du haut des Roches Rouges sur la Méditerranée. Parmi eux, il y a Géo, 5 ans, qui tombe sous le charme de Ève, une fillette de l'autre bande, au grand dam de son amoureux. Devant les paysages magnifiques de la Côte d'Azur, on suit le parcours de ce jeune garçon qui n'hésite pas à prendre beaucoup de risques en plongeant dans la mer du haut de ces belles roches et qui est magistralement interprété par le jeune Kellen Lancel. S'il y a de belles amitiés entre ces enfants, il est dommage qu'ils prennent tant de risques à sauter de si haut et aussi à escalader les roches. Surtout, il y a une agression pénible dans un film qui ravira néanmoins toute la famille, sauf bien sûr les tout-petits. Je vous rappelle les titres des films dont je viens de vous parler. Heart of the Beast, du cinéaste américain David Ayer, Justin le Juste, du cinéaste français Éric Barbier, et Les Roches Rouges, du cinéaste français Bruno Dumont. À la semaine prochaine sur les ondes de Radio Espérance.

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1: Valérie Daubigny nous présente sa chronique littérature jeunesse.
2: En littérature jeunesse, il y a la création contemporaine, il y a les livres que l'on trouve dans les bibliothèques qui ont 10 ans, 20 ans, des livres plus anciens que vous trouvez dans les brocantes ou chez Emmaüs, qui sont restés dans les bibliothèques familiales, et puis il y a les rééditions. Toujours très intéressant de savoir pourquoi un éditeur va se pencher sur un texte ancien et le remettre en forme, le présenter sous une forme nouvelle aux lecteurs d'aujourd'hui. C'est le cas du livre que je vous présente qui s'appelle « Les cœurs les plus farouches » de James Oliver Curwood. Il est paru en version anglaise en 1913, version originale, avec une traduction de Léon Boquet en français en 1926. Et voilà que 100 ans plus tard, les éditions du Triomphe rééditent ce livre, toujours à partir de cette traduction de Léon Boquet, mais en l'adaptant un peu et sans doute de manière bienvenue. Et cette réédition comporte 248 pages. C'est un livre, somme toute, assez court, mais d'une densité incroyable. Je le propose pour les jeunes à partir de 15 ans, parce que l'on va aborder des questions très fortes et nous sommes dans le Grand Nord canadien, vraiment à l'extrême pointe du Nord, avec des froids épouvantables. Et là-bas, il s'agit de survie. Donc, je vous redis, première édition, 1913. Donc, on est loin de tous les moyens de communication actuels, à la fois pour se mouvoir et pour donner de ses nouvelles et pour en prendre. Voici le contexte. Et dans ce contexte, nous suivons des personnages extrêmement forts. D'abord, Scotty Dean, qui est un assassin en cavale. Il a tué un homme. Il glisse entre les mains de la police montée dans l'immensité glacée du Grand Nord canadien. Introuvable. Et alors qu'il le débusque enfin, le sergent Billy McVeigh va-t-il renoncer à le dénoncer pour les yeux bleus d'une femme sortie un soir du blizzard, déesse irréelle sur son traîneau. Faut imaginer le brouillard, le froid, ce sergent de la police montée qui campe seul et qui soudain a comme une apparition. Cette femme blonde aux yeux bleus magnifiques, incarnation de celle qu'il espérait depuis toujours et qui pourtant va le mener aux confins de la mort. La glace désertique, la solitude exacerbe les passions et ça, James Oliver Curwood le montre tellement bien. On est soi-même un peu dépouillé en tant que lecteur. C'est vraiment très très puissant. On laisse de côté le confort, les certitudes et la question et les grandes questions se posent à chaque instant. Qu'est-ce qui prime la loi ou une justice qui serait différente. Il y a beaucoup, beaucoup de questions qui se posent. Et dans les ouragans de la steppe, les Indiens que l'on va rencontrer, les colons, les trappeurs, poursuivent rarement le même but. Hein, toutes ces personnes, tous ces groupes, ils sont en lutte. La mort violente est le lot de ces hommes soumis aux éléments. Et on lutte pour la survie. Et pourtant, il y a des retournements. Il y a des moments où les cœurs s'ouvrent, où la loyauté indéfectible, l'amour peut dicter les choix. C'est montré de manière extrêmement subtile, je vous assure que vous ne lâchez pas ce livre. Il a été dans sa réédition découpé, alors peut-être l'était-il à l'origine. Cette édition des éditions du Triomphe de 2026 découpe le livre en chapitres qui sont assez courts, quelques petites illustrations ornementales, et tout cela pour rendre la lecture facile, y compris pour des jeunes qui ne sont pas très lecteurs. Je pense aux garçons qui peuvent avoir du mal à se concentrer longtemps sur un livre. Là, ils vont être vraiment, vraiment pris. Aventure, suspense, dépaysement, c'est un récit haletant dans lequel on apprend beaucoup sur l'âme humaine. Voici à nouveau les références, « Les cœurs les plus farouches » de James Oliver Curwood, première édition française 1926 et 100 ans plus tard 2026, réédition aux éditions du Triomphe, 248 pages, 14,90 € dès 15 ans, et pour vous, adultes, un livre qui ne s'oublie pas.

Chers amis auditeurs de Radio Espérance, bonjour. Voici l'écho de l'Église universelle à la mi-journée de ce mercredi 23 septembre. Débutons ce point d'actualité avec la Syrie, où des écoles chrétiennes rouvrent leurs portes après des décennies de fermeture. Deux établissements scolaires ont été inaugurés dans le gouvernorat d'Idlib. Ils retrouvent leur vocation près de 60 ans après leur fermeture, grâce à l'engagement des frères de la custodie de Terre Sainte. Le frère Koukaz Mesrob a témoigné de sa joie. Dans une région où, selon ses mots, la communauté chrétienne était presque morte et désespérée, cette réouverture est véritablement un miracle. Cette nouvelle donne un signe d'espérance pour les chrétiens d'Orient, dans un contexte régional encore marqué par de nombreuses fragilités. Nous poursuivons avec l'Église de France, qui a publié le dernier rapport de l'Instance nationale indépendante de reconnaissance et de réparation concernant les abus sexuels. 5 ans après sa création, cette instance a tenu une conférence de presse mardi à Paris pour dresser le bilan de son action. Près de 2000 personnes se sont adressées à elle pour obtenir reconnaissance et réparation. Sa présidente, Marie Derain de Vaucresson, a souligné qu'il s'agit d'une expérience riche d'enseignements, non seulement pour l'Église, mais aussi pour la société civile dans son ensemble. Ce travail de vérité s'inscrit dans la durée, avec l'objectif de mieux accompagner les victimes. Pour conclure, terminons avec l'Italie, où le cardinal Matteo Zuppi a invité le pays à combler le vide en matière de soins palliatifs. Lors des travaux du Conseil permanent de la Conférence épiscopale d'Italie, qui s'achèvent aujourd'hui, le président de cette instance a rappelé l'encyclique de Léon XIV, intitulée « Magnifica Humanitas ». Il a exprimé son inquiétude face à la réhabilitation de la guerre et du réarmement dans le débat public. Sur la question de la fin de vie, le cardinal Zuppi s'est montré catégorique. « Il n'existe pas de droit à mourir », a-t-il affirmé, « mais le droit d'être soigné et de ne jamais être laissé seul ». Un message fort, alors que le débat sur l'euthanasie continue d'agiter la société italienne. Ainsi s'achève l'écho de l'Église universelle pour ce mercredi 23 septembre. Retrouvez-nous pour un nouveau bulletin d'information demain jeudi, à la même heure, sur les ondes de Radio Espérance.

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2: Sur les ondes de Radio Espérance, nous retrouvons maintenant Isabelle Reverdy, vierge consacrée du diocèse de Saint-Étienne.
3: Chers amis, dans notre émission précédente, nous avions parcouru l'Ancien Testament comme un immense chemin de lumière pointant vers Jésus-Christ. Abel, Melchisédek, Moïse, David, le Temple, l'Agneau, l'Aman, tout y convergeait vers le Sauveur. Mais aujourd'hui, nous allons regarder l'autre face de ce même mystère. Car si l'Écriture annonce le Christ, elle annonce aussi son adversaire. Si elle préfigure le Fils de Dieu, elle préfigure aussi celui que les apôtres ont appelé le faux Christ, l'impie, l'homme du péché, l'antichrist. Jésus lui-même en avertit ses disciples. « Quand vous verrez l'abomination de la désolation dont a parlé le prophète Daniel, établie dans le lieu saint, que le lecteur comprenne. » L'apôtre Paul, dans sa deuxième épître aux Thessaloniciens, affirme qu'avant la venue du Christ en gloire, une épreuve viendra. « Ne laissez personne vous égarer d'aucune manière, dit-il, car il faut que vienne d'abord l'apostasie, c'est-à-dire l'abandon de la foi par un grand nombre, et que se révèle l'homme impie, le fils de perdition, celui qui s'oppose et qui s'élève contre tout ce que l'on nomme Dieu ou que l'on vénère, et qui va jusqu'à siéger dans le temple de Dieu en se faisant passer lui-même pour Dieu. » Et saint Jean, dans sa première épître, écrit encore « Petits enfants, voici venue la dernière heure. Vous avez entendu dire que l'Antichrist doit venir, et déjà maintenant beaucoup d'Antichrists sont survenus. À quoi nous reconnaissons que c'est la dernière heure ?» Mais qui est cet Antichrist? D'où vient-il? Et surtout, car c'est le cœur de notre émission, l'Ancien Testament l'avait-il déjà préfiguré, annoncé, dessiné dans ses ombres? Eh bien oui. Et ce que nous allons découvrir ensemble, c'est que Dieu, dans sa fidélité, n'a jamais laissé son peuple sans avertissement. Chaque figure de l'Antichrist dans l'Écriture est comme un signal qui nous avertit et qui révèle la stratégie du malin. Et donc, cette révélation nous a été donnée pour aiguiser notre esprit au discernement et notre cœur à la vigilance. Dieu voulait nous avertir pour que nous ne soyons pas les victimes de la séduction diabolique de cet Antichrist qui viendra pour s'opposer au Christ. Ce que nous allons entendre est donc sérieux, mais cela ne doit pas nous effrayer, cela doit nous éveiller. Jésus nous a invités à la bonne attitude, veillez et priez pour ne pas entrer en tentation. Il est le Seigneur bien plus puissant que celui qui viendra pour s'opposer à lui. Et donc, ultimement, nous savons que le Seigneur triomphera du mal. Mais pour comprendre l'Antichrist, il faut remonter à l'origine du mal, à cette rébellion qui a déchiré le ciel avant de déchirer la terre. Le prophète Ézéchiel, s'adressant au roi de Tyr, mais parlant de celui qui se cache derrière lui, dépeint une créature splendide. « Tu étais le sceau de la perfection, plein de sagesse et parfait en beauté. » Tu étais dans l'Éden, le jardin de Dieu. Et Isaïe ajoute, tu disais en ton cœur, j'escaladerai les cieux, j'élèverai mon trône au-dessus des étoiles de Dieu, je m'égalerai au Très-Haut. Nous voyons ici l'orgueil de l'ange déchu, celui que l'Apocalypse appelle le grand dragon, l'antique serpent, appelé le diable ou Satan, le séducteur du monde entier. Satan n'a pas seulement voulu être comme Dieu, il a voulu lui ravir ses enfants. Dès le jardin d'Éden, il s'attaque à l'homme. Sous la forme du serpent, il interroge Ève. « Dieu a-t-il réellement dit ?» Ce n'est pas une simple curiosité, c'est une stratégie de tromperie et de séduction. Satan sait que s'il peut corrompre l'homme, il fera de lui un allié dans sa rébellion. et ils semblent bien réussir. Adam et Ève croient le mensonge plutôt que la parole de Dieu. Ils passent du côté de l'adversaire. Mais Dieu ne le laisse pas faire sans répondre. Immédiatement, il prononce cette parole qui résonne comme un jugement et comme une promesse. « Je mettrai une inimitié entre toi et la femme, entre ta postérité et sa postérité. Celle-ci t'écrasera la tête et tu l'atteindras au talon. » Deux postérités sont désormais en présence. La postérité de la femme qui mènera au Christ et la postérité du serpent. Satan comprend que la victoire finale ne lui appartiendra pas. Alors il fait ce qu'il a toujours fait. Il cherche à retarder l'échéance en s'appropriant des alliés humains. Car voici le terrible mystère. Comme Dieu, depuis l'Éden, préparait la venue de son Fils, le démon lui aussi se préparait une filiation, une descendance spirituelle. Il cherchait des hommes qu'il pourrait posséder, modeler, utiliser comme instrument de sa haine contre Dieu. La première figure de cette lignée maudite apparaît dès la génération suivante, Caïn. Après la chute, Adam et Ève ont deux fils. Abel, plein de piété, offre à Dieu un sacrifice agréé. Caïn, jaloux, tue son frère. Et l'apôtre Jean, sous l'inspiration de l'Esprit-Saint, écrit ces mots sans appel. Caïn, qui était du malin, égorgea son frère. Et Jésus lui-même, s'adressant aux pharisiens, qu'il rejetait, leur dit « Vous avez pour père le diable, et vous voulez accomplir les désirs de votre père. Il a été homicide dès le commencement. » Caïn est donc le premier fils du diable, pourrait-on dire, dans l'histoire humaine. Il n'est pas seulement un homme jaloux, il est l'instrument choisi par Satan pour détruire le juste, pour étouffer la postérité promise. Et cette lignée mauvaise ne s'interrompt pas. Elle continue à travers les siècles, à travers tous ceux qui choisissent le mensonge plutôt que la vérité, la violence plutôt que l'amour, l'orgueil plutôt que l'humilité. Elle traverse les âges, se manifestant toujours par ses œuvres de mort. Et combien nous pouvons la voir à l'œuvre aujourd'hui dans notre monde. Comprenons donc bien, quand nous allons parler des hommes préfigurant l'Antichrist, nous ne parlons pas seulement d'hommes mauvais, nous parlons d'une stratégie. Dès le commencement, le diable a cherché des alliés parmi les hommes pour construire un anti-royaume, une anti-église, une anti-filiation, et finalement susciter un anti-Christ. Celui qui récapitulera en sa personne toute la rébellion du monde. Et c'est précisément ce que l'Écriture nous révèle. Derrière chaque tyran, derrière chaque traître, derrière chaque persécuteur, il y a cet antique serpent qui n'a de cesse de vouloir dévorer l'enfant de la femme dont il est question dans l'Apocalypse au chapitre 12. Considérons donc cette lignée spirituelle mauvaise. Dès les premiers chapitres de la Genèse, après le déluge, nous voyons une partition entre les fils de Noé. Noé, après le déluge, planta une vigne, puis il but du vin, s'enivra et se dénuda à l'intérieur de sa tente. Or Cham, son fils, le découvrant ainsi, au lieu de couvrir sa nudité, s'en alla narquois avertir ses frères. Ceux-ci, entrant à reculons pour ne pas voir, prirent un manteau et couvrirent la nudité de leur père. Noé bénit Sem et Japhet, mais il maudit Cham, l'irrespectueux. Or Cham a un fils, Cush, et la Bible nous dit « Cush engendra Nemrod, qui fut le premier potentat sur la terre. Il fut un puissant chasseur devant le Seigneur. » Ce dernier détail est essentiel. Nemrod ne chasse pas pour Dieu, il chasse devant Dieu, en défi ouvert. D'autre part, le terme « chasseur » peut aussi symboliser un conquérant ou un tyran. Et c'est, de fait, souvent ainsi que la tradition l'a compris. Dans la littérature rabbinique, Nemrod est souvent dépeint en effet comme un tyran qui s'oppose à Dieu et persécute ceux qui lui sont fidèles. Nemrod apparaît comme le premier à établir un royaume humain indépendant de Dieu. « Le commencement de son royaume fut Babel », nous dit la Genèse. Certains midrashim juifs suggère même que Nemrod a encouragé la construction de la tour de Babel pour défier Dieu. Cette interprétation n'est pas propre au judaïsme, on la retrouve dans le christianisme. Origène, dans ses homilies sur la Genèse, associe Nemrod à la construction de Babel comme une tentative de défier Dieu, préfigurant les empires païens comme Rome qui persécutent les croyants. Saint Jérôme, dans son commentaire sur la Genèse, décrit Nemrod comme un précurseur des tyrans qui s'opposent à la volonté divine. Et saint Augustin, dans la Cité de Dieu, voit en Nemrod l'exemple de l'homme qui cherche la gloire terrestre plutôt que celle de Dieu. Nemrod, c'est donc le type même de l'arrogance humaine, de l'orgueil, de la domination tyrannique qu'on retrouvera dans les empires païens, ces empires qui persécuteront les croyants. Il est aussi le premier type de celui qui s'élève contre Dieu pour établir un royaume de l'homme. Et c'est pourquoi les pères de l'Église ont vu en lui une préfiguration de l'Antichrist. D'autre part, Nemrod, premier fondateur d'un empire tyrannique, imprime sa rébellion dans la pierre, si on peut dire, puisque Babel ou Babylone devient le symbole par excellence de la rébellion organisée contre le ciel. En Genèse 11, les hommes se disent « Bâtissons-nous une ville et une tour dont le sommet pénètre les cieux et faisons-nous un nom. » Leur but n'est pas de chercher Dieu, mais de se faire un nom, de s'élever par eux-mêmes, de se réunir contre le ciel. Et Dieu confond leur langage, parce que l'unité humaine sans Dieu devient toujours une entreprise de domination, une forme de totalitarisme. La tradition patristique d'Irénée à Hippolyte a toujours perçu Babel comme l'antithèse de Jérusalem. Là où Jérusalem est la ville de Dieu, Babel est la ville de l'homme qui se fait Dieu. Et l'Apocalypse confirme cette lecture. Babylone la Grande est le nom donné à la cité de l'apostasie finale, celle qui s'associe à la bête. Nemrod établit aussi un pouvoir à la fois politique et religieux, au sens d'idolâtre. Et c'est précisément ce que fera l'Antichrist, un pouvoir total, politique et spirituel, qui exigera l'adoration. Une autre préfiguration de l'Antichrist se trouve en Ézéchiel 28. Il s'agit du roi de Tyr. Le prophète s'adresse au roi de Tyr, mais ses paroles dépassent tout roi humain. « Tu étais un modèle de perfection, plein de sagesse et parfaite en beauté. Tu as été parfait dans tes voies depuis le jour où tu as été créé, jusqu'à ce que l'iniquité ait été trouvée en toi. Par l'abondance de ton commerce, tu as été rempli de violence et tu as péché. Ton cœur s'est enorgueilli. Tu as dit « Je suis un Dieu, j'habite une demeure divine », alors que tu n'es qu'un homme. » Ce texte, lu par les pères, ne peut s'appliquer à un simple homme. Il parle de celui qui était derrière le roi de Tyr, Satan lui-même, l'ange déchu par orgueil. Et c'est là un trait essentiel de l'Antichrist. Il ne sera pas seulement un homme mauvais, il sera l'instrument de Satan, le fils de perdition, animé par l'esprit même du démon. Saint Paul le dit explicitement. L'apparition de cet impie se fera par la puissance de Satan, avec toutes sortes de miracles, de signes et de prodiges mensongers, nous dit-il. Le roi de Tyr, dans sa splendeur, sa richesse, son orgueil et dans sa chute, préfigure donc celui qui s'élèvera à la fin des temps, non pas pour servir Dieu, mais pour le remplacer. L'Antichrist sera beau, brillant, séduisant, mais son cœur sera rempli d'iniquité et d'orgueil. Regardons maintenant les figures types de l'Antichrist dans l'histoire d'Israël. Tout d'abord, la figure archétypale du tyran Antiochus Épiphane. Le livre de Daniel est le livre biblique qui parle le plus explicitement de l'Antichrist, sous des figures historiques qui le dépassent. En Daniel 7, le prophète voit quatre bêtes successives, le lion, l'ours, le léopard et une quatrième bête terrible, symbolisant les empires qui domineront le monde. Puis, dit Daniel, « Je considérais les cornes, et voici une autre petite corne sortie du milieu d'elle. Et voici, elle avait des yeux comme des yeux d'homme, et une bouche qui parlait avec arrogance. » Cette petite corne est d'abord Antiochus IV Épiphane, roi de l'empire séleucide, qui, au IIe siècle avant Jésus-Christ, persécuta le peuple juif avec une cruauté inouïe. Or, il nous est bon de relire le début du premier livre des martyrs d'Israël qui évoque cette période, car cela est extrêmement instructif pour nous. Il nous est dit que les fils d'Alexandre le Grand firent foisonner le malheur et que par la suite sortit d'eux un rejeton impie, Antiochus Épiphane, qui devint roi. L'épithète royale, Épiphane, Épiphanès, qui signifie « qui se manifeste avec éclat », montre assez la prétention du roi à être la manifestation terrestre de Zeus. Seulement, si ce roi fervent de la culture grecque s'est avéré être un tyran épouvantable, sa puissance ne s'est déployée que sur le terrain de la compromission des Juifs eux-mêmes. Et cela doit nous interpeller. En effet, il nous est dit « En ces jours-là surgit d'Israël des transgresseurs de la loi, qui séduisirent beaucoup de personnes en disant « Allons, faisons alliance avec les nations qui nous entourent, car depuis que nous sommes séparés d'elles, bien des maux nous sont advenus. » Ce sont des Juifs, mais paganisés, qui préfèrent l'alliance avec les nations, l'esprit du monde, plutôt que l'alliance avec Dieu. Or, ces gens-là trouvent une oreille attentive parmi leurs congénères. Plusieurs parmi le peuple s'empressèrent d'aller trouver le roi, qui leur donna l'autorisation d'observer les coutumes païennes. Ils construisirent donc un gymnase à Jérusalem, selon les usages des nations, cachèrent les marques de la circoncision et renièrent l'alliance sainte pour s'associer aux nations. Ils se vendirent pour faire le mal. Autrement dit, pour se faire bien accepter par la culture hellénistique ambiante, ils ont renoncé à leur particularité, à leur fidélité à la Torah. Et c'est sur ce terrain-là que le despotisme d'Antiochus Épiphane a fleuri. Mais ce n'est pas lui qui l'a initié. Ce qu'il a initié, c'est l'apostasie des Juifs eux-mêmes. Que cela nous serve d'avertissement. Quand, pour nous faire bien voir de ce monde, nous suivons, nous, chrétiens, l'esprit de ce monde plutôt que la loi de Dieu, et que nous entrons dans des compromissions avec le mal, eh bien nous préparons le terrain pour l'Antichrist. Cette hellénisation renforce le pouvoir d'Antiochus. Et il nous est dit, quand il vit son règne affermi, Antiochus voulut devenir roi du pays d'Égypte, afin de régner sur les deux royaumes. Le voilà donc qui, avec une armée imposante, part en campagne pour étendre sa puissance et son territoire. La mégalomanie de certains dirigeants qui veulent coloniser le monde entier à leur profit n'est pas seulement d'aujourd'hui, elle existait à cette époque aussi. Et de fait, Antiochus remporte une victoire éclatante contre l'Égypte. Or, au retour, il marche contre Israël et sur Jérusalem. Et que fait-il? Eh bien, il profane le temple de Jérusalem et le pille complètement. Entré dans le sanctuaire, avec arrogance, nous dit la parole, Antiochus enleva l'autel d'or, le candélabre de lumière avec tous ses accessoires, les vases, les coupes. Il enlève même le plaquage d'or du temple. Et emportant le tout, il s'en alla dans son pays. Il versa beaucoup de sang et proféra des paroles d'une extrême insolence. Et non content d'avoir profané et pillé le temple, il envoie 2 ans plus tard un de ses représentants qui, je cite, « tint aux habitants des discours faussement pacifiques et gagna leur confiance. Puis il tomba sur la ville à l'improviste, lui assénant un coup terrible et fit périr beaucoup de gens en Israël. Il pilla la ville, il mit le feu, détruisit ses maisons, il réduisit en captivité les femmes et les enfants et s'appropria le bétail. » Ces hommes répandirent le sang innocent autour du sanctuaire et souillèrent le lieu saint. Voilà donc l'œuvre d'Antiochus. Il se présente via son émissaire avec des discours mensongers, séducteurs, trompeurs, annonçant la paix pour susciter la confiance et finalement trahir cette confiance et opérer ensuite un vrai massacre et une grande profanation. Il est bien le précurseur de tous les antichrists et particulièrement de celui qui viendra à la fin. Le traître, celui que Jean a appelé dans l'Apocalypse le séducteur du monde entier. Mais Antiochus ne se contente pas de cette dévastation. Animé de l'esprit de Babel, le roi publia ensuite dans tout son royaume l'ordre de n'avoir à former tous qu'un seul peuple et de renoncer chacun à ses coutumes. On dirait un partisan du mondialisme. Toutes les nations se conformèrent aux prescriptions royales. Beaucoup d'Israélites firent bon accueil à son culte, sacrifiant aux idoles et profanant le Shabbat. Le roi envoya aussi à Jérusalem et aux villes de Juda des édits, leur enjoignant de suivre des coutumes étrangères à leur pays, de bannir du sanctuaire holocaustes, sacrifices et libations, de profaner Shabbat et fêtes, de souiller le sanctuaire et tout ce qui est saint, d'élever autels, lieux de culte et temples d'idoles, d'immoler des porcs et des animaux impurs, de laisser leurs fils incirconcis, de se rendre abominables par toutes sortes d'impuretés et de profanations, oubliant ainsi la loi et altérant toutes les observances. Quiconque n'agirait pas selon l'ordre du roi serait puni de mort. Le régime de terreur est désormais en place. Enfin, comble de l'iniquité, le roi construisit l'abomination de la désolation sur l'autel des holocaustes. Dans le temple saint, il éleva donc une idole, sans doute une représentation de Zeus, autrement dit un démon, puisque selon saint Paul, l'idolâtrie est une communion avec les démons. Le sanctuaire dédié au Seigneur devient donc le lieu où une idole démoniaque est adorée à la place de Dieu. L'Antichrist incitera de même à l'adoration de Satan. Dans la foulée, Antiochus interdit la pratique du Shabbat, la possession des écritures sacrées qu'il confisque et fait brûler, la circoncision, et il met à mort ceux qui enfreignent l'interdit. De fait, il ne se contente pas de favoriser l'apostasie, mais il force tous les peuples à l'idolâtrie et derrière au satanisme. Nous pourrions penser que c'est là un simple épisode antique de tyrannie. Mais le prophète Daniel indique que cette prophétie dépasse Antiochus. Quand l'archange Gabriel lui montre cette petite corne représentant Antiochus qui abolira le sacrifice perpétuel et renversera le fondement du sanctuaire et la vérité, il lui dit très clairement « La vision concerne les temps de la fin ». Et Jésus, dans son discours sur la fin des temps, cite précisément cette abomination de la désolation dont a parlé Daniel, comme un événement non pas passé, mais à venir. Lorsque vous verrez l'abomination de la désolation dont a parlé le prophète Daniel, installée dans le lieu saint, eh bien, ce sera le signe de la fin des temps. Antiochus est donc un type, une préfiguration historique de l'Antichrist et de ce que fera l'Antichrist quand il se manifestera. Il profanera l'Église, interdira l'expression de la foi en Dieu, il persécutera les saints, il s'élèvera au-dessus de tout ce qu'on appelle Dieu et se fera lui-même passer pour Dieu, pour le Christ qui revient dans sa gloire. Daniel nous dit aussi qu'il projettera de changer les temps et la loi. Autrement dit, le calendrier liturgique, mais aussi les commandements de Dieu et la morale elle-même. Or, aujourd'hui, ne voyons-nous pas déjà cela? Ne voyons-nous pas le renversement de la loi naturelle? Les lois iniques permettant l'avortement, l'euthanasie, ne sont-elles pas l'expression d'une rébellion contre Dieu? Le transgenrisme et toutes les perversions sexuelles promues ne sont-ils pas rébellion ouverte contre la création de Dieu? Et Daniel ajoute, « Les saints seront livrés entre ses mains pendant un temps des temps et la moitié d'un temps, c'est-à-dire 3 ans et demi, que l'Apocalypse appellera 42 mois. » Cet impie à venir, dont l'esprit est déjà à l'œuvre aujourd'hui, récapitulera en sa personne toute la rébellion humaine contre Dieu. C'est le sens profond du mot « antichrist », non pas seulement contre le Christ, mais à la place du Christ. Un faux Christ qui veut usurper la place du vrai. Parmi les préfigurations de l'Antichrist, on pourrait aussi évoquer Pharaon, l'oppresseur du peuple de Dieu. Cet homme qui dit à Moïse « Qui est le Seigneur pour que j'obéisse à sa voix ?» L'orgueil de Pharaon, son refus de laisser partir le peuple de Dieu, les plaies qui s'abattent sur lui, préfigurent l'obstination finale de l'Antichrist. Comme Pharaon a poursuivi Israël jusqu'à la mer Rouge, l'Antichrist poursuivra l'Église jusqu'à la fin. Mais comme Pharaon a été englouti, l'Antichrist sera anéanti par l'éclat de l'avènement du Christ, comme nous le dit saint Paul dans sa 2e lettre aux Thessaloniciens. Un autre personnage emblématique est Nabuchodonosor, roi de Babylone, qui fait ériger une statue d'or et ordonne à tous les peuples de se prosterner devant elle, sous peine d'être jetés dans la fournaise ardente. Là aussi, il s'agit de forcer à l'idolâtrie. Trois jeunes Hébreux, Shadrach, Meshach et Abednego, refusent, et Dieu les sauve. Cette scène préfigure le culte imposé de la bête décrit en Apocalypse 13. Il lui fut donné de faire en sorte que ceux qui n'adorent pas l'image de la bête soient mis à mort, nous a averti saint Jean. L'Antichrist imposera un culte universel, une adoration forcée. Mais comme les trois jeunes gens, les saints de la fin des temps refuseront, même au prix de leur vie, d'adorer cette idole. Pour finir, voici peut-être la préfiguration la plus troublante, parce qu'elle est intérieure à l'Église elle-même. Judas Iscariote est le seul autre personnage du Nouveau Testament, avec l'Antichrist, à être appelé « fils de perdition ». Jésus, dans sa prière sacerdotale, s'adresse au Père et lui dit « J'ai gardé mes disciples, et aucun d'eux ne s'est perdu, sinon le fils de perdition. » Or, Paul, parlant de l'Antichrist, le dépeint ainsi dans sa deuxième lettre aux Thessaloniciens. L'homme du péché, le fils de perdition, l'adversaire. Même dénomination pour Judas et pour l'Antichrist. Judas a vécu avec Jésus, mangé avec lui, reçu sa bénédiction. Il a été envoyé prêcher comme les autres apôtres. Et pourtant, il a trahi le Christ par un baiser. Il l'a vendu pour 30 pièces d'argent. Il est l'intimité corrompue, la proximité dévoyée, la filiation démoniaque cachée sous les traits de la respectabilité de l'apôtre et de l'apparence du bien. Bref, il est la perfidie dans sa forme la plus aboutie, avant que ne se révèle celui qui viendra à la fin des temps et qui le surpassera encore. L'Antichrist ne viendra pas seulement de l'extérieur, comme un étranger. Il trouvera des partisans à l'intérieur même de l'Église. Jean l'annonce dans sa première lettre. Beaucoup d'antichrists sont déjà survenus. Ils sont sortis de chez nous, mais ils n'étaient pas des nôtres. L'antichrist aura pour alliés dans l'Église des gens qui se disent chrétiens, mais qui ne le sont pas. Il imitera le vrai Christ par ses signes, ses miracles, ses paroles, mais son cœur sera rempli d'iniquité. C'est pourquoi Paul parle d'une apostasie qui doit d'abord arriver. Ce mot grec « apostasia » signifie un détournement délibéré de la foi, un abandon de la vérité révélée. L'Antichrist ne s'élèvera pas dans un monde païen qui ignore le Christ. Il s'élèvera dans un monde qu'il a connu et l'a rejeté, et dans une Église déchirée par l'infidélité. Nous poursuivrons la semaine prochaine notre investigation sur ce personnage et nous verrons aussi le sort qu'il attend et la pleine victoire du Christ sur lui.
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1: La première lecture du mercredi de la 25e semaine du temps ordinaire est tirée du livre d'Ézéchiel, les ossements desséchés appelés à revivre.
2: L'amour de Dieu est plus fort que la mort. Des ossements desséchés, il peut recréer un peuple vivant. D'Israël mort en quelque sorte dans la tragédie de l'exil, il va bientôt refaire une nation pleine d'espérance et de vitalité religieuse. Et un jour, de chacun de nous, endormi dans l'attente de la résurrection, il fera des membres du Christ éternellement vivants.
1: La main du Seigneur fut sur moi. Il me fit sortir par l'Esprit du Seigneur et me déposa au milieu de la vallée. Elle était pleine d'ossements. Il me fit circuler parmi eux en tous sens. Ils étaient extrêmement nombreux à la surface de la vallée. Ils étaient tout à fait desséchés. Il me dit, « Fils d'homme, ces ossements peuvent-ils revivre ?» Je dis, « Seigneur Dieu, c'est toi qui le sais. » Il me dit, « Fils d'homme, ces ossements peuvent-ils revivre ?» Je dis, « Seigneur Dieu, c'est toi qui le sais. » Il me dit, « Prononce un oracle sur ces ossements. Dis-leur, ossements desséchés, écoutez la parole du Seigneur. Ainsi parle le Seigneur Dieu à ces ossements. Je vais faire venir en vous un souffle pour que vous viviez. Je mettrai sur vous des nerfs. Je ferai croître sur vous de la chair. J'étendrai sur vous de la peau. Je mettrai en vous un souffle et vous vivrez. Alors vous connaîtrez que je suis le Seigneur. » Je prononçai l'oracle comme j'en avais reçu l'ordre. Il y eut un bruit pendant que je prononçais l'oracle et un mouvement se produisit. Les ossements se rapprochèrent les uns des autres. Je regardai, voici qu'il y avait sur eux des nerfs, de la chair croissait et il étendit de la peau par-dessus. Mais il n'y avait pas de souffle en eux. Il me dit, « Prononce un oracle sur le souffle. Prononce un oracle, fils d'homme, dis au souffle, ainsi parle le Seigneur Dieu. Souffle, viens des quatre points cardinaux, souffle sur ces morts, et ils vivront. » Je prononçai l'oracle comme j'en avais reçu l'ordre. Le souffle entra en eux, et ils revinrent à la vie. Ils se tinrent debout, c'était une immense armée. Il me dit, « Fils d'homme, ces ossements, c'est toute la maison d'Israël. Ils disent, nos ossements sont desséchés, notre espérance a disparu, nous sommes en pièces. C'est pourquoi, prononce un oracle et dis-leur, ainsi parle le Seigneur Dieu, je vais ouvrir vos tombeaux, je vous ferai remonter de vos tombeaux, ô mon peuple, je vous ramènerai sur le sol d'Israël, vous connaîtrez que je suis le Seigneur, quand j'ouvrirai vos tombeaux, et que je vous ferai remonter de vos tombeaux, ô mon peuple. Je mettrai mon souffle en vous pour que vous viviez. Je vous établirai sur votre sol. Alors vous connaîtrez que c'est moi, le Seigneur, qui parle et accomplit. Oracle du Seigneur. »

Aujourd'hui, 23 septembre, l'Église fait mémoire de Saint Pio de Pietrelcina, prêtre, plus connu sous le nom de Padre Pio. La deuxième lecture est tirée d'un sermon de Saint Augustin sur les pasteurs, les riches pâturages. Je ferai sortir mes brebis des pays étrangers, je les rassemblerai et je les ramènerai chez elles. Je les mènerai paître sur les montagnes d'Israël. Il appelle montagne d'Israël les auteurs des Saintes Écritures. C'est là qu'il faut paître, si vous voulez le faire en sécurité. Tout ce que vous apprenez là, savourez-le. Tout ce qui est en dehors, rejetez-le. Ne vous égarez pas dans le brouillard, écoutez la voix du berger. Rassemblez-vous sur les montagnes de la Sainte Écriture. Vous trouverez là les délices de votre cœur. Là, il n'y a rien de vénéneux, rien de dangereux. Ce sont de riches pâturages. Venez, mais vous seulement, qui êtes des brebis bien portantes, pour aller paître sur les montagnes d'Israël. Dans les rivières, dans les endroits les meilleurs. De ces montagnes que nous venons de montrer, ont découlé les rivières de la prédication évangélique, puisque sa parole a retenti jusqu'au bout du monde et que tous les endroits de la terre offrent aux brebis des pâturages agréables et abondants. Je les ferai paître dans un bon pâturage et sur les hauteurs d'Israël, et leurs étables seront là, c'est-à-dire là où elles vont se reposer, où elles pourront dire « C'est vrai, c'est évident, nous ne sommes pas dans l'erreur ». Elles se reposent dans la gloire de Dieu comme dans ses étables. Là, elles dormiront, c'est-à-dire elles se reposeront dans les délices. Elles brouteront dans de gras pâturages sur les monts d'Israël. J'ai déjà parlé de ces montagnes d'Israël, ces bonnes montagnes, vers lesquelles nous levons les yeux pour que le secours nous vienne de là. Mais notre secours vient du Seigneur qui a fait le ciel et la terre. Aussi, pour que notre espérance ne s'attache pas à ces bonnes montagnes, après avoir dit « Je ferai paître mes brebis sur les monts d'Israël », pour que tu ne demeures pas sur les montagnes, il ajoute aussitôt « C'est moi qui ferai paître mes brebis ». Lève les yeux vers les montagnes d'où te viendra le secours, mais écoute celui qui dit « Moi, je ferai paître », car ton secours vient du Seigneur qui a fait le ciel et la terre. Il conclut ainsi « Je les ferai paître avec justice ». Tu vois qu'il est le seul à faire paître ainsi, le seul qui fasse paître avec justice. Quel est l'homme qui peut juger l'homme? On fait partout des jugements téméraires. Celui dont nous désespérions se convertit tout à coup et devient excellent. Celui dont nous attendions beaucoup tombe brusquement et devient très mauvais. Ni notre crainte n'est assurée, ni notre amour n'est assuré. Ce qu'est aujourd'hui n'importe quel homme, cet homme-là lui-même ne le sait guère. Cependant, il le sait un peu aujourd'hui. Ce qu'il sera demain, lui-même ne le sait pas. Donc, le bon pasteur fait paître avec justice. Il distribue à chacun ce qui lui revient. Ceci aux uns, cela aux autres. À chacun ce qui lui est dû, que ce soit ceci ou cela. Car il sait ce qu'il fait. Il fait paître avec justice lui qui a racheté ceux qu'il a jugés. C'est donc bien lui qui fait paître avec justice.

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0: Allez dans le monde entier, proclamez l'évangile à toute la création. La proclamation de l'évangile en langue arabe.
1: Évangile de notre Seigneur Jésus-Christ selon saint Matthieu. Au chapitre 12, versets 15 à 21.

Quiconque dira une parole contre le Fils de l'homme, cela lui sera pardonné. Mais si quelqu'un blasphème contre l'Esprit Saint, cela ne lui sera pas pardonné. Luc 12, 10.

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2: Gloire au Père, et au Fils, et au Saint-Esprit, pour les siècles des siècles.
3: Chers auditeurs de Radio Espérance, bonjour. Il est 14h. Nous sommes le mercredi 23 septembre, mercredi de la 25e semaine du temps ordinaire. Et vous êtes en compagnie de Christine et Annie. L'Église commémore aujourd'hui Saint Pio de Pietrelcina. Et pour nous préparer à ce temps de prière, écoutons le chant « Allez, je vous envoie ».

Dans quelques instants, nous lirons la vie de Saint Pio de Pietrelcina. À 14h17, nous entendrons l'enseignement donné par le Père Michel Martin Prével, prêtre de la communauté des Béatitudes sur la communication. À 14h30, nous prierons à vos intentions, en méditant le deuxième chapelet de ce jour avec les mystères douloureux. À 15h, nous invoquerons la miséricorde du Seigneur pour le monde, et à 15h30, nous entendrons l'audience que le pape a donnée ce matin. L'Église commémore aujourd'hui Saint Pio de Pietrelcina. Francesco Forgione est né en 1887 à Pietrelcina, un bourg de Campanie. Ses parents étaient d'honnêtes et pieux paysans, durs à la tâche. Très tôt, Francesco manifeste un vif attrait pour la prière et une grande admiration pour le dévouement des frères capucins, évangélisateurs alors des campagnes. Il n'a pas 16 ans quand il entre au noviciat des Capucins à Morcone et reçoit le nom de frère Pio. Malgré une santé fragile, il est ordonné prêtre le 10 août 1910. Puis, quelques années plus tard, il est envoyé à la maison de Saint Giovanni Rotondo, où il restera jusqu'à la fin de sa vie. Très vite, les charismes que Dieu lui accorde le rendent populaire, mais lui attirent les critiques du Saint-Office. Padre Pio se soumet toujours avec beaucoup d'humilité. Les différentes tracasseries imposées par la hiérarchie ne l'empêchent pas de vivre pleinement son ministère sacerdotal. Padre Pio réalisa sa mission suivant trois axes: la direction des âmes, la confession et la célébration de la messe. Des centaines de milliers de pèlerins sont venus le voir, lui demandant le soutien de sa prière. Grand priant, Padre Pio fut aussi un actif, fondant des groupes de prière et un hôpital modèle, la Maison du Soulagement de la Souffrance. Débordé par sa mission, il confia: « Je n'ai pas un moment à moi face à une moisson si abondante. Je me sens rempli d'allégresse dans le Seigneur, parce que je vois combien le nombre des âmes élues va augmentant et combien Jésus est toujours plus aimé. » Padre Pio mourut le 23 septembre 1968, peu après avoir fêté le 50e anniversaire de sa stigmatisation. Son corps repose dans la crypte de l'église de Saint Giovanni Rotondo et sa tombe attire un flot ininterrompu de pèlerins, au point que le pape Jean-Paul II a pu dire « La mystérieuse fécondité de sa longue vie de prêtre continue d'opérer dans un crescendo visible. » Padre Pio a été canonisé en 2002. La cérémonie a réuni une foule impressionnante de pèlerins.

0: Prions avec le psaume 118.
1: Ta parole, Seigneur, est la lumière de mes pas. Détourne-moi de la voie du mensonge. Fais-moi la grâce de ta loi. Mon bonheur, c'est la loi de ta bouche. Plus qu'un monceau d'or et ou d'argent. Ta parole, Seigneur, est la lumière de mes pas. Pour toujours, ta parole, Seigneur, se dresse dans les cieux. Des chemins du mal, je détourne mes pas afin d'observer ta parole. Ta parole, Seigneur, est la lumière de mes pas. Tes préceptes m'ont donné l'intelligence. Je hais tout chemin de mensonge. Je déteste le mensonge. Ta loi, je l'aime. Ta parole, Seigneur, est la lumière de mes pas.

0: Prions Saint Joseph pour lui demander son soutien. Je vous salue, Joseph, vous que la grâce divine a comblé. Le Sauveur a reposé dans vos bras et grandi sous vos yeux. Vous êtes béni entre tous les hommes, et Jésus, l'enfant divin, de votre virginale épouse, est béni.
1: Saint Joseph, donnez pour Père au Fils de Dieu, priez pour nous dans nos soucis de famille, de santé et de travail, et daignez nous secourir à l'heure de notre mort. Amen.

Bonjour, chers amis. Alors, que faisons-nous pour que notre communication s'enrichisse, s'améliore? Pour que, particulièrement dans un couple ou en famille, on puisse découvrir qu'il y a vraiment un secours à trouver dans un dialogue bien équilibré. Et avant de parler d'équilibre de ce dialogue, bien sûr, c'est parce qu'il y a deux excès. Parce que dialoguer, ça veut bien dire laisser sa place à l'un puis à l'autre. Si bien qu'on ne peut pas parler ensemble, parce qu'il faut s'écouter. Et si on parle ensemble, on ne s'écoute plus. Et on constate bien souvent ce déséquilibre, justement, dans ce partage de la parole. Parce que franchement, l'un parle trop et l'autre pas assez. Ça veut dire qu'on touche à ces deux extrêmes, qui est le flot de parole, de celui qui est peut-être bavard, et puis de l'autre côté, le silence de celui qui est le taiseux ou le taciturne. Voilà. Alors le flot de parole, ça traduit bien souvent un grand besoin d'être reconnu, d'être aimé, ou de chercher absolument à attirer l'attention de l'autre, tout simplement parce qu'il peut y avoir la peur de ne pas exister. Il y a ce besoin de posséder, avec peut-être la tentation de diriger l'autre, le désir de le dominer, jusqu'à parfois, bien sûr, lasser l'autre. Et vous voyez que là, on nuit très fortement à la rencontre, à la relation. Alors souvent, on voit des femmes qui ne savent pas ne pas raconter toute leur journée. Ou alors, elles questionnent leur époux sur tous les détails de son absence. Et tout ça, c'est un trop, c'est trop. Et c'est ce qu'elle va entendre dire, tu n'arrêtes pas de parler et tu me fatigues. Le flot de paroles, ça construit le mutisme chez l'autre. Et c'est comme ça qu'il y a un cercle vicieux qui peut s'installer, parce que plus la femme parle, plus le mari se tait. Et ensuite, plus la femme a besoin de lui parler, plus il se renferme, comme on dit, dans sa caverne. Alors c'est quelquefois l'inverse, bien entendu. C'est quelquefois l'homme qui est très bavard et la femme qui est beaucoup plus silencieuse. C'est dire qu'il y a un besoin de relation chez quelqu'un qui parle beaucoup, mais pas toujours, parce que c'est quelquefois une sorte de thérapie personnelle que celui qui veut beaucoup parler, parce que c'est quelquefois en parlant beaucoup qu'il commence enfin à savoir ce qu'il va dire. Oui, ce besoin de relation peut être quelquefois obsessionnel. Et c'est là qu'il faut être sage, parce que cela, bien sûr, va créer un résultat qui est toujours opposé à ce que l'on recherche. Alors, à l'inverse, il y a, dans l'autre sens, le silence. Il y a des silences qui sont paroles, parce qu'ils veulent dire quelque chose, bien sûr. Mais on peut se servir du silence comme une arme, ou même une punition à celui qui me pose des questions à qui je ne réponds pas, celui qui attend que je partage et je ne dis rien. Parce qu'il y a une façon quelquefois de se venger en se taisant, ou alors de faire un test. Voyons si tu m'as compris. Je te laisse parler pour voir si tu m'as compris. Ça peut être aussi une fuite, parce qu'on veut tout simplement ne pas affronter la réalité. Et on voit des époux ou quelquefois dans des familles, on voit qu'il y a cette plainte de celui qui parle trop peu parce qu'il se satisfait de certains silences, souvent parce qu'il se protège. Mais c'est tout de même un déni de la relation. Il y a une éducation à se dire, à parler de soi, à partager ses sentiments, ses attentes. Et c'est ce qui fait la grâce de notre humanité, c'est que nous ne gardons pas pour nous tout ce que nous vivons. C'est évidemment éminemment important quand on a des renseignements, des informations qui sont à nous et qu'il faut absolument transmettre à d'autres, comme il y a aussi tout le registre conversationnel, des demandes à transmettre et tout ce qui va assurer, bien sûr, toute la relation familiale. Mais on a des besoins, et c'est parce qu'on a des besoins qu'il faut les exprimer. Et des besoins qui ne sont pas exprimés sont quelquefois pas satisfaits, tout simplement parce que l'on n'a pas su communiquer. Donc ne nous réfugions pas dans ces attitudes excessives. Soit je parle trop et j'écrase les autres finalement, soit je me tais et ça nuit grandement
à une relation amoureuse, une relation amicale. La parole est toujours nécessaire pour progresser dans de la connaissance. La connaissance est un mot très beau. Dans la Bible, connaître, ça veut presque dire aimer, c'est-à-dire c'est communiquer. La connaissance, c'est se rechercher l'un l'autre à travers le dialogue. Et l'amour a besoin de cela. L'amour ne peut pas se vivre que dans le silence. Même si le silence, les pauses en particulier, nous font souvent beaucoup de bien. Et donc, laissons-nous rééduquer. Si nous ne savons pas parler, que nous sommes trop facilement dans les émotions, en particulier dans la colère, laissons-nous faire quelquefois par l'autre pour rechercher ensemble une façon de communiquer qui soit la meilleure possible. Ne nous taisons pas. C'est pas du tout une attitude juste et une attitude courageuse. Et inversement, ne fatiguons pas l'autre avec des paroles inutiles. Alors voilà comment il est important d'ajuster notre dialogue pour qu'il y ait cet équilibre entre écouter et parler, entre ne pas trop en dire et en même temps en dire suffisamment.

0: Au nom du Père et du Fils et du Saint-Esprit. Amen. Je crois en Dieu, le Père Tout-Puissant, Créateur du ciel et de la terre, et en Jésus-Christ, son Fils unique, notre Seigneur, qui a été conçu du Saint-Esprit, est né de la Vierge Marie, a souffert sous Ponce Pilate, a été crucifié, est mort et a été enseveli, est descendu aux enfers. Le troisième jour est ressuscité des morts, est monté aux cieux, est assis à la droite de Dieu le Père Tout-Puissant, d'où il viendra juger les vivants et les morts.
1: Je crois en l'Esprit Saint, à la Sainte Église catholique, à la communion des saints, à la rémission des péchés, à la résurrection de la chair, à la vie éternelle. Amen. Amen.
0: Pendant cette prière du rosaire avec tous les auditeurs de Radio Espérance et en compagnie de Marie, nous contemplerons le visage du Christ dans les mystères douloureux de sa vie et nous aurons le cœur plein d'amour et de reconnaissance pour ce Dieu qui nous sauve. Nous prierons pour toutes les intentions des auditeurs et particulièrement pour celles qui nous ont été confiées et qui sont déposées dans une corbeille au pied de l'autel, devant le Saint-Sacrement, dans l'oratoire de la radio. Et pendant ce chapelet, nous prierons aussi pour tous ceux qui exercent un pouvoir dans le pays, que tous cherchent le bien commun pour assurer la sécurité et la paix.
1: Premier mystère, l'agonie du Seigneur à Gethsémani.
0: De l'Évangile selon saint Marc. Et de nouveau Jésus vint près de disciples qu'il trouva endormis, car leurs yeux étaient alourdis de sommeil, et eux ne savaient que lui répondre. Une troisième fois, il revient et leur dit, « Désormais vous pouvez dormir et vous reposer. C'est fait, l'heure est venue. Voici que le Fils de l'homme est livré aux mains des pécheurs. »
1: Notre Père qui es aux cieux, que ton nom soit sanctifié. Que ton règne vienne, que ta volonté soit faite sur la terre comme au ciel.
0: Donne-nous aujourd'hui notre pain de ce jour. Pardonne-nous nos offenses, comme nous pardonnons aussi à ceux qui nous ont offensés. Et ne nous laisse pas entrer en tentation, mais délivre-nous du mal. Amen.
1: Je vous salue Marie, pleine de grâce. Le Seigneur est avec toi. Oui, vous, pardon. Vous êtes bénie entre toutes les femmes. Et Jésus, le fruit de vos entrailles, est béni.
0: Sainte Marie, Mère de Dieu, priez pour nous pauvres pécheurs, maintenant et à l'heure de notre mort. Amen.
1: Je vous salue Marie, pleine de grâce, le Seigneur est avec vous. Vous êtes bénie entre toutes les femmes. Et Jésus, le fruit de vos entrailles, est béni.
0: Sainte Marie, Mère de Dieu, priez pour nous pauvres pécheurs, maintenant et à l'heure de notre mort. Amen.
1: Je vous salue Marie, pleine de grâce, le Seigneur est avec vous. Vous êtes bénie entre toutes les femmes, et Jésus, le fruit de vos entrailles, est béni.
0: Sainte Marie, Mère de Dieu, priez pour nous pauvres pécheurs, maintenant et à l'heure de notre mort. Amen.
1: Je vous salue Marie, pleine de grâce, le Seigneur est avec vous. Vous êtes bénie entre toutes les femmes, et Jésus, le fruit de vos entrailles, est béni.
0: Sainte Marie, Mère de Dieu, priez pour nous pauvres pécheurs, maintenant et à l'heure de notre mort. Amen.
1: Je vous salue Marie, pleine de grâce, le Seigneur est avec vous. Vous êtes bénie entre toutes les femmes, et Jésus, le fruit de vos entrailles, est béni.
0: Sainte Marie, Mère de Dieu, priez pour nous pauvres pécheurs, maintenant et à l'heure de notre mort. Amen.
1: Je vous salue Marie, pleine de grâce. Le Seigneur est avec vous. Vous êtes bénie entre toutes les femmes. Et Jésus, le fruit de vos entrailles, est béni.
0: Sainte Marie, Mère de Dieu, priez pour nous pauvres pécheurs, maintenant et à l'heure de notre mort. Amen.
1: Je vous salue Marie, pleine de grâce. Le Seigneur est avec vous. Vous êtes bénie entre toutes les femmes, et Jésus, le fruit de vos entrailles, est béni.
0: Sainte Marie, Mère de Dieu, priez pour nous pauvres pécheurs, maintenant et à l'heure de notre mort. Amen.
1: Je vous salue, Marie, pleine de grâce. Le Seigneur est avec vous. Vous êtes bénie entre toutes les femmes. Et Jésus, le fruit de vos entrailles, est béni.
0: Sainte Marie, Mère de Dieu, priez pour nous, pauvres pécheurs, maintenant et à l'heure de notre mort. Amen.
1: Je vous salue, Marie, pleine de grâce. Le Seigneur est avec vous. Vous êtes bénie entre toutes les femmes. Et Jésus, le fruit de vos entrailles, est béni.
0: Sainte Marie, Mère de Dieu, priez pour nous, pauvres pécheurs, maintenant et à l'heure de notre mort. Amen.
1: Je vous salue, Marie, pleine de grâce. Le Seigneur est avec vous. Vous êtes bénie entre toutes les femmes. Et Jésus, le fruit de vos entrailles, est béni.
0: Sainte Marie, Mère de Dieu, priez pour nous pauvres pécheurs, maintenant et à l'heure de notre mort. Amen.
1: Gloire au Père, et au Fils, et au Saint-Esprit.
0: Comme il était au commencement, maintenant et toujours, et dans les siècles des siècles. Amen. Sois béni, Seigneur Jésus, pour ton grand amour qui accepte d'aimer jusqu'à la mort pour sauver le monde.
1: Deuxième mystère douloureux, la flagellation.
0: De l'Évangile selon saint Jean. Ta nation et les grands prêtres t'ont livré à moi. Qu'as-tu donc fait ? Jésus déclara : Ma royauté n'est pas de ce monde. Si ma royauté était de ce monde, j'aurais des gardes qui se seraient battus pour que je ne sois pas livré aux Juifs. En fait, ma royauté n'est pas d'ici.
1: Notre Père qui es aux cieux, que ton nom soit sanctifié, que ton règne vienne, que ta volonté soit faite sur la terre comme au ciel.
0: Donne-nous aujourd'hui notre pain de ce jour. Pardonne-nous nos offenses, comme nous pardonnons aussi à ceux qui nous ont offensés. Et ne nous laisse pas entrer en tentation, mais délivre-nous du mal. Amen.
1: Je vous salue, Marie, pleine de grâce. Le Seigneur est avec vous. Vous êtes bénie entre toutes les femmes. Et Jésus, le fruit de vos entrailles, est béni.
0: Sainte Marie, Mère de Dieu, priez pour nous, pauvres pécheurs, maintenant et à l'heure de notre mort. Amen.
1: Je vous salue, Marie, pleine de grâce. Le Seigneur est avec vous. Vous êtes bénie entre toutes les femmes. Et Jésus, le fruit de vos entrailles, est béni.
0: Sainte Marie, Mère de Dieu, priez pour nous pauvres pécheurs, maintenant et à l'heure de notre mort. Amen.
1: Je vous salue, Marie, pleine de grâce. Le Seigneur est avec vous. Vous êtes bénie entre toutes les femmes, et Jésus, le fruit de vos entrailles, est béni.
0: Sainte Marie, Mère de Dieu, priez pour nous pauvres pécheurs, maintenant et à l'heure de notre mort. Amen.
1: Je vous salue, Marie, pleine de grâce. Le Seigneur est avec vous. Vous êtes bénie entre toutes les femmes, et Jésus, le fruit de vos entrailles, est béni.
0: Sainte Marie, Mère de Dieu, priez pour nous pauvres pécheurs, maintenant et à l'heure de notre mort. Amen.
1: Je vous salue, Marie, pleine de grâce. Le Seigneur est avec vous. Vous êtes bénie entre toutes les femmes, et Jésus, le fruit de vos entrailles, est béni.
0: Sainte Marie, Mère de Dieu, priez pour nous pauvres pécheurs, maintenant et à l'heure de notre mort. Amen.
1: Je vous salue, Marie, pleine de grâce. Le Seigneur est avec vous. Vous êtes bénie entre toutes les femmes, et Jésus, le fruit de vos entrailles, est béni.
0: Sainte Marie, Mère de Dieu, priez pour nous pauvres pécheurs, maintenant et à l'heure de notre mort. Amen.
1: Je vous salue, Marie, pleine de grâce. Le Seigneur est avec vous. Vous êtes bénie entre toutes les femmes, et Jésus, le fruit de vos entrailles, est béni.
0: Sainte Marie, Mère de Dieu, priez pour nous pauvres pécheurs, maintenant et à l'heure de notre mort. Amen.
1: Je vous salue, Marie, pleine de grâce. Le Seigneur est avec vous. Vous êtes bénie entre toutes les femmes, et Jésus, le fruit de vos entrailles, est béni.
0: Sainte Marie, Mère de Dieu, priez pour nous pauvres pécheurs, maintenant et à l'heure de notre mort. Amen.
1: Je vous salue, Marie, pleine de grâce. Le Seigneur est avec vous. Vous êtes bénie entre toutes les femmes. Et Jésus, le fruit de vos entrailles, est béni.
0: Sainte Marie, Mère de Dieu, priez pour nous pauvres pécheurs, maintenant et à l'heure de notre mort. Amen.
1: Je vous... Gloire au Père, et au Fils, et au Saint-Esprit.
0: Comme il était au commencement, maintenant et toujours, et dans les siècles des siècles. Amen. Louange et gloire à toi, Seigneur Jésus, toi le roi d'éternelle gloire. Par amour pour nous, tu subis comme un coupable cette horrible flagellation. Nous continuons à prier pour toutes les intentions des auditeurs de Radio Espérance, et plus spécialement pour les intentions déposées devant le Saint-Sacrement dans notre oratoire. Nous prions aussi pour tous ceux qui exercent un pouvoir dans le pays, que tous cherchent le bien commun pour assurer la sécurité et la paix.
1: Troisième mystère douloureux, le couronnement d'épines.
0: De l'Évangile selon saint Jean. Des soldats tressèrent avec des épines une couronne qu'ils lui posèrent sur la tête. Puis ils le revêtirent d'un manteau pourpre. Ils s'avançaient vers lui et ils disaient « Salut à toi, roi des Juifs !» Et ils le giflaient.
1: Notre Père qui es aux cieux, que ton nom soit sanctifié, que ton règne vienne, que ta volonté soit faite sur la terre comme au ciel.
0: Donne-nous aujourd'hui notre pain de ce jour. Pardonne-nous nos offenses, comme nous pardonnons aussi à ceux qui nous ont offensés. Et ne nous laisse pas entrer en tentation, mais délivre-nous du mal. Amen.
1: Je vous salue Marie, pleine de grâce, le Seigneur est avec vous. Vous êtes bénie entre toutes les femmes, et Jésus, le fruit de vos entrailles, est béni.
0: Sainte Marie, Mère de Dieu, priez pour nous pauvres pécheurs, maintenant et à l'heure de notre mort. Amen.
1: Je vous salue Marie, pleine de grâce, le Seigneur est avec vous. Vous êtes bénie entre toutes les femmes, et Jésus, le fruit de vos entrailles, est béni.
0: Sainte Marie, Mère de Dieu, priez pour nous pauvres pécheurs, maintenant et à l'heure de notre mort. Amen.
1: Je vous salue Marie, pleine de grâce, le Seigneur est avec vous. Vous êtes bénie entre toutes les femmes, et Jésus, le fruit de vos entrailles, est béni.
0: Sainte Marie, Mère de Dieu, priez pour nous pauvres pécheurs, maintenant et à l'heure de notre mort. Amen.
1: Je vous salue Marie, pleine de grâce, le Seigneur est avec vous. Vous êtes bénie entre toutes les femmes, et Jésus, le fruit de vos entrailles, est béni.
0: Sainte Marie, Mère de Dieu, priez pour nous pauvres pécheurs, maintenant et à l'heure de notre mort. Amen.
1: Je vous salue Marie, pleine de grâce, le Seigneur est avec vous. Vous êtes bénie entre toutes les femmes, et Jésus, le fruit de vos entrailles, est béni.
0: Sainte Marie, Mère de Dieu, priez pour nous pauvres pécheurs, maintenant et à l'heure de notre mort. Amen.
1: Je vous salue Marie, pleine de grâce, le Seigneur est avec vous. Vous êtes bénie entre toutes les femmes, et Jésus, le fruit de vos entrailles, est béni.
0: Sainte Marie, Mère de Dieu, priez pour nous pauvres pécheurs, maintenant et à l'heure de notre mort. Amen.
1: Je vous salue Marie.

0: Amen.
1: Je vous salue, Marie, pleine de grâce. Le Seigneur est avec vous. Vous êtes bénie entre toutes les femmes. Et Jésus, le fruit de vos entrailles, est béni.
0: Sainte Marie, Mère de Dieu, priez pour nous pauvres pécheurs, maintenant et à l'heure de notre mort. Amen.
1: Je vous salue, Marie, pleine de grâce. Le Seigneur est avec vous. Vous êtes bénie entre toutes les femmes. Et Jésus, le fruit de vos entrailles, est béni.
0: Sainte Marie, Mère de Dieu, priez pour nous pauvres pécheurs, maintenant et à l'heure de notre mort. Amen.
1: Gloire au Père, et au Fils, et au Saint-Esprit.
0: Comme il était au commencement, maintenant et toujours, et dans les siècles des siècles. Amen. Jésus, humilié et outragé, nous te bénissons pour tout ce que tu as supporté pour notre salut.
1: Quatrième mystère douloureux, le portement de croix.
0: Du livre d'Isaïe. En fait, c'était nos souffrances qu'il portait, nos douleurs dont il était chargé. Et nous, nous pensions qu'il était frappé, meurtri par Dieu, humilié. Or, c'est à cause de nos révoltes qu'il a été transpercé, à cause de nos fautes qu'il a été broyé. Le châtiment qui nous donne la paix a pesé sur lui. Par ses blessures, nous sommes guéris.
1: Notre Père, qui es aux cieux, que ton nom soit sanctifié, que ton règne vienne, que ta volonté soit faite sur la terre comme au ciel.
0: Donne-nous aujourd'hui notre pain de ce jour. Pardonne-nous nos offenses, comme nous pardonnons aussi à ceux qui nous ont offensés. Et ne nous laisse pas entrer en tentation, mais délivre-nous du mal. Amen.
1: Je vous salue, Marie, pleine de grâce. Le Seigneur est avec vous. Vous êtes bénie entre toutes les femmes. Et Jésus, le fruit de vos entrailles, est béni.
0: Sainte Marie, Mère de Dieu, priez pour nous pauvres pécheurs, maintenant et à l'heure de notre mort. Amen.
1: Je vous salue, Marie, pleine de grâce. Le Seigneur est avec vous. Vous êtes bénie entre toutes les femmes. Et Jésus, le fruit de vos entrailles, est béni.
0: Sainte Marie, Mère de Dieu, priez pour nous pauvres pécheurs, maintenant et à l'heure de notre mort. Amen.
1: Je vous salue, Marie, pleine de grâce, le Seigneur est avec vous. Vous êtes bénie entre toutes les femmes, et Jésus, le fruit de vos entrailles, est béni.
0: Sainte Marie, Mère de Dieu, priez pour nous pauvres pécheurs, maintenant et à l'heure de notre mort. Amen.
1: Je vous salue, Marie, pleine de grâce. Le Seigneur est avec vous. Vous êtes bénie entre toutes les femmes. Et Jésus, le fruit de vos entrailles, est béni.
0: Sainte Marie, Mère de Dieu, priez pour nous, pauvres pécheurs, maintenant et à l'heure de notre mort. Amen.
1: Je vous salue, Marie, pleine de grâce. Le Seigneur est avec vous. Vous êtes bénie entre toutes les femmes. Et Jésus, le fruit de vos entrailles, est béni.
0: Sainte Marie, Mère de Dieu, priez pour nous pauvres pécheurs, maintenant et à l'heure de notre mort. Amen.
1: Je vous salue, Marie, pleine de grâce. Le Seigneur est avec vous. Vous êtes bénie entre toutes les femmes. Et Jésus, le fruit de vos entrailles, est béni.
0: Sainte Marie, Mère de Dieu, priez pour nous pauvres pécheurs, maintenant et à l'heure de notre mort. Amen.
1: Je vous salue, Marie, pleine de grâce. Le Seigneur est avec vous. Vous êtes bénie entre toutes les femmes. Et Jésus, le fruit de vos entrailles, est béni.
0: Sainte Marie, Mère de Dieu, priez pour nous pauvres pécheurs, maintenant et à l'heure de notre mort. Amen.
1: Je vous salue, Marie, pleine de grâce. Le Seigneur est avec vous. Vous êtes bénie entre toutes les femmes. Et Jésus, le fruit de vos entrailles, est béni.
0: Sainte Marie, Mère de Dieu, priez pour nous pauvres pécheurs, maintenant et à l'heure de notre mort. Amen.
1: Je vous salue, Marie, pleine de grâce. Le Seigneur est avec vous. Vous êtes bénie entre toutes les femmes. Et Jésus, le fruit de vos entrailles, est béni.
0: Sainte Marie, Mère de Dieu, priez pour nous pauvres pécheurs, maintenant et à l'heure de notre mort. Amen.
1: Je vous salue, Marie,

0: Pleine de grâce, le Seigneur est avec vous. Vous êtes bénie entre toutes les femmes, et Jésus, le fruit de vos entrailles, est béni.
1: Sainte Marie, Mère de Dieu, priez pour nous pauvres pécheurs, maintenant et à l'heure de notre mort. Amen.
0: Gloire au Père, et au Fils, et au Saint-Esprit.
1: Comme il était au commencement, maintenant et toujours, et dans les siècles des siècles. Amen. Nous te louons et nous t'adorons, Jésus, notre salut. Sois béni de guérir toutes nos blessures.
0: Cinquième mystère douloureux, le crucifixion.
1: De la lettre aux Hébreux. Le sang du Christ fait bien davantage, car le Christ, poussé par l'Esprit éternel, s'est offert lui-même à Dieu, comme une victime sans défaut. Son sang purifiera donc notre conscience des actes qui mènent à la mort, pour que nous puissions rendre un culte au Dieu vivant. Voilà pourquoi il est le médiateur d'une alliance nouvelle, d'un testament nouveau.
0: Notre Père qui es aux cieux, que ton nom soit sanctifié, que ton règne vienne, que ta volonté soit faite sur la terre comme au ciel.
1: Donne-nous aujourd'hui notre pain de ce jour. Pardonne-nous nos offenses, comme nous pardonnons aussi à ceux qui nous ont offensés. Et ne nous laisse pas entrer en tentation, mais délivre-nous du mal. Amen.
0: Je vous salue Marie, pleine de grâce, le Seigneur est avec vous. Vous êtes bénie entre toutes les femmes, et Jésus, le fruit de vos entrailles, est béni.
1: Sainte Marie, Mère de Dieu, priez pour nous pauvres pécheurs, maintenant et à l'heure de notre mort. Amen.
0: Je vous salue Marie, pleine de grâce, le Seigneur est avec vous. Vous êtes bénie entre toutes les femmes, et Jésus, le fruit de vos entrailles, est béni.
1: Sainte Marie, Mère de Dieu, priez pour nous pauvres pécheurs, maintenant et à l'heure de notre mort. Amen.
0: Je vous salue Marie, pleine de grâce, le Seigneur est avec vous. Vous êtes bénie entre toutes les femmes, et Jésus, le fruit de vos entrailles, est béni.
1: Sainte Marie, Mère de Dieu, priez pour nous pauvres pécheurs, maintenant et à l'heure de notre mort. Amen.
0: Je vous salue Marie, pleine de grâce, le Seigneur est avec vous. Vous êtes bénie entre toutes les femmes, et Jésus, le fruit de vos entrailles, est béni.
1: Sainte Marie, Mère de Dieu, priez pour nous pauvres pécheurs, maintenant et à l'heure de notre mort. Amen.
0: Je vous salue Marie, pleine de grâce, le Seigneur est avec vous. Vous êtes bénie entre toutes les femmes, et Jésus, le fruit de vos entrailles, est béni.
1: Sainte Marie, Mère de Dieu, priez pour nous pauvres pécheurs, maintenant et à l'heure de notre mort. Amen.
0: Je vous salue Marie, pleine de grâce, le Seigneur est avec vous. Vous êtes bénie entre toutes les femmes, et Jésus, le fruit de vos entrailles, est béni.
1: Sainte Marie, Mère de Dieu, priez pour nous pauvres pécheurs, maintenant et à l'heure de notre mort. Amen.
0: Je vous salue Marie, pleine de grâce, le Seigneur est avec vous. Vous êtes bénie entre toutes les femmes, et Jésus, le fruit de vos entrailles, est béni.
1: Sainte Marie, Mère de Dieu, priez pour nous pauvres pécheurs, maintenant et à l'heure de notre mort. Amen.
0: Je vous salue Marie, pleine de grâce, le Seigneur est avec vous. Vous êtes bénie entre toutes les femmes, et Jésus, le fruit de vos entrailles, est béni.
1: Sainte Marie, Mère de Dieu, priez pour nous pauvres pécheurs, maintenant et à l'heure de notre mort. Amen.
0: Je vous salue Marie, pleine de grâce, le Seigneur est avec vous. Vous êtes bénie entre toutes les femmes, et Jésus, le fruit de vos entrailles, est béni.
1: Sainte Marie, Mère de Dieu, priez pour nous pauvres pécheurs, maintenant et à l'heure de notre mort. Amen.
0: Je vous salue Marie, pleine de grâce, le Seigneur est avec vous. Vous êtes bénie entre toutes les femmes, et Jésus, le fruit de vos entrailles, est béni.
1: Sainte Marie, Mère de Dieu, priez pour nous pauvres pécheurs, maintenant et à l'heure de notre mort. Amen.
0: Gloire au Père, et au Fils, et au Saint-Esprit.
1: Comme il était au commencement, maintenant et toujours, et dans les siècles des siècles. Amen. Nous te louons et nous te rendons grâce, Seigneur Jésus, toi le médiateur de l'Alliance nouvelle. Ô mon Jésus, pardonnez-nous, préservez-nous du feu de l'enfer, conduisez au ciel toutes les âmes, secourant surtout celles qui en ont le plus besoin. Marie, reine de la paix,
0: priez pour nous.
1: Ô Marie conçue sans péché,
0: priez pour nous qui avons recours à vous.
1: Saint Pio de Pietrelcina,
0: priez pour nous.
1: Saint Joseph,
0: priez pour nous.
1: Protégez-nous.
0: Protégez-nous.
1: Prions le Seigneur. Dieu éternel et tout-puissant, le cœur des hommes et les droits des peuples sont dans ta main. Regarde avec bienveillance ceux qui exercent un pouvoir sur nous. Que par ta grâce s'affermissent partout sur la terre la sécurité et la paix, la prospérité des nations et la liberté religieuse. Par Jésus-Christ, ton Fils, notre Seigneur, qui vit et règne avec toi dans l'unité du Saint-Esprit, Dieu pour les siècles des siècles.
0: Amen.
1: Notre-Dame de toute protection de la France,
0: priez pour la France.
1: Saint Irénée,
0: priez pour la France.
1: Sainte Blandine,
0: priez pour la France.
1: Saint Martin,
0: priez pour la France.
1: Saint Rémy,
0: priez pour la France.
1: Sainte Geneviève,
0: priez pour la France.
1: Sainte Clotilde,
0: priez pour la France.
1: Saint Bernard,
0: priez pour la France.
1: Saint Louis,
0: priez pour la France.
1: Saint François de Sales,
0: priez pour la France.
1: Sainte Jeanne d'Arc,
0: priez pour la France.
1: Saint Vincent de Paul,
0: priez pour la France.
1: Saint Jean-Baptiste de la Salle,
0: priez pour la France.
1: Saint Louis Grignon de Montfort,
0: priez pour la France.
1: Sainte Thérèse de l'Enfant Jésus,
0: priez pour la France.
1: Au nom du Père, et du Fils, et du Saint-Esprit.
0: Amen.

0: Gloire au Père et au Fils et au Saint-Esprit, pour les siècles des siècles.
1: Radio Espérance, il est 15h, l'heure de la miséricorde. Jésus disait à Sainte Faustine, choisie par lui pour être apôtre de sa miséricorde, « À 3h, immerge-toi tout entière en ma miséricorde, en l'adorant et en la glorifiant. Fais appel à sa toute-puissance pour le monde entier et particulièrement pour les pauvres pécheurs. Entre au moins pour un moment à la chapelle et adore mon cœur qui est plein de miséricorde dans le très saint sacrement. Et si tu ne peux pas entrer à la chapelle, plonge-toi dans la prière là où tu te trouves, ne serait-ce que pour un tout petit moment. En cette heure, je ne saurais rien refuser à l'âme qui me prie par ma passion. Par ces paroles, Jésus nous invite, nous aussi, là où nous trouvons, à nous plonger dans sa passion. C'est depuis l'oratoire de la radio, en présence du Saint-Sacrement, que nous sommes en union avec vous, auditeurs de Radio Espérance, glorifiant la miséricorde de Dieu et adorant le cœur de Jésus dans le Saint-Sacrement. »

Tu as rendu l'esprit Jésus, mais la source de vie a jailli pour les âmes et un océan de miséricorde s'est ouvert pour le monde entier. Implorons la miséricorde divine pour toutes les intentions que nous portons dans nos cœurs et plus particulièrement ceux qui sont en recherche de Dieu. Esprit Saint de Dieu, comble-nous de tes grâces et conduis-nous dans ta lumière.

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1: Je reviens aujourd'hui sur ce que je vous disais la fois dernière. La grande grâce que l'on reçoit quand on comprend une bonne fois, qu'il faut faire pleinement confiance à Dieu lorsque nous ne réussissons pas à supprimer un malentendu entre nous et une autre personne. Quand nous avons une telle difficulté, nous n'en finissons pas d'espérer qu'un jour cela se terminera et nous devrions dire « Seigneur, je ne m'en occupe plus. Je vais retrouver une joie totale, celle de te faire confiance. Et je suis heureux aujourd'hui de te demander pardon d'avoir mis tant de temps à te confier cette affaire pour ne plus m'en occuper. C'est ton affaire, Seigneur. Je te demande pardon d'avoir si longtemps perdu du temps à ruminer cette affaire. Au lieu de te l'abandonner, c'est ton affaire. C'est toi qui vas la régler. Et je vais enfin te donner le plaisir de te faire entièrement confiance. Je te demande pardon aujourd'hui, Seigneur, d'avoir mis tant de temps à te faire totalement confiance. » Le père Marie-Bernard rapportait une parole de Saint Jean de la Croix à sa façon. « Soir de cette vie, disait Saint Jean de la Croix, nous serons jugés sur l'amour. » Et le père Marie-Bernard aimait ajouter, non pas tant sur notre pauvre amour à nous, que sur la façon dont nous aurons accueilli l'amour de Dieu pour nous. Dieu est riche de tout, mais il est pauvre de cette confiance. Il n'y a que l'homme qui a cette confiance en l'homme. Et il nous mendie d'avoir cette confiance. Ça lui fait tellement plaisir qu'on ait totalement confiance en lui. Et donc, si nous avons tardé à le faire, cet acte d'abandon total, eh bien, nous demandons pardon au Seigneur. Et nous nous réjouissons aussi de la joie d'être pardonnés de cette absence de confiance.

Il agira et t'accordera plus que les désirs de ton cœur. Mais il faut chanter encore autrement, parce qu'il agit tout de suite. Il s'arrange. Si vous lui confiez cette affaire, il va s'en occuper tout de suite. Oh, ne cherchez pas à savoir quand il va régler l'affaire, mais c'est sûr qu'il va régler cette affaire. Et donc, vous ne pensez plus à cette affaire. Vous n'encombrez plus votre rapport avec Jésus, avec cette affaire interminable, ce malentendu interminable que vous n'avez pas à régler. Ce n'est plus votre affaire, c'est son affaire. Oh, quelle confiance alors! Et comme cela fait plaisir à Jésus, et comme Jésus est content que vous lui demandiez pardon d'avoir tant tardé à lui faire cette totale et absolue confiance. Voilà, mes frères, jusqu'où va la confiance que nous devons avoir dans le Seigneur, puisque nous devons croire que le Seigneur nous exauce dans la mesure de notre confiance en lui. Et nous lui demandons maintenant d'avoir une confiance absolue, totale, une confiance pleine de joie, pleine de certitude. Je suis sûr qu'il va s'en occuper et je ne m'en occupe plus. C'est ton affaire, Seigneur, ce n'est plus la mienne. Oh, je suis débarrassé d'un fameux poids et je peux jouir pleinement d'être aimé par Jésus, d'être aimé par un Jésus qui s'occupe de mes affaires bien plus que je ne peux le faire moi-même.

Ne soyez jamais intrigant ni vaniteux, mais ayez assez d'humilité pour estimer les autres supérieurs à vous-même. Philippiens 2:3.

Tu es pierre, et sur cette pierre je bâtirai mon église, et la puissance de la mort ne l'emportera pas sur elle. » Matthieu 16, 18.

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1: Chers frères et sœurs, bonjour et bienvenue. En poursuivant notre parcours à travers la constitution pastorale Gaudium et Spes du Concile œcuménique Vatican II, nous arrivons au troisième chapitre de la première partie qui porte un titre captivant, l'activité humaine dans l'univers. La question fondamentale est la suivante. Quelle est la valeur de l'activité humaine dans le monde et par conséquent du progrès technique, social et scientifique? Rappelons que moins de 4 ans après la clôture du Concile, dans la nuit du 20 au 21 juillet 1969, l'homme allait poser le pied sur la Lune pour la première fois. Créé à l'image et à la ressemblance de Dieu, l'être humain est sujet du progrès. Grâce à sa liberté et à son intelligence, il enrichit ses connaissances, faisant ainsi progresser la société tout entière. Nous le constatons aisément en observant l'amélioration des conditions de vie au fil des générations. En effet, dit le document, il en résulte que l'homme se procure désormais par sa propre industrie de nombreux biens qu'il attendait autrefois avant tout des forces supérieures. C'est pourquoi certains penseurs ont présenté le progrès technico-scientifique comme un facteur qui affaiblit la relation avec Dieu au point de la faire paraître superflue, voire comme un antagoniste à la foi chrétienne. Et cette interprétation a entraîné un changement de regard sur le monde de la part de l'homme contemporain par rapport aux époques précédentes. Un tel préjugé s'affirme surtout dans cette partie de la culture occidentale qui a perdu son ancrage dans la révélation chrétienne. Dans les humanismes post-chrétiens, l'être humain et Dieu sont présentés à tort comme des rivaux. Pour affirmer ses connaissances, sa liberté et son progrès, l'homme devrait s'émanciper de Dieu. Mais en fin de compte, en niant la relation avec Dieu, on perd aussi la possibilité d'affirmer la valeur transcendante de la personne humaine. C'est le drame de l'humanité athée bien décrit par un éminent théologien du Concile Vatican II, Henri de Lubac. Le Concile souhaite apporter une réponse claire. Pour les croyants, affirme Gaudium et Spes, une chose est certaine, considérée en elle-même, l'activité humaine, individuelle et collective, ce gigantesque effort par lequel les hommes tout au long des siècles s'acharnent à améliorer leurs conditions de vie, correspond au dessein de Dieu. Mieux encore, poursuit la Constitution, loin d'opposer les conquêtes du génie et du courage de l'homme à la puissance de Dieu et de considérer la créature raisonnable comme une sorte de rival du Créateur, les chrétiens sont au contraire bien persuadés que les victoires du genre humain sont un signe de la grandeur divine et une conséquence de son dessein ineffable. En substance, Dieu a remis entre les mains de l'homme et de la femme une création encore in statu vie, c'est-à-dire en chemin, en pleine croissance, afin qu'il l'amène à son accomplissement par leur activité avisée. On trouve ici une référence importante au mystère de l'incarnation. L'humanité, et avec elles le travail, le progrès et l'autonomie des réalités créées n'est ni absorbé ni annulé par la rencontre avec Dieu, mais assumé dans son intégralité, continuant d'être en Christ libre et active. En effet, c'est en lui qu'elle trouve pleine vérité et liberté. De plus, lors de la célébration eucharistique, le fruit du travail humain représenté par le pain et le vin est déposé chaque jour sur l'autel pour être transformé en corps et en sang du Christ. Dans cette perspective découle une vérité importante. Pour rencontrer Dieu, l'être humain ne doit pas abandonner ses occupations terrestres, mais il peut vivre pleinement sa vocation en accomplissant bien son travail quotidien et en le sanctifiant. Les chrétiens sont engagés comme tout le monde dans l'édification de la cité des hommes en visant la fin de toutes choses et la rencontre avec Dieu, et en rappelant cette fin ultime à ceux avec qui ils partagent l'aventure du progrès, de la science et de la vie. Certes, il faut bien distinguer le progrès terrestre de la croissance du règne du Christ. Toutefois, le Concile affirme que ce progrès a cependant beaucoup d'importance pour le royaume de Dieu, dans la mesure où il peut contribuer à une meilleure organisation de la société humaine. Tous ces fruits de notre nature et de notre industrie que nous aurons propagés sur terre selon le commandement du Seigneur et dans son esprit, nous les retrouverons plus tard, mais purifiés de toute souillure, illuminés, transfigurés. Enfin, rappelons que pour devenir un véritable progrès humain, c'est-à-dire celui de tout l'homme et de tous les hommes, le progrès technique et scientifique doit être animé et orienté par la charité. Ce n'est qu'ainsi qu'il pourra toujours être mis au service de la dignité de l'homme et favoriser l'amélioration des conditions de vie de tous, en particulier des plus défavorisés. Chers frères et sœurs, le Concile Vatican II nous invite à partager le pain du savoir et du savoir-faire afin que chaque homme et chaque peuple puisse développer son potentiel et qu'ensemble, nous puissions construire, avec l'aide de Dieu, un avenir meilleur.
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1: Au hasard de mes quelques pas sur les réseaux sociaux, je suis tombé sur un texte qui m'a enthousiasmé. Je ne résiste pas au bonheur de vous le partager avec de minuscules coupures et pansements. Parle d'amour. Viens, on s'aime. Au début, on essaiera d'être raisonnable. On dira qu'on prend notre temps. Puis, un soir, tu m'enverras un « tu dors » à minuit et je serai déjà en train de mettre mes chaussures, d'appeler un taxi. On marchera, place Bellevue, on parlera de tout, puis de rien, de ces choses qu'on ne raconte pas à n'importe qui. Tu m'avoueras que tu ne fais pas toujours les bons choix. Je te répondrai, moi, je suis maladroit. On s'arrêtera sur les pavés, premier baiser. On se regardera avec les yeux fous. Je te demanderai, quoi ? Qu'est-ce qu'il y a ? Et tu répondras, rien. Et ce rien sera tout. Puis tu laisseras un pull chez moi, une crème pour les mains, une brosse pour les dents. Et je trouverai ça bouleversant. Parce qu'une brosse à dents, ça sous-entend, je serai là demain matin. Alors reviens demain, puis après-demain. Apporte quelques affaires, râle parce que je n'ai pas fait assez de place. Puis, si tu veux, prends toute la place. Et tu vois, je veux ça. Je veux devenir bizarre. Je veux avoir une tête différente quand tu arrives. Je veux qu'on devienne complètement ridicule. Je veux que tu m'embrasses pendant que j'essaie de me concentrer. Que je t'embrasse dans la cuisine, que tu me dises « arrête, ça va brûler ». Tant pis, on mangera du riz trop cuit avec du steak cramé. Je veux qu'après des années, tu restes ma boîte d'allumettes. Que ton regard, ta main dans mon dos, ta joue sur mon épaule puissent encore foutre le feu à une journée parfaitement ordinaire. Je veux un week-end sous la pluie, des sacs à dos usés, une chanson qu'on écoutera trop, trop de photos. Je veux qu'on accumule tellement de souvenirs que certains se tassent dans le passé. Tu comprends ? Je veux qu'on vive tellement de choses qu'on puisse se payer le luxe d'en oublier. Je veux que tu restes toi, que tu sortes sans moi, que tu fasses de beaux rêves sans dormir à mes côtés. Je veux que tu gardes des endroits où je ne suis pas pour venir me les raconter. Je veux un amour qui revienne. Je veux qu'on connaisse le chemin du retour, même dans le noir. Le neuf est toujours impeccable, il sent bon, il brille, c'est indiscutable. Mais moi, je veux nos rayures, notre table abîmée, notre canapé affaissé. Je veux regarder notre histoire vieillir et dire qu'on voit qu'elle a servi. Je veux savoir que le monde est immense et toujours retrouver notre petit coin d'évidence. Je veux cet amour-là. Celui qui rentre à la maison retrouve le plaid sur le parquet, la plante qu'on oublie d'arroser, les conneries du quotidien. Je veux ranger les courses, t'entendre chanter faux, rire de trucs nuls avec toi. Je ne veux pas d'un amour parfait, je veux que le nôtre ait faim, peur, envie. Je veux qu'on l'entende haleter. Et puis je veux te voir vieillir.

puis encore, et encore, jusqu'à ce que tous nos encore aient fini sans qu'on s'en aperçoive par faire toute une vie. Valentin Auverx a signé ce merveilleux texte. Le texte est profane. Il ne fait pas un traité de préparation au mariage. Il décrit pourtant le meilleur de l'amour et du projet. Homme et femme, il le créa. Au-delà du texte, les commentaires des internautes montrent cette attente universelle d'une relation vraie. Exemple. Nathalie. Il y a des textes qu'on lit et d'autres qui nous parlent vraiment. Pour moi, aimer, c'est ça. Continuer à se choisir, à se surprendre, à rire. Et surtout, ne jamais laisser l'habitude remplacer l'envie d'être ensemble, même après des années. Xena. Magnifique et poignant. Ça donne envie d'y croire, ça donne envie d'espérer. Choisir encore et toujours la même personne, aussi bien dans les hauts que dans les bas, jusqu'à ce que les rides marquent les visages. Stéphane. C'est très bien écrit, on y croit, on le désire, on aimerait le vivre. Bravo. Nos chanteurs participent de cette espérance, même lorsque leur vie n'en témoigne pas. Johnny Hallyday promet une histoire différente des autres, jamais des adieux. La vie entière de ses rires à ses larmes. J'y crois, chante-t-il, et même j'ai tant besoin d'y croire encore. Avec la vie sentimentale extrêmement mouvementée de Johnny, le contraste est saisissant. Mais peut-être faut-il justement entendre ce « j'y crois » avec tendresse. Il ne dit pas « j'ai réussi », il dit « je crois que ce bonheur existe » et peut-être même « j'aimerais tellement qu'il existe que j'ai besoin d'y croire encore ». Bon, quelques lignes plus loin, il poursuit, pas toute la nuit, mais quelques heures. L'horizon s'est raccourci. Comme Cabrel, Pagny, Sardou, Lavoine, Lavoie, Bruel, Vita et tant d'autres, Vianney aussi proclame un amour pour toute la vie. J'arrive pas. On peut voir le monde en tout petit ou s'aimer toute la vie. J'arrive pas. 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Est-ce qu'on sera les mêmes toute la vie? Même rire aux lèvres et même envie. 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Je crois que cette histoire n'a pas duré toute la vie. Couvrons de pudeur cette douleur, mais ne couvrons surtout pas nos désirs, nos aspirations. Nous rêvons plus grand que nous ne vivons. Et c'est heureux, nous sommes faits pour plus grand. Nous sommes ainsi. Nous rêvons d'amour toujours, de justice, de sincérité, de tendresse. Et je me mets en colère, je regarde ailleurs, je me range derrière mes faux prétextes. Nous sommes faits pour la grandeur. Elle nous appelle dans nos fragilités, elle nous attend au terme de nos errances, elle nous accompagne à chaque pas sur nos chemins.

Pardonne-nous nos péchés, car nous-mêmes, nous pardonnons aussi à tous ceux qui ont des torts envers nous. Luc 11, 4.

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1: Les catéchèses, bienvenue. Cette fois-ci, nous sommes dans la paroisse de Saint-Christophe, en plein cœur de la Martinique, dans la banlieue de Fort-de-France. Et nous attaquons une nouvelle catéchèse. Aujourd'hui, la guerre, signe de l'antéchrist. Alors, vous le savez, pendant ces catéchèses cette année, nous essayons d'observer les grands problèmes qui se posent dans la société, dans le monde, et puis on essaie de les voir tout simplement à la lumière du Christ, à la lumière de l'enseignement de l'Évangile, de l'enseignement de l'Église. Qu'est-ce que nous, comme chrétiens, nous pouvons tirer et qu'est-ce que nous pouvons enseigner aux autres comme témoignage de notre espérance, de notre foi et de notre charité à travers l'expérience, les expériences plus ou moins négatives que fait le monde à travers les différents aspects de sa vie. Voilà. Avant d'aborder la question, on se confie comme toujours à la Reine du Ciel, la Vierge Marie. Au nom du Père et du Fils et du Saint-Esprit.
2: Amen.
1: Je vous salue Marie, pleine de grâce. Le Seigneur est avec vous. Vous êtes bénie entre toutes les femmes. Et Jésus, le fruit de vos entrailles, est béni. Sainte Marie, Mère de Dieu, priez pour nous pauvres pécheurs, maintenant et à l'heure de notre mort. Amen. Alors, la guerre est à la fois quelque chose qui paraît courant et puis lointain à beaucoup d'entre nous, pour beaucoup d'entre nous. On n'a jamais vu, entendu la guerre, c'est quelque chose d'un peu historique. En réalité, la guerre, elle est permanente. Les guerres aujourd'hui, alors qu'est-ce que la guerre d'abord? La guerre, c'est un conflit armé organisé entre des groupes institués d'une certaine façon, en tout cas qui existent, donc les États, mais aussi des groupes, des factions, qui utilisent la violence pour imposer une volonté, pour défendre des intérêts ou pour résoudre un différend. Donc c'est un affrontement violent, collectif, durable et armé entre deux entités organisées. Bon. Ça nous suffit comme définition. Remarquons qu'il y a l'usage de la force armée, les armées, qu'il faut une organisation, donc une stratégie, un commandement, qu'il y a une opposition entre deux groupes, qui peuvent être un pays, toute une nation, mais parfois une alliance de nations, ou au contraire des groupes comme des groupes de narcotrafiquants, etc., ou des mafias, ou d'autres groupes politiques. Et puis un objectif. Objectif, défendre un territoire ou acquérir un territoire, acquérir du pouvoir, des ressources ou de l'idéologie. On sait que la guerre, c'est pas un scoop, hein, tout ce qu'on va se dire, c'est pas un scoop, entraîne des pertes humaines, des destructions matérielles, mais aussi une certaine décadence politique et sociale, et durable. Une sorte de déshumanisation. On sent que l'être humain, à travers la guerre, perd de son humanité, de sa beauté, de sa dignité. En tout cas, il y a un mépris, une souillure profonde, collective, communautaire sur le genre humain. Hein? Donc on voit déjà poindre, vous voyez, avec des gros sabots, celui dont je veux parler derrière la guerre. On peut dire c'est telle raison économique, etc. On va entrer un petit peu dans les raisons évoquées par les philosophes, les analyses sur les guerres ou la guerre, mais après tout, on voit au résultat, on juge l'arbre à ses fruits, cette déshumanisation, cette guerre qui produit exode, une culture de mort en fait, qui produit, même après la guerre, il y a des conséquences très lointaines dans le regard, mais même les guerres qui sont loin, ou qui sont loin dans le temps ou dans l'espace, produisent sur l'humanité, sur notre façon de voir les êtres humains, une sorte de déshumanisation, un mépris de ce qu'est l'être humain, et en particulier évidemment la vie humaine. Alors depuis 1946, pourquoi? C'est la fin de la Seconde Guerre mondiale. Ouf, c'est fini, c'est historique, Hitler est mort, Hakuna Matata, pas de problème. En réalité, il y a toujours la guerre dans le monde. En moyenne, 50 à 60 conflits armés, donc de guerre, la définition que je viens de donner, conflits armés organisés entre des groupes utilisant la violence, hein, donc affrontements violents, collectifs durables, armés entre deux entités organisées. Bon. En moyenne, entre 50 à 60. Aujourd'hui, entre évidemment les plus célèbres, celles qui passent à la télé. Et c'est ça le danger aujourd'hui. C'est-à-dire qu'on nous montre certaines guerres à la télé, mais pas les autres. Et il y en a d'autres. Et il y en a d'autres qui sont très violentes, qui font des morts, qui durent depuis très longtemps. Bon, évidemment, la guerre en Ukraine, hein, mais il y a aussi en Europe des tensions entre le Kosovo et la Serbie. Au moment où nous enregistrons cette vidéo, la guerre à Gaza, bien sûr les tensions avec l'Iran et les États-Unis, Israël et le Hezbollah au Liban, mais aussi au Yémen, en Syrie. On a oublié complètement en Azerbaïdjan la guerre qui a été menée contre les Arméniens, hein, qui les a chassés plusieurs milliers, millions de personnes, etc. Bon. Le conflit en République démocratique du Congo, c'est le pape François qui est allé là-bas et qui a mis en lumière ce conflit. On voyait des personnes, des femmes en particulier, qui manquaient des bras, etc. Ils avaient des coupés à la machette. Enfin, c'est un conflit extrêmement sanglant dans l'est du pays. Bon, au Nigeria, en Somalie, enfin, en Afrique, en général, en Asie. La guerre entre l'Afghanistan et le Pakistan, qui est en cours, hein, il y a eu dernièrement encore des explosions, des échanges de tirs et de bombes entre l'Inde et le Pakistan aussi. Le conflit frontalier entre la Thaïlande et le Congo, etc. Et nous, dans la mer des Antilles, tenez, la mer des Antilles, il n'y a pas si longtemps, il y avait un porte-avions américain qui était ici, le plus gros du monde d'ailleurs, hein, pour lutter contre les narcotrafiquants ou pour prendre du pétrole, on ne sait pas trop. On n'est pas au courant de tout, donc comme on ne nous dit pas tout, ne disons rien. Bon, mais en tout cas, il était là. Hein, il était là, il était là. Chez nous, la guerre est arrivée, c'est ce que les évêques de la Caraïbe nous avons dit, ils ont fait un texte, en disant, mais finalement, la guerre est arrivée chez nous. Alors peut-être qu'il était déjà là aussi, avec ce narcotrafic, c'est mort. L'autre jour, j'étais à Trinidad, j'ai vu le nombre de morts qu'il y a chez nous aussi, en proportion. Alors ça s'appelle pas une guerre, ça ne se voit pas, mais en fait quand même, ça tue un certain nombre de jeunes, de personnes dans notre pays. Et, alors ce sont des gangs entre eux, mais intervention des forces armées pour pouvoir limiter les trafics, etc., lutter contre les trafics. Bon. Dans le Pacifique aussi, en Corée du Nord, entre la Chine, dans la mer de Chine méridionale, enfin, etc. On estime à 150 000 à 300 000 morts par an depuis la fin de la guerre mondiale. C'est pas rien, hein, c'est la Martinique ou la moitié de la Martinique à peu près qui disparaît par la faute des hommes. C'est plusieurs millions de morts. Alors, à côté, évidemment, si un avion tombe, c'est une catastrophe, ou si une montagne, il y a une éruption, un tremblement de terre, il y a des milliers ou un tsunami, ok. Mais derrière ça, les hommes font des millions de fois plus de morts que les catastrophes naturelles ou les accidents de la vie. Bon. Alors, ce qu'on constate en particulier, toutes les analyses que j'ai pu consulter, évidemment, toutes ces analyses, à chaque fois que je les fais pendant les catéchèses, ça peut tenir du propos de comptoir où chacun dit ce qu'il pense, un peu comme dans les talk-shows à la télé ou les chaînes d'information continue. En même temps, c'est intéressant de savoir ce que le monde dit et comment le monde vit ces événements-là, parce que nous, on va essayer de comprendre comme chrétiens. Non pas simplement ce qui se passe, donc c'est à travers les médias, hein. C'est toujours un petit voile, un petit filtre avant que ça arrive jusqu'à nous, entre la réalité et... Mais déjà, ce qu'en dit le monde, et ce qu'en disent les hommes, c'est intéressant. Quoi qu'il en soit, tous les analystes parlent d'une explosion du nombre de conflits, donc ça augmente le nombre de conflits. On a dénombré en 2025 près de 130 conflits. Oui. Donc, bon, qui a pu durer 10 jours, 5 jours, 6 jours, un peu plus long, il y a quand même depuis 20 conflits qui durent depuis plus de 20 ans dans le monde. 20 conflits armés qui correspondent à cette définition-là, encore une fois. Donc, c'est pas forcément entre deux nations, mais aussi. Bon. Et le nombre le plus élevé depuis 1945, donc en 2025. Donc, il n'y a jamais eu autant de conflits sporadiques, plus ou moins longs, plus ou moins violents, dans le monde, qui correspondent à cette définition de la guerre. Alors, il y a des conflits classiques entre deux pays, on va dire l'Ukraine et la Russie. Bon, il y a deux pays qui s'atteignent, qu'il y a des tranchées, on avance, on prend des terrains, il y a des chars, bon, des drones, etc. Mais aussi des conflits asymétriques. Par exemple, le conflit contre le djihad ou contre les certains groupes terroristes ou comme contre les narcotrafiquants ou les mafias. Donc là, il y a un État mais qui se bat avec des petits groupes, etc. C'est aussi une guerre. Et puis des conflits un peu hybrides, à la fois où c'est du cyber, c'est de l'économie, ça se joue sur le web, sur Internet, avec des milices, avec des... Bon, bref. Mais n'empêche que on s'aperçoit qu'il y a une mondialisation et une internationalisation des conflits. Hein. Mondial, ça veut dire qu'ils sont un peu partout, mais international, ça veut dire aussi qu'ils sont... Il y a des connexions entre les pays, oui. C'est pas la même chose que mondial. Le mondial, c'est où on a là. Mais quand c'est international, ça veut dire que tel pays, il y a tel autre. Et finalement, au fur et à mesure, on voit croître le risque de conflit généralisé entre tous les pays à force des jeux d'alliance, en raison des jeux d'alliance, etc. Notamment parce qu'aujourd'hui, depuis très peu de temps, finalement, les grandes puissances sont impliquées dans des conflits, donc les États-Unis, la Russie, la Chine, mais aussi les puissances régionales comme la Turquie, l'Iran, l'Arabie Saoudite. Bon. Alors l'Europe, pour l'instant, apparemment, si l'Ukraine, on considère que l'Ukraine partie de l'Europe, mais l'Europe, pour l'instant, semble un petit peu préservée, après avoir fait la guerre, pendant presque un millénaire, même plus, dans l'Europe, hein, entre l'Allemagne, la France, l'Espagne et tout, ça n'a pas arrêté, les guerres de 100 ans, les guerres de ceci, de cela, bon, ça s'est stoppé après, justement, la Seconde Guerre mondiale, là, ils sont allés un petit peu trop loin, ils ont bâti la fameuse communauté européenne, qui est devenue ensuite l'Europe, etc., bon, avec ses limites du point de vue économique et surtout moral, mais aussi avec sa grandeur de cette vision, vous savez, de ce drapeau bleu avec les 12 étoiles, qui représente quand même la vision de l'Apocalypse, parce que les fondateurs de l'Europe étaient chrétiens. Donc le bleu et les étoiles représentent la Vierge Marie dans le ciel. Donc une espérance eschatologique de la paix. Donc c'est pour ça qu'ils ont bâti ce drapeau, parce qu'ils ont fait tellement la guerre, ils se sont aperçus en 45 qu'ils avaient fait des millions de morts en 14-18, des millions de morts en 39-45 avec la colonisation et la mondialisation du conflit, la guerre mondiale, qu'au bout d'un moment, il fallait se calmer, j'ai envie de dire. Ils ont enfin compris. Mais en fait, tout le monde n'a pas compris à travers la planète. Et puis, même là, d'autres guerres commencent à arriver petit à petit, se rapprocher finalement de ce soi-disant noyau de paix qui serait que serait l'Occident globalement. Alors, multiplication donc d'enchevêtrement de conflits, instabilité durable, rivalité accrue entre des puissances, risque élevé d'escalade dans plusieurs pays, je l'ai dit, dans plusieurs régions. Donc il y a des inquiétudes, hein, des inquiétudes. Alors, cette inquiétude, nous, chrétiens, Matthieu 24, 8, je ne prends que cet exemple, Matthieu 24 en général, Jésus dit, vous entendrez parler de guerre, de rumeurs de guerre, il y aura des guerres, il y aura des conflits, on se lèvera nation contre nation. Mais, dit-il, tout cela ne sera que le commencement des douleurs de l'enfantement. Donc, on n'est pas encore à la fin du monde. Et d'ailleurs, comme je vous l'ai dit, il y en a toujours eu. Mais il y en a de plus en plus, et de plus en plus compliqués, avec des pouvoirs de plus en plus grands, notamment les armes nucléaires, etc., la capacité qu'a l'homme depuis plusieurs décennies déjà de s'autodétruire et de raser la planète, d'une certaine façon. De détruire la vie, et de tuer la vie humaine, en tout cas, sur toute la planète. Bon. Et je ne parle même pas des guerres biologiques ou bactériologiques, etc. Vous avez vu tout ce qui s'est passé autour du Covid, des inquiétudes qu'il y a eu, est-ce que c'est pas exprès, est-ce que c'est pas une expérimentation, etc. Tout ça, moi, je me lance pas là-dedans. Mais je sais que l'homme a la capacité, aujourd'hui, a la capacité de s'autodétruire totalement. Donc, il y a une sorte d'équilibre de la terreur. J'y reviendrai tout à l'heure. Alors, pourquoi ces guerres? Pourquoi ces guerres? Mensonges, dissimulation, je veux dire. Il y a des choses que l'on voit, des choses qu'on ne voit pas. Il y a du embafeille, comme on dit chez nous. Il y a des raisons profondes, puis il y a des raisons extérieures. Alors, évidemment, toute personne qui fait la guerre va couvrir sa guerre avec un manteau de, comment dire, un manteau de grandeur d'âme. Il faut aller défendre les plus pauvres, il faut aller lutter contre le fascisme de l'autre, contre la corruption, il faut aller, etc. Derrière, il y a toujours ça. Donc, personne ne dit, oui, je fais la guerre parce que je suis un gros méchant, j'ai envie de te prendre ton bien à toi. Personne ne dit ça. Il faut toujours aller défendre les autres. Il faut toujours, mais c'est moi qui suis attaqué, c'est pas moi, comme dans la cour de récréation. C'est pas moi, madame. C'est pas moi, c'est lui qui a commencé. Il a joué ma maman. Bon, donc voilà, il y a toujours un qui a l'autre, c'est toujours l'autre qui a commencé. OK. En réalité, évidemment, les guerres sont toujours des questions de territoire, de richesse, de pouvoir, d'énergie. De nos jours, la question de l'énergie est très importante, vous savez, parce que l'intelligence artificielle, par exemple, demande énormément d'énergie. C'est sa seule limite, l'intelligence artificielle. Quand vous vous interrogez une intelligence artificielle, déjà Google ou les moteurs de recherche, ça utilise pas mal d'énergie. Si vous pensez qu'envoyer un mail, ça coûte aucune énergie, non. Un mail, ça, les mails qu'on utilise nous, c'est des dépenses d'énergie aussi. C'est moins peut-être que le papier, etc. ou qu'un avion qui transporte une lettre, ok, mais c'est quand même aussi des passagers. Donc, les moteurs de recherche, c'est de l'énergie, mais aussi l'intelligence artificielle demande énormément d'énergie dans les gros data centers, etc., etc. Donc, il faut beaucoup d'énergie. Pourquoi les uns volent le Groenland, les autres ceci, les autres cela? D'autant plus qu'aujourd'hui, avec le réchauffement climatique, la Chine et la Russie surtout peuvent faire du commerce à travers le pôle Nord. Alors, avant, ils étaient barrés. Au Nord, il y avait des glaces, on peut pas faire passer les bateaux. Mais maintenant, les bateaux passent. Donc, c'est dire qu'il y a des pouvoirs énormes qui se jouent, par exemple, par rapport à l'Afrique, par rapport au territoire. Donc, d'autres logiques humaines sont en train de se mettre en route. Et donc, tout ça, en fait, il y a tous ces enjeux géostratégiques que nous, on mesure pas, mais qui sont réels. Donc, derrière, il y a du pouvoir. Et puis, il y a des motifs, bien sûr, idéologiques, raciaux, religieux, mais qui sont souvent un couvercle qu'on utilise parce que c'est des moteurs très forts, notamment la religion. On dit il y a des guerres de religion. Enfin, c'est aussi parce que la religion est un pouvoir très fort sur l'âme des gens. C'est un opium du peuple si on l'utilise bien, comme dirait Marx. Hein. C'est une façon de faire croire aux gens que oui, pour des raisons religieuses, il faut faire la guerre aux autres. Mais en général, il y a du pétrole derrière. Hein. Ça sent le pétrole, cette religion-là. Hein. Et les chrétiens, eux, ne se font pas, en tout cas, ne se font plus avoir. Bon. Alors, les philosophes. Alors, je sais pas combien de temps il me reste, mais les philosophes, eux, ont plusieurs raisons. D'abord, des raisons humaines. Sur la nature humaine. Un philosophe qui s'appelle Hobbes, il est célèbre pour une formule où il dit que l'homme est un loup pour l'homme. On connaît cette formule, là, c'est Hobbes. Et donc, il dit que les humains sont en compétition permanente. Ils ont des peurs, des désirs de pouvoir, de méfiance. Et donc, comme si la guerre est liée à la nature. Bon, on va revenir là-dessus. Ou Freud, qui dit que les guerres, les conflits sont liés aux pulsions agressives de l'humanité, hein, une sorte d'instinct de mort. On a envie de mordre l'autre. Hein, des moments où, voilà. Donc elle est comme enracinée dans notre psychologie profonde. D'autres comme Jean-Jacques Rousseau ou Marx vont dire non, c'est la société qui engendre les guerres. La société parce qu'il y a des inégalités. Donc comme il y a des inégalités dans la société ou dans le monde entier, les inégalités vont engendrer. Marx dit à peu près la même chose avec la lutte des classes. Hein, dans les inégalités économiques, hop, vont faire que certains vont devoir, même si c'est le même devoir, il parle de lutte des classes et de dictature du prolétariat pour Marx pour pouvoir prendre ce qui lui est dû. Hein. L'Église ne dit pas ça évidemment, mais elle enseigne que c'est un truc qu'on dit jamais, que la propriété n'est pas sacrée. Hein. C'est la Révolution française qui a inventé le fait de dire que la propriété est sacrée. La propriété n'est pas sacrée. Si tu as, c'est pour toi. Tu es légitime à jouir des biens qui sont à toi, quelles que soient les raisons pour lesquelles tu les as. Enfin, sauf si tu les as malhonnêtement. Par contre, tu as le devoir, en même temps, de nourrir le pauvre. Et de faire en sorte, par exemple, c'est le devoir d'une entreprise de donner du travail à une région, de développer une région. Faut pas dire, l'entreprise n'est pas là que pour faire des profits. Et vous savez ce qui se passe aujourd'hui. Les entreprises appartiennent à des gens qui habitent à l'autre bout de la terre, qui ont des actions, etc., qui s'en fichent pas mal de développer une région ou pas. Or, justement, l'Église dit l'entrepreneuriat, ou encore quand il fait du profit, et c'est légitime, c'est pour pouvoir développer, donner du travail à la région, ce qui était le cas avant. Donc, il y a toutes des questions liées à la société. Enfin, d'autres pensent que c'est plutôt lié à l'économie, à la politique et au droit. Un peu à la politique et au droit. Certains disent, s'il y a des guerres, c'est parce qu'il n'y a pas assez de droit international. Aujourd'hui, on dit, voilà, vous n'avez pas le droit d'attaquer parce que le droit international ne vous permet pas. Enfin, le droit international, quand il y a un droit, quand il y a un ordre à la maison, qui fait respecter l'ordre? Il faut papa et maman. Or, dans le droit international, qui fait respecter l'ordre? Les États-Unis? Ben du coup, si c'est eux le chef, qui fait respecter. Voilà, c'est ça le problème. Bon, donc échec du pouvoir politique, crise politique, vous voyez, crise politique, donc guerre. Hein. Alors l'un des plus intelligents parmi les philosophes, enfin, tous sont très intelligents, mais c'est René Girard qui va dire qu'il y a, on en a déjà parlé dans les catéchèses, il y a un désir mimétique, c'est-à-dire que l'homme va vouloir prendre ce qui appartient comme, ben c'est Caïn Abel. Hein. La première guerre, c'est Caïn Abel. Hein, Caïn tue Abel. Alors, c'est pas une guerre, parce que c'est pas des organisations, c'est deux hommes, deux personnes. Mais l'un va tuer l'autre par désir mimétique, si vous préférez, par jalousie. Par jalousie, le désir, voilà. Et donc, il crée une escalade de violence. Alors, l'Église a, enfin, finalement, allez, soyons clairs, c'est le péché. On y revient. On va faire le bon diagnostic, c'est le péché. Voilà ce que dit l'Église dans Gaudium et Spes numéro 10, donc le Concile Vatican II. Les déséquilibres qui travaillent le monde moderne sont liés à un déséquilibre plus fondamental. Donc tous les déséquilibres du monde sont liés à un déséquilibre qui est dans le cœur de chaque être humain qui prend racine dans le cœur même de l'homme. C'est dans ton cœur, dans mon cœur, dans les cœurs de... Voilà, ça commence là, la guerre. Elle commence par le combat. Bon. Ou encore, Gaudium et Spes 83, paragraphe 83, les dissensions et les guerres ne proviennent pas seulement de l'orgueil et de l'égoïsme des hommes, mais aussi des passions jalouses, de la convoitise et des structures d'injustice. Donc là, c'est un peu plus global, on voit bien les structures d'injustice. Donc, ils rejoignent les philosophes, c'est un texte très équilibré, hein, le texte du Vatican II. Structures d'injustice, c'est-à-dire on est bien sur une mauvaise organisation sociale. Si on a mal organisé socialement, eh bien forcément, il y a de la guerre. Si par exemple un quartier est mal organisé, si on n'a pas organisé l'urbanisme, que les hommes se rencontrent, discutent, etc., mais qu'en tout cas chacun fait son truc égoïste de façon inhumaine, faut pas s'étonner qu'après l'homme est déshumanisé et il y a une sorte d'équilibre qui se joue par la violence. Ainsi donc, les conflits familiaux comme les conflits internationaux viennent de la même source. Une altercation entre deux personnes qui s'injurient dans la rue ou un attentat qui fait exploser le World Trade Center, c'est finalement la même chose. Ou un avortement, ou une euthanasie, c'est-à-dire le fait de se débarrasser de quelqu'un, même si derrière il y a toujours évidemment de bonnes excuses. Mais c'est la même chose finalement que de lancer un missile sur l'autre. C'est-à-dire de loin on lance un missile, on est là, on appuie sur un bouton, on voit même pas les effets. Vous voyez, c'est la même chose que propose la société en douceur, de faire disparaître des personnes en douceur. Alors, l'Église, donc c'est la même violence, c'est la même cause, et donc la même solution, c'est la paix du Christ. Voilà, c'est la paix du Christ. Alors, avant de parler de la paix du Christ, en quelques mots, pour finir, j'aimerais vous dire que l'Église, quand même, conçoit que ça peut arriver qu'il y ait des guerres justes. C'est bizarre ce que je vais vous dire. Hein. Ça peut arriver que ce soit justifié de faire la guerre. Pour faire très court, c'est une doctrine qui a été développée par saint Augustin, le maître à penser de notre pape Léon XIV, mais aussi de saint Thomas d'Aquin, qui est le maître à penser, lui, de toute l'Église, et en particulier le mien. Alors, saint Augustin aussi, d'ailleurs, c'est merveilleux. Ce sont les plus grands maîtres de l'histoire de l'humanité. C'est quoi, en fait, la guerre? La cause, il faut qu'il y ait une cause juste pour faire la guerre. C'est quoi une cause juste? Parce que tout le monde dit, mais ma cause est juste. C'est la légitime défense. Si jamais ton enfant est attaqué par un méchant qui arrive, tu as le droit d'utiliser la violence pour défendre ton enfant, ou toi-même. Donc la légitime défense. Bon. Mais, attention, ça ne se limite pas à ça. Saint Thomas d'Aquin et saint Augustin, à la suite de saint Augustin, dira qu'il faut qu'il y ait une autorité légitime. C'est pas n'importe qui décide de faire la guerre. Il faut que ce soit une intention droite. C'est-à-dire, c'est en vue de rechercher la justice et la paix, et non pas la vengeance. Et si on attaque ton enfant à l'école et que tu vas avec un bâton frapper l'enfant de l'autre ou frapper la maman ou le papa de l'autre, là c'est de la vengeance, c'est pas une guerre juste, c'est pas pour rétablir la justice. Il faut que ce soit le dernier recours, après le dialogue. Il faut que ce soit proportionnel aussi à l'attaque. Tu ne dois pas mitrailler la façade de chez quelqu'un, ou plutôt envoyer une bombe, si simplement on a le pays voisin a pris quelques carrés de terre avec deux chèvres dessus. Vous voyez, il faut qu'il y ait une proportionnalité, il faut qu'il y ait des chances de succès. Donc c'est pas pour le panache, on fait pas la guerre, on fait des morts. Si ça ne sert à rien, il faut pas faire la guerre, même si ça paraît juste. Et en tous les cas, il faut toujours protéger complètement les civils et jamais de destruction massive indéterminée, c'est-à-dire en lancer une bombe et puis tout le monde bosse à faire qu'aux autres. Et c'est juste, hein, c'est pas juste. Bon. Jésus dit donc, je vous laisse la paix, je vous donne ma paix. Je vous laisse la paix, je vous donne ma paix. Ce n'est pas à la manière du monde que je vous la donne. Alors, qu'est-ce que ça veut dire? Eh bien, il y a la paix de, pardonnez-moi l'expression, la paix de fous-moi la paix. C'est une paix violente. C'est la tranquillité des cimetières. Si l'autre est mort, je suis en paix. C'est la tranquillité des prisons. On met en prison celui qui est fauteur de troubles. Et aussi la tranquillité de la terreur. Attention, si tu m'énerves, tu vas voir, t'as vu les muscles, bam, bam, deux coups de choc, tu es bon. Un, deux, voilà. Ça, c'est la tranquillité, la paix du monde. Inversement, la paix du Christ est bâtie sur la justice, la tempérance, la foi, l'espérance, la charité et le pardon. Et ça, ce sont des choses qui sont surnaturelles. Et ça, c'est intéressant. C'est-à-dire que l'homme aujourd'hui, l'homme depuis toujours, c'est pour ça que est marqué par le péché. C'est pas simplement de la bonne volonté de pas faire la guerre. c'est qu'il faut la présence du Christ. C'est Jésus qui est la paix. Il ne nous donne pas la paix. Il ne nous dit pas, faites la paix, puis ensuite venez vers moi. Il nous dit, c'est moi la paix. Tu n'auras pas la paix tant que tu ne seras pas avec moi. Comme dit saint Augustin, là, il a dit, Seigneur, notre cœur est sans repos. Il est inquiet. Il est en guerre tant qu'il ne demeure en toi, parce que tu nous as fait pour toi. Donc, tant que l'humanité ne rencontrera pas la miséricorde, Jésus, j'ai confiance en toi, elle pourra pas être en paix. Donc, la paix, ce sera à la fin des temps. Voilà ce qu'a dit le pape, je suis très fier de moi, le pape Léon, hier, dans son discours en Algérie. Je suis très, très heureux parce que ce discours résume tout à fait notre catéchèse. Rappelons-nous que Dieu souhaite la paix pour toutes les nations. Une paix qui ne soit pas seulement une absence de conflit, mais l'expression de la justice et la dignité. Donc pas simplement une absence de conflit, mais une justice et une dignité. Cette paix n'est possible que par le pardon. La véritable lutte pour la libération ne sera définitivement gagnée que lorsque la paix des cœurs aura été conquise. Alors que les conflits continuent de se multiplier partout dans le monde, on ne peut pas ajouter du ressentiment au ressentiment de génération en génération. Dans un monde déchiré par les guerres, cet appel résonne comme un antidote. Le pardon, vous voyez que c'est surnaturel. Le pardon libère les cœurs, il pave la voie de la justice éternelle. Nous avons besoin de croyants. Et la paix, ce sera forcément les croyants qui la mettent dans ce quartier, dans d'autres familles, dans une famille quand tout le monde se... C'est les croyants qui apporteront la paix. Parce que elle est un objet surnaturel pour vaincre le péché. Nous avons besoin de croyants assoiffés de justice et d'unité qui affirment avec force être toujours ensemble des frères entre nous et enfants de Dieu. C'est parce que je sais que l'autre est enfant de Dieu, parce que parfois là, j'ai pas l'impression que j'ai pas envie de l'aimer, j'ai pas envie de lui pardonner. Et comme ma foi me dit que c'est un enfant de Dieu, oui. À ceux qui recherchent des richesses éphémères, trompeuses et décevantes, qui finissent malheureusement souvent par corrompre le cœur humain et créer l'envie, la rivalité, les conflits, Jésus répète encore la question qu'il a posée il y a 2000 ans. Quel avantage un homme aura-t-il à gagner le monde entier si c'est au prix de sa vie? Heureux donc les artisans de paix, ils seront appelés fils de Dieu. Notre secours est dans le nom du Seigneur.
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0: Lumière du Christ dans le monde qui passe et catéchèse de l'archevêque. Aujourd'hui, nous sommes à Saint-Christophe, grande paroisse et belle paroisse dans la banlieue est de Fort-de-France. Et nous abordons la question de la guerre comme signe de l'Antéchrist. On a déjà fait un enseignement, puis aujourd'hui, c'est les questions avec quelques fidèles qui sont parmi nous. Donc, comme d'habitude, on essaie de comprendre comment l'Église, comment le Christ répond aux grandes questions qui se posent au monde contemporain. Et j'avais fini la catéchèse l'autre fois avec un texte quasiment immédiat d'une citation du pape Léon XIV dans sa visite à Alger le 14 avril de cette année. Voilà, alors nous commençons par nous confier à l'intercession de la Vierge. Au nom du Père et du Fils et du Saint-Esprit.
1: Amen.
0: Je vous salue Marie, pleine de grâce. Le Seigneur est avec vous. Vous êtes bénie entre toutes les femmes et Jésus, le fruit de vos entrailles est béni. Sainte Marie, Mère de Dieu, priez pour nous pauvres pécheurs, maintenant et à l'heure de notre mort.
1: Amen.
0: Reine de la paix, priez pour nous. Première question.
2: Alors, Monseigneur, bonsoir. Concernant l'actualité du jour, la série Netflix tournée en Martinique, qu'en pensez-vous?
3: Parce qu'en fait, ça fait guéguerre entre la Martinique et la Guadeloupe.
0: Ah bon?
3: Oui. C'est une série de gangs en Martinique, une famille nombreuse. La maman meurt et donc, pour se débrouiller, les 11 frères et sœurs, ils sont dans la drogue, trafic.
0: Les trafics, etc.
3: Voilà.
0: Alors, c'est intéressant. Inversement, il y a un film que je n'ai malheureusement pas vu, qui s'appelle Zion, qui a été tourné en Guadeloupe aussi, qui est à peu près dans le même thème, hein, voilà. Si j'ai bien compris. Comme quoi, de plus en plus, l'image et la réalité de notre société, on le sait très bien, aujourd'hui même, en visitant un quartier ici, j'ai rencontré des habitants qui, à la fois, ils reconnaissent qu'il y a des trésors, il y a des jeunes qui s'en sortent, qui vont très bien, qui s'épanouissent, qui réussissent dans le bon sens du terme, à être au service de leur société, etc. En Martinique, il n'y a pas de doute, on a des jeunes qui réussissent. Malheureusement, une partie d'entre eux s'en va. Ils s'en vont en France, ils s'en vont au Canada, ils s'en vont s'épanouir ailleurs, et pourtant, ils s'en vont avec les racines et l'instruction, la transmission que nous avons pu leur apporter, que les générations précédentes de Martinique, des Antilles, ont apporté. Par contre, ici, eh bien, voilà, c'est tout à fait le thème qu'on a abordé, la guerre. La guerre est déjà chez nous. On ne s'en aperçoit pas parce qu'une partie de la population, à commencer par moi, nous vivons plus ou moins dans la paix. Mais on sent venir comme un tsunami de violence, peut-être pas un tsunami, mais parce que ça vient lentement, ça vient au fur et à mesure, cran par cran, on augmente chaque année, on voit que le nombre de morts augmente, le nombre de violences, et surtout la capacité financière, parce qu'on n'en a pas parlé au cours de l'enseignement, la capacité financière des gangs ou des milieux, des mafias pour faire court dans le monde entier, augmente énormément. Par le trafic de drogue notamment, mais tout autre trafic qui marche très très bien. Alors, ça a toujours existé, mais pas à un tel niveau. Il y a aujourd'hui, dans la Caraïbe, et je fais partie des évêques de la Caraïbe avant tout, des organisations, on va dire, délinquantes, criminelles, qui sont plus riches que les États, qui ont plus de moyens que l'État. On dit qu'en Martinique, il y a plusieurs millions d'euros par semaine qui rentre dans l'économie. Donc c'est-à-dire que ce financement et cette capacité financière, la capacité donc de s'armer, d'avoir finalement des milices, capacité aussi de faire du social pour des familles qui sont défavorisées et que les États-nations abandonnent plus ou moins, etc. Donc c'est un vrai souci. Il y a là un vrai germe de la guerre par rapport au thème que nous avons apporté. C'est donc un appel profond pour les chrétiens. Maintenant, pour cette série qui est tournée, c'est toujours du fictif, j'imagine. Je ne l'ai pas vu. Je n'ai pas Netflix, je reconnais humblement. J'ai bien vu qu'il y avait de la publicité. J'ai bien vu qu'on en parle un petit peu, que ça fait frémir. Bon, pour une fois qu'on est mis en lumière, mais pas pour le meilleur. Voilà. Et puis, on a aussi l'habitude, nous, d'être mis en lumière pour notre petit folklore. Dès qu'on danse et dès qu'on bouffe, on nous met en lumière. Il y a autre chose en Martinique que la danse et la bouffe. Il y a autre chose aux Antilles. Il y a aussi des hommes et des femmes qui se donnent à fond pour les autres. Il y a aussi des personnes qui portent des valeurs extraordinaires d'unité, qui sont à l'honneur non pas simplement des Antilles et de la Caraïbe, mais du monde entier. Il n'y a qu'à penser que c'est ici, aux Antilles, qui a commencé les premières réflexions qui a donné les droits de l'homme ensuite. Parce que des théologiens se sont interrogés face à l'esclavage. Ils ont été les premiers. Quand je vois qu'aujourd'hui, il y a des personnes, et là aussi, ça fait partie, c'est encore plus diabolique, qui accusent l'Église de toutes sortes de turpitudes par rapport à un peu à l'esclavage. Alors que au contraire, les chrétiens ont été les premiers. D'ailleurs, nos ancêtres esclaves, le jour de leur libération, la première chose qu'ils ont fait, c'est d'aller faire la fête à l'Église. Ils se sont jetés dans l'Église pour remercier Dieu, parce qu'ils savaient très bien qui les avait soutenus. Bien sûr qu'il y a eu des prêtres, des religieux, mais il y a eu, qui étaient, comment dirais-je, qui n'ont pas été faveurs, mais qui ont entretenu le système, mais aussi beaucoup, et la majorité, qui étaient contre pour le réformer et pour l'abolition, et ça a été les premiers. Pourquoi je dis ça? C'est parce que il y a aussi des forces de violence. La guerre ne se fait pas sans des mensonges idéologiques, sans du mensonge idéologique. Et donc, d'une certaine façon, on va livrer une partie de notre population qui est en souffrance à cause de son histoire et de son présent à de la violence idéologique, à de la violence intérieure, à de la rébellion profonde et qui va donner qu'on n'a pas envie d'entrer dans le système non plus. Parce qu'il y a eu des mensonges. Donc il y a tout ça qui forme une réalité complexe. C'est un appel pour nous les croyants à de vrais artisans de paix et à se rendre compte que nos paroisses sont pas simplement des organisations religieuses venir dire le chapelet, ou plutôt que dire le chapelet, prier, louer, se réunir, éduquer nos jeunes, les rassembler, se rassembler entre nous, faire prendre un bon temps, prier à la messe, accompagner une famille en deuil. Tout ça, c'est la fabrication de la justice et la fabrication de la paix. Ça ne regarde pas nos ministres ou présidents de la République ou je sais pas quoi. Ça nous regarde nous d'abord. Et donc, effectivement, une série comme ça, ben, nous rappelle à notre triste et joyeuse réalité. Mystère douloureux, mystère joyeux, mystère lumineux, mystère glorieux. Question suivante.
1: Bonsoir, monseigneur.
0: Bonsoir.
1: Ma question est de savoir quelle est la position de l'Église catholique et voire même des chefs religieux concernant toutes ces guerres.
0: Alors, il faut savoir que dans l'Église catholique, notre Église catholique romaine, c'est pas le cas de l'Église orthodoxe, c'est pas le cas de nos frères protestants, c'est pas le cas des autres religions dans le monde. Notre Église a investi énormément pour la paix, notamment ce qu'on appelle nous les nonces. C'est-à-dire que le pape a des ambassadeurs auprès des États dans le monde entier. Il n'y a aucune religion qui a ça, à ma connaissance. Hein. Il y a un ambassadeur du pape, donc ça veut dire que nous, l'Église catholique, nous finançons des hommes qui sont dédiés à la paix. Alors, ils ont deux fonctions. Une mission pour les diocèses, par exemple, il y a le nonce de Trinidad, ou les diocèses de la Caraïbe, les petites Antilles, etc., auprès des évêques. Bon, mais il a aussi une mission envers les pouvoirs publics. Et pourquoi ils sont reconnus? Parce que dans le monde entier, en général, le nonce, il est aussi le chef du corps diplomatique. C'est-à-dire, il y a plein d'ambassadeurs, et en général, c'est le nonce qui est le responsable, d'une certaine façon, c'est honorifique, mais c'est aussi un symbole qui est important. Pourquoi? Parce qu'on sait que le représentant du pape, donc de l'État du Vatican, est le seul qui ne défend aucun autre intérêt que celui de la paix. Si l'ambassadeur des États-Unis ou d'ailleurs défend des intérêts des entreprises américaines dans le pays ou des etc. Le Vatican lui n'a pas ça. Donc c'est purement gratuit pour la paix dans le monde. Et il y a une autre réalité qui est soulignée beaucoup ces jours-ci aussi. Vous voyez le voyage du pape qui est en train de faire en Afrique, en Algérie, etc. L'Église vraiment est l'Église catholique a énormément investi. C'est-à-dire que nous catholiques, on pourrait se dire on s'occupe de nous. Finalement, moi, si j'étais pasteur dans notre église, on s'occupe des chrétiens qui sont dans mon église. J'en ai rien à faire de ce qui se passe dans l'école voisine, s'il y a eu un meurtre dans l'école ou dans le quartier. Alors que nous, catholiques, c'est pas notre cas. On se préoccupe toujours de ce qui se passe autour de nous. Un pasteur, quand je le nomme, même s'il y a deux catholiques dans une paroisse, il est nommé pour toutes les personnes, pas que les chrétiens, qui sont là sur la paroisse. Il doit être au service des autres. Si on envoie des religieuses, moi j'ai vu des religieuses en Afrique qui font l'école, qui font on l'a vu d'ailleurs en Algérie quand le pape est passé, il y a 90% de musulmans. Et pourtant l'Église est là, elle propose des écoles, des dispensaires, de l'enseignement, de l'achat, etc. Parce qu'elle n'est pas là que pour le service de petits groupes religieux, mais pour le monde entier. Parce que le Christ a été envoyé pour tout homme. et que l'Église se reconnaisse. Et donc, le pape, non seulement il a à son service, enfin pas le pape, le Vatican, c'est-à-dire nous, les chrétiens, nous portons dans le monde entier, nous envoyons des ambassadeurs de la paix, mais en plus, on a en retour des renseignements qui viennent pas des médias. Quand il y a une petite religieuse qui est en feu fond de la Jamaïque ou feu fond de l'Afrique ou un prêtre qui est tout seul à 100 km à la ronde, lui, il est au courant de tout ce qui se passe, de la vérité. Et il sait transmettre et faire remonter les vraies informations. Parce que toutes les guerres, rappelez-vous, commencent par un mensonge, par des mensonges idéologiques, etc. Or, le Vatican, lui, il sait la vérité de ce qui se passe dans les pays. Donc l'Église catholique investit énormément dans la paix parce qu'elle croit que la paix, c'est le Christ. C'est pas quelque chose que, même pas que le Christ nous donne. La paix ne pourra se faire que dans le Christ. Et donc la paix, c'est aussi la justice sociale. Parce que j'ai parlé des questions de guerre, mais on pourrait parler aussi des questions d'injustice sociale. Lorsque des entreprises, j'ai dit un petit mot dans la catéchèse l'autre jour, sur le fait que les entreprises n'appartiennent plus de moins en moins à des personnes qui vivent là. Ah oui, il y avait un patron qui vivait là, au milieu de son peuple, et il savait, les patrons chrétiens savaient qu'ils devaient, ils avaient un devoir envers le pays où ils étaient, la région, que leur entreprise avait un devoir de développer la culture, l'habitat, l'éducation, etc. Je sais pas s'ils y sont arrivés, mais en tout cas, c'est dans les textes de l'Église. Mais lorsque la même entreprise appartient à quelqu'un qui habite à l'autre bout de la planète, qui sait même pas qu'elle a des parts dans cette entreprise, et que le dirigeant change tous les 3 ans parce que c'est un gars qui est payé pour changer l'entreprise, pour licencier les gens, pour faire du bien. Vous voyez, on a perdu ce contact prof. C'est de la déshumanisation. Donc l'Église est très investie, et nous aussi, à notre niveau, au niveau de notre quartier, de notre village, là où on doit être investi parce qu'on n'est pas chrétien uniquement dans une tête à tête avec Dieu, parce que le tête à tête avec Dieu est lié au coude à coude avec ses frères chrétiens, mais les autres aussi. Question suivante.
4: Bonsoir, Monseigneur David. Où est et qui est l'Antéchrist dans ce chaos?
0: Très bien. Alors, si le Christ est la paix, l'Antéchrist est la guerre. C'est-à-dire, ce sont des signes de l'Antéchrist. L'Antéchrist, il y a deux versions de l'Antéchrist. Dans certains textes de l'Écriture, l'Antéchrist, donc j'ai fait des catéchèses là-dessus, hein, l'Antéchrist, c'est quelqu'un qui va incarner l'Antéchrist, comme s'il y aura un personnage. Alors, il y a des romans là-dessus, l'Église n'enseigne pas ça directement, comme s'il y a quelqu'un qui, un jour, il y a des figures antéchristiques, c'est-à-dire des figures de personnes qui, en général, seront très sympathiques, qui vont proposer au monde une solution évidente, justement pour retrouver le bonheur, la paix, etc., notamment des figures politiques, qui peuvent être très très sympathiques, donc ils ne seront pas des gens antipathiques, vous voyez. Ça ne sera pas un Hitler ou un, je sais pas quoi, l'Antichrist. Même si Hitler a été, à un moment donné, pour les Allemands, une figure antichristique, puisque les Allemands ont cru que cet homme-là allait les sauver le monde, etc. Donc ils ont donné leur espoir, leur vote à cette personne-là. Donc pour eux, mais enfin, bon, quand nous on regarde des années après, moi j'ai pas connu, on voit bien qu'il a plutôt une figure, on voit tout de suite que c'est pas une figure sympathique, justement, parce qu'on a vu la vérité après. Mais certains y ont cru. Staline et les communistes ont défendu Hitler jusqu'en 1943, alors qu'ils avaient déjà commencé à massacrer, parce que peut-être qu'ils pensaient que c'était mieux d'être en accord avec lui. Bon, après ils ont resté dans la résistance, ils ont été opposés, et c'est même eux qui ont envahi Berlin à la fin. Mais au début, voilà. Donc il y a l'Antéchrist, c'est une tromperie. Maintenant, il y a des figures mondiales. Ça peut être un artiste, ça peut être un homme politique qui a une prestance mondiale, ça peut être un chef d'entreprise, etc. Ou quelqu'un qui va dire la solution, c'est moi, ou c'est moi qui vais vous apporter la solution du bonheur. Mais ensuite, cette solution du bonheur, on voit bien, de toute façon, tout ça s'est toujours effondré, ça s'effondrera toujours. C'est malheureux. J'aurais bien aimé que tel président de la République, de tel pays, etc., soit exceptionnel parce qu'il est sympa, il accueille tout le monde, il est un peu barré. Donc il y a non seulement des figures antichristiques, mais en fait l'Antéchrist, c'est une imposture, dit le catéchisme de l'Église catholique, c'est une imposture politico-culturelle, on va dire, qui propose au monde une solution du bonheur. Donc c'est aussi une idéologie, l'Antéchrist. C'est aussi des structures. Si par exemple demain matin une grande structure internationale vient se poser en disant c'est le bonheur, ça ne peut être que nous qui vous l'apportons. et les hommes doivent se plier. Et c'est le souci avec toutes les structures

0: paix, etc. Mais derrière, il y aura une structure anti-vie. Donc l'antichrist ou l'antichristisme, je ne sais pas comment ça se dit comme ça, mais l'idéologie antichristique va toujours être avec deux facettes. Une facette très sympa, très comme le diable d'ailleurs. Moi, je m'oppose très fortement, j'ai été exorciste et je suis encore un peu comme évêque, mais aux figures du diable, on le représente méchant, laid, qui va agresser, qui va tuer les gens. C'est pas vrai. Si le diable apparaît là, il sera très très beau. Il sera merveilleux. Il sera splendide. Il sera séduisant. Justement, il va vouloir nous tromper. Il va vouloir nous tromper sur la beauté. C'est-à-dire que le Christ s'est présenté, bien sûr, à Sœur Faustine comme ça, mais il s'est présenté d'abord sur la croix. Il n'avait plus figure humaine. Et pourtant, c'est lui qui était laid sur la croix, qui a été amoché, défiguré. Son visage était défiguré. Il n'a plus figure humaine de la parole de Dieu. Donc, c'est une horreur, la croix. Et pourtant, c'est lui qu'il faut regarder pour regarder la beauté suprême de l'amour. Inversement, le diable, il va se présenter avec une beauté incroyable, séduisante. Donc, l'antichrist, c'est une idéologie, une structure sociale et politique mondiale qui se présente. Donc, il y a eu plusieurs antéchrists déjà. D'ailleurs, la parole de Dieu le dit. Il y a déjà eu plusieurs antéchrists. Plusieurs propositions mondiales, on va dire, on va vous sauver, c'est grâce à ceci. Le communisme, la psychanalyse, à un moment donné, c'était la solution. Tout, l'homme était expliqué par la psychanalyse, etc. Et on doit toujours se méfier parce que seul le Christ peut nous donner la paix. Voilà. Donc c'est à la fois quelque chose de très diffus, ne sera jamais très net, malheureusement. Oui ?
1: Alors, Monseigneur, quel est votre regard sur la situation de la Martinique où nous avons des gangs qui naissent, les jeunes s'entretuent, ils sont armés de plus en plus jeunes, donc voilà ma question.
0: Alors, méfions-nous aussi de le fait d'entrer dans la... Alors c'est vrai, ce que vous dites, c'est très juste, c'est vrai pour la Martinique, c'est vrai pour beaucoup de pays ou de quartiers à travers le monde, c'est vrai pour beaucoup de quartiers en France ou dans le monde entier, c'est vrai pour toute la Caraïbe, peut-être même moins un petit peu en Martinique qu'ailleurs, mais nous, on voit aussi ce phénomène. Alors ce phénomène, il vient évidemment de l'augmentation des capacités, notamment avec les réseaux, etc., de transport, notamment de tous les trafics. Donc de connexion des trafics. Mais ne nous laissons pas tromper. On peut voir la bouteille à moitié vide, à moitié pleine. Le chrétien est celui aussi qui voit tout le positif. Une fois, il y a un gars qui dit à un chrétien dans une classe, le prof qui dit à un garçon qui était chrétien, je sais pas, il avait parlé de Dieu dans la classe, il dit, écoutez, monsieur, jeune homme, si Dieu existait, il n'y aurait pas tout ce mal dans le monde. Et du tac au tac, le garçon un peu du monsieur, si Dieu n'existait pas, il n'y aurait pas tout ce bien dans le monde. Vous voyez, c'est-à-dire que dans les lieux, il y a des gangs, ou même quand je vais dans les prisons pour célébrer la messe, rencontrer des détenus ou des surveillants, je rencontre aussi des gestes d'amour. Et ça, on n'en parle pas. Et là, s'il y a un Palestinien qui se fait assassiner par un Israélien ou l'inverse, on en parlera à la télé, ça c'est sûr, ça fera. Mais si là, il y a des gestes de solidarité, il y en a eu. On n'en parlera jamais entre les deux peuples, entre des personnes. On n'en parlera jamais. On va le voir de façon très négative. C'est vrai aussi chez nous. Donc, il y a des gangs, il y a un phénomène qui croît, il y a un phénomène qui est extrêmement inquiétant, qui est extrêmement violent, qui fait peur. D'ailleurs, la peur et l'entretien de la panique, j'en ai parlé dans une catéchèse, la panique sociale fait partie d'un projet de certaines personnes, alors je ne sais pas où, quoi, comment, parce que je ne veux pas être non plus un complotiste, mais on voit bien qu'il y a un projet d'augmenter la panique. Quand il y a de la panique, qu'est-ce qu'on fait ? Quand on apprend qu'un cyclone arrive, on va acheter du riz, on va acheter de l'huile, on va acheter etc. Donc plus il y a de la panique, plus on consomme. Mangeons et buvons, car demain nous mourrons, dit la parole de Dieu. Non pas comme quelque chose de bon. Elle dit voilà le cri que poussent les pécheurs. Donc quand il y a quelque chose qui arrive, on ne sait jamais, il y aura peut-être la guerre. Alors on va peut-être pas investir dans l'amour, dans le long terme. On aura moins d'enfants, on voudra plus avoir d'enfants, mais on va par contre acheter une grosse voiture, une grosse cylindrée allemande. Parce que comme ça, on va jouir de voilà, on va essayer de dévorer, d'être boulimique, de toutes les choses de ce monde, de toutes les jouissances, parce qu'il y a une peur, on a besoin de se consoler, on a besoin, sans même, c'est inconscient. Et donc, vous voyez, cette panique sociale, elle sert des milieux extrêmement dangereux. Alors, ce que j'en pense, c'est que, encore une fois, il y a des jeunes qui s'en sortent et qui vont bien. Il ne faut pas être naïf non plus, donc il y a un vrai combat. Il y a une vraie prise en main de ce que l'Église appelle le bien commun. Qui est en charge du bien commun ? Le président de la région, du territoire, le président de la République, qui sert la paix ?

0: qui sert le Christ dans un quartier, etc. Tant, vous voyez, je suis plus inquiet encore de nos familles qui se divisent pour un bout de terrain, pour un héritage. Parce que ça naît de là, en fait. Notre pauvreté, notre fragilité face aux gangs, etc., face à la rébellion, naît du non-pardon de la grand-mère qui peut-être est une bonne personne dans sa vie, n'a jamais commis de crime, mais qui n'a jamais pardonné à son mari peut-être de l'avoir trompé. On la comprend, la pauvre, mais ou le mari qui l'a trompé aussi. Ça vient de ça, ou de nos histoires de famille. Il faut donc une guérison. Et cette guérison, l'Église peut l'apporter. Une guérison des cœurs et des âmes. Voilà. Une guérison spirituelle. Et ça, c'est le grand avenir de, non seulement de l'Église en Martinique. Je parle pour la Martinique, pour le coup, votre question, même si notre vidéo peut partir ailleurs. Mais pour les Antilles, l'Église doit apporter une vraie guérison parce que seule elle, non pas parce que nous sommes meilleurs que les autres, nous sommes aussi mauvais, mais nous avons le Christ. Et le Christ est la guérison des âmes et il est la paix pour tout homme. Et tout homme qui passe à côté du Christ restera dans la guerre en permanence. En permanence. Voilà. Pour nous aussi, à Martinique. Oui?
1: Bonsoir, Monseigneur. Que penses-tu de l'IA, l'intelligence artificielle, création de l'homme, qui s'oppose au pardon, don surnaturel, qui vient libérer le cœur de l'homme, tel que tu l'as dit tout à l'heure?
0: Alors, l'IA, bon, c'est tout nouveau quand même. Hein, c'est tout nouveau. Donc, je n'aime ni les réactions dans lesquelles on va rejeter tout, puisque de toutes les façons, on va se faire envahir à un moment donné. Donc, on est déjà envahi. On est déjà envahi, ni le fait d'être le béni-oui-ouisme, qui consiste à dire oui et à accueillir globalement ce qui arrive. Donc, le béni-oui-ouisme, le fait de dire, voilà, l'IA, c'est très bien, il faut. Il est certain que ça pose un problème sur la réflexion, là aussi, le lien entre les hommes, parce qu'on a parlé beaucoup de la guerre, mais on n'a pas parlé de l'essentiel, qui est le lien entre l'humanité. Or, la question sur le développement des trafics ou des violences dans la série Bandit, etc., c'est aussi un défaut d'humanité dans la capacité à être frère des autres, de personnes qui ne me plaisent pas. Comment je fais pour avoir un contact avec des personnes que je n'aime pas? Il y a une fille, une théologienne, qui a écrit un livre. Il y a une phrase que j'aime beaucoup dans ce livre. Elle dit, vous savez, une paroisse, c'est parce que dans la paroisse, il y a des gens qu'on n'aime pas, désagréables, etc. Mais elle dit, la paroisse, c'est encore le seul endroit où on a la capacité d'être frère avec des connards. Et je trouve que c'est pas mal, parce qu'aujourd'hui, avec les algorithmes, et notamment l'IA, tu peux ne vivre qu'avec des gens qui pensent comme toi. Donc, si tu es d'extrême ceci ou d'extrême cela, ou même au fur et à mesure, sur YouTube, sur les réseaux, tu finis par d'avoir que des vidéos qui pensent comme toi, comme ce que tu penses, et tu ne vois pas les autres. Donc, tu as de moins en moins. En plus, il y a beaucoup d'enfants uniques, etc. Donc, quand il y avait plusieurs enfants, même deux, dans une famille, déjà, Karine et Abel, ça s'est mal passé. Mais quand tu as deux enfants, tu apprends à dialoguer avec l'autre, à te fâcher avec ton frère, ta sœur, à te disputer, mais à manger avec lui 5 minutes après à la même table. Tu es obligé. Et d'être solidaire avec lui quand tu arrives au collège. Là, aujourd'hui, les enfants gâtés, qui sont seuls, uniques, etc. Comment la capacité à ne pas rentrer dans la violence? Et là, c'est vrai que l'intelligence artificielle a un côté, comme toute technologie, j'ai parlé de la technologie dans l'une des catéchèses, la lumière, on a la clim, le chauffage, c'est-à-dire qu'on a l'impression d'avoir vaincu la nature, et d'avoir vaincu, on n'a plus besoin. On a transféré notre cerveau sur le téléphone portable. Tu connais des numéros de téléphone par cœur? Avant, on en connaissait, voilà. On en connaissait des dizaines. Aujourd'hui, on a transféré une partie de notre connaissance, de notre intelligence. On ne réfléchit plus maintenant. Avant, j'aimais bien jouer le jeu des synonymes, trouver des synonymes, etc. Voilà. Là, aujourd'hui, j'appuie sur Word et pof, j'ai 50 synonymes qui arrivent. Et donc, à un moment donné, c'est exactement ce qui se passe, c'est-à-dire que l'IA a un danger pour l'intelligence et le cœur de l'homme. Maintenant, être prudent. C'est pas être non plus complètement négatif, donc on va apprivoiser, on va continuer à se poser la question d'année en année, régulièrement, pour se dire, attends, où sont les limites? Quelles sont les limites? Et on voit déjà des limites, mais on voit aussi des grandeurs. Donc on va faire la part des choses, mais c'est un monde qui est développement technologique, on va apprendre à l'apprivoiser, comme le téléphone ou la voiture, on va apprendre cela, et puis on va avoir des règles de vie, peut-être pas nous, parce qu'on est un petit peu âgés, mais les plus jeunes parmi nous. Notre secours est dans le nom du Seigneur.
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0: Gloire au Père et au Fils et au Saint-Esprit, pour les siècles des siècles.
1: Auditeurs de Radio Espérance, bonjour. Nous venons prier notre Seigneur depuis l'oratoire de la radio à Saint-Étienne, où nous adorons le Saint-Sacrement. Nous voulons implorer la miséricorde divine pour le monde entier et tout particulièrement pour l'Église de Jésus-Christ. Nous nous offrons entièrement à toi, Seigneur, pour le pape Léon et tout le clergé, mais aussi pour chaque baptisé. Viens, Seigneur, faire descendre ton torrent de grâce sur les âmes de tes enfants baptisés. Embrase-les des dons du Saint-Esprit, pour que chacun devienne des apôtres de feu, à l'image de tes apôtres lors de la première Pentecôte, pour annoncer au monde la vérité de ton amour et de ta miséricorde. Seigneur, toi qui nous as donné Marie pour mère, nous voulons consacrer ton Église à son cœur immaculé. Marie, prends chaque membre de l'Église et chaque âme du purgatoire pour les offrir à ton Fils Jésus, notre unique Sauveur. Mère Immaculée, Reine du ciel et de la terre, refuge des pécheurs et Mère très aimante, à qui Dieu voulut confier tout l'ordre de la miséricorde, me voici à tes pieds, moi pauvre pécheur. Je t'en supplie, accepte mon être tout entier comme ton bien et ta propriété. Agis en moi selon ta volonté, en mon âme et en mon corps, en toute ma vie, ma mort et mon éternité. Oui, sous l'abri de ta miséricorde, nous nous réfugions, Sainte Mère de Dieu. Ne méprise pas nos prières quand nous sommes dans l'épreuve, mais de tous les dangers, délivre-nous toujours. Vierge glorieuse, Vierge bienheureuse. Amen. Marie, aide-nous à nous laisser travailler par Dieu. Aide-nous à nous laisser faire et agir par Dieu, par son Esprit Saint, pour que nous devenions, nous aussi, des argiles malléables, promptes à l'accueillir, promptes à le servir. Que l'Esprit Saint nous donne la volonté sur nous-mêmes pour vaincre toutes les résistances qui nous empêchent d'être pleinement conformes au désir de notre Père du ciel. Viens, Esprit Saint, en nos cœurs et envoie du haut du ciel un rayon de ta lumière.
2: Viens en nous, Père des pauvres, viens, dispensateur des dons, viens, Lumière de nos cœurs.
1: Consolateur souverain, hôte très doux de nos âmes, adoucissante fraîcheur.
2: Dans le labeur, le repos, dans la fièvre, la fraîcheur, dans les pleurs, le réconfort.
1: Ô lumière bienheureuse, viens remplir jusqu'à l'intime le cœur de tous tes fidèles.
2: Sans ta puissance divine, il n'est rien. En aucun homme, rien qui ne soit perverti.
1: Lave ce qui est souillé, baigne ce qui est aride, guéris ce qui est blessé.
2: Assouplis ce qui est raide, réchauffe ce qui est froid, rends droit ce qui est faussé.
1: À tous ceux qui ont la foi et qui en toi se confient, donne tes 7 dons sacrés.
2: Donne mérite et vertu. Donne le salut final, donne la joie éternelle. Amen.

0: Je vous salue Marie, pleine de grâce. Le Seigneur est avec vous. Vous êtes bénie entre toutes les femmes, et Jésus, le fruit de vos entrailles, est béni.
1: Sainte Marie, Mère de Dieu, priez pour nous pauvres pécheurs, maintenant et à l'heure de notre mort. Amen.
0: Je vous salue Marie, pleine de grâce. Le Seigneur est avec vous. Vous êtes bénie entre toutes les femmes, et Jésus, le fruit de vos entrailles, est béni.
1: Sainte Marie, Mère de Dieu, priez pour nous pauvres pécheurs, maintenant et à l'heure de notre mort. Amen.
0: Je vous salue Marie, pleine de grâce. Le Seigneur est avec vous. Vous êtes bénie entre toutes les femmes, et Jésus, le fruit de vos entrailles, est béni.
1: Sainte Marie, Mère de Dieu, priez pour nous pauvres pécheurs, maintenant et à l'heure de notre mort. Amen.

0: Dieu, Père miséricordieux, qui a révélé ton amour dans ton Fils Jésus-Christ et l'a répandu sur nous dans l'Esprit Saint Consolateur, nous te confions aujourd'hui le destin du monde et de chaque homme. Penche-toi sur nos péchés, guéris notre faiblesse, vainc tout mal. Fais que tous les habitants de la terre fassent l'expérience de ta miséricorde, afin qu'en toi, Dieu un et trine, ils trouvent toujours la source de l'espérance. Père éternel, par la douloureuse passion et la résurrection de ton Fils, accorde-nous ta miséricorde, ainsi qu'au monde entier. Amen. Au nom du Père, du Fils et du Saint-Esprit.
1: Amen.
0: Notre Père qui es aux cieux, que ton nom soit sanctifié, que ton règne vienne, que ta volonté soit faite sur la terre comme au ciel.
1: Donne-nous aujourd'hui notre pain de ce jour. Pardonne-nous nos offenses, comme nous pardonnons aussi à ceux qui nous ont offensés. Et ne nous laisse pas entrer en tentation, mais délivre-nous du mal. Amen.
0: Je vous salue Marie, pleine de grâce. Le Seigneur est avec vous. Vous êtes bénie entre toutes les femmes. Et Jésus, le fruit de vos entrailles, est béni.
1: Sainte Marie, Mère de Dieu, priez pour nous pauvres pécheurs, maintenant et à l'heure de notre mort. Amen.
0: Je crois en Dieu, le Père Tout-Puissant, Créateur du ciel et de la terre, et en Jésus-Christ, son Fils unique, notre Seigneur, qui a été conçu du Saint-Esprit, est né de la Vierge Marie, a souffert sous Ponce Pilate, a été crucifié, est mort et a été enseveli, est descendu aux enfers. Le troisième jour, est ressuscité des morts, est monté aux cieux, est assis à la droite de Dieu le Père Tout-Puissant, d'où il viendra juger les vivants et les morts.
1: Je crois en l'Esprit Saint, à la Sainte Église catholique, à la communion des saints, à la rémission des péchés, à la résurrection de la chair, à la vie éternelle. Amen.
0: Alors Jésus parvient avec eux à un domaine appelé Gethsémani et leur dit: asseyez-vous ici, pendant que je vais là-bas pour prier. Père éternel, je t'offre le corps et le sang, l'âme et la divinité de ton Fils bien-aimé, notre Seigneur Jésus-Christ.
1: En réparation de nos péchés et de ceux du monde entier,
0: par sa douloureuse passion,
1: sois miséricordieux pour nous et pour le monde entier.
0: Par sa douloureuse passion,
1: sois miséricordieux pour nous et pour le monde entier.
0: Par sa douloureuse passion,
1: sois miséricordieux pour nous et pour le monde entier.
0: Par sa douloureuse passion,
1: sois miséricordieux pour nous et pour le monde entier.
0: Par sa douloureuse passion,
1: sois miséricordieux pour nous et pour le monde entier.
0: Par sa douloureuse passion,
1: sois miséricordieux pour nous et pour le monde entier.
0: Par sa douloureuse passion,
1: sois miséricordieux pour nous et pour le monde entier.
0: Par sa douloureuse passion,
1: sois miséricordieux pour nous et pour le monde entier.
0: Par sa douloureuse passion,
1: sois miséricordieux pour nous et pour le monde entier.
0: Par sa douloureuse passion,
1: sois miséricordieux pour nous et pour le monde entier.
0: Quelques-uns se mirent à cracher sur lui, couvrirent son visage d'un voile et le giflèrent en disant: « Fais le prophète !» Père éternel, je t'offre le corps et le sang, l'âme et la divinité de ton Fils bien-aimé, notre Seigneur Jésus-Christ.
1: En réparation de nos péchés et de ceux du monde entier,
0: par sa douloureuse passion,
1: sois miséricordieux pour nous et pour le monde entier.
0: Par sa douloureuse passion,
1: Sois miséricordieux pour nous et pour le monde entier.
0: Par sa douloureuse passion.
1: Sois miséricordieux pour nous et pour le monde entier.
0: Par sa douloureuse passion.
1: Sois miséricordieux pour nous et pour le monde entier.
0: Par sa douloureuse passion.
1: Sois miséricordieux pour nous et pour le monde entier.
0: Par sa douloureuse passion.
1: Sois miséricordieux pour nous et pour le monde entier.
0: Par sa douloureuse passion.
1: Sois miséricordieux pour nous et pour le monde entier.
0: Par sa douloureuse passion.
1: Sois miséricordieux pour nous et pour le monde entier.
0: Par sa douloureuse passion.
1: Sois miséricordieux pour nous et pour le monde entier.
0: Par sa douloureuse passion.
1: Sois miséricordieux pour nous et pour le monde entier.
0: Tandis que Pilate siégeait au tribunal, sa femme lui fit dire « Ne te mêle pas de l'affaire de ce juste, car aujourd'hui j'ai beaucoup souffert en songe à cause de lui. » Père éternel, je t'offre le corps et le sang, l'âme et la divinité de ton Fils bien-aimé, notre Seigneur Jésus-Christ.
1: En réparation de nos péchés et de ceux du monde entier,
0: par sa douloureuse passion,
1: sois miséricordieux pour nous et pour le monde entier.
0: Par sa douloureuse passion,
1: sois miséricordieux pour nous et pour le monde entier.
0: Par sa douloureuse passion,
1: sois miséricordieux pour nous et pour le monde entier.
0: Par sa douloureuse passion,
1: sois miséricordieux pour nous et pour le monde entier.
0: Par sa douloureuse passion,
1: sois miséricordieux pour nous et pour le monde entier.
0: Par sa douloureuse passion,
1: sois miséricordieux pour nous et pour le monde entier.
0: Par sa douloureuse passion,
1: sois miséricordieux pour nous et pour le monde entier.
0: Par sa douloureuse passion,
1: sois miséricordieux pour nous et pour le monde entier.
0: Par sa douloureuse passion,
1: sois miséricordieux pour nous et pour le monde entier.
0: Par sa douloureuse passion,
1: sois miséricordieux pour nous et pour le monde entier.
0: Et ils amènent Jésus au lieu dit Golgotha, ce qui se traduit « lieu du crâne » ou « calvaire ». Ils lui donnaient du vin aromatisé de myrrhe, mais il n'en prit pas. Père éternel, je t'offre le corps et le sang, l'âme et la divinité de ton Fils bien-aimé, notre Seigneur Jésus-Christ.
1: En réparation de nos péchés et de ceux du monde entier,
0: par sa douloureuse passion,
1: sois miséricordieux pour nous et pour le monde entier.
0: Par sa douloureuse passion,
1: sois miséricordieux pour nous et pour le monde entier.
0: Par sa douloureuse passion,
1: sois miséricordieux pour nous et pour le monde entier.
0: Par sa douloureuse passion,
1: sois miséricordieux pour nous et pour le monde entier.
0: Par sa douloureuse passion,
1: sois miséricordieux pour nous et pour le monde entier.
0: Par sa douloureuse passion,
1: sois miséricordieux pour nous et pour le monde entier.
0: Par sa douloureuse passion,
1: sois miséricordieux pour nous et pour le monde entier.
0: Par sa douloureuse passion,
1: sois miséricordieux pour nous et pour le monde entier.
0: Par sa douloureuse passion,
1: sois miséricordieux pour nous et pour le monde entier.
0: Par sa douloureuse passion,
1: sois miséricordieux pour nous et pour le monde entier.
0: Après cela, sachant que tout désormais était achevé, pour que l'Écriture s'accomplisse jusqu'au bout, Jésus dit « J'ai soif ». Père éternel, je t'offre le corps et le sang, l'âme et la divinité de ton Fils bien-aimé, notre Seigneur Jésus-Christ.
1: En réparation de nos péchés et de ceux du monde entier,
0: par sa douloureuse passion,
1: sois miséricordieux pour nous et pour le monde entier.
0: Par sa douloureuse passion,
1: sois miséricordieux pour nous et pour le monde entier.
0: par sa douloureuse passion.
1: Sois miséricordieux pour nous et pour le monde entier.
0: Par sa douloureuse passion.
1: Sois miséricordieux pour nous et pour le monde entier.
0: Par sa douloureuse passion.
1: Sois miséricordieux pour nous et pour le monde entier.
0: Par sa douloureuse passion.
1: Sois miséricordieux pour nous et pour le monde entier.
0: Par sa douloureuse passion.
1: Sois miséricordieux pour nous et pour le monde entier.
0: Par sa douloureuse passion.
1: Sois miséricordieux pour nous et pour le monde entier.
0: Par sa douloureuse passion.
1: Sois miséricordieux pour nous et pour le monde entier.
0: Par sa douloureuse passion.
1: Sois miséricordieux pour nous et pour le monde entier.
0: Dieu saint, Dieu fort, Dieu éternel.
1: Prends pitié de nous et du monde entier.
0: Dieu saint, Dieu fort, Dieu éternel.
1: Prends pitié de nous et du monde entier.
0: Dieu saint, Dieu fort, Dieu éternel.
1: Prends pitié de nous et du monde entier.

Oui, Père, tu es le Dieu de la joie. Tu nous apportes la joie. Alors, Seigneur Dieu, nous te confions toutes les personnes qui prient en ce moment et toutes celles qu'elles portent dans leur cœur, dans leur prière, pour que à chacune tu apportes la joie. Tu apportes ta joie. La joie qui fait voir et regarder toutes choses avec espérance, avec confiance. Oui, Père, nous te prions pour particulièrement pour tous les enfants, tous les jeunes, tous ceux qui ont débuté une année scolaire nouvelle, tous ceux qui ont découvert une nouvelle classe, peut-être de nouveaux compagnons, camarades de classe. Oui, Père, viens les aider, viens aider chacun de ces enfants, chacun de ces jeunes à vivre en vérité selon ce qu'ils portent dans leur cœur, mais dans leur cœur aussi ce besoin et ce désir d'être dans une camaraderie juste, dans une fraternité juste, parce que, enfant, on a dans le cœur cette pureté d'être, cette confiance que l'autre peut être un ami. Alors permets, Seigneur, à cette confiance-là de s'établir et de ne pas être cassée par ce qui est autour d'eux. Aide-les, Seigneur. Protège-les. Viens les guider. Et Père, nous te confions aussi tous leurs enseignants, tous les éducateurs, pour qu'ils soient fidèles à leur vocation, à leur mission, pour qu'ils respectent chacun de ceux qui leur sont confiés, pour qu'ils n'attendent pas à leur pudeur, qu'ils n'attendent pas à leur vérité propre, pour qu'ils les respectent profondément et qu'ils les accueillent tels qu'ils sont, qu'ils leur enseignent ce qu'ils ont à leur enseigner, mais dans la vérité, dans la justice et dans le respect. Oui, béni sois-tu, Père, parce que toi, tu peux tout. Tu peux protéger, tu peux rectifier. Alors nous te les confions, tous ces enfants et tous ces jeunes. Amen.

Père, toi qui es un Dieu de bonté, nous te prions pour toutes les familles. Nous te prions pour tous les pères de famille, pour que ils soient dignes de ce qu'ils sont, pour qu'ils soient dignes d'être pères de leurs enfants, qu'ils soient de vrais pères et non pas des compagnons ou des camarades, mais de vrais pères qui montrent le chemin, qui éduquent et qui font grandir en vérité, en sagesse. Nous te prions aussi pour toutes les mères de famille, pour que tu viennes les aider, leur donner les forces qui peuvent leur manquer parfois, lorsqu'elles sont surchargées entre leur travail et leur famille et les tâches quotidiennes. Viens leur redonner leur force, tout ce dont elles ont besoin. Viens mettre sur leur route des aides, des conseillers qui sauront les guider, qui sauront leur faire passer les moments difficiles. Nous te prions aussi pour eux, tous ces jeunes couples qui peinent à s'établir à cause d'un manque de travail ou d'un travail trop prenant, d'une difficulté à se loger, d'une difficulté à simplement travailler parce qu'il n'y a pas assez de travail là où ils sont. Viens à leur secours, Seigneur. Viens les guider dans leur recherche. Viens les établir en toi, dans la confiance et dans l'espérance. Nous te prions pour tous ceux qui espèrent un enfant. Là aussi, Père, que cela soit rendu possible. Viens ouvrir leur cœur, leur corps à ta volonté, à ta fécondité, à toi, Père, pour que leur désir ne soit pas vain, mais qu'ils construisent une famille, qu'ils construisent une fécondité, peut-être invisible, mais que cette fécondité soit immense, selon ton cœur à toi, Seigneur. Nous t'en prions. Amen.

Oui, Seigneur Dieu, toi qui es un Dieu trinitaire, toi qui es un Dieu communion, nous te prions et nous te confions notre pays, fracturé de toutes sortes. Nous te confions notre pays qui est traversé par la violence, traversé par la haine, traversé par les divisions, traversé par des mensonges. Oui, Père, viens ouvrir les cœurs de tous ceux qui vivent dans notre pays. Viens renouveler en chacun de nous, en chacun de ceux qui sont là autour de nous, proches ou moins proches. Viens ouvrir ce désir de paix profonde, ce désir de réconciliation profonde avec tous ceux autour de qui nous vivons, avec tous ceux qui sont peut-être étrangers, que nous ne comprenons pas toujours. Viens mettre ce désir de fraternité. Oui, Seigneur Dieu, souvenez-vous, souviens-toi que dans des circonstances douloureuses de notre histoire, vous avez fait de l'archange Saint-Michel l'instrument de votre miséricorde à notre égard. Nous ne saurions l'oublier. C'est pourquoi nous vous demandons de conserver à notre patrie la protection dont vous l'avez jadis entourée par le ministère de cet archange vainqueur. Et vous, ô Saint-Michel, prince des milices célestes, venez à nous. Nous vous appelons de tous nos voeux. Vous êtes l'ange gardien de l'Église et de la France. C'est vous qui avez inspiré et soutenu Jeanne d'Arc dans sa mission libératrice. Venez encore à notre secours et sauvez-nous. Nous mettons nos personnes, nos familles, nos paroisses, la France entière, sous votre protection spéciale. Nous avons la ferme espérance que vous ne la laisserez pas mourir, ni mourir le peuple qui vous a été confié. Que Dieu suscite parmi nous des saints. Par eux, ô Saint-Archange, faites triompher l'Église dans la lutte qu'elle soutient contre l'enfer déchaîné, et par la vertu du Saint-Esprit, établissez le règne du Christ sur la France et dans le monde, afin que la paix du ciel y demeure à jamais. Amen.

Oui, Seigneur Dieu, nous te prions pour ton Église. Nous te prions pour chaque prêtre, chaque pasteur, chaque évêque et pour le pape Léon, pour que tu les renouvelles dans leur sacerdoce, pour qu'ils deviennent toujours plus purs en toi, pour qu'ils deviennent toujours plus des instruments de paix, de vérité et de justice là où ils sont, sur notre terre, dans notre monde. Nous te prions pour chaque baptisé, pour que tu les renouvelles dans les grâces de leur baptême, pour que, particulièrement ceux qui se sont éloignés de toi, ils se retournent vers toi, ils redécouvrent tous les dons dont tu les combles et dont tu les as déjà comblés, pour qu'ils redécouvrent toutes les grâces que tu leur fais jour après jour. Oui, Père, nous te prions pour notre Église. Oui, Seigneur Dieu, toi qui ne cesses de semer en nos cœurs le désir de vivre dans la justice et la paix, nous te rendons grâce pour la visite en France et à l'UNESCO de notre Saint-Père, le pape Léon XIV. Bénis son voyage apostolique. Prépare nos cœurs à l'accueillir avec joie. Donne-nous de recevoir ses paroles avec confiance. Apprends-nous à servir la magnifique humanité que tu as créée. Fortifie notre foi. Affermis notre espérance. Stimule notre charité. Par l'intercession de Notre-Dame et de tous les saints de France, fais de nous des artisans d'unité, pour que le monde ait la vie. Que le voyage apostolique du pape Léon XIV porte des fruits abondants et heureux pour l'Église, pour notre pays et pour le monde. Toi, l'auteur de la vie, pour les siècles des siècles. Amen.

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0: Après cela, Jésus parcourait la Galilée. Il n'avait pas pouvoir de circuler en Judée parce que les Juifs cherchaient à le tuer. Or, la fête juive des Tentes était proche. Ses frères lui dirent donc,
1: « Passe d'ici en Judée, que tes disciples voient aussi les œuvres que tu fais. On n'agit pas en secret quand on veut être en vue. Puisque tu fais ces choses-là, manifeste-toi au monde. »
0: Pas même ses frères, en effet, ne croyaient en lui. Jésus leur dit alors,
2: « Mon temps n'est pas encore venu, tandis que le vôtre est toujours prêt. Le monde ne peut pas vous haïr. Mais moi, il me hait, parce que je témoigne que ses œuvres sont mauvaises. Vous, montez à la fête. Moi, je ne monte pas à cette fête, parce que mon temps n'est pas encore accompli. »
0: Cela dit, il resta en Galilée. Mais quand ses frères furent montés à la fête, alors il monta lui aussi, pas au grand jour, mais en secret. Les Juifs le cherchaient donc pendant la fête et disaient,
1: « Où est-il ? »
0: On chuchotait beaucoup sur son compte dans les foules. Les uns disaient,
1: « C'est un homme de bien. »
0: D'autres disaient,
1: « Non, il égare la foule. »
0: Pourtant, personne ne s'exprimait ouvertement à son sujet par peur des Juifs.

0: On était déjà au milieu de la fête lorsque Jésus monta au temple et se mit à enseigner. Les Juifs, étonnés, disaient
1: « Comment connaît-il les lettres sans avoir étudié ?»
0: Jésus leur répondit
2: « Ma doctrine n'est pas de moi, mais de celui qui m'a envoyé. Si quelqu'un veut faire sa volonté, il reconnaîtra si ma doctrine est de Dieu ou si je parle de moi-même. Celui qui parle de lui-même cherche sa propre gloire. Mais celui qui cherche la gloire de celui qui l'a envoyé, celui-là est véridique, et il n'y a pas en lui d'imposture. Moïse ne vous a-t-il pas donné la loi ? Et aucun de vous ne la pratique, la loi. Pourquoi cherchez-vous à me tuer ? »
0: La foule répondit,
1: « Tu as un démon, qui cherche à te tuer ?»
0: Jésus leur répondit,
2: « Pour une seule œuvre que j'ai faite, vous voilà tous étonnés.

0: Certains des gens de Jérusalem disaient
1: « N'est-ce pas lui qu'il cherche à tuer ?» Et le voilà qui parle ouvertement sans qu'il lui dise rien. Est-ce que vraiment les autorités auraient reconnu qu'il est le Christ ? Mais lui, nous savons d'où il est, tandis que le Christ, à sa venue, personne ne saura d'où il est.
0: Alors Jésus, enseignant dans le temple, s'écria
2: « Vous me connaissez et vous savez d'où je suis. Et pourtant ce n'est pas de moi-même que je suis venu. Mais il m'envoie vraiment celui qui m'a envoyé. Vous, vous ne le connaissez pas. Moi, je le connais parce que je viens d'auprès de lui et c'est lui qui m'a envoyé. »
0: Il cherchait alors à le saisir, mais personne ne porta la main sur lui, parce que son heure n'était pas encore venue.

0: Dans la foule, beaucoup crurent en lui et disaient
1: « Le Christ, quand il viendra, fera-t-il plus de signes que n'en a fait celui-ci ?»
0: Ces rumeurs de la foule à son sujet parvinrent aux oreilles des pharisiens. Ils envoyèrent des gardes pour le saisir. Jésus dit alors
2: « Pour un peu de temps encore, je suis avec vous, mais je m'en vais vers celui qui m'a envoyé. Vous me chercherez et ne me trouverez pas. Et où je suis, vous ne pouvez pas venir. »
0: Les Juifs se dirent entre eux
1: « Où va-t-il aller que nous ne le trouverons pas ? Va-t-il rejoindre ceux qui sont dispersés chez les Grecs et enseigner les Grecs ? Que signifie cette parole qu'il a dite « Vous me chercherez et ne me trouverez pas, et où je suis, vous ne pouvez pas venir. »

0: Alors Jésus, enseignant dans le temple, s'écria :
1: Vous me connaissez et vous savez d'où je suis. Et pourtant, ce n'est pas de moi-même que je

je suis venu. Mais il m'envoie vraiment celui qui m'a envoyé. Vous, vous ne le connaissez pas. Moi, je le connais, parce que je viens d'auprès de lui, et c'est lui qui m'a envoyé. »

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1: Nous parlons cette semaine de l'argent, de la place de l'argent, et surtout de l'amour de l'argent. Et nous avons évoqué dans notre dernier rendez-vous ce petit verset 10 du chapitre 6 de la première épître à Timothée de saint Paul qui nous montre à quel point l'amour de l'argent est un mal, car il a des conséquences néfastes pour la vie spirituelle, il égare les gens loin de la foi et finalement il provoque une sorte d'autodestruction de ceux qui s'adonnent à cet amour de l'argent, qui s'adonnent ou qui sont pris par cet amour de l'argent. Je voudrais revenir non pas directement sur ce verset de Paul, mais sur les quelques versets qui précèdent, car ils nous font sans doute mieux comprendre la pensée de l'apôtre sur le sujet. Remontons donc au verset 6. Nous sommes toujours dans la première épître à Timothée, chapitre 6, verset 6. « C'est en effet, dit Paul, une grande source de gain que la piété avec le contentement. » Ici, Paul utilise avec ironie le terme de gain, qui est un vocabulaire des affaires. Et c'est comme s'il avait dit « c'est un grand profit, c'est un très bon placement que la piété avec le contentement ». Autrement dit, le vrai gain, car il y a bien quelque chose à gagner, eh bien ça n'est pas un gain financier, mais un gain spirituel. Nous avons beaucoup à gagner spirituellement, certes. Et le mot de contentement vient du grec autarkeia qui désigne l'autosuffisance, c'est-à-dire n'avoir besoin de rien ni de personne. On sait que dans la philosophie stoïcienne à cette époque-là, il s'agissait de ne dépendre de rien, pour ne pas être lié, pour ne pas devoir quelque chose, pour être donc, d'une certaine manière, pleinement libre. Et ici, chez saint Paul, le concept est un peu transformé. Il ne s'agit pas d'être autosuffisant, comment pourrions-nous l'être? Mais celui qui croit en Dieu trouve sa suffisance totale en Dieu seul, ce qui le libère de la dépendance des biens matériels. Il me revient à l'esprit cette parole de la grande Thérèse, « Dieu seul suffit ». Nous trouvons une suffisance, au sens très fort du terme, en Dieu seul. Je poursuis en reprenant maintenant le verset 7. « Nous n'avons rien apporté dans le monde, et il est évident que nous n'en pouvons rien emporter ». Ici, la parole de Paul, je dirais, s'enracine dans une sorte de sagesse universelle, car il n'est pas le seul à faire cette constatation. Déjà dans le livre de Job, on trouvait ce texte « Je suis sorti nu du sein de ma mère, et nu je retournerai ». Nous entrons dans la vie sans rien, et nous en repartons sans rien. Il est donc tout à fait illusoire de penser qu'accumuler des richesses va nous garantir une espèce d'éternité.
2: De penser
1: que lorsque nous allons quitter cette terre, eh bien, tout cela va nous suivre. Il y a une sorte de constat de sagesse universelle ici. L'homme n'est en réalité propriétaire de rien. Il n'est que dépositaire, au cours de sa vie, d'un certain nombre de biens. Ces biens, il peut tout à fait les perdre dans le courant de son existence, mais quoi qu'il arrive, il les perdra lorsque lui-même aura atteint le terme de sa vie sur cette terre. Les biens et l'accumulation des biens sont donc à relativiser. Accumuler des richesses est une illusion. À l'échelle de l'éternité, nous ne sommes que des locataires temporaires d'un certain nombre de biens terrestres. Mais la mort remet les compteurs à zéro. On trouvait déjà dans un psaume cette image, les riches s'en vont comme les animaux à l'abattoir et dire qu'ils avaient mis leur nom sur des terres. Le pape François, qui avait l'art et l'humour de trouver les images qui correspondent bien pour décrire des situations, a eu cette phrase un jour, « On n'a jamais vu un camion de déménagement qui suivait un corbillard. »

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1: Poursuivons notre petite étude des versets qui, dans la première épître de saint Paul à Timothée, précèdent le fameux verset qui nous dit « L'amour de l'argent est la racine de tous les maux ». Nous avons déjà vu les versets 6 et 7, passons au verset 8. « Si donc nous avons la nourriture et le vêtement, cela nous suffira ». Autrement dit, ici, nourriture et vêtements semblent désigner le nécessaire. La nourriture représente tout ce qui en nous va venir conforter la vie, et le vêtement, je pense que l'on peut élargir un peu le terme au logement. Le vêtement, le logement, s'habiller, se loger, ce n'est plus nourrir en nous la vie, mais c'est la protéger. La protéger du froid, du vent, de la pluie, du soleil aussi. Et puis, pourquoi pas, la protéger aussi du regard des autres. Être habillé protège, d'une certaine manière, notre intimité par rapport aux autres. Alors qu'au contraire, on pourrait dire que aller nu ne laisse aucune défense et le regard des autres va pouvoir nous voir tels que nous sommes, sans aucun apparat, sans aucune protection. Il semble aussi que ce verset 8, à travers ces deux termes, la nourriture et le vêtement, cela nous suffira, développe l'image d'une sobriété heureuse. C'est une invitation, sans doute, à faire le tri, à discerner entre un besoin légitime, la nourriture et le vêtement, et un certain nombre de désirs superflus. Nous nous inventons des besoins, et la société occidentale moderne ne se prie pas pour nous les suggérer. Nous nous inventons des besoins, et nous les prenons pour de vrais besoins. Lorsque, parfois, vous entendez dire « j'ai besoin de cela, il me faut ceci », nous sommes un petit peu éberlués, car ce qui est énoncé ne fait pas vraiment partie des réels besoins tels que saint Paul vient de les définir. Donc, Paul nous dit à travers cette phrase que le bonheur, la paix intérieure, ne réside pas dans la multiplication des possessions, qui viendrait répondre à une multiplication des besoins, mais au contraire, dans une certaine réduction de nos besoins. Il faut que nous réduisions nos besoins à ce qui est réellement essentiel et nécessaire. Enfin, le verset 9 vient tout à fait conclure ce que nous venons de dire, mais ceux qui veulent s'enrichir tombe dans la tentation, dans le piège, et dans beaucoup de désirs insensés et pernicieux qui plongent les hommes dans la ruine et la perdition. Remarquons que le texte en grec utilise deux mots pour la fin de l'histoire. Olétros, c'est la ruine matérielle, physique ou morale dans ce monde, et apoleia, qui est la perdition spirituelle éternelle. Autrement dit, courir après la richesse détruit non seulement la vie présente, mais aussi la vie future.
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1: Au nom du Père, et du Fils, et du Saint-Esprit. Amen. Mon Seigneur et mon Dieu, je crois de tout mon cœur que tu es ici, que tu me vois, que tu m'entends. Je t'aime, je t'adore et je te demande pardon. Je veux prier, mais surtout te laisser prier en moi. Glisse dans mon cœur tes paroles et tes silences. Marie, ma mère immaculée, Saint Joseph et mon ange gardien, accompagne-moi toujours en chemin. Elon Musk, entrepreneur, est l'homme le plus riche du monde en 2026 avec une fortune estimée à plus de 800 milliards de dollars selon le classement Forbes des milliardaires. J'ai envie de dire, tout ça, c'est pour une seule personne. De quoi nourrir tout un continent? En effet, le budget annuel de la Côte d'Ivoire en 2026 est de 17 350 milliards de francs CFA à peu près, soit 30 milliards de dollars ou 26 milliards d'euros. Celui de la France fait 459 milliards d'euros, soit 529 milliards de dollars, à côté de 800 milliards. Pour dire plus simplement les choses, Elon Musk équivaut à 9 ou 10 fois le PIB de la Côte d'Ivoire et plus du quart de la richesse produite par la France en un an. Vous avez une idée de l'étendue de sa fortune. Lui, il est vraiment, vraiment riche. Et des hommes comme lui, il y en a beaucoup sur la terre. J'aurais bien voulu estimer la fortune de Salomon dans la Bible. Selon ce qui nous est raconté, c'était un homme très riche. On aurait pu le classer aussi pour voir dans le classement des milliardaires quelle est la fortune de Salomon. De la même manière que Dieu a fait des hommes assez riches, il y en a également de très pauvres qui peinent à s'assurer un repas par jour et qui n'ont aucun accès aux soins médicaux. Ainsi, la richesse et la pauvreté sont deux réalités de l'existence humaine. Des deux, la plupart d'entre nous préfèrent la richesse. Sauf que le sage du livre des Proverbes qui nous est lu ce jour choisit la mesure. Je veux dire le juste milieu. Seigneur, j'implore de toi deux choses. Ne le refuse pas avant que je meure. Et loin de moi la fausseté et paroles mensongères, ne me donne ni pauvreté ni richesse. Laisse-moi goûter ma part de pain, de crainte que, comblé, je ne me détourne et ne dise « Qui est Yahvé ?» ou encore « Qu'indigent, je ne vole et ne profane le nom de mon Dieu. » Seigneur, sans faux fuyant, je ne te prie pas de cette manière. Je vais te prier autrement. Tu sais bien que moi j'aspire à la richesse. Je vais avoir beaucoup d'argent. Les médias parleront de moi. Mon nom sera populaire. Et puis, dans la société, on va m'estimer. Mes paroles seront tout de suite exécutées. Tu sais combien, Seigneur, le pouvoir de l'argent et de la richesse est grand sur cette terre. Faut m'en donner beaucoup. Toi, entre ma prière, toi qui prie avec moi, entre ma prière et celle du sage du livre des Proverbes, laquelle te rejoint le plus dans tes aspirations profondes? Attends, j'ai oublié la troisième option. Laisse-moi te formuler une autre prière. Seigneur, donne-moi la pauvreté. Je veux souffrir chaque jour pour combattre dans ma chair toutes les révoltes. Je veux vivre 7 à 16 pour toi. Me sentir crucifié chaque jour comme Padre Pio que nous célébrons aujourd'hui. Lui qui fut homme de prière et de souffrance. Je veux rester loin de l'orgueil des richesses et de la fierté des tempérants. Amen. Alors, on peut à présent organiser un vote. Parmi ces trois prières, je suis convaincu que la dernière prière n'aura aucune voix. Mais la deuxième sera majoritaire, celle qui demande d'être riche dans mon pays. Et je crois que c'est la même chose partout. Tout le monde veut être riche vite et sans trop d'efforts. On raconte que certains ont recours à des fétiches, des marabouts, des pratiques occultes pour y parvenir. D'autres, en revanche, ont élu domicile dans les malversations, corruption, détournement de fonds. Je ne parle pas ici de tous ces trafics illicites, drogues, vente d'organes humains et même des hommes, trafic d'armes. Parmi ceux-ci, parfois, il y a toi et moi, mais sans Dieu. Seigneur, donne-moi de me défaire de mes convoitises, de mes ambitions qui ne comptent pas avec toi. Libère-moi de mes projets sans toi. Rends-moi riche, si telle est ta volonté, mais que ce ne soit jamais sans toi. Donne-moi la pauvreté, si tel est ton désir, mais que je sois toujours avec toi. Donne-moi d'être instrument de ta charité quand tu m'en donneras assez, que je ne vais jamais garder pour moi plus que j'en aurai besoin. Le pape Benoît XVI, dans sa catéchèse consacrée à Padre Pio, dit ceci: Padre Pio conserva ses dons naturels et aussi son tempérament, mais il offrit chaque chose à Dieu qui a pu s'en servir librement pour prolonger l'œuvre du Christ, annoncer l'Évangile, remettre les péchés et guérir les malades dans leur corps et leur esprit. Le chemin est ici présenté. Il s'agit de tout offrir au Seigneur. Des pauvres, vous en aurez toujours avec vous. C'est ainsi que le Seigneur parlait dans l'Évangile à ses disciples. Et moi d'ajouter, des riches comme Elon Musk, il en aura toujours sur la terre. Offre ta pauvreté à Dieu, offre ta richesse à Dieu. Parce que des pauvres, des pauvretés, je veux dire, tu en as. Manque de foi, d'espérance, de charité, manque d'emploi, d'affection, de famille, la maladie sont des pauvretés existentielles que peut-être que tu rencontres, que tu en as. Offre aussi tes richesses à Dieu, bien matériel, bien spirituel, prestige social, performance professionnelle et académique, succès dans tes projets. J'en passe, tu connais tes richesses. Cette offrande devra participer à la gloire de Dieu, c'est-à-dire prolonger l'œuvre du Christ, participer au bien des autres. Le but, c'est de ne jamais se séparer de Dieu, rester scotché à Dieu, lié à Dieu, vivre chaque situation de notre vie avec le Seigneur, ne jamais le perdre. Le désirer comme la prunelle de son œil, le désirer comme le bien le plus grand de notre vie, chercher à être avec lui que de le perdre pour quoi que ce soit. Autrement dit, dans la balance, Dieu d'abord et le reste ensuite. Ne jamais se séparer de Dieu. Et c'est bien l'intention du sage dans la première lecture de la messe, de crainte que comblé, je ne me détourne et me dise « Qui est Yahvé ?» En étant comblé, il pourrait perdre Dieu. Ou encore, qu'indigent, je ne vole et ne profane le nom de mon Dieu. Trop de pauvreté, il pourrait se détourner de Dieu. Le plus important pour le sage, c'est de ne jamais perdre le Seigneur. Il s'agit de demeurer dans la gloire de Dieu. Et cette gloire passe par toi et moi. C'est d'ailleurs pour cela que la mouche sait profiter de la plaie de l'étranger. Savoir profiter des biens que Dieu nous donne pour sa gloire. Et quand Dieu est glorifié, l'homme est béni et comblé. L'homme est satisfait. L'homme est heureux. Donne-moi, Seigneur, aujourd'hui de t'offrir toutes mes activités, toute ma vie, mes pauvretés comme mes richesses. Donne-moi de prier et de désirer rester près de toi et avec toi, que je ne vais jamais te perdre. Je te remercie, mon Dieu, de tout ce que tu as semé dans mon cœur pendant ce moment de prière. Fais-le pousser et porter du fruit. Marie, ma mère immaculée, Saint Joseph et mon ange gardien, accompagne-moi toujours en chemin. Au nom du Père, et du Fils, et du Saint-Esprit. Amen.

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1: Il est 18h30 sur les ondes de Radio Espérance. Dans quelques minutes, nous allons partir en direction du couvent Saint-Antoine à Bastia pour suivre l'office des Vêpres. Belle fin d'après-midi.

Si quelqu'un veut marcher à ma suite, qu'il renonce à lui-même, qu'il prenne sa croix et qu'il me suive. Matthieu 16, 24.

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1: Auditeurs de Radio Espérance, bonsoir. Il est 19h, retournons-nous vers Marie et récitons ensemble la prière de l'Angélus. L'ange du Seigneur apporta l'annonce à Marie, et elle conçut du Saint-Esprit. Je vous salue Marie, pleine de grâce, le Seigneur est avec vous. Vous êtes bénie entre toutes les femmes, et Jésus, le fruit de vos entrailles, est béni. Sainte Marie, Mère de Dieu, priez pour nous pauvres pécheurs, maintenant et à l'heure de notre mort. Amen. Voici la servante du Seigneur. Qu'il me soit fait selon votre parole. Je vous salue Marie, pleine de grâce, le Seigneur est avec vous. Vous êtes bénie entre toutes les femmes, et Jésus, le fruit de vos entrailles, est béni. Sainte Marie, Mère de Dieu, priez pour nous pauvres pécheurs, maintenant et à l'heure de notre mort. Amen. Et le Verbe s'est fait chair, et il a habité parmi nous. Je vous salue Marie, pleine de grâce, le Seigneur est avec vous. Vous êtes bénie entre toutes les femmes, et Jésus, le fruit de vos entrailles, est béni. Sainte Marie, Mère de Dieu, priez pour nous pauvres pécheurs, maintenant et à l'heure de notre mort. Amen. Priez pour nous, Sainte Mère de Dieu, afin que nous soyons rendus dignes des promesses du Christ. Prions. Que ta grâce, Seigneur notre Père, se répande dans nos cœurs. Par le message de l'ange, tu nous as fait connaître l'incarnation de ton Fils bien-aimé. Conduis-nous par sa passion et par sa croix, avec le secours de la Vierge Marie, jusqu'à la gloire de la résurrection. Par Jésus le Christ, notre Seigneur. Amen. Je vous rappelle votre rendez-vous de ce soir à partir de 21h, dans À l'écoute des maîtres spirituels. Le Père Maxio de Longchamp continue sa série d'enseignements sur le catéchisme spirituel, et plus particulièrement aujourd'hui sur le thème Enfer et Purgatoire. Je vous souhaite une excellente soirée sur les ondes de Radio Espérance, et nous retrouvons tout de suite l'écho du Saint-Siège.

Chers amis auditeurs de Radio Espérance, bonjour. Nous nous retrouvons pour l'écho du Saint-Siège du mercredi 23 septembre. Tout d'abord, commençons avec les préparatifs de la visite apostolique de Léon XIV en France, à quelques heures de son arrivée. Le temps s'accélère pour les organisateurs des diocèses de Paris, de Lourdes et de Metz. Sur place, les équipes diocésaines s'activent pour gérer tous les aspects logistiques et sécuritaires, mais aussi spirituels et festifs de cet événement. Rien n'est laissé au hasard. 15 000 bénévoles se sont mobilisés pour ces 4 jours de visite. Un chiffre qui témoigne de l'enthousiasme suscité par la venue du Saint-Père. C'est un moment extraordinaire pour ces communautés chrétiennes qui ont répondu massivement à l'appel aux bonnes volontés. Le pape doit arriver ce vendredi matin à Paris pour un séjour de 2 jours dans la capitale avant de poursuivre son voyage vers Lourdes et Metz. Enchaînons avec l'appel de Léon XIV en faveur des mineurs migrants. À l'issue de l'audience générale de ce mercredi, le Saint-Père a évoqué la 112e journée mondiale des migrants et des réfugiés. S'inspirant du thème « Même un seul de ses enfants », il a lancé un appel à la responsabilité de tous. Le pape a dénoncé les violences, les tortures et l'exploitation que subissent souvent les enfants et les adolescents le long des routes migratoires. Que chacun se sente concerné par la vie de ces jeunes, a-t-il déclaré. Cette intervention s'inscrit dans la continuité de la catéchèse du jour consacrée à la constitution pastorale Gaudium Spes, l'un des grands textes du Concile Vatican II. Le pape y a rappelé que le progrès technique doit être mis au service de la dignité humaine et de l'amélioration des conditions de vie des plus défavorisés. En dernier, terminons avec la remise du prix Ratzinger 2026. Le théologien américain John Cavadini a été distingué par la Fondation Vatican dédiée à Benoît XVI pour ses travaux sur la patristique et en particulier sur Saint Augustin. Léon XIV remettra cette distinction aux chercheurs le 19 décembre au Vatican. Le père Regoli, président de l'institution, a salué un homme engagé, tant sur le plan intellectuel que pastoral, dans la diffusion de la foi. En novembre, 3 colloques internationaux seront organisés aux États-Unis et en Afrique pour rendre hommage à la figure du pape allemand. Vous venez de suivre l'écho du Saint-Siège du mercredi 23 septembre. On se retrouve demain pour un nouveau bulletin d'information, à la même heure, toujours sur les ondes de Radio Espérance.

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1: Bonjour, du livre des Proverbes. Toute parole de Dieu est éprouvée au feu. Il est un bouclier pour qui s'abrite en lui. N'ajoute rien à ce qu'il dit, il te le reprocherait comme un mensonge. Seigneur, je n'ai que deux choses à te demander. Ne me les refuse pas avant que je meure. Éloigne de moi mensonge et fausseté. Ne me donne ni pauvreté ni richesse, accorde-moi seulement ma part de pain. Car dans l'abondance, je pourrais te renier en disant « Le Seigneur, qui est-ce ? » Ou alors la misère ferait de moi un voleur et je profanerais le nom de mon Dieu. Arrêtons-nous sur le mot qui est prononcé deux fois plus une, puisque on entend deux fois le mot mensonge et aussi le mot fausseté. Le père Jean-Baptiste raconte que dans sa communauté, ils organisent de temps en temps un banquet de la parole. Le principe de cette prière communautaire est simple. Un frère lit un passage de la Bible et tous ceux qui le veulent redisent le verset qui leur parle, le verset qui les touche, le verset qui exprime la prière de leur cœur. Ce jour-là, c'est un banquet de la parole sur le psaume 116. Chacun s'exprime. « Je crois et je parlerai parce que j'ai beaucoup souffert. » Un autre, « Comment rendrai-je au Seigneur tout le bien qu'il m'a fait ? » J'élèverai la coupe du salut. Un autre encore, j'invoquerai le nom du Seigneur. Un autre, je tiendrai mes promesses au Seigneur, oui, devant tout son peuple. Un autre encore, je t'offrirai le sacrifice d'action de grâce. Ça fuse de partout. J'invoquerai le nom du Seigneur, je tiendrai mes promesses au Seigneur à l'entrée de la maison du Seigneur. Et voilà qu'après un temps de silence qui manifeste que tous ceux qui voulaient intervenir se sont exprimés, un frère malicieux dit le verset qui lui parle le mieux. C'est le verset 11 de ce psaume 116. « L'homme n'est que mensonge. » Silence interloqué, puis fou rire général. Il a osé. Il est bon parfois de nous entendre rappeler notre extrême fragilité. « Seigneur, demande l'auteur du livre des Proverbes, éloigne de moi mensonge et fausseté. » Vous voulez savoir pourquoi les gens préfèrent le mensonge à la vérité? Écoutez cette histoire. Un jour, la vérité et le mensonge se sont rencontrés. « Bonjour !» a dit le mensonge. « Bonjour !» a répondu la vérité. « C'est une belle journée !» a dit le mensonge. La vérité est allée vérifier si c'était vrai et ça l'était. « Belle journée !» lui a répondu la vérité. « Le lac est encore plus beau aujourd'hui !» a dit le mensonge. La vérité a regardé vers le lac et elle a vu que le mensonge disait la vérité. Ensuite, le mensonge a couru vers l'eau et lui a dit « L'eau est tiède, c'est une température idéale pour aller nager. » La vérité a touché l'eau avec ses doigts, elle s'est rendue compte, en effet, que l'eau était tiède. La vérité a donc fait confiance au mensonge. Ils ont enlevé leurs vêtements tous les deux et sont allés se baigner dans le lac. Un peu plus tard, le mensonge est sorti du lac. Il s'est habillé avec les vêtements de la vérité et il est parti. Quand la vérité est sortie de l'eau, elle s'est sentie incapable de mettre les vêtements du mensonge et en voyant la vérité marcher toute nue, les gens se sont éloignés et ont eu peur. La vérité s'est sentie triste et abandonnée de tous. Alors elle s'est réfugiée au fond d'un puits. Depuis ce jour, les gens préfèrent accepter le mensonge déguisé en vérité à la vérité nue. Autrement dit, les gens préfèrent un mensonge bien habillé et qui arrange plutôt qu'une vérité nue et qui dérange. Le pire est très bien dit par cette histoire africaine. On y raconte qu'un jour, une hyène qui pénètre dans un village y trouve un chevreau mort et l'emporte dans la tanière. Alors qu'elle se dispose à le dévorer, elle voit s'approcher toute une horde de hyènes. Elle cache en vitesse le chevreau, s'allonge sur le bord de la piste et se met à rôter bruyamment et à bâiller comme au sortir d'un superbe festin. « Pourquoi tu rôtes? Pourquoi tu bâilles ?» lui demandent les autres hyènes. « Mais vous n'êtes pas au courant ?» Là-bas, au village, on a tué tout le bétail et on a jeté les carcasses. J'ai mangé autant que j'ai voulu. C'était délicieux. Et il en reste des quantités, des tas. Les hyènes font aussitôt demi-tour et foncent vers le village. À la vue de cette hâte et de la poussière qu'elle soulève, la hyène se dit « Mais on ne peut pas s'exciter ainsi pour rien. Il doit y avoir quelque chose de vrai dans mon mensonge. » Et elle s'élance à leur suite. Et oui, nous avons l'impression que ceux qui fomentent et diffusent des mensonges finissent par y croire eux-mêmes. Certes, me direz-vous, mais il y a mensonge et mensonge. Ne faut-il pas distinguer entre la tromperie et un certain amoindrissement de la vérité, quelquefois nécessaire pour ne pas heurter, pour ménager les susceptibilités, pour favoriser le vivre ensemble? Le prieur de la Grande Chartreuse, Don Dismas de Lassus, a montré dans un livre remarquable que la plupart des dérives sectaires dans les communautés religieuses avaient commencé par une toute petite entorse à la vérité, juste pour ne pas faire de vagues. Gardons-nous donc de toutes ces finasseries, car, comme l'écrit saint Augustin, s'imaginer qu'il pourrait y avoir un mensonge exempt de péché, c'est se tromper grossièrement. Que faire? Éviter d'être complice de ces finasseries, qui sont des mensonges, rappeler aussi souvent que possible la vérité et le vivre au quotidien, qui fait la vérité vient à la lumière et la vérité vous rendra libre, dit Jésus.

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1: Bonjour. Il y a plusieurs films très réussis à l'affiche cette semaine. Je vais donc vous parler de Heart of the Beast, du cinéaste américain David Ayer, de Justin le Juste, du cinéaste français Éric Barbier, et de Les Roches Rouges, du cinéaste français Bruno Dumont. Malheureusement, je ne peux pas encore vous parler du film magnifique Raison et Sentiment, de la cinéaste britannique Georgia Oakley, car le film est soumis à un embargo. C'est très original de faire un film avec seulement deux héros, un ancien soldat et son chien, comme c'est le cas du magnifique Heart of the Beast du cinéaste américain David Ayer. Quand son avion est pris dans un terrible orage, James Belmont, un ancien officier des forces spéciales, est obligé d'atterrir sur une plage de l'Alaska. Accompagné par Odin, son chien, qui était déjà avec lui au combat, il doit traverser un immense territoire en affrontant de terribles épreuves telles le froid, l'isolation et surtout les animaux sauvages. Tourné en Nouvelle-Zélande et non en Alaska, ce film magnifique aurait dû s'appeler en français « Le cœur de la bête » tant il met en valeur la belle relation entre un soldat et son chien. Ce dernier, magistralement interprété par le chien Hubert, est très expressif et attachant. Sans une minute de répit, on passe un très bon moment en compagnie de ces deux héros, même s'il y a des scènes violentes, en particulier les bagarres avec les animaux sauvages, et bien sûr les flashbacks de la guerre vécue par les deux héros. Brad Pitt est sensationnel et les paysages sont somptueux. Une belle réussite. Il faut beaucoup de talent pour s'intéresser à la guerre de 14 sous un angle très original, comme l'a réussi le cinéaste français Éric Barbier avec Justin le Juste. En 1915, Justin est un paysan analphabète qui ne comprend pas la plupart des mots et surtout il ne sait pas que l'allemand est un ennemi. Quand il est enrôlé de force dans l'armée pour partir au front, il décide de s'enfuir pour retourner dans sa ferme. C'est alors qu'il découvre Basile, un soldat sénégalais blessé, qu'il va sauver. Malheureusement, il est arrêté avec lui pour désertion et Basile est condamné à mort. Sans hésiter, Justin va tout faire pour le sauver. Ce film passionnant et souvent très amusant est une libre adaptation du roman de Jean Pompougnac, sorti en 1967, qui donne une image très originale et inédite de la guerre. Car ce n'est pas celle-ci qui est au cœur de l'histoire, mais des problèmes de caste et de racisme, en particulier la domination des supérieurs sur leurs subalternes. Bien sûr, il y a des violences, en particulier dans les scènes de guerre, mais le héros est très sympathique et très intelligent, malgré son décalage par rapport à la réalité. Un film qui ravira les amateurs grâce à l'image très différente de la guerre qu'il met en scène. Il est rare qu'un film ne prenne comme héros que des jeunes enfants, comme c'est le cas de « Les Roches Rouges » du cinéaste français Bruno Dumont. Ils sont deux bandes d'enfants qui s'affrontent en se jetant du haut des Roches Rouges sur la Méditerranée. Parmi eux, il y a Géo, 5 ans, qui tombe sous le charme de Ève, une fillette de l'autre bande, au grand dam de son amoureux. Devant les paysages magnifiques de la Côte d'Azur, on suit le parcours de ce jeune garçon qui n'hésite pas à prendre beaucoup de risques en plongeant dans la mer du haut de ces belles roches et qui est magistralement interprété par le jeune Kellen Lancel. S'il y a de belles amitiés entre ces enfants, il est dommage qu'ils prennent tant de risques à sauter de si haut et aussi à escalader les roches. Surtout, il y a une agression pénible dans un film qui ravira néanmoins toute la famille, sauf bien sûr les tout-petits. Je vous rappelle les titres des films dont je viens de vous parler. Heart of the Beast, du cinéaste américain David Ayer, Justin le Juste, du cinéaste français Éric Barbier, et Les Roches Rouges, du cinéaste français Bruno Dumont. À la semaine prochaine sur les ondes de Radio Espérance.

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1: En littérature jeunesse, il y a la création contemporaine, il y a les livres que l'on trouve dans les bibliothèques qui ont 10 ans, 20 ans, des livres plus anciens que vous trouvez dans les brocantes ou chez Emmaüs, qui sont restés dans les bibliothèques familiales. Et puis, il y a les rééditions. Toujours très intéressant de savoir pourquoi un éditeur va se pencher sur un texte ancien et le remettre en forme, le présenter sous une forme nouvelle aux lecteurs d'aujourd'hui. C'est le cas du livre que je vous présente qui s'appelle « Les cœurs les plus farouches » de James Oliver Curwood. Il est paru en version anglaise en 1913, version originale, avec une traduction de Léon Boquet en français en 1926. Et voilà que 100 ans plus tard, les éditions du Triomphe rééditent ce livre, toujours à partir de cette traduction de Léon Boquet, mais en l'adaptant un peu et sans doute de manière bienvenue. Et cette réédition comporte 248 pages. C'est un livre, somme toute, assez court, mais d'une densité incroyable. Je le propose pour les jeunes à partir de 15 ans, parce que l'on va aborder des questions très fortes et nous sommes dans le Grand Nord canadien, vraiment à l'extrême pointe du Nord, avec des froids épouvantables. Et là-bas, il s'agit de survie. Donc, je vous redis, première édition, 1913. Donc, on est loin de tous les moyens de communication actuels, à la fois pour se mouvoir et pour donner de ses nouvelles et pour en prendre. Voici le contexte. Et dans ce contexte, nous suivons des personnages extrêmement forts. D'abord, Scotty Dean, qui est un assassin en cavale. Il a tué un homme. Il glisse entre les mains de la police montée dans l'immensité glacée du Grand Nord canadien. Introuvable. Et alors qu'il le débusque enfin, le sergent Billy McVeigh va-t-il renoncer à le dénoncer pour les yeux bleus d'une femme sortie un soir du blizzard, déesse irréelle sur son traîneau. Faut imaginer le brouillard, le froid, ce sergent de la police montée qui campe seul et qui soudain a comme une apparition. Cette femme blonde aux yeux bleus magnifiques, incarnation de celle qu'il espérait depuis toujours et qui pourtant va le mener aux confins de la mort. La glace désertique, la solitude exacerbent les passions. Et ça, James Oliver Curwood le montre tellement bien. On est soi-même un peu dépouillé en tant que lecteur. C'est vraiment très, très puissant. On laisse de côté le confort, les certitudes. Et la question, et les grandes questions se posent à chaque instant. Qu'est-ce qui prime la loi ou une justice qui serait différente? Il y a beaucoup, beaucoup de questions qui se posent. Et dans les ouragans de la steppe, les Indiens que l'on va rencontrer, les colons, les trappeurs, poursuivent rarement le même but. Hein, toutes ces personnes, tous ces groupes, ils sont en lutte. La mort violente est le lot de ces hommes soumis aux éléments. Et on lutte pour la survie. Et pourtant, il y a des retournements. Il y a des moments où les cœurs s'ouvrent, où la loyauté indéfectible, l'amour peut dicter les choix. C'est montré de manière extrêmement subtile. Je vous assure que vous ne lâchez pas ce livre. Il a été dans sa réédition découpé. Alors peut-être l'était-il à l'origine. Hein, cette édition des éditions du Triomphe de 2026 découpe le livre en chapitres qui sont assez courts, quelques petites illustrations ornementales. Et tout cela pour rendre la lecture facile, y compris pour des jeunes qui ne sont pas très lecteurs. Je pense aux garçons qui peuvent avoir du mal à se concentrer longtemps sur un livre. Là, ils vont être vraiment, vraiment pris. Aventure, suspense, dépaysement, c'est un récit haletant dans lequel on apprend beaucoup sur l'âme humaine. Voici à nouveau les références, « Les cœurs les plus farouches » de James Oliver Curwood, première édition française 1926 et 100 ans plus tard 2026, réédition aux éditions du Triomphe, 248 pages, 14,90€ dès 15 ans. Et pour vous, adultes, un livre qui ne s'oublie pas.

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2: Auditeurs de Radio Espérance, la nouvelle saison de l'émission Monseigneur vous répond avec Monseigneur Michel Aupetit n'ayant pas encore repris. Je vous propose tout de suite d'écouter une rediffusion. Monseigneur vous répond. Au cours de cette émission, Monseigneur Michel Aupetit, archevêque émérite du diocèse de Paris, répond aux questions des auditeurs.
3: Monseigneur, bonjour.
4: Bonjour Roselyne, bonjour à tous les auditeurs.
3: Quelle joie de vous retrouver, Monseigneur, pour notre émission « Monseigneur nous répond ».
4: Eh oui, c'est reparti.
3: Eh oui, et les auditeurs sont bien au rendez-vous. Plusieurs questions nous sont parvenues.
4: Aïe, aïe, aïe, pas trop difficile, j'espère.
3: Oh non, rien n'est impossible. Adieu. Monseigneur, comment concilier la miséricorde infinie de Dieu, qui est amour, avec le fait qu'il y a des âmes damnées dans un éternel présent de souffrance? Pas évident comme question.
4: Ben oui, c'est une question, c'est la question de l'enfer. Est-ce que l'enfer existe ou pas? Donc, c'est, voilà. Mais le Christ a parlé quand même de ce lieu particulier, de l'enfer, hein, lui-même. Alors, il le décrit sous une forme particulière, la Géhenne, par exemple. La Géhenne, on sait que c'est une rivière de Jérusalem. Hein. Il y a le Cédron qu'on connaît bien, puisque le Christ le traversait pour venir à Jérusalem au temple en passant par le mont des Oliviers. Mais la Géhenne, en fait, c'était le lieu, c'était la déchetterie. Oui, vous savez, des déchetteries, vous savez ce que c'est. C'est là où on jetait les poubelles. Et donc, c'était un lieu tout à fait... On brûlait même les poubelles. C'est pour ça le feu. C'est le feu de purifier les ordures. Mmh. Purifier les ordures. Mmh. Donc, c'était exactement... l'idée de pour ça qu'il prend l'idée de la Géhenne, d'autant que c'était un lieu particulièrement maudit, puisque c'est dans ce lieu qu'il y avait le fameux Tophet. Le Tophet, c'est un lieu qui avait été institué par certains pour y sacrifier des enfants, mais pas à Dieu évidemment, mais au dieu Moloch Baal. Dans l'histoire du peuple juif, on s'est détourné de Dieu parce qu'on avait l'impression que Dieu ne répondait pas, donc on s'est tourné vers les dieux d'alentour, et en particulier le fameux dieu Moloch Baal, au qui on sacrifiait des enfants, le fameux enfant premier-né qu'on sacrifiait. Et donc, voilà. Et on voit ça avec Abraham qui, justement, arrivant, pense que c'est Dieu qui l'arrête, justement, de sacrifier son enfant. Mais certains rois, paraît-il Manassé et d'autres encore, ont institué ce Tophet où on sacrifiait des enfants au dieu Moloch Baal. Donc, c'était vraiment pour les prophètes qui traduisaient la parole de Dieu, un lieu d'abomination, c'est abominable. Comment est-il possible qu'on puisse réaliser des choses aussi épouvantables? Le sacrifice qui plaît à Dieu, dit Dieu, c'est un esprit brisé. C'est l'humilité de revenir simplement et humblement devant Dieu. Et non pas d'aller chercher des sacrifices, d'abord même d'animaux. Les animaux, je les connais tous, dit Dieu, dans le psaume 139. Qu'est-ce que j'en ai à faire de tes animaux? Non, pas le 139, mais voilà. Donc, les animaux, il les connaît, donc les sacrifices d'animaux déjà sont plus adéquats, mais les sacrifices humains encore pires, évidemment. Donc c'était ce lieu maudit, la Géhenne. Et après, on a appelé ça l'enfer ou les enfers. L'enfer au singulier, c'est le lieu où Dieu n'est pas, tout simplement. Et les enfers, c'était simplement le séjour des morts. Donc c'est pas pareil, hein. Les enfers, c'est le séjour des morts. En hébreu, le Sheol, et en grec, l'Hadès, on voit ça dans l'Ancien et le Nouveau Testament. C'est un séjour où on est en attente de quelque chose, notamment de la visite de Dieu au séjour des morts. Ça sera bien le Christ, évidemment, fils de Dieu, qui ira au séjour des morts par sa propre mort et qui a cherché les morts pour les conduire à Dieu. Bon, voilà. Après, l'enfer, c'est le lieu où Dieu n'est pas. Alors, quel rapport avec la miséricorde? C'est-à-dire que Dieu est miséricordieux, d'accord, mais il nous a créés libres. La semaine dernière, on a parlé justement de cette liberté avec la connaissance du bien et du mal, l'acceptation de cette loi de Dieu que l'on reconnaît comme bonne et qui nous conduit à aimer comme le Christ, voilà, c'est la vraie loi, eh bien, nous sommes soumis à un choix. D'ailleurs, dans le Deutéronome, chapitre 30, il y a bien cette affirmation de Dieu, enfin, cette phrase de Dieu, « Voilà, je mets devant toi la vie et le bonheur, la mort et le malheur, tu choisiras la vie. C'est très intéressant parce que choisis la vie, très exactement, c'est un impératif, mais un impératif qui s'adresse à une liberté. Et donc, il y a toujours pour l'homme la possibilité de refuser Dieu. Mais alors, refuser Dieu parce qu'on connaît rien ou parce qu'on est un peu obscurci, parce qu'on est idéologue, moi j'en sais rien, quoi, quand on a le cerveau un peu réduit, eh bien, on peut très bien ne pas choisir Dieu par ignorance. Ça s'appelle l'ignorance invincible, quelles qu'en soient les causes. En revanche, la connaissance effective de Dieu, la connaissance de l'Évangile, la connaissance du Christ et le moment où nous rencontrerons le Christ face à face, évidemment, la façon dont nous nous sommes préparés pourra changer aussi les choses, il y aura une décision à prendre pour ou contre Dieu en connaissance de cause parfaite. Et donc, Dieu respectant notre liberté, eh bien, nous pourrons refuser Dieu. Et refuser Dieu, c'est se trouver en enfer, puisque l'enfer, c'est le lieu où Dieu n'est pas. Contrairement au paradis, d'ailleurs, la seule fois où Jésus emploie le mot paradis, c'est sur la croix. Aujourd'hui même, dit-il au bon larron, tu seras au paradis avec moi. Donc, le paradis, c'est d'être avec Dieu, tout simplement. Et l'enfer, c'est d'être sans Dieu, d'être pas avec Dieu. Et n'être pas avec Dieu, c'était n'être pas. Nous sommes faits pour Dieu. Tu nous as faits pour toi, Seigneur, et notre cœur est sans repos tant qu'il ne demeure en toi, dit saint Augustin. Mais c'est exactement ça. Et alors, vous imaginez la souffrance d'avoir raté complètement, non pas seulement sa vie, mais sa vie éternelle. Rater sa vie éternelle, eh oui. Et figurez-vous que le mot péché, en hébreu, c'est le verbe « ata », enfin c'est le mot « ata ». « Ata », ça veut dire « rater la cible ». Et voilà, c'est exactement ça. En fait, c'est rater complètement, que ce soit le péché, que ce soit le refus de Dieu, dont l'enfer existe. Alors, la miséricorde. Ben, la miséricorde, c'est un mot, on comprend en français, parce que c'est « misericordia ».« Cordia », c'est le cœur en latin, et donc c'est la misère qui se penche, c'est le cœur qui se penche sur la misère. Très bien. Oui, mais en hébreu, c'est pas ça. C'est rahamim. Et rahamim, ça vient de rehem, l'utérus. Eh oui. C'est-à-dire que Dieu a des entrailles de mère. On le voit ça dans Isaïe, on le voit. Donc, des entrailles de mère. Ça veut dire quoi? Ça veut dire que quand Dieu fait miséricorde, eh bien, il fait comme s'il donnait une nouvelle naissance. Il réintroduit dans la vie. Et c'est important, hein, parce que, même un musulman avec qui je parlais me disait, ben nous aussi, Dieu est miséricordieux. Oui, il n'y a pas de Dieu amour, mais enfin, il y a un Dieu miséricordieux. Et ça vient aussi du mot utérus. Et alors, je dis, comment vous expliquez ça? Il me dit, ben c'est un retour à la vie grâce à Dieu. Donc, vous voyez, c'est revenir à la vie. La miséricorde de Dieu est ordonnée à la vie. C'est pour nous redonner vie. Voilà, comme le père du fils prodigue. Vous voyez, ton frère était mort et il est revenu à la vie. Allez, parce qu'il lui a tendu les bras. Ce fils qui revient parce qu'il a faim, tout simplement, pas forcément par amour de son père, il avait considéré comme mort, entre parenthèses. Hein. Il demande l'héritage. Quand on demande l'héritage, c'est qu'on considère celui dont on hérite qui est mort. Eh bien, c'est pas le père qui est mort, c'est lui qui est mort. Et le père lui dit, ton frère, au fils aîné, ton frère était mort et il est revenu à la vie. Donc, voyez, la miséricorde, c'est ce qui nous fait revenir à la vie. Donc, la miséricorde infinie de Dieu est toujours là, toujours ouverte à nous de l'accueillir. C'est ça la question. On peut la refuser. Et sinon, on n'est pas libre. C'est-à-dire que si, effectivement, les âmes damnées, c'est qu'elles ont choisi de refuser Dieu. Et donc, elles ont refusé la miséricorde infinie de Dieu dont vous parlez.
3: Mais est-ce qu'on peut dire aujourd'hui que des âmes sont en enfer?
4: J'en sais rien. L'Église ne s'est jamais prononcée. L'Église s'est prononcée sur ceux qui étaient au ciel, mais pas sur ceux qui étaient en enfer. Simplement, Jésus a dit à propos de Judas, il aurait mieux valu pour lui qu'il ne naisse pas. Alors ça, c'est quand même terrible de dire ça. Est-ce que cela veut dire qu'il est en enfer, qu'il n'est pas là où Dieu est? Entre parenthèses, quand je compare à Pierre, c'est terrible parce que Pierre, il a prié le Christ, qui n'est pas rien, hein, mais quand il revoit le Christ, il se précipite vers lui. Judas, lui, s'est regardé. Il s'est regardé lui-même et il ne s'est plus supporté, il a été se pendre. Et c'est le Christ qu'il faut regarder. Mais si vous commettez un péché, ne vous regardez pas vous-même, vous allez entrer dans une culpabilité, vous allez vous détester, ou alors vous allez vous justifier, ce qui est pareil d'ailleurs, qui revient au même au bout du compte. Non, non, il faut regarder le Christ tout simplement, et contempler cette miséricorde de Dieu qui va jusque-là, jusqu'à la croix quand même. C'est quand même pas rien, un Dieu qui va mourir sur la croix parce qu'il nous aime jusque-là. Mais c'est bouleversant. Il faut arrêter de se regarder soi-même, bon, mauvais, oh, je suis un type formidable, ou alors je suis complètement nul. Mais ton, t'as pas l'intérêt. Regarde le Christ. Et le Christ qui va te regarder va montrer la dignité infinie de ce que tu es. Les cheveux de ta tête sont tous comptés. Les cheveux de ta tête que tu connais même pas toi-même. Il en tombe tous les jours pas mal. Bien lui, le Christ, il les connaît. Tu vois, la valeur de ta vie, ça, c'est formidable. Oui, la miséricorde infinie de Dieu est tout à fait compatible avec le fait qu'une liberté puisse refuser cet amour. C'est incompréhensible, mais ça peut exister.
3: Merci, Monseigneur. Mais alors, comment progresser dans la vie spirituelle pour rester dans cette amitié avec Dieu, pour ne pas se couper de ce paradis?
4: Oui, la vie spirituelle, c'est quoi? La vie, c'est la vie dans l'esprit, déjà. Ça veut dire quoi précisément? Ça veut dire entrer de plus en plus dans l'intimité avec Dieu. En particulier, on entre dans l'intimité avec Dieu avec le Christ. Le Christ nous dit « Je vous appelle mes amis ». C'est pas rien qui nous appelle ses amis. Et donc, qu'est-ce que ça veut dire cette amitié? Ça veut dire être sur la même longueur d'âme à l'amitié. Comment être sur la même longueur d'âme que notre Seigneur Jésus-Christ? C'est inouï. Ça nous dépasse infiniment. Alors, comment on peut entrer? Alors, bon, bien sûr, il y a les moyens habituels, c'est-à-dire la prière, bien entendu. La prière en commun. La prière en commun, c'est là où deux ou trois sont réunis en mon nom, je suis au milieu d'eux. Donc, le Christ se rend présent. La prière aussi, seul, dans sa chambre, en ayant fermé les portes, comme le demande le Seigneur dans Saint Matthieu. Pour toi, quand tu pries, entre dans ta chambre, ferme la porte derrière toi et ton Père qui est là te le revaudra. Donc, il y a le cœur à cœur, voyez, la prière ensemble, parce qu'on n'est pas tout seul, on est aussi avec des frères, la prière seule, quand le Christ partait la nuit pour prier tout seul sur la montagne, justement, après avoir été au milieu de la foule, il y a ce besoin absolument d'un cœur à cœur avec le Seigneur. Et puis aussi, bien, la liturgie. La liturgie, en grec, ça veut dire l'œuvre du peuple. Voilà, l'œuvre du peuple s'exerce, et en particulier, bien sûr, à l'Eucharistie, où le Christ nous rejoint. Non seulement il nous rejoint, il est avec nous, mais il vient en nous, il nous donne son corps. Et comme le dit saint Augustin, tous les aliments, nous les transformons en notre corps, alors que le corps du Christ, c'est lui qui nous transforme en lui. Et donc, entrer dans l'intimité de Dieu, entrer dans la vie spirituelle, c'est vraiment être fidèle à la prière personnelle, le cœur à cœur avec le Christ, avec le Christ, parce que le Christ a pris un visage justement pour que nous puissions parler à Dieu de manière plus facile. Et celui qui a vu le Christ a vu le Père. Celui qui m'a vu a vu le Père, dit Jésus. Donc, voilà. La prière en commun, la louange, etc., qui nous permet de nous porter les uns les autres. Parce que quelquefois, c'est difficile de prier tout seul. Alors, avec les autres, quelquefois, voilà, ça nous aide. Donc, et puis, ensuite, bien sûr, la liturgie, ce que propose l'Église, qui nous permet véritablement d'accueillir le Christ tel qu'il se donne, tel qu'il se donne. Ceci est mon corps, prenez et mangez. Mon corps est la vraie nourriture, mon sang est la vraie boisson. Et donc, voilà, ça, c'est indispensable. Après, eh bien, quand on faiblit, quand ça va moins bien, on voit bien que l'Église nous donne, enfin, c'est le Christ qui nous a donné, hein. Par exemple, le pardon des péchés, ceux qui vous pardonnez les péchés leur seront pardonnés, dans Saint Jean, chapitre 20, après la résurrection. Voilà, qu'est-ce que ça veut dire, le péché? Alors, encore une fois, le péché, vous voyez, comprendre, c'est rater la cible, comme je disais, c'est n'être pas à sa place. C'est terrible, hein, de n'être pas à sa place. Et la première chose qu'on ressent, c'est la culpabilité. Soit dans le péché, soit on se justifie en disant, oh, c'est pas grave. C'est vrai que nos péchés sont jamais graves, alors que ceux des autres sont épouvantables. Vous avez remarqué ça aussi, hein. Ça, c'est vrai, hein. Bon, voilà. Parce que mes péchés sont les autres qui les subissent, alors que le péché des autres, c'est moi qui l'ai subi. Voilà pourquoi il me sera insupportable. Donc voilà. Alors le péché, qu'est-ce que ça veut dire? Ça veut dire qu'on a raté quelque chose, on a raté quelque chose. Et donc, le premier sentiment humain, c'est un sentiment humain, c'est pas un sentiment spirituel, c'est la culpabilité. Mea culpa, mea culpa, mea culpa, c'est ma faute, c'est ma faute, c'est ma très grande faute. Oui, d'accord, c'est le premier pas. Plutôt que de se justifier à tout prix, on commence à reconnaître la culpabilité. Mais je pense que le sentiment le plus vrai, le plus profond, c'est la tristesse. Oui, la culpabilité, ça sert à rien. Vous vous regardez vous-même et vous finirez comme Judas, allez vous pendre. Non, non, la tristesse. Rejoindre la tristesse du Christ quand il pleurait sur Jérusalem. Jérusalem, Jérusalem. Voilà, il essayait de combien de fois je suis venu. Le rejet, la tristesse. La tristesse, je pense que cette tristesse rejoint au fond celle du Christ quand il disait juste avant sa passion, mon âme est triste à mourir. Pourquoi triste? Eh bien, je citerai simplement une chanson d'un chanteur allemand qui chante en français. Il s'appelle Frédéric May. Et il chante une chanson qu'il dédie à sa femme parce que la blessure que je t'ai infligée a laissé des cicatrices dans mon cœur. Eh bien, c'est exactement ça. Quand je pêche, voilà, la blessure que j'inflige au Seigneur laisse des cicatrices dans mon cœur. Et c'est ça qui me rend triste. Vous voyez, c'est pas une question de culpabilité. C'est simplement un petit peu comme Saint-Pierre. Éloigne-toi de moi parce que je suis un homme pécheur. Voilà, c'est cette tristesse. Cette tristesse, c'est, vous voyez, c'est pas une tristesse négative, hein. C'est vraiment une tristesse positive d'avoir fait du mal à quelqu'un qu'on aime. Vous devez ressentir ça si vous aimez vraiment les gens, hein. Il y a des fois où, sans le faire exprès ou parce qu'on s'emporte, je sais pas quoi, on dit des choses et on fait du mal aux gens qu'on aime. Et puis après, ça nous revient, mais comme une blessure à nous-mêmes, parce qu'on a blessé l'autre, mais si on l'aime vraiment, ça nous blesse. Et je pense que, vous voyez, dans ce péché et cette vie spirituelle, c'est cela qui compte. C'est comment, c'est pas la culpabilité, c'est la tristesse. Cela me rend triste d'avoir fait du mal à quelqu'un qui m'aime et que j'aime. Voilà, je crois. Alors ça, après, comment faire? Alors, bon, il y a des techniques, hein, je vais pas revenir dessus. Vous voyez, quand on prie, par exemple, on prie tout seul. C'est peut-être là où c'est le plus difficile. Quand on est avec les autres, ça va. On part tout seul. Qu'à la messe, en plus, on a qu'à suivre, hein. Mais quand on est tout seul, ben, je pense que d'abord, il faut se mettre en présence. Et il faut commencer par quelque chose. Eh bien, le mieux, c'est le signe par lequel nous sommes devenus chrétiens, au nom du Père, du Fils et du Saint-Esprit, le signe de la croix. Et puis, voilà, on essaie. Dieu est toujours là. Il est toujours présent. Mais nous, on essaie de se rendre présent à Dieu. Il faut marquer le temps par un commencement et par une fin. Vous voyez? Alors, bien sûr, moi, quand j'ai dans le métro, je prie, donc j'ai pas besoin de commencement et de fin. Et des fois, j'ai, hop, des oraisons qui jaillissent comme ça, et hop, ben, merci Seigneur de ce soleil, de ces personnes-là qui m'entourent, etc. Oui, ça, c'est des jaillissements. Mais un temps de cœur à cœur, il faut que ça commence, il faut que ça finisse. Alors, ça peut être 5 minutes, ça peut être 1 heure, peu importe, vous verrez bien, ça vient comme ça vient. Si vous avez du temps, si vous n'avez pas de temps, mais vous commencez et vous commencez par quelque chose. Moi, je commencerai par l'Esprit Saint, parce que c'est l'Esprit Saint qui vient en nous pour dire « Abba », c'est Jésus qui le dit.

0: même, il écoutera ma parole, le Père et moi, nous viendrons habiter en lui. Et là, on entre dans le silence de Dieu. Reviens vers ton cœur, disait saint Augustin. Reviens vers ton cœur. Voilà, alors, bon, je pourrais vous dire plein de choses, mais bon, on va peut-être s'arrêter là parce que là, ce n'est plus une direction spirituelle que je suis en train de faire, mais c'est essayer de répondre à vos questions.
1: Merci, mais ce que vous venez de dire est tout à fait utile, surtout en ce début d'année où on est plein de bonnes résolutions. Moi, j'ajouterais quand même la question. Quel conseil pour nous aider à une forme de régularité dans la prière? Qu'est-ce qui fait qu'on ait tant de mal à tenir?
0: C'est comme toutes nos résolutions, on a toujours du temps de mal. Moi, quand j'étais médecin, les patients disaient « Oh docteur, je commence le régime demain ». C'était toujours demain, vous voyez. Et en fait, c'était jamais quoi. Et donc, la question, c'est décider. Mais décider vraiment. Est-ce que vous êtes capable de décider quelque chose? Commencez, même si ça dure pas longtemps, même si vous avez l'impression c'est pas terrible. Mais c'est pas la question. Vous avez pris du temps pour Dieu. Quand vous allez voir un ami à l'hôpital, vous savez pas quoi lui dire quelquefois. On va pas lui dire qu'il va bien parce qu'il est à l'hôpital. Et donc, voilà, on sait pas quoi lui dire. Mais l'important pour lui, c'est que vous soyez là. C'est que vous soyez venu spécialement pour lui. C'est une preuve que vous l'aimez. Eh ben voilà, vous priez, vous décidez, vous n'avez pas grand-chose à dire, vous avez l'impression que c'est nul. Mais ça vous en savez rien du tout. Vous êtes là. Seigneur, je suis là pour toi. Je sais pas quoi te dire, moi, je suis pas très bien, là, etc. Mais enfin, quand même, ce temps, c'est pour toi, Seigneur. Voilà, donc décidez vraiment, sinon vous décidez pas. Si vous décidez jamais rien, c'est sûr qu'il y aura jamais rien de fait.
1: Voilà qui est clair. Merci, Monseigneur. Est-ce qu'il y a des critères repérables ou des fruits d'une progression spirituelle dans notre vie?
0: Alors, eh bien, c'est pas difficile. Je vous citerai ce que saint Paul dit. Quand il écrit aux Galates, chapitre 5, il parle du fruit de l'esprit. Et alors, c'est quoi le fruit d'esprit?
1: La joie,
0: amour, amour, joie, paix, patience, bienveillance, bonté, foi, humilité, maîtrise de soi. Il y en a 9. Mais alors, ce qui est extraordinaire, si vous regardez la phrase, voici le fruit de l'esprit. Il n'a pas dit les fruits de l'esprit. Il aurait pu dire les 9 fruits d'esprit, c'est ça. Comme
1: il y en a 9.
0: Les 7 dans l'esprit. Oui, mais c'est le fruit, c'est un seul fruit. C'est-à-dire que si vous avez l'amour, vous devez avoir la joie. Si vous avez la paix, vous avez la patience. Vous avez en même temps la bienveillance, la bonté. Alors maintenant, regardez-vous à cette aune. Est-ce que vraiment l'amour habite votre cœur? Est-ce que c'est la joie qui domine chez vous? Est-ce que vous avez le cœur en paix ou là vous êtes toujours en train de ressasser les mêmes choses? Est-ce que vous êtes patient? Est-ce que vous êtes bienveillant? Est-ce que vous voulez le bien des gens? Est-ce que vraiment votre cœur bienveillant, hein, ça c'est quelque chose de très important. Voilà, c'est les gens qui viennent dire des choses. Est-ce que vous les écoutez par bienveillance ou au contraire pour les humilier? Non, bienveillance, bonté, foi, la confiance, l'humilité, la douceur. Eh oui, maîtrise de soi. La maîtrise de soi, vous connaissez, hein, ah là là, je me mets facilement en colère, etc. Est-ce que je fais des efforts pour maîtriser mes impulsions, mes pulsions? Voilà, et tout ça. Voilà, tout ça, ça ne fait qu'un fruit. Et donc, il y en a 9, vous pouvez les prendre un par un et vous ajuster à chacun. Voilà. Chers auditeurs, l'amour, ça vous dit quelque chose? La joie habite votre cœur. L'humilité, c'est vraiment votre qualité première. La bienveillance envers ceux qui vous entourent et même envers ceux qui ne vous aiment pas. Hein? Est-ce que c'est cela? Donc voilà, vous voulez des critères? Eh bien, vous en avez.
1: Oh là là, plus qu'il n'en faut. Merci beaucoup, Monseigneur. Merci pour cet éclairage sur la vie spirituelle qui va nous aider à progresser, à vouloir décider. Et avec joie, nous décidons aussi, avec bonheur, à vous retrouver la semaine prochaine, avec de nouvelles questions sûrement.
0: Aïe, aïe, aïe.
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Toi, quand tu pries, retire-toi dans ta pièce la plus retirée. Ferme la porte et prie ton Père qui est présent dans le secret. Matthieu 6, 6.

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0: Gloire au Père et au Fils et au Saint-Esprit, pour les siècles des siècles.
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2: Je reviens aujourd'hui sur ce que je vous disais la fois dernière. La grande grâce que l'on reçoit quand on comprend une bonne foi, qu'il faut faire pleinement confiance à Dieu lorsque nous ne réussissons pas à supprimer un malentendu entre nous et une autre personne. Quand nous avons une telle difficulté, nous n'en finissons pas d'espérer qu'un jour cela se terminera et nous devrions dire « Seigneur, je ne m'en occupe plus. Je vais retrouver une joie totale, celle de te faire confiance. Et je suis heureux aujourd'hui de te demander pardon d'avoir mis tant de temps à te confier cette affaire pour ne plus m'en occuper. C'est ton affaire, Seigneur. Je te demande pardon d'avoir si longtemps perdu du temps à ruminer cette affaire. Au lieu de te l'abandonner, c'est ton affaire. C'est toi qui vas la régler. Et je vais enfin te donner le plaisir de te faire entièrement confiance. Je te demande pardon aujourd'hui, Seigneur, d'avoir mis tant de temps à te faire totalement confiance. Le Père Marie Bernard rapportait une parole de Saint Jean de la Croix à sa façon. Soit de cette vie, disait Saint Jean de la Croix, nous serons jugés sur la bourre. Et le Père Marie Bernard aimait ajouter, non pas tant sur notre pauvre amour à nous, que sur la façon dont nous aurons accueilli l'amour de Dieu pour nous. Dieu est riche de tout, mais il est pauvre de cette confiance. Il n'y a que l'homme qui a cette confiance en l'homme. Et il nous mendie d'avoir cette confiance. Ça lui fait tellement plaisir qu'on ait totalement confiance en lui. Et donc, si nous avons tardé à le faire, cet acte d'abandon total, eh bien, nous demandons pardon au Seigneur et nous nous réjouissons aussi de la joie d'être pardonnés de cette absence de confiance.

Il agira et t'accordera plus que les désirs de ton cœur. Mais il faut chanter encore autrement, parce qu'il agit tout de suite. Il s'arrange. Si vous lui confiez cette affaire, il va s'en occuper tout de suite. Oh, ne cherchez pas à savoir quand il va régler l'affaire, mais c'est sûr qu'il va régler cette affaire. Et donc, vous ne pensez plus à cette affaire. Vous n'encombrez plus votre rapport avec Jésus, avec cette affaire interminable, ce malentendu interminable que vous n'avez pas à régler. Ce n'est plus votre affaire, c'est son affaire. Oh, quelle confiance alors! Et comme cela fait plaisir à Jésus, et comme Jésus est content que vous lui demandiez pardon d'avoir tant tardé à lui faire cette totale et absolue confiance. Voilà mes frères, jusqu'où va la confiance que nous devons avoir dans le Seigneur, puisque nous devons croire que le Seigneur nous exauce dans la mesure de notre confiance en lui. Et nous lui demandons maintenant d'avoir une confiance absolue, totale, une confiance pleine de joie, pleine de certitude. Je suis sûr qu'il va s'en occuper et je ne m'en occupe plus. C'est ton affaire, Seigneur, ce n'est plus la mienne. Oh, je suis débarrassé d'un fameux poids et je peux jouir pleinement d'être aimé par Jésus, et d'être aimé par un Jésus qui s'occupe de mes affaires bien plus que je ne peux le faire moi-même.

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2: Nous méditons l'Évangile selon saint Luc au chapitre 9. Les versets 1 à 6. Un esprit d'audace pour aller vers mes frères. En ce temps-là, Jésus rassembla les 12. Il leur donna pouvoir et autorité sur tous les démons et de même pour faire des guérisons. Il les envoya proclamer le règne de Dieu et guérir les malades. Il leur dit, « Ne prenez rien pour la route, ni bâton, ni sac, ni pain, ni argent. N'ayez pas chacun une tunique de rechange. Quand vous serez reçus dans une maison, restez-y. C'est de là que vous repartirez. Et si les gens ne vous accueillent pas, sortez de la ville et secouez la poussière de vos pieds. Ce sera un témoignage contre eux. » Ils partirent et ils allaient de village en village, annonçant la bonne nouvelle et faisant partout des guérisons. Prière. Je me mets en présence de Dieu qui est toujours avec moi, au nom du Père et du Fils et du Saint-Esprit. Amen. Je m'unis en prière à notre communauté de lecteurs des méditations quotidiennes de Regnum Christi, que je confie au Seigneur. Demande. Seigneur, je crois en toi, j'espère en toi et je t'aime. Fais grandir en moi la foi, l'espérance et la charité. Réflexion, premier point. Jésus rassembla les 12. L'Évangile nous présente souvent Jésus qui réunit et instruit ses apôtres. Il a pris le temps nécessaire pour leur révéler l'amour de son cœur. Avant de leur donner une mission, il les a formés. Tout baptisé est appelé lui aussi à se former de manière continue. Le catéchisme et les prières de notre enfance ne sont pas suffisants à maintenir notre foi vive. Aujourd'hui encore, Jésus nous invite à nous rassembler pour nous mettre à son école et nous laisser instruire. Deuxième point. Il leur donna pouvoir et autorité, il les envoya. Jésus envoie ses apôtres en mission, tout en les préparant à ce qui les attend par son enseignement et l'autorité qu'il leur donne. Ils agiront en son nom et seront dotés de son pouvoir. Nous pouvons imaginer leur émerveillement lorsqu'ils ont chassé des démons et guéri des malades en son nom. Nous sommes tous envoyés en mission pour participer à l'évangélisation des hommes et de la société. Comme les disciples, recevons avec joie et humilité les dons de l'Esprit-Saint pour annoncer la bonne nouvelle. Conscient que le règne du Christ est un don et ne peut se construire par nos seules forces humaines, cherchons à toujours rester unis au Christ et à son Église comme le sarment à la vigne. Troisième point, ils partirent. Jésus enseigne et envoie tout en respectant notre liberté. C'est à nous de partir, de sortir de nos maisons, de nos paroisses, de nos cercles, pour aller annoncer. Il y a un besoin urgent de témoins, d'apôtres, de baptisés qui prennent conscience de leur vocation de prophètes pour vivre et annoncer l'Évangile. Il se peut que nous ne nous sentions pas à la hauteur, tentation fréquente qui paralyse l'apôtre. Il n'est pas nécessaire d'être prêtre, religieux ou consacré pour annoncer la bonne nouvelle. encore moins d'être parfaits et intègres, Jacques chapitre 1 verset 4, ni d'avoir un doctorat en théologie. Par notre vocation de baptisés, nous sommes oints par le Défenseur, l'Esprit Saint, que le Père enverra en mon nom. Lui, il vous enseignera tout et il vous fera souvenir de tout ce que je vous ai dit. Jean chapitre 14 verset 26. Soyons à l'écoute de cet Esprit qui nous invite à devenir missionnaires. Dialogue avec le Christ. Jésus, toi qui viens à ma rencontre, me révèle l'amour de ton cœur dans la prière et les sacrements. Me forme à travers ta parole et le magistère de l'Église. M'envoie et m'accompagne dans ma mission. Donne-moi ton esprit d'audace pour aller vers mes frères et en ton nom annoncer la bonne nouvelle. Résolution. Devant la réalité de tant de personnes proches de moi qui ne connaissent pas la bonne nouvelle de l'Évangile, je pourrais demander à l'Esprit-Saint de me montrer la meilleure manière d'être pour eux un témoin de foi.
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Amis auditeurs de Radio Espérance, bonsoir. Hélène, Bruno, Dominique et Régis sont heureux de vous accueillir dans notre studio de Paray-le-Monial. Nous allons prier ensemble et en direct le troisième chapelet de ce mercredi. Pour nous préparer, nous écoutons le chant « Gloire à toi, Verbe de Dieu ».

0: Au nom du Père, et du Fils, et du Saint-Esprit. Amen.
1: Je crois en Dieu, le Père Tout-Puissant, Créateur du ciel et de la terre, et en Jésus-Christ, son Fils unique, notre Seigneur, qui a été conçu du Saint-Esprit, est né de la Vierge Marie, a souffert sous Ponce Pilate, a été crucifié, est mort et a été enseveli, est descendu aux enfers. Le troisième jour est ressuscité des morts, est monté aux cieux, est assis à la droite de Dieu, le Père Tout-Puissant, d'où il viendra juger les vivants et les morts.
0: Je crois en l'Esprit Saint, à la Sainte Église catholique, à la communion des saints, à la rémission des péchés, à la résurrection de la chair, à la vie éternelle. Amen.
1: Avec vous, amis auditeurs de Radio Espérance, nous allons contempler avec ferveur et reconnaissance, durant cette prière, sous le regard de tendresse de Marie, les mystères de gloire de la vie du Christ, en demandant que la grâce de ces mystères descende dans nos âmes pour les rendre vraiment saintes. Pendant ce chapelet, sur les ondes de Radio Espérance, nous prierons pour tous ceux qui exercent un pouvoir dans le pays. Que tous recherchent le bien commun pour assurer la sécurité et la paix. Premier mystère glorieux, la résurrection du Seigneur. Des actes des apôtres. C'est par le nom de Jésus le Nazaréen, lui que vous avez crucifié, mais que Dieu a ressuscité d'entre les morts. C'est par lui que cet homme se trouve là, devant vous, bien portant. Ce Jésus est la pierre méprisée de vous, les bâtisseurs, mais devenu la pierre d'angle. En nul autre que lui, il n'y a que de salut. Car sous le ciel, aucun autre nom n'est donné aux hommes qui puissent nous sauver.
2: Notre Père qui es aux cieux, que ton nom soit sanctifié, que ton règne vienne. Que ta volonté soit faite sur la terre comme au ciel.
0: Donne-nous aujourd'hui notre pain de ce jour. Pardonne-nous nos offenses, comme nous pardonnons aussi à ceux qui nous ont offensés. Et ne nous laisse pas entrer en tentation, mais délivre-nous du mal. Amen.
2: Je vous salue Marie, pleine de grâce, le Seigneur est avec vous. Vous êtes bénie entre toutes les femmes. Et Jésus, le fruit de vos entrailles, est béni.
0: Sainte Marie, Mère de Dieu, priez pour nous pauvres pécheurs, maintenant et à l'heure de notre mort. Amen.
2: Je vous salue Marie, pleine de grâce, le Seigneur est avec vous. Vous êtes bénie entre toutes les femmes, et Jésus, le fruit de vos entrailles, est béni.
0: Sainte Marie, Mère de Dieu, priez pour nous pauvres pécheurs, maintenant et à l'heure de notre mort. Amen.
2: Je vous salue Marie, pleine de grâce, le Seigneur est avec vous. Vous êtes bénie entre toutes les femmes, et Jésus, le fruit de vos entrailles, est béni.
0: Sainte Marie, Mère de Dieu, priez pour nous pauvres pécheurs, maintenant et à l'heure de notre mort. Amen.
2: Je vous salue Marie, pleine de grâce, le Seigneur est avec vous. Vous êtes bénie entre toutes les femmes, et Jésus, le fruit de vos entrailles, est béni.
0: Sainte Marie, Mère de Dieu, priez pour nous pauvres pécheurs, maintenant et à l'heure de notre mort. Amen.
2: Je vous salue Marie, pleine de grâce, le Seigneur est avec vous. Vous êtes bénie entre toutes les femmes, et Jésus, le fruit de vos entrailles, est béni.
0: Sainte Marie, Mère de Dieu, priez pour nous pauvres pécheurs, maintenant et à l'heure de notre mort. Amen.
2: Je vous salue Marie, pleine de grâce, le Seigneur est avec vous. Vous êtes bénie entre toutes les femmes, et Jésus, le fruit de vos entrailles, est béni.
0: Sainte Marie, Mère de Dieu, priez pour nous pauvres pécheurs, maintenant et à l'heure de notre mort. Amen.
2: Je vous salue Marie, pleine de grâce, le Seigneur est avec vous. Vous êtes bénie entre toutes les femmes, et Jésus, le fruit de vos entrailles, est béni.
0: Sainte Marie, Mère de Dieu, priez pour nous pauvres pécheurs, maintenant et à l'heure de notre mort. Amen.
2: Je vous salue Marie, pleine de grâce, le Seigneur est avec vous. Vous êtes bénie entre toutes les femmes, et Jésus, le fruit de vos entrailles, est béni.
0: Sainte Marie, Mère de Dieu, priez pour nous pauvres pécheurs, maintenant et à l'heure de notre mort. Amen.
2: Je vous salue Marie, pleine de grâce, le Seigneur est avec vous. Vous êtes bénie entre toutes les femmes, et Jésus, le fruit de vos entrailles, est béni.
0: Sainte Marie, Mère de Dieu, priez pour nous pauvres pécheurs, maintenant et à l'heure de notre mort. Amen.
2: Je vous salue Marie, pleine de grâce, le Seigneur est avec vous. Vous êtes bénie entre toutes les femmes, et Jésus, le fruit de vos entrailles, est béni.
0: Sainte Marie, Mère de Dieu, priez pour nous pauvres pécheurs, maintenant et à l'heure de notre mort. Amen.
2: Gloire au Père, au Fils et au Saint-Esprit,
0: comme il était au commencement, maintenant et toujours, et dans les siècles des siècles. Amen.
1: Seigneur Jésus, toi le vivant, donne-nous l'audace d'annoncer et de proclamer que tu es l'unique Sauveur de toute l'humanité. Deuxième mystère glorieux, l'ascension du Seigneur. De la lettre de saint Paul aux Philippiens. C'est pourquoi Dieu l'a exalté et l'a doté du nom qui est au-dessus de tout nom, afin qu'au nom de Jésus, tout genou fléchisse au ciel, sur terre et aux enfers, et que toute langue proclame Jésus-Christ est Seigneur à la gloire de Dieu le Père.
2: Notre Père qui es aux cieux, que ton nom soit sanctifié, que ton règne vienne, que ta volonté soit faite sur la terre comme au ciel.
0: Donne-nous aujourd'hui notre pain de ce jour. Pardonne-nous nos offenses, comme nous pardonnons aussi à ceux qui nous ont offensés. Et ne nous laisse pas entrer en tentation, mais délivre-nous du mal. Amen.
2: Je vous salue Marie, pleine de grâce. Le Seigneur est avec vous. Vous êtes bénie entre toutes les femmes, et Jésus, le fruit de vos entrailles, est béni.
0: Sainte Marie, Mère de Dieu, priez pour nous pauvres pécheurs, maintenant et à l'heure de notre mort. Amen.
2: Je vous salue Marie, pleine de grâce, le Seigneur est avec vous. Vous êtes bénie entre toutes les femmes, et Jésus, le fruit de vos entrailles, est béni.
0: Sainte Marie, Mère de Dieu, priez pour nous pauvres pécheurs, maintenant et à l'heure de notre mort. Amen.
2: Je vous salue Marie, pleine de grâce, le Seigneur est avec vous. Vous êtes bénie entre toutes les femmes, et Jésus, le fruit de vos entrailles, est béni.
0: Sainte Marie, Mère de Dieu, priez pour nous pauvres pécheurs, maintenant et à l'heure de notre mort. Amen.
2: Je vous salue Marie, pleine de grâce, le Seigneur est avec vous. Vous êtes bénie entre toutes les femmes, et Jésus, le fruit de vos entrailles, est béni.
0: Sainte Marie, Mère de Dieu, priez pour nous pauvres pécheurs, maintenant et à l'heure de notre mort. Amen.
2: Je vous salue Marie, pleine de grâce, le Seigneur est avec vous. Vous êtes bénie entre toutes les femmes, et Jésus, le fruit de vos entrailles, est béni.
0: Sainte Marie, Mère de Dieu, priez pour nous pauvres pécheurs, maintenant et à l'heure de notre mort. Amen.
2: Je vous salue Marie, pleine de grâce, le Seigneur est avec vous. Vous êtes bénie entre toutes les femmes, et Jésus, le fruit de vos entrailles, est béni.
0: Sainte Marie, Mère de Dieu, priez pour nous pauvres pécheurs, maintenant et à l'heure de notre mort. Amen.
2: Je vous salue Marie, pleine de grâce, le Seigneur est avec vous. Vous êtes bénie entre toutes les femmes, et Jésus, le fruit de vos entrailles, est béni.
0: Sainte Marie, Mère de Dieu, priez pour nous pauvres pécheurs, maintenant et à l'heure de notre mort. Amen.
2: Je vous salue Marie, pleine de grâce, le Seigneur est avec vous. Vous êtes bénie entre toutes les femmes, et Jésus, le fruit de vos entrailles, est béni.
0: Sainte Marie, Mère de Dieu, priez pour nous pauvres pécheurs, maintenant et à l'heure de notre mort. Amen.
2: Je vous salue Marie, pleine de grâce, le Seigneur est avec vous. Vous êtes bénie entre toutes les femmes, et Jésus, le fruit de vos entrailles, est béni.
0: Sainte Marie, Mère de Dieu, priez pour nous pauvres pécheurs, maintenant et à l'heure de notre mort. Amen.
2: Je vous salue Marie, pleine de grâce, le Seigneur est avec vous. Vous êtes bénie entre toutes les femmes, et Jésus, le fruit de vos entrailles, est béni.
0: Sainte Marie, Mère de Dieu, priez pour nous pauvres pécheurs, maintenant et à l'heure de notre mort. Amen. Amen.
2: Gloire au Père et au Fils et au Saint-Esprit.
0: Comme il était au commencement, maintenant et toujours, et dans les siècles des siècles. Amen.
1: Seigneur Jésus, que ton nom soit loué, aimé, béni et adoré par tous les hommes et par toute la terre. Pendant ce chapelet sur les ondes de Radio Espérance, nous prierons pour tous ceux qui exercent un pouvoir dans le pays, que tous recherchent le bien commun pour assurer la sécurité et la paix. Troisième mystère glorieux, la Pentecôte. De la première lettre de saint Paul aux Corinthiens. Ne savez-vous pas que vous êtes un sanctuaire de Dieu et que l'Esprit de Dieu habite en vous? Si quelqu'un détruit le sanctuaire de Dieu, cet homme, Dieu le détruira, car le sanctuaire de Dieu est saint et ce sanctuaire, c'est vous.
2: Notre Père qui es aux cieux, que ton nom soit sanctifié, que ton règne vienne, que ta volonté soit faite sur la terre comme au ciel.
0: Donne-nous aujourd'hui notre pain de ce jour. Pardonne-nous nos offenses comme nous pardonnons aussi à ceux qui nous ont offensés. Et ne nous laisse pas entrer en tentation, mais délivre-nous du mal. Amen.
2: Je vous salue Marie, comblée de grâce, le Seigneur est avec vous. Vous êtes bénie entre toutes les femmes, et Jésus, le fruit de vos entrailles, est béni.
0: Sainte Marie, Mère de Dieu, priez pour nous pauvres pécheurs, maintenant et à l'heure de notre mort. Amen.
2: Je vous salue Marie, pleine de grâce, le Seigneur est avec vous. Vous êtes bénie entre toutes les femmes, et Jésus, le fruit de vos entrailles, est béni.
0: Sainte Marie, Mère de Dieu, priez pour nous pauvres pécheurs, maintenant et à l'heure de notre mort. Amen.
2: Je vous salue Marie, pleine de grâce, le Seigneur est avec vous. Vous êtes bénie entre toutes les femmes, et Jésus, le fruit de vos entrailles, est béni.
0: Sainte Marie, Mère de Dieu, priez pour nous pauvres pécheurs, maintenant et à l'heure de notre mort. Amen.
2: Je vous salue Marie, pleine de grâce, le Seigneur est avec vous. Vous êtes bénie entre toutes les femmes, et Jésus, le fruit de vos entrailles, est béni.
0: Sainte Marie, Mère de Dieu, priez pour nous pauvres pécheurs, maintenant et à l'heure de notre mort. Amen.
2: Je vous salue Marie, pleine de grâce, le Seigneur est avec vous. Vous êtes bénie entre toutes les femmes, et Jésus, le fruit de vos entrailles, est béni.
0: Sainte Marie, Mère de Dieu, priez pour nous pauvres pécheurs, maintenant et à l'heure de notre mort. Amen.
2: Je vous salue Marie, pleine de grâce, le Seigneur est avec vous. Vous êtes bénie entre toutes les femmes, et Jésus, le fruit de vos entrailles, est béni.
0: Sainte Marie, Mère de Dieu, priez pour nous pauvres pécheurs, maintenant et à l'heure de notre mort. Amen.
2: Je vous salue Marie, pleine de grâce, le Seigneur est avec vous. Vous êtes bénie entre toutes les femmes, et Jésus, le fruit de vos entrailles, est béni.
0: Sainte Marie, Mère de Dieu, priez pour nous pauvres pécheurs, maintenant et à l'heure de notre mort. Amen.
2: Je vous salue Marie, pleine de grâce, le Seigneur est avec vous. Vous êtes bénie entre toutes les femmes, et Jésus, le fruit de vos entrailles, est béni.
0: Sainte Marie, Mère de Dieu, priez pour nous pauvres pécheurs, maintenant et à l'heure de notre mort. Amen.
2: Je vous salue Marie, pleine de grâce, le Seigneur est avec vous. Vous êtes bénie entre toutes les femmes, et Jésus, le fruit de vos entrailles, est béni.
0: Sainte Marie, Mère de Dieu, priez pour nous pauvres pécheurs, maintenant et à l'heure de notre mort. Amen.
2: Je vous salue Marie, pleine de grâce, le Seigneur est avec vous. Vous êtes bénie entre toutes les femmes, et Jésus, le fruit de vos entrailles, est béni.
0: Sainte Marie, Mère de Dieu, priez pour nous pauvres pécheurs,
1: maintenant et à l'heure de notre mort. Amen.
2: Gloire au Père, au Fils et au Saint-Esprit,
0: comme il était au commencement, maintenant et toujours, et dans les siècles des siècles. Amen.
1: Seigneur Jésus, donne-nous de ne pas contrister l'Esprit Saint qui habite en nous. Quatrième mystère glorieux, l'Assomption de la Vierge Marie. Du Cantique des Cantiques. Avant le souffle du jour et la fuite des ombres, j'irai à la montagne de la myrrhe, à la colline de l'encens. Tu es toute belle, ô mon ami, nulle tache en toi. Avec moi, du Liban, ô fiancé, avec moi, du Liban, tu viendras.
2: Notre Père qui es aux cieux, que ton nom soit sanctifié, que ton règne vienne, que ta volonté soit faite sur la terre comme au ciel.
0: Donne-nous aujourd'hui notre pain de ce jour. Pardonne-nous nos offenses, comme nous pardonnons aussi à ceux qui nous ont offensés. Et ne nous laisse pas entrer en tentation, mais délivre-nous du mal. Amen.
2: Je vous salue Marie, pleine de grâce, le Seigneur est avec vous. Vous êtes bénie entre toutes les femmes. Et Jésus, le fruit de vos entrailles, est béni.
0: Sainte Marie, Mère de Dieu, priez pour nous pauvres pécheurs, maintenant et à l'heure de notre mort. Amen.
2: Je vous salue Marie, pleine de grâce, le Seigneur est avec vous. Vous êtes bénie entre toutes les femmes, et Jésus, le fruit de vos entrailles, est béni.
0: Sainte Marie, Mère de Dieu, priez pour nous pauvres pécheurs, maintenant et à l'heure de notre mort. Amen.
2: Je vous salue Marie, pleine de grâce, le Seigneur est avec vous. Vous êtes bénie entre toutes les femmes, et Jésus, le fruit de vos entrailles, est béni.
0: Sainte Marie, Mère de Dieu, priez pour nous pauvres pécheurs, maintenant et à l'heure de notre mort. Amen.
2: Je vous salue Marie, pleine de grâce, le Seigneur est avec vous. Vous êtes bénie entre toutes les femmes, et Jésus, le fruit de vos entrailles, est béni.
0: Sainte Marie, Mère de Dieu, priez pour nous pauvres pécheurs.

0: notre mort. Amen.
1: Je vous salue Marie, pleine de grâce, le Seigneur est avec vous. Vous êtes bénie entre toutes les femmes, et Jésus, le fruit de vos entrailles, est béni.
0: Sainte Marie, Mère de Dieu, priez pour nous pauvres pécheurs, maintenant et à l'heure de notre mort. Amen.
1: Je vous salue Marie, pleine de grâce, le Seigneur est avec vous. Vous êtes bénie entre toutes les femmes, et Jésus, le fruit de vos entrailles, est béni.
0: Sainte Marie, Mère de Dieu, priez pour nous pauvres pécheurs, maintenant et à l'heure de notre mort. Amen.
1: Je vous salue Marie, pleine de grâce, le Seigneur est avec vous. Vous êtes bénie entre toutes les femmes, et Jésus, le fruit de vos entrailles, est béni.
0: Sainte Marie, Mère de Dieu, priez pour nous pauvres pécheurs, maintenant et à l'heure de notre mort. Amen.
1: Je vous salue Marie, pleine de grâce, le Seigneur est avec vous. Vous êtes bénie entre toutes les femmes, et Jésus, le fruit de vos entrailles, est béni.
0: Sainte Marie, Mère de Dieu, priez pour nous pauvres pécheurs, maintenant et à l'heure de notre mort. Amen.
1: Gloire au Père, et au Fils, et au Saint-Esprit,
0: comme il était au commencement, maintenant et toujours, et dans les siècles des siècles. Amen.
2: Nous te rendons grâce, Seigneur Jésus, pour la Vierge Marie, la toute belle, la toute pure. Cinquième mystère glorieux, le couronnement de Marie au ciel. Seigneur Jésus, par la royale puissance de la prière de Marie, accorde-nous de tenir jusqu'au bout pour emporter la victoire.
1: Notre Père, qui es aux cieux, que ton nom soit sanctifié, que ton règne vienne, que ta volonté soit faite sur la terre comme au ciel.
3: Donne-nous aujourd'hui notre pain de ce jour. Pardonne-nous nos offenses, comme nous pardonnons aussi à ceux qui nous ont offensés. Et ne nous laisse pas entrer en tentation, mais délivre-nous du mal. Amen.
1: Je vous salue Marie, pleine de grâce, le Seigneur est avec vous. Vous êtes bénie entre toutes les femmes, et Jésus, le fruit de vos entrailles, est béni.
0: Sainte Marie, Mère de Dieu, priez pour nous pauvres pécheurs, maintenant et à l'heure de notre mort. Amen.
1: Je vous salue Marie, pleine de grâce, le Seigneur est avec vous. Vous êtes bénie entre toutes les femmes, et Jésus, le fruit de vos entrailles, est béni.
0: Sainte Marie, Mère de Dieu, priez pour nous pauvres pécheurs, maintenant et à l'heure de notre mort. Amen.
1: Je vous salue Marie, pleine de grâce, le Seigneur est avec vous. Vous êtes bénie entre toutes les femmes, et Jésus, le fruit de vos entrailles, est béni.
0: Sainte Marie, Mère de Dieu, priez pour nous pauvres pécheurs, maintenant et à l'heure de notre mort. Amen.
1: Je vous salue Marie, pleine de grâce, le Seigneur est avec vous. Vous êtes bénie entre toutes les femmes, et Jésus, le fruit de vos entrailles, est béni.
0: Sainte Marie, Mère de Dieu, priez pour nous pauvres pécheurs, maintenant et à l'heure de notre mort. Amen.
1: Je vous salue Marie, pleine de grâce, le Seigneur est avec vous. Vous êtes bénie entre toutes les femmes, et Jésus, le fruit de vos entrailles, est béni.
0: Sainte Marie, Mère de Dieu, priez pour nous pauvres pécheurs, maintenant et à l'heure de notre mort. Amen.
1: Je vous salue Marie, pleine de grâce, le Seigneur est avec vous. Vous êtes bénie entre toutes les femmes, et Jésus, le fruit de vos entrailles, est béni.
0: Sainte Marie, Mère de Dieu, priez pour nous pauvres pécheurs, maintenant et à l'heure de notre mort. Amen.
1: Je vous salue Marie, pleine de grâce, le Seigneur est avec vous. Vous êtes bénie entre toutes les femmes, et Jésus, le fruit de vos entrailles, est béni.
0: Sainte Marie, Mère de Dieu, priez pour nous pauvres pécheurs, maintenant et à l'heure de notre mort. Amen.
1: Je vous salue Marie, pleine de grâce, le Seigneur est avec vous. Vous êtes bénie entre toutes les femmes, et Jésus, le fruit de vos entrailles, est béni.
0: Sainte Marie, Mère de Dieu, priez pour nous pauvres pécheurs, maintenant et à l'heure de notre mort. Amen.
1: Je vous salue Marie, pleine de grâce, le Seigneur est

0: avec vous. Vous êtes bénie entre toutes les femmes, et Jésus, le fruit de vos entrailles, est béni.
1: Sainte Marie, Mère de Dieu, priez pour nous pauvres pécheurs, maintenant et à l'heure de notre mort. Amen.
0: Je vous salue Marie, pleine de grâce, le Seigneur est avec vous. Vous êtes bénie entre toutes les femmes, et Jésus, le fruit de vos entrailles, est béni.
2: Sainte Marie, Mère de Dieu,
1: priez pour nous pauvres pécheurs, maintenant et à l'heure de notre mort. Amen.
0: Gloire au Père, et au Fils, et au Saint-Esprit.
2: Comme il était au commencement, maintenant et toujours,
1: et dans les siècles des siècles. Amen. Vous savez bien que dans le stade, tous les coureurs participent à la course, mais un seul reçoit le prix. Alors vous, courez de manière à l'emporter. Tous les athlètes à l'entraînement s'imposent une discipline sévère. Ils le font pour recevoir une couronne de laurier qui va se faner, et nous, pour une couronne qui ne se fane pas. Marie, reine de la paix,
3: priez pour nous.
1: Ô Marie conçue sans péché,
3: priez pour nous qui avons recours à vous.
1: Notre-Dame, refuge des pécheurs,
3: priez pour nous.
4: Dieu éternel et tout-puissant, le cœur des hommes et le droit des peuples sont dans ta main. Regarde avec bienveillance ceux qui exercent un pouvoir sur nous. Que par ta grâce affermissent partout sur la terre la sécurité et la paix, la prospérité des nations et la liberté religieuse. Par Jésus-Christ, ton Fils, notre Seigneur, qui vit et règne avec toi dans l'unité du Saint-Esprit, Dieu, pour les siècles des siècles.
0: Amen.
4: Notre-Dame de toute protection de la France,
1: priez pour la France.
4: Saint Irénée,
1: priez pour la France.
4: Sainte Blandine,
1: priez pour la France.
4: Saint Martin,
1: priez pour la France.
4: Saint Rémy,
1: priez pour la France.
4: Sainte Geneviève,
1: priez pour la France.
4: Sainte Clotilde,
1: priez pour la France.
4: Saint Bernard,
1: priez pour la France.
4: Saint Louis,
1: priez pour la France.
4: Saint François de Sales,
1: priez pour la France.
4: Sainte Jeanne d'Arc,
1: priez pour la France.
4: Saint Vincent de Paul,
1: priez pour la France.
4: Saint Jean-Baptiste de la Salle,
1: priez pour la France.
4: Saint Louis Grignon de Montfort,
1: priez pour la France.
4: Sainte Thérèse de l'Enfant Jésus,
1: priez pour la France.
0: Notre-Dame du Rosaire, en fin de cette journée, nous renouvelons la consécration que nous avons faite de Radio Espérance. Que tout ce que nous avons entretenu, entrepris tout au long de ce jour, porte du fruit. Pour qu'arrive le règne du cœur de Jésus et le triomphe de votre cœur immaculé. Notre-Dame du Très-Saint-Rosaire,
1: priez pour nous.
0: Saint-Joseph,
1: protégez-nous.
0: Saint Maximilien Marie Kolb,
1: assistez-nous.
0: Sainte Scolastique,
1: intercédez pour nous.
0: Saint Claude la Colombière,
1: priez pour nous.
0: Saint Jean-Baptiste,
1: aidez-nous.
0: Saint Michel Archange,
1: défendez-nous.
0: Cœur sacré de Jésus,
1: nous avons confiance en vous. Au nom du Père et du Fils et du Saint-Esprit. Amen.

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1: Nos entretiens ont porté jusqu'ici sur le paradis, la bonté de Dieu, l'union à Dieu, le bonheur d'être chrétien, et bien d'autres choses très agréables. Eh bien aujourd'hui, nous allons changer un peu de registre, puisque je voudrais que nous parlions de l'enfer et du purgatoire. Cela vous surprend peut-être parce que le ton habituel là, de la vie chrétienne, ou du moins de ce que nous en disons, c'est vrai que c'est beaucoup plus les merveilles de la vie chrétienne que les dangers de l'enfer. Alors rassurez-vous, je ne retire rien de ce que j'ai dit de la bonté de Dieu, mais c'est justement sur ce fondement d'un Dieu infiniment bon que nous pouvons aborder le sujet de l'enfer autrement que sous l'angle de la peur, et ensuite le sujet du purgatoire autrement que sous l'angle d'une punition. Et pour partir du bon pied, n'oublions pas ce que nous avons déjà 10 fois répété. Tout le bonheur que nous désirons, désir que Dieu a mis dans notre cœur en nous appelant à la vie, ce bonheur tient dans une complète communion de vie avec lui et avec nos frères. Vous avez là les 2 commandements. Si bien que ce que nous appelons le ciel va correspondre à la perfection de cette union à Dieu et à partir de là, union entre nous, et l'enfer va correspondre à une absolue désunion d'avec Dieu et à partir de là, nous serons aussi ennemis les uns des autres. Vous voyez comme c'est simple. Et c'est tellement simple que je commence par donner la parole à un grand simplificateur, j'allais dire, de la vie spirituelle, le carme Laurent de la Résurrection, dans les années 1650 à Paris. Alors tout le monde le connaît maintenant parce que le Saint-Père Léon XIV dit que c'est son maître spirituel. Alors je m'autorise de ça pour lire 2 lignes de Laurent de la Résurrection qui vont vous dire tout ce que nous avons à réfléchir durant cet entretien et le suivant. Si par impossible on pouvait aimer Dieu en enfer et que Dieu voulut m'y mettre, je ne m'en soucierais absolument pas, car Dieu serait avec moi et sa présence ferait de l'enfer un paradis. Voyez comme c'est simple. J'allais dire aussi simple que la vie chrétienne. N'oublions jamais que Jésus nous répète, mais les enfants sont capables de comprendre l'évangile. Les grandes personnes, moins, parce que quoi? Parce qu'elles inventent des choses compliquées. Bon, là, vous voyez, l'enfer, c'est être séparé de Dieu. Le paradis, c'est être en présence et en union, en communion de vie avec lui. Et le purgatoire, on va voir qu'il correspond non pas à une rupture d'avec Dieu, mais on va dire à une communion imparfaite avec lui. Mais dans ce pot de communion, il y a quand même tout le bonheur. Sans aller plus loin, n'envisageons pas cette union imparfaite du purgatoire comme une séparation. Et le purgatoire, nous allons l'envisager du côté du paradis et non pas du côté de l'enfer. Bien. Avant d'explorer l'enfer, j'allais dire, vous savez, ce sera vite fait parce que c'est comme un trou. Dans un trou, il y a rien à voir. Bon, mais enfin, avant d'envisager cette question de l'enfer, disons tout de suite que parler d'enfer et de paradis, c'est pas parler de ici-bas, on sait pas trop, et puis ensuite enfer ou paradis dans l'au-delà. Non, ce sont des catégories qui s'appliquent aussi bien ici-bas que dans l'au-delà. Cette répartition entre différents degrés d'union à Dieu et à nos frères vous la trouvez aussi bien sur cette terre, dans notre vie quotidienne, que dans l'éternité de l'au-delà. Alors bien sûr, habituellement, quand on dit ciel, enfer, purgatoire, on dit après la mort. Ben, c'est le moment de ne pas retomber dans l'erreur que nous avons mille fois dénoncée dans nos entretiens, hein, qui est de réserver la résurrection et le bonheur éternel à un lointain futur. Non, Jésus ressuscité nous ressuscite dès notre baptême, même s'il faut du temps pour ça. Mais je veux dire, il n'y a pas une vie ici-bas plus ou moins en dépendance de Dieu, et puis dans l'au-delà, on verra bien. Non, il y a Jésus qui s'est fait homme et qui, dès lors, nous accompagne, plus encore, s'unit à nous, si nous le voulons bien, dans toutes les étapes de notre vie terrestre, ensuite au tombeau, et enfin jusqu'à la résurrection de la chair au dernier jour. Donc ne retombons pas dans l'erreur de réserver la résurrection, le bonheur éternel à un lointain futur, en oubliant que c'est dès maintenant que l'accès au paradis nous est ouvert. Alors peut-être je devrais nuancer l'accès au bonheur, hein, parce que vous m'avez entendu dire, et puis ça mériterait d'être précisé, que c'est pas tout à fait la même chose, l'accès au bonheur et l'accès au paradis, parce que il est sûr que nous avons une vie crucifiée depuis le péché originel. Mais ça ne veut pas dire que Jésus ne nous rend pas le bonheur perdu, même s'il ne nous rend pas le paradis, parce qu'il respecte le choix qu'ont fait Adam et Ève. Bon, en tout cas, pour repartir du bon pied, je cite simplement saint Jean Chrysostome, avec Pâques, « Nous voyons l'antique tyrannie du démon renversée, la mort détruite, celui qui était, qui se prétendait fort, enchaîné, sa puissance abattue, le péché ôté du monde, la malédiction effacée, le paradis ouvert de nouveau, l'accès du ciel redonné à l'homme, les hommes unis aux anges, le mur de séparation entre Dieu et nous enlevé, le voile déchiré, et le Dieu de paix nous donnant la paix des cieux et de la terre. » Une homélie de saint Jean Chrysostome. Donc, repartons de cette abolition du péché dont nous héritons, c'est comme fils d'Adam et Ève, hein, et parlons de l'enfer, purgatoire, ciel, etc., dans la continuité du baptême jusqu'à la résurrection de la chair, et non pas dans la discontinuité de sur cette terre, et puis on verra bien dans l'au-delà. Voilà. Et puis, une troisième chose que je dois mettre en place avant que nous abordions notre exploration de l'enfer, soyons bien conscients de l'impossibilité de parler de façon adéquate justement de l'au-delà, puisque en première approximation, quand on dit enfer, paradis et purgatoire, on pense à après la mort. Là, ce qui se passe après la mort, même si je viens de dire que c'est en continuité substantielle avec ce que nous vivons ici-bas, reste que, pour en parler, ben là, les conditions changent complètement. Parce que nous parlons de, une fois qu'on n'appartient plus à cette terre, ben on est dans l'immatériel, dans l'insensible. Et parler sans se référer à l'expérience sensible, hein, ce que je vois avec mes yeux, ce que j'entends avec mes oreilles, ce que je touche avec mes mains, ben à ce moment-là, on peut plus parler. Bon, alors il faut en être conscient et savoir que c'est par, on va dire par analogie, pour employer un mot un peu difficile, en tout cas, cette façon de décalée, inappropriée de ce fait, hein, que nous parlerons de ce qui se passe en enfer, au purgatoire ou au paradis. Bon, c'est comme ça, par exemple, que communément, on a tous entendu ça quand on va à un enterrement, hein, on dit que les bienheureux voient Dieu, d'accord. Mais vous savez bien que leurs yeux, ils sont restés dans le cercueil. Enfin, ils n'ont pas Dieu, mais il faut bien exprimer d'une façon ou d'une autre leur expérience hein, d'un Dieu qui illumine, qui nous fait comprendre, etc. Mais là encore, j'emploie des mots qui sont d'ici-bas. Bon, alors soyons conscients de cette difficulté. Exactement comme les damnés n'ont pas davantage d'oreilles que les bienheureux n'ont Dieu, et ils n'entendent pas les grincements lugubres de l'enfer. Bon, donc méfions-nous des images, parce que il faut bien les employer, mais ce ne sont que des images. Et c'est comme ça que l'enfer, certains vont vous en parler comme d'un feu, et on voit bien les représentations aux portes de nos cathédrales, un chaudron avec des diablotins qui agitent le soufflet pour que ça chauffe davantage. D'autres vont parler de l'enfer comme d'un glacier, au contraire. C'est même plus traditionnel. Hein. Vous prenez l'enfer du grand poète italien Dante, eh bien, c'est la banquise. Hein. C'est tout est mort de froid. Bon. De même, les vitraux de nos cathédrales, tantôt l'enfer, ce sera, j'allais dire, une salle de torture, tantôt un monstre engloutissant ses proies. Bon, tout ça, ça nous dit des choses vraies. Mais renonçons à des questions, j'allais dire, un peu trop terrestres, genre quel effet ça fait d'être en enfer, d'être en purgatoire, d'être au paradis. Non. En tout cas, vous voyez bien que les images de l'enfer tourneront autour d'une évocation de la séparation de Dieu et que ça c'est horrible, ça nous fait beaucoup souffrir, etc. Puisque tout bonheur possible est mesuré par l'union à Dieu. Bon, et puis dans l'autre sens, on vous parlera du ciel comme de musique apaisante, de plein de lumière, des animaux sympathiques, etc. Et là aussi, il s'agit d'évoquer, eh bien, je dirais, l'accomplissement de tous les désirs qui sont dans notre cœur, mais n'allons pas plus loin dans la représentation que nous devons en avoir. Voilà. Alors, avant d'entrer en enfer, eh bien, ce que je viens de dire se résume dans une phrase que je crois avoir déjà citée au cours de nos entretiens, mais qui dit très très bien ce rapport entre le ciel et l'enfer, entre deux destins que nous devons choisir. L'imitation de Jésus-Christ nous dit « Être sans Jésus, c'est un insupportable enfer. Être avec Jésus, c'est un paradis de délices. Bon, » avec ça, on a tout. On a tout. Eh bien, à partir de ces premières réflexions, nous pouvons détailler peut-être un petit peu mieux ce qu'est l'enfer. Vous voyez, c'est en termes de séparation ou communion qu'il nous faut penser l'enfer comme le paradis. Eh bien, l'enfer, donc, c'est pas un lieu, c'est un état. C'est un état qualifié par la rupture de notre relation à Dieu et du fait même un malheur absolu. Alors, je reviens pas sur le bonheur d'être chrétien par lequel nous avons ouvert cette série d'entretiens. Mais bon, si on voit dans cette relation à Dieu la vocation de l'homme à vivre en communion avec Dieu, référé à cela, l'état d'enfer est tout simple à comprendre. Et on comprend aussi que ce qui cause le bonheur des bienheureux est exactement ce qui cause le malheur des réprouvés, de ceux qui sont en enfer. L'amour, c'est tout simple. Le petit enfant qui jette dans les bras de son père ou de sa mère, nous le dit. C'est une projection en celui que nous aimons. Il est dans la nature de l'amour de ne jamais revenir sur lui-même. Bon. Et ça veut dire que si vous vous jetez dans les bras de quelqu'un qui vous refuse, et Jésus du haut de la croix, il se jette dans vos bras. À ce moment-là, je dirais, on repousse là où on devrait accueillir. Et c'est important pour comprendre aussi que Dieu s'est donné à nous. Il s'est pas prêté pour quelques années, si on en a envie, etc. Et donc, saint Paul nous dit, Dieu ne reprend pas ses dons. Et voilà pourquoi, d'une part, celui qui est en enfer n'est pas moins aimé que le plus saint des saints, que la Sainte Vierge elle-même. Et en même temps, ben, je dirais, le malheur de repousser le bon Dieu, ben, c'est pour toujours.

0: En tout cas, profiter de ce don que Dieu nous fait de lui-même, ben, suppose d'accepter ce don. L'amour ne rend heureux que celui qui accepte d'être aimé. Et accepter d'être aimé, ben, c'est aimer en retour. Ben oui, vous voyez, quand vous dites finalement, quand vous réfléchissez un petit peu à cette embrassade entre deux personnes qui s'aiment, hein, deux époux, deux fiancés, des enfants de leurs parents, etc., ou une très forte amitié, ben vous voyez que vous pourrez jamais dire « je suis son ami » et en même temps « lui n'est pas mon ami » parce que l'amitié, l'ouverture à l'autre, en tant qu'autre, c'est-à-dire qu'en tant qu'il se donne à vous, et vous pouvez pas dire « ça marche que dans un sens ». Bon, et faute de ce retour, celui qui est aimé, nous sommes infiniment aimés de Dieu, et c'est par amour que nous existons. Autrement dit, nous expliquons que par amour. Hein? C'est une idée très forte de Sainte Catherine de Sienne. Hein? On voit un dialogue entre elle et puis Dieu créateur, Dieu le Père. Hein? Et vous n'êtes fait que d'amour. Bon. Et donc, s'il n'y a pas de notre part, je dirais, une acceptation de cet amour, il y aura en nous à la fois le désir d'aimer, que l'amour de Dieu a éveillé en notre cœur, et la privation du bonheur d'aimer, mais dont nous serons pleinement responsables. Telle est exactement la situation infernale. Vous voyez que c'est pas une punition à proprement parler, c'est cet écartèlement entre l'amour entre la personne qui se donne à nous et dont nous voudrions vivre l'amour et le refus que nous en faisons. Bon, alors, on va comprendre ça, mais d'abord, je cite pour résumer ce que je viens de dire, quelque chose de très très profond que va nous dire ce jésuite des temps de la Révolution, le père Groux, si souvent rencontré dans nos entretiens. « La mort de l'âme, nous dit-il, ne consiste pas à ne plus exister, mais à ne plus connaître, à ne plus aimer Dieu. » Cette mort consiste à n'avoir ni paix, ni bonheur, à être dans une inquiétude et agitation continuelle. Cette mort consiste à éprouver une faim continuelle de connaître et d'aimer le souverain bien et en même temps à ne pouvoir jamais contenter cette faim. Alors, à partir de là, qu'est-ce qui va se passer? Ben, je dirais, quand on a faim puis qu'on n'a pas ce qu'il faut, ben on cherche à compenser et c'est là qu'on commet des péchés. Mais vous voyez que le moment décisif, c'est bien avant. Hein, c'est comme ça que dans le péché dont dépendent tous les autres, le péché d'Adam et Ève, je dirais la séparation d'avec Dieu était faite. Ils n'ont pas été punis pour avoir croqué le fruit défendu. Ils ont croqué le fruit défendu par compensation pour s'occuper parce que le bonheur avait disparu. Bon, c'est une conséquence. Les mauvais actes sont une conséquence du péché. Bon, exactement comme l'ivrogne du Petit Prince. Hein, vous savez, bien, il boit pour oublier qu'il boit. Voilà. Et donc, il tourne en rond. Il y a une très belle et très simple résumé de l'enfer. Il y a un très simple résumé de l'enfer chez Rusbrook l'Admirable, ce grand mystique du XIVe siècle flamand. L'enfer, c'est des gens qui sont seuls pour l'éternité. Voilà. Et c'est comme ça, continue le père Groux, c'est pour distraire et en quelque sorte pour tromper cette fin de Dieu et d'amour, que les hommes livrés à leur passion se jettent avec une espèce de fureur sur tous les objets qui se présentent, qu'ils promènent leur esprit de pensée en pensée, leur cœur d'affection en affection, mais leur dégoût, leur ennui, leur inconstance, leur changement continuel prouve qu'ils ne trouvent nulle part hors de Dieu rien qui les satisfasse et les rassasie. Leur âme est toujours errante et vagabonde en ses désirs. Elle cherche toujours, elle se flatte toujours qu'elle trouvera, qu'elle se fixera, et elle est toujours frustrée dans son attente. Alors vous allez me dire, le père Groux, il parle d'ici-bas ou de l'au-delà, mais... J'allais dire, on en voit des tas de gens qui sont comme ça. à fabriquer un bonheur qu'ils n'atteignent jamais, parce que bonheur, c'est pas de la fabrication, c'est de l'acceptation. De quoi? De quelqu'un, de Jésus qui vient vivre avec nous. Bon. Et c'est la radicalisation de cet état, hein, qui, dans l'au-delà, le rendra, je dirais, irréversible, et puis voilà, c'est l'enfer. Donc vous comprenez que l'enfer n'est pas une vengeance ou une punition, mais cet écartèlement entre le désir de Dieu que son amour pour nous a fait naître dans nos cœurs, et puis ce refus de l'aimer que nous lui opposons. Alors vous allez me dire, la plupart du temps, ce refus, bah oui, mais on le veut, mais on le veut pas. Enfin, c'est vrai que le pécheur ne dit pas non à Dieu en sachant qu'il dit non à Dieu, ou en voulant dire non à Dieu. Le cambrioleur, il n'est pas contre le bon Dieu, mais il s'investit dans un acte qui n'en est pas moins mauvais. Et à ce moment-là, le bon Dieu, ben voilà, c'est fini. Hein. Donc, on ne dit pas non à Dieu dans le péché, mais on dit non à la vérité quand on est menteur, à la bonté quand on est égoïste, à la douceur quand on est violent, etc. Et c'est ainsi que, au jour du jugement, quand cette fois-ci, pourra tirer la conclusion de ce que nous avons voulu, les menteurs, les égoïstes, les violents, s'entendront dire par Jésus, plein de tristesse, toutes les fois que vous n'avez pas donné un peu de pain à celui qui avait faim, un verre d'eau à celui qui avait soif, un vêtement à celui qui était nu, c'est à moi que vous ne l'avez pas fait. Et donc votre vie, c'est raté. Et l'enfer est tout entier dans ce divorce entre notre volonté et celle de Dieu. Voilà. Alors, j'abandonne la conclusion à Tolère. Vous savez, Tolère, ce dominicain du début du XIVe siècle, hein, il est né en 1300. Hein, et il résume magnifiquement ce choix que nous avons tous à faire entre enfer et paradis, entre malheur et bonheur. L'enfer est tout entier dans ce divorce, encore une fois, parce que, nous dit-il, Saint Bernard nous assure que ce qui sert de bois au feu de l'enfer, c'est notre propre volonté. Qu'est-ce qui brûle en enfer sinon notre volonté propre? Il cite ici Saint Augustin, c'est pas Saint Ambroise, en fait, je crois. Mais en tout cas, c'est bien dit. Qu'est-ce qui brûle en enfer sinon notre volonté propre? Eh bien, c'est une vérité si incontestable, ce que nous dit ici Saint Ambroise, que Saint Bernard ajoute que si cette volonté propre, autrement dit, je vis pour moi et non pas dans l'accueil de celui qui se donne à moi, si cette volonté propre disparaissait du monde, il n'y aurait plus d'enfer. Ôte ta volonté propre et il n'y a plus d'enfer. Voilà. Alors certains vont dire, c'est que ça l'enfer, c'est pas trop méchant. Oui. Je ne sais pas si c'est méchant. Il est significatif que ce sont les saints qui parlent de l'enfer. Exactement comme ce sont ceux qui ont été dans des îles merveilleuses vous disent qu'ils voudraient y retourner. Mais ceux qui n'ont jamais été, ça leur dit pas forcément grand-chose. Oui, ce sont les saints qui parlent de l'enfer plus que les pécheurs. Mais, au sujet des damnés, vous voyez dans l'Apocalypse, par exemple, dans le dernier livre de la Bible, que on parle de mort éternelle. Et c'est vrai que un défunt, il se plaint de rien. Mais ceux qui vivent de l'amour de Dieu, ceux qui sont sauvés, ceux qui ont reçu le Christ, savent ce que perdent ceux qui ne l'ont pas reçu.
1: Mon père, vous avez parlé du jugement dernier, et il me semble qu'il y a aussi, j'ai appris qu'il y avait un jugement particulier à la mort du défunt. Alors, est-ce qu'il y a une possibilité de conversion au jugement dernier, ou c'est irrévocable au jugement particulier?
0: Alors, c'est le moment de se rappeler ce que je disais comme précaution oratoire au début. Hein. Il est très difficile de parler de ce qui est dans l'éternité, parce qu'une parler, c'est toujours dire avant, après, c'est faire une phrase qui se déroule. Bon, et c'est vrai qu'il faut distinguer le jugement particulier, autrement dit, le constat de votre décision tant que vous viviez dans le temps et donc dans la réflexion, dans le temps qui passe, construire votre réponse à l'invitation divine. Bon, là, quand vous n'êtes plus dans les conditions terrestres, ça s'arrête. Donc là, je dirais, on entre dans le définitif. Et là, si vous considérez cette fin terrestre de votre vie, on est dans le jugement particulier. Bon, mais le jugement dernier, c'est pas une cour d'appel où, bah, après tout, le bon Dieu, il est bon, alors il va quand même vous mettre où finalement vous avez pas demandé à aller. Bon, non, c'est pas ça. C'est que c'est cette fois-ci du point de vue de l'achèvement du projet de Dieu, de sa consommation, non pas qu'il finit, mais qu'il est complet. Bah, à ce moment-là, en effet, on verra la répartition de ceux qui, au moment de leur jugement particulier, on aura constaté qu'ils étaient en dehors de l'œuvre du Christ, qu'ils n'ont pas voulu être dans l'œuvre du Christ, les voilà en enfer. Et puis ceux qui, au contraire, bénéficient pleinement de l'œuvre du Christ. Et entre les deux, ce sera l'objet de notre prochain entretien. Il faut quand même qu'on pense aussi au purgatoire. Bon, en tout cas, voilà la distinction entre ces deux jugements.
1: Mon père, est-ce que vous pourriez préciser ce qui rend le refus de Dieu définitif et qui motive l'enfer?
2: Oui, justement, mon père, je me posais la même question. Parce que vous avez dit que l'enfer, c'est un écartèlement, c'est-à-dire le fait d'avoir un désir de connaître Dieu et de l'aimer, et en même temps de refuser de répondre. Mais comment est-il possible d'avoir un tel désir et en même temps de refuser?
0: Eh bien, je crois que vous avez répondu en posant la question. C'est la mort du désir qui est la mort du choix. Et ça ne fait pas mal. Un cadavre n'a plus mal. Et quand l'Apocalypse vous parle de l'au-delà en termes négatifs d'enfer, il dit c'est la mort éternelle. Vous pouvez taper sur un cadavre, il dira rien. Et c'est là aussi peut-être que nous devons donner toute son importance au fait que je signalais pour terminer, ce sont les saints, ce sont ceux qui sont vivants qui disent comme c'est triste d'être mort. Mais ceux qui sont morts, ils disent pas c'est dommage de pas être vivant, ils sont morts, c'est tout. Voilà. Vous me direz comment c'est vécu. Je suis toujours inquiet quand les gens sont dans l'attitude dont Jésus nous dit « là, c'est très grave » et qui est celle des pharisiens. Pensez le pharisien et le publicain. Le pharisien qui dit « tout va très bien, je paye quand il faut payer, y compris le denier du culte et tout. Seigneur, si t'es avec des gens comme moi, t'en aurais de la chance et tout. » Et puis le publicain qui dit « moi, j'y arrive pas, je vis de travers et tout, mais Seigneur, pitié pour moi. » Donc, le premier, il parle tout seul. Le deuxième, il est en relation. C'est toute la différence. Et quand vous voyez des gens qui, à force de trouver que tout va très bien, spirituellement parlant, croyez qu'ils se remettent jamais en question. Parce que ils sont, il y a une expression traditionnelle, endurcis dans leurs mauvais choix. Ben, on peut redouter que le bon Dieu respectant nos décisions, à force d'être endurci, ça passe plus, il y a plus, ils sont seuls, et on peut ajouter pour l'éternité, puisque j'ai cité Rusbrook à ce sujet. Et en tout cas, c'est comme ça qu'il faut penser, l'irréversibilité, si vraiment vous voulez pas. Alors au début, vous voyez qu'il y a un choix, puis vous voyez de moins en moins clair, le péché entraîne le péché. Et c'est une chose que, comme confesseur, que je remarque souvent. Quand vous voyez des gens qui sont sur une pente glissante et que ça peut se terminer effectivement par un refus de Dieu qui ne sera pas exprimé comme « je veux pas Dieu », mais comme un encroûtement, j'allais dire, dans une mauvaise action, je suis frappé que beaucoup s'en rendent compte avec une lucidité incroyable. « Mon père, je suis en train de perdre. » J'ai entendu ça au confessionnal. Bon, ça, c'est ce qui montre que ce ne sera pas par surprise, mais qu'arrive un moment où ils ferment leurs yeux et leurs oreilles, à ce moment-là, qu'est-ce que vous voulez qu'on fasse?

Je disais en commençant notre précédent entretien que le purgatoire dont nous allons parler maintenant, le purgatoire, c'est pas un demi-enfer, non. C'est un amour qui n'ose pas aller jusqu'au bout. Voilà. Et concrètement, ça veut dire quoi? Eh bien, on veut pas fâcher le bon Dieu, on observe ses commandements, bien sûr qu'on va pas tuer, bien sûr qu'on va pas voler, mais on se réserve des jardins secrets où finalement le bon Dieu n'entrera pas. On met des préalables, la santé d'abord, la belle maison d'abord, le portefeuille d'abord, bref, en termes de 10 commandements, on les observe parfaitement. Mais on veut pas aller plus loin. Et on sait bien que quand on aime, on ne donne pas, on ne paye pas seulement ses dettes, hein, on va au-delà, on donne plus quand on aime quelqu'un. Hein. Une maman n'est pas une marâtre, une mauvaise mère. Si elle n'est qu'une marâtre, elle donne tant de calories, à la limite elle donne des croquettes à son enfant et elle a fait ce qu'elle avait à faire. Mais une vraie maman, ça vous fait un bon gâteau le jour de votre anniversaire. C'est la même nourriture, mais ça dit tellement plus. Et ça donne du sens aux choses. Bon, c'est tout ce qu'il y a entre une vie individualiste, hein, j'ai droit à ça, et puis au-delà, t'as pas, ça t'intéresse plus, et une vie de personne, personnaliste, je dirais, mais personnelle, voilà, où ce qui compte, c'est toi. Et le reste, c'est à ton service. Bon, donc, pensons à quelqu'un qui n'est pas contre la loi, mais qui ne s'investit pas en respectant cette loi dans beaucoup plus que la loi, dans l'amour, dans « c'est toi qui comptes dans ma vie ». Et ça, c'est toute la différence qu'il y a dans l'Évangile entre les commandements de Dieu, les 10 commandements reçus par Moïse, et puis les conseils évangéliques. Rappelez-vous ce qu'on a déjà dit des conseils évangéliques. Non seulement le chrétien, ou du moins celui qui sait vivre, ne vole pas, mais il a entendu heureux les pauvres en esprit. Autrement dit que on n'en a pas fini avec les choses mises à notre disposition quand on les a pas volées et quand on en profite tout seul dans son coin, hein, mais que elles sont destinées justement à nourrir cette relation avec nos frères et avec Dieu, notre Père. Hein, heureux les pauvres en esprit, c'est beaucoup plus que faut pas voler. Alors là, on voit s'ouvrir entre une observance minimum de ce qui fait que la vie humaine est humaine, et puis une vie réellement chrétienne, ben, tout l'espace, je dirais, du purgatoire. Comprendre que notre vie chrétienne, c'est une histoire d'amour, c'est pas une question de justice à proprement parler, même s'il faut la justice pour aimer, on peut pas aimer dans la justice. Bon, c'est même pas une affaire de générosité, hein. C'est une affaire de parce que c'est toi, voilà. Alors c'est ce que va nous dire quelqu'un que nous rencontrons souvent dans nos entretiens, l'évêque du 19e siècle, Charles Guay. Et il nous parle de ces invitations que Dieu nous fait à un au-delà du commandement. Pensons ici à l'épisode du jeune homme riche dans l'Évangile. Jésus dit, si tu veux être parfait, autrement dit, aller jusqu'au bout. Parfait, ça veut dire jusqu'au bout, ça veut pas dire mieux. Hein. Si tu veux être parfait, bon. Alors, Monseigneur Guay nous dit, Dieu n'oblige point quand il invite. L'appel qu'il nous fait n'a pas la rigueur d'un précepte. Et si on refuse d'entendre cet appel ou d'y obéir, que fera Jésus? Ben, Jésus va soupirer, comme vous le voyez dans l'Évangile à propos du jeune homme qu'il regarda, qu'il aima, qu'il appela, et pourtant ce jeune homme ne voulut pas venir. L'épisode du jeune homme riche dans l'Évangile. Oui, Jésus soupirera si nous ne répondons pas à cette invitation qu'il nous fait. Et il pleurera peut-être. Le plus souvent, il se taira. Mais d'habitude, Jésus n'ira pas plus loin. Il ne fera point de reproche. Il ne punira pas. Et
Il n'est même pas dit dans l'Évangile qu'il se taira complètement, à vrai dire. Peut-être parlera-t-il à sa créature de beaucoup de choses, mais des choses inférieures, juste un degré suffisant pour que celui qu'il a appelé demeure chrétien et puisse se sauver. Alors, on comprend là la tristesse de Jésus. Monseigneur Gay nous dit, mais Jésus n'insiste pas. Pourquoi ? Parce que ça lui est indifférent. Non, mais parce que vous savez bien que on fait les choses par amour ou sinon on les fait mal. Et dire parce que je veux pas être puni ou dire ouais j'en ai pas très envie. Ça c'est pas de l'amour. Et c'est pour ça aussi que celui qui a perçu cet appel de Jésus et qui n'y répond pas, je vais lui dire de même que pour Jésus, ça laisse une blessure. Hein, toutes ces blessures que vous voyez sur la croix, c'est ça. Hein, ça laisse une blessure, mais celui qui refuse aussi n'en sort pas indemne. Hein. Quand on a trahi en amour et qu'on est responsable de cette trahison, on est blessé autant que celui qu'on a blessé. Et c'est comme ça que Mgr Gay continue. Même si on finira par arriver au dernier but, autrement dit, on finira pas en enfer. Bon, Dieu seul sait le chemin qu'on se prépare. On marchera gauchement toute sa vie. Ah oui, si vraiment on ne répond pas à sa vocation, on va avancer de travers. Hein. On dirait, continue Mgr Gay, que la grâce n'arrive plus que de façon oblique dans ses âmes. Et que Dieu n'y opère dans ses âmes, pour ainsi dire, que à main forcée. Rien ne va droit pour elle. Rien n'est simple. Rien n'est aisé. Hormis peut-être de faire moins bien ou même de mal faire. Ouais. On avance, j'allais dire, cas un cas. Oui, ces âmes seront sauvées finalement. Mais comme l'écrit saint Paul, en passant par le feu. Voilà. Et là, c'est le purgatoire dans l'au-delà. Et ça ouvre la question, quand on n'a pas dit non, mais qu'on n'a pas dit oui, pour arriver à dire complètement oui, là vous avez la question du purgatoire. En passant par le feu, nous dit saint Paul, ce feu, oui, c'est celui du purgatoire. Et vous comprenez aussi que ici-bas, il y a un purgatoire qui est justement de passer de « je suis Jésus », je vais à la suite de Jésus, un peu, mais pas trop, jusqu'à complètement, je dirais, là, il va falloir abandonner des tas de choses qui étaient finalement des fausses satisfactions. C'est saint Jean de la Croix nous dirait « c'est le feu inexorable de l'amour ». Parce que le bon Dieu, quand il aime, on l'a dit tout à l'heure à propos de l'enfer, c'est pour toujours, il ne reprend pas ses dons. Si bien que Jean de la Croix vous dit que tant qu'on les accepte pas et qu'on ne les refuse pas complètement, quoi que fasse cette âme, nous dit Jean de la Croix, quoi qu'on lui dise, il n'y a aucun remède. Il faudra que elle aille jusqu'au bout de ce désir qui est la trace de l'amour de Dieu en elle, qui n'est pas éteint. Et comme une flamèche qui finalement suffit pour rallumer un grand feu, il va falloir en effet que ici-bas ou dans l'au-delà, elle passe de « ouais, peut-être, on verra bien » à « Seigneur, c'est toi maintenant qui compte dans ma vie et toi seul ». Et c'est pour ça que pour peu que le jeune homme riche de l'Évangile et laisser son cœur, je dirais, entrouvert. Et pour lui aussi, l'amour sera plus fort que la mort. Ça, c'est quelque chose de très important, parce que ça nous permet de comprendre ce que, dans nos précédents entretiens, on disait du discernement de la volonté de Dieu dans nos vies. Au départ d'une vie spirituelle, qui part de la mort éternelle dans laquelle Adam et Ève nous ont plongés, et qui commence à s'éveiller à Dieu. En général, des fois c'est très brutal, mais en général, Dieu vient à nous très doucement et on dit non, il y a des choses qui se font pas. Pourquoi? Parce que non. Et puis finalement, on fait la relation. On dit,
parce que la vérité c'est éternel, parce que on peut pas vivre pour des choses qui se terminent au cimetière, etc. Bon, ça vient tout doucement. Puis, au fur et à mesure qu'on avance, la lumière augmente. Bon, ben c'est comme ça aussi que le purgatoire nous reçoit, ou du moins dans l'au-delà, on est reçu, mais je dirais dans l'incapacité de vraiment adhérer à ce bonheur de la vie des bienheureux, et qu'il faut peu à peu, ben je dirais, laisser grandir ce désir jusqu'à ne plus vivre que pour recevoir, pour assouvir ce désir de Dieu. Bon. Alors, vous voyez, dans ce que je dis là, j'ai parlé d'une flamèche d'amour qui va devenir un grand feu. Bon. Tout à l'heure, je disais les représentations que nous avons de l'enfer et du purgatoire. Souvent, l'enfer, on y met du feu. Non, la tradition chrétienne, le feu, c'est le purgatoire, c'est l'amour. Hein? Alors, vous direz dans l'enfer aussi. Mais l'enfer, tout est verrouillé. Et à ce moment-là, on comprend aussi que le décrire comme une banquise, plus rien ne bouge, clac, zéro absolu, c'est plus éloquent et il vaut mieux réserver, et c'est ce que fait la littérature et l'iconographie chrétienne, le feu, c'est le feu de l'amour, et donc c'est plutôt le purgatoire.

0: Alors, il y a une question très importante par laquelle peut-être je vais terminer. Le feu, c'est le purgatoire, c'est l'amour. C'est une histoire d'amour. Il y a ceux qui ressentent, je l'ai dit, très fortement une invitation à suivre Jésus, complètement Jésus, etc. Et puis on peut dire, ben, d'autres, c'est pas juste, ils reçoivent pas la même invitation. Et donc, on peut pas leur reprocher d'aller moins loin dans leur adhésion à Jésus. Bon. En réalité, de même qu'eux, je dirais, il y a d'excellents ménages, hein, monsieur et madame se sont mariés, mais certains avec beaucoup de sentiments, d'autres avec beaucoup moins, mais ça ne veut pas dire qu'ensuite, ils ne soient pas l'un comme l'autre, très fidèles l'un à l'autre et parfaits en ce sens-là dans la construction de leur vie commune. Et c'est comme ça aussi que on peut imaginer que Dieu appelle à une intimité avec lui toute particulière, hein, très forte, je dirais, avec beaucoup de conscience d'être appelé à cela, et puis finalement on y répond très mal. À ce moment-là, on aura, je dirais, il faudra un purgatoire gigantesque pour finalement connaître le bonheur complet de très bien. Et puis que d'autres ont reçu une petite invitation. Ça ne veut pas dire que le bon Dieu les aime moins, mais je dirais c'est différent. Et à ce moment-là, ils peuvent être relativement bien plus fidèles que ceux qui ont reçu une grande invitation. Et de ce fait, bah, ne pas connaître ou connaître très peu de purgatoire, là où les autres en auront un purgatoire immense. Alors c'est encore ce que va nous dire Jean Tolère, que nous avons vu dans notre précédent entretien. Il est très très éclairant sur ces questions, enfer, purgatoire, bonheur, malheur. Dieu, nous dit-il, a invité une quantité de gens à vivre selon ses commandements et selon les commandements de la Sainte Église. Et cette quantité de gens, Dieu ne leur demande rien de plus que cela. Et il peut bien leur arriver de vivre sur ce chemin en telle pureté, si bien, si fidèlement, qu'ils entrent dans la vie éternelle sans aucune expiation au purgatoire. Pensez ici, par exemple, ben, à tous les enfants qui sont baptisés, qui quittent cette terre avant l'âge, je dirais, où on peut faire consciemment du mal. Bon, on peut être pécheur. Mais d'autres hommes, nous dit Tolère, ont été appelés par Dieu à un degré et à un terme beaucoup plus élevé. Et pourtant, ils devront, eux, passer par le purgatoire. Alors, Jean Tolère emploie les images du Moyen-Âge. Ils y seront bouillis, grillés. Ils vont y souffrir un feu qui n'a pas de mesure, dont aucun cœur ne peut sonder l'ardeur. Mais quand ils auront enduré cela jusqu'au bout, ils dépasseront les premiers de 1000 et 1000 degrés. Et vous trouvez là, ben, ce que vous dit Sainte Thérèse de l'Enfant Jésus, que dans, au paradis, il y a des petites fleurs, des moyennes, des grosses, et qu'elles sont pas exactement en concurrence les unes avec les autres, hein, mais que dans le jardin du bon Dieu, ben, elles ont toutes leur place. Voilà. Mais comprenons que une vie humaine, c'est pas observer les commandements, c'est vivre en relation avec le bon Dieu. Et que on retrouve ici, c'est ce qui nous a ouvert notre entretien tout à l'heure. Hein. Et vous pouvez dire complètement non. Espérons que ça n'arrive à personne. Hein. On peut penser, enfin, que c'est possible. Hein. On peut dire complètement oui. On peut penser que le plus souvent on dit oui, mais on traîne la patte parce que nous sommes tous fils d'Adam et Ève et même baptisés. Ben, il nous faut apprendre à vivre de notre baptême. Ben ça, c'est le purgatoire, et en ce sens, purgatoire ici-bas et dans l'au-delà.
1: Mon père, si j'ai bien compris, les conseils évangéliques sont pour tout le monde, puisque j'ai l'impression que Jésus souhaite que tout chrétien vive cette vie amoureuse. Et est-ce que la vie amoureuse passe par les conseils évangéliques?
0: Eh bien, tout à fait. Tout à fait. Et il y a des tas de choses que je ferais pour mon épouse ou mes enfants et que je ferais pas pour le voisin parce que le voisin, bon, je suis pas contre, mais au fond, on n'a pas vie commune. Alors que ma famille, mes enfants, mon épouse,

0: Je disais aussi que la sainteté parfaite, c'est du petit enfant qui vient d'être baptisé, parce que lui, il se pose pas ce genre de questions. Mais on voit aussi que plus que le progrès, je dirais la croissance dans la vie chrétienne, c'est que de plus en plus, les questions liées au conseil vont se poser. Croissance d'abord parce que je prends conscience à 10 ans de ce dont j'avais pas conscience quand j'avais 6 mois, mais croissance aussi parce qu'au fur et à mesure que je vois clair, je vois de plus en plus clair, et donc je vois de nouvelles exigences que je n'avais pas avant.
1: Est-ce que ça veut dire que quand on est pauvre de cœur, quand on est doux, quand on est humble, on est au paradis? Et que le purgatoire est fait pour nous rendre doux, nous rendre humbles, nous rendre pauvres, pour accueillir entièrement l'amour de Dieu.
0: Oui, je crois tout à fait. Et tout à fait, oui. Parce que, encore une fois, c'est pas une récompense, le paradis. Et c'est l'union à Jésus. Et donc, que ce soit ici-bas ou dans l'au-delà, eh bien, nous atteignons, j'allais dire, notre équilibre surnaturel, c'est-à-dire vivant de la vie de Dieu. Et donc, le purgatoire, ben, c'est une croissance pour aller jusqu'au bout de ce que Dieu veut nous donner.
1: Mon père, est-ce que vous pourriez nous expliquer quel est le rapport entre le péché et le purgatoire et l'enfer?
0: Oui, je devine, au-delà de votre question, encore une fois, c'est la question bonheur, malheur. Le malheur, c'est pas exact, c'est pas une punition, encore une fois, c'est un raté complet. Bon. Et que ce soit ici-bas ou dans l'au-delà, le raté complet, c'est pas de relation à Dieu, puis voilà. Et donc, on vit l'enfer ici-bas. Alors, vous me direz, mais il y a des tas de gens, ils se trouvent très bien en enfer. Mais encore une fois, un cadavre se trouve très bien à la morgue. Enfin, je veux dire, ça n'a pas tellement de sens de dire quel effet ça fait. Le drame, c'est que ça ne fait plus aucun effet. Hein? Donc, en ce sens, c'est expérimenter la mort que le péché. Mais il faut aussi se rendre compte que, tant que vous posez la question, c'est que vous êtes vivante. Ça, je dis souvent ça. Des gens qui se croient perdus parce qu'ils ont été trop loin dans la trahison du bon Dieu. Mais ça veut dire que vous êtes déjà dans le regret, vous êtes déjà dans la conversion. Mais j'y arriverai pas. Mais on s'en fiche. La relation est renouée. C'est la grâce de Dieu qui est en train de vous dire, faut pas rester comme ça. Et encore une fois, le pardon, il est gratuit. Bon. Ce qui serait grave, c'est de dire, comme le pharisien que je citais dans notre autre entretien, ça va très bien comme ça. Et vous voyez dans l'évangile que Jésus a une parole terrible qui me semble définir l'enfer quand il dit, parce que vous dites je n'ai pas de péché, vous mourrez dans votre péché. Mais quand vous dites je m'aperçois du péché, ça veut dire déjà que la lumière, que la grâce de Dieu a commencé à faire son travail. Et donc, bah, faudra peut-être du temps parce que, vous êtes sauvés. C'est pour ça que, aussi, quand les gens viennent se confesser et qu'ils n'ont pas trop l'habitude et tout, je leur dis, attention, vous venez pas pour être pardonné, mais parce que vous êtes pardonné, vous n'auriez jamais frappé à ma porte. Si pour vous, il n'y avait pas quelque part dans votre tête et dans votre cœur surtout, ben, on peut pas continuer comme ça. Bon, ben, ça va. Ça veut dire la grâce de Dieu, elle est là. Elle est venue vous rejoindre dans ce trou noir où vous avez plongé Adam et Ève. Vous êtes sauvés. Et puis, bah, il va falloir ensuite, je dirais, en tirer les conséquences, mais qui seront une croissance de bonheur. Alors, la croissance de bonheur, bah, que toutes les fois que la vie revient, d'une certaine façon, ça fait mal. Vous savez bien que si vous êtes cassé la jambe et que vous devez rester bloqué dans un plâtre pendant 6 semaines, eh ben, les premiers jours, ça va faire mal de marcher. Est-ce que ça veut dire qu'on aurait mieux fait de vous couper la jambe? Bien sûr que non. Mais voilà, donc l'expérience de l'enfer, c'est l'expérience du péché, tout à fait. Et puis, l'expérience du purgatoire, ben, c'est la même chose, je dirais, mais relativement au fait qu'on n'a pas été jusqu'au bout de ce que bon Dieu voulait nous donner.
2: Mon père, je me demandais quel était le sens alors de prier pour les âmes du purgatoire.
0: Question délicate,

0: D'autant que historiquement, quand vous voyez au dos des petites images pieuses, 300 jours d'indulgence, quand ces invitations à prier pour les âmes du purgatoire, bon, on peut avoir l'impression que si on s'y prend bien, on peut dire quoi, accélérer hein, cet apprentissage de l'amour complet qui est le propre du purgatoire. Alors je dis ici que ce que nous pouvons pour les âmes du purgatoire, c'est ce que nous pouvons les uns pour les autres, de toute façon, qu'on soit ici-bas ou dans l'au-delà. Eh bien, non seulement le bon Dieu fait de nous ses enfants, mais il fait de nous des frères entre nous. Et c'est vrai que notre vie chrétienne, c'est la vie de Jésus, hein, et elle devient le chemin de la vie chrétienne de nos frères. Le chemin, ça ne veut pas dire que nous, on produit je ne sais quoi que Jésus aurait pas pu fabriquer en termes de compensation de nos péchés ou je ne sais pas quoi. Ça veut dire que notre vie chrétienne prend le chemin de saint François pour le franciscain, de saint Dominique pour le dominicain ou de saint Antoine de Padoue pour celui d'entre nous qui a perdu son portefeuille, etc. Bon, donc là aussi, c'est une façon de parler, mais de parler de quelque chose de vrai, et qui est que Dieu, se vivant en notre humanité, partageant notre humanité, et nous étant le corps du Christ, je dirais, il y a en effet un rapport entre notre qualité de vie chrétienne et celle de nos frères. Ce qui ne veut pas dire que si on n'est pas assez chrétien, du coup, il y en a qui vont aller en enfer. Mais ça veut dire que le chemin chrétien, et donc d'amour de Dieu, d'union à Dieu des uns et des autres, passe, et de ce fait est de certaine façon mesuré, même si l'au-delà, encore une fois, est pas mesurable, mais passe par nous. Et que quand vous dites notre Père, vous dites notre. Alors c'est Jésus et vous, mais c'est aussi tous ceux qui partagent cette intention de vivre en fils de Dieu. Et donc, nous avons des façons plus ou moins vraies, les uns par rapport aux autres, de dire ce notre, du notre Père. Alors vous voyez, ne nous embarquons pas dans une comptabilité. Si je dis trois fois mon chapelet pour le salut de ma grand-mère ou de mon grand-père, ils vont gagner quelques jours du purgatoire. Mais c'est le bon Dieu qui règle les choses, mais dans le respect de ce que nous voulons, nous. Et c'est comme ça que, en effet, prier pour les âmes du purgatoire, mais que le purgatoire, j'allais dire, soit ici-bas ou dans l'au-delà, hein, est un chemin juste, un chemin vrai de prière, et que ce n'est pas gaspillé, mais c'est une façon de prier qui souligne notre fraternité surnaturelle, et puis qui est en plus très encouragée par l'Église, ce qui veut dire qu'elle touche quelque chose de très profond dans le mystère chrétien. C'est ce qu'on appelle la communion des saints, tout simplement.
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1: Gloire au Père et au Fils et au Saint-Esprit pour les siècles des siècles.
2: Amen. 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

0: c'est bon, c'est bon.
1: Chers auditeurs de Radio Espérance, bonsoir. Avant le repos de la nuit, les cloches nous invitent à nous rassembler pour la dernière prière du jour. Présentons au Seigneur la journée qui se termine et confions-lui cette nuit. Dieu, viens à mon aide, Seigneur, à notre secours. Gloire au Père et au Fils et au Saint-Esprit, au Dieu qui est, qui était et qui vient, pour les siècles des siècles. Amen. Alléluia. En commençant cette prière, présentons-nous devant Dieu avec humilité, en lui demandant de regarder avec bienveillance les pécheurs que nous sommes. Nous récitons notre acte de contrition. Mon Dieu, j'ai un très grand regret de vous avoir offensé, parce que vous êtes infiniment bon et que le péché vous déplaît. Je prends la ferme résolution, avec le secours de votre sainte grâce, de ne plus vous offenser et de faire pénitence. Avant la fin de la lumière, nous te prions, Dieu Créateur, pour que, fidèle à ta bonté, tu nous protèges, tu nous gardes, que loin de nous s'enfuient les songes et les angoisses de la nuit. Préserve-nous de l'ennemi, que ton amour sans fin nous garde. Exauce-nous, Dieu notre Père, par Jésus-Christ notre Seigneur, dans l'unité du Saint-Esprit, régnant sans fin dans tous les siècles. Devant moi, tu as ouvert un passage. En toi, Seigneur, j'ai mon refuge. Garde-moi d'être humilié pour toujours. Dans ta justice, libère-moi. Écoute et viens me délivrer. Sois le rocher qui m'abrite, la maison fortifiée qui me sauve. Ma forteresse et mon roc, c'est toi. Pour l'honneur de ton nom, tu me guides et me conduis. Tu m'arraches au filet qu'ils m'ont tendu. Oui, c'est toi mon abri. En tes mains, je remets mon esprit. Tu me rachètes, Seigneur, Dieu de vérité. Je hais les adorateurs de faux dieux, et moi je suis sûr du Seigneur. Ton amour me fait danser de joie. Tu vois ma misère et tu sais ma détresse. Tu ne m'as pas livré aux mains de l'ennemi. Devant moi, tu as ouvert un passage. Gloire au Père et au Fils et au Saint-Esprit, pour les siècles des siècles. Amen. Devant moi, tu as ouvert un passage. Près de toi se trouve le pardon. Des profondeurs, je crie vers toi, Seigneur. Seigneur, écoute mon appel. Que ton oreille se fasse attentive au cri de ma prière. Si tu retiens les fautes, Seigneur, Seigneur, qui subsistera? Mais près de toi se trouve le pardon, pour que l'homme te craigne. J'espère le Seigneur de toute mon âme. Je l'espère et j'attends sa parole. Mon âme attend le Seigneur plus qu'un veilleur ne guette l'aurore. Plus qu'un veilleur ne guette l'aurore, attends le Seigneur Israël. Oui, près du Seigneur est l'amour. Près de lui abonde le rachat. C'est lui qui rachètera Israël de toutes ses fautes. Gloire au Père et au Fils et au Saint-Esprit, pour les siècles des siècles. Amen. Oui, près de toi se trouve le pardon. De la lettre aux Éphésiens. N'attristez pas le Saint-Esprit de Dieu, qui vous a marqué de son sceau en vue du jour de votre délivrance. Soyez entre vous pleins de générosité et de tendresse, Pardonnez-vous les uns aux autres, comme Dieu vous a pardonné dans le Christ. En tes mains, Seigneur, je remets mon esprit. Tu vois ma misère, tu sais ma détresse. En tes mains, Seigneur, je remets mon esprit. Gloire au Père et au Fils et au Saint-Esprit. En tes mains, Seigneur, je remets mon esprit. Sauve-nous, Seigneur, quand nous veillons. Garde-nous quand nous dormons. Nous veillerons avec le Christ et nous reposerons en paix. Maintenant, ô Maître souverain, tu peux laisser ton serviteur s'en aller en paix selon ta parole. Car mes yeux ont vu le salut que tu préparais à la face des peuples, lumière qui se révèle aux nations et donne gloire à ton peuple Israël. Gloire au Père et au Fils et au Saint-Esprit pour les siècles des siècles. Amen. Sauve-nous, Seigneur, quand nous veillons. Garde-nous quand nous dormons. Nous veillerons avec le Christ et nous reposerons en paix. Seigneur Jésus-Christ, dont le joug est facile et le fardeau léger, nous venons remettre en tes mains le fardeau de ce jour. Accorde-nous de trouver près de toi le repos. Toi qui règnes pour les siècles des siècles. Amen. Que Dieu, dans sa toute-puissance, éloigne de nous le mal et nous tienne en sa bénédiction. Amen. Au seuil de cette nuit, nous nous confions aussi à la très sainte Vierge Marie, qui nous entoure de sa tendresse.

Lecture du martyrologe du 24 septembre. À Milan, au IIe siècle, Saint Anatole, qu'on croit avoir été le premier évêque de la cité. À Saulieu, au pays d'Autun, les saints martyrs Andoche, Thyrse et Félix. Chez les Arvènes, au Ve siècle, Saint Rustique, évêque. Déjà prêtre dans cette cité, il reçut l'honneur de l'épiscopat à la joie du peuple. À Lyon, après 526, Saint Loup, évêque, qui auparavant avait vécu en Anachorète. À Marseille, en 1043, Saint Isarne, abbé de Saint-Victor, austère pour lui-même, bienveillant et pacifique pour les autres, il restaura la vie régulière dans son monastère. En Hongrie, l'an 1046, Saint Gérard Sacredo, évêque de Zanad et martyr. Originaire de Venise et moine bénédictin en route pour la Terre Sainte, il devint le précurseur du jeune prince Émeric, fils du roi de Hongrie, Saint Étienne, et dans une révolte des Hongrois, mourut lapidé, non loin du Danube. À Gironne, en Catalogne, l'an 1341, le bienheureux Dalmas Moner, prêtre de l'ordre des prêcheurs, qui aimait la solitude et le silence. À York, en Angleterre, l'an 1589, les bienheureux martyrs Guillaume Spencer, prêtre, et Robert Hardestay, condamnés à mort sous la reine Élisabeth Ière, l'un parce qu'il était prêtre, l'autre parce qu'il l'avait reçu chez lui, ils subirent ensemble le supplice de la pendaison. À Nagasaki, au Japon, en 1637, Saint Antoine Gonzalez, prêtre de l'ordre des prêcheurs et martyr, envoyé au Japon avec cinq compagnons et mis dans les fers peu de temps après, il subit deux fois le supplice de l'eau et, pris de fièvre, précéda les autres dans la mort sous le chef suprême Tokugawa Ieyasu. À San Severino, dans les Marches, en 1721, Saint Pacifique, prêtre de l'ordre des mineurs, célèbre par ses pratiques de pénitence, son amour de la solitude et sa prière devant le Saint-Sacrement. À Lavant, en Slovénie, l'an 1862, le bienheureux Antoine Martin Slomzek, évêque, qui prit le plus grand soin de la vie chrétienne des domestiques et de la formation du clergé et appliqua toutes ses forces en faveur de l'unité de l'Église. À Rome, en 1926, la bienheureuse Colombe, Jeanne Gabrielle, abbesse, qui fut à la tête du monastère de Lviv, mais calomniée injustement, gagna Rome, où, vivant avec joie dans la pauvreté, elle fonda la congrégation des sœurs bénédictines de la charité, ainsi que l'œuvre sociale appelée la maison de famille pour les jeunes ouvrières pauvres ou éloignées de leur famille. En Espagne, dans la région de Valence, en 1936, les bienheureux martyrs Joseph Raymond Pascal Ferrer Botella, prêtre, à Abala de la Ribera, Joseph Marie Fernandez Hernandez, prêtre, à Rotola y Corbera, Incarnation Gilles Valls, vierge, à Oliera, Joseph Raymond Ferragude Girbès, père de famille, à Alzira, tous victimes de la persécution menée contre l'Église au cours de la guerre civile. Et encore ailleurs, beaucoup d'autres saints et bienheureux. Elle est précieuse au regard de Dieu, la mort de ses saints. Que la Sainte Vierge Marie et tous les saints intercèdent pour nous auprès du Seigneur, pour que nous obtenions de lui aide et salut, lui qui vit et règne pour les siècles des siècles.

Le cardinal Charles Journet, né en 1891 et mort en 1975, a marqué tous ceux qui l'ont connu par sa tendresse, son humilité et sa fidélité vigoureuse à la vérité. Il a consacré sa vie à la théologie, se fondant sur les principes les plus solides de l'intelligence, le respect de l'être et la docilité au vrai. Il découvrait aussi les choses de Dieu grâce à un don naturel d'intuition et à la lumière du don de sagesse. Il est demeuré toute sa vie un prêtre extraordinairement attentif aux âmes, capable de satisfaire aux exigences des plus savants et de parler aux humbles. La contemplation amoureuse du mystère ineffable est le secret sans doute de son éloquence intérieure pour parler des choses de Dieu. Ces cahiers font partie d'un ensemble d'ouvrages composés principalement à partir d'enregistrements réalisés lors de retraites, conférences, séminaires ou de cahiers de notes du cardinal Charles Journet.

premier entretien. Je suis encore une fois avec vous. Chaque fois, on pense que c'est peut-être la dernière, et on a des raisons pour le penser. Et puis, voilà que les rencontres se prolongent, et elles sont toujours une joie profonde pour moi. Vous n'êtes pas absente de ma pensée et de ma prière. Elle s'en va vers la vôtre pour être portée par la vôtre. Et puis, en entrant ici, dans cette vallée, c'est la même impression qu'on retrouve à la chartreuse de la Val Sainte. Il y a des petits chemins, et puis tout d'un coup, il y a ce grand couvent, avec des maisons ordonnées. On sent un ordre et un équilibre. Une lumière est venue, une paix. Et sur la façade de l'église, il y a ce mot « Soli Deo », à Dieu seul. Lorsque Dieu est là, avec lui, tout l'ordre profond des choses devient sensible. Ici, on le sent si profondément. La prière des siècles passés doit être comme une sorte de nuée protectrice, silencieuse, silence de Dieu. Je pense, pour ces deux jours où j'ai la joie de vous parler, toucher quelques points de Sainte Thérèse de Lisieux, Sainte Thérèse de l'Enfant Jésus. Premièrement, la petite Thérèse. La petite Sainte Thérèse est une grande sainte. Les saints sont toujours grands. Ce mot « petit » revient indéfiniment dans ses écrits, cette petite fleur. Mais en réalité, elle faisait de ces petites choses de grandes choses. C'est elle qui a posé le dilemme. La vie n'est faite, surtout, disait-elle dans un Carmel, n'est faite que de petites choses qui reviennent avec le tour que fait la terre autour du soleil. Depuis le lever jusqu'au coucher, c'est le travail sous le regard de Dieu, de toutes petites choses. C'est une société réduite au minimum, de laquelle vous viennent à la fois secours et épreuves, parce que chaque fois qu'il y a société, il y a les deux choses. La vie commune est à la fois un immense secours. Il est aussi comme une perpétuelle épreuve, chacun ayant un tempérament et des difficultés différentes des autres. Il y a comme une sorte de nécessité de l'amour pour pacifier supérieurement et changer en bénédiction toutes les oppositions. Alors elle résolvait le problème. C'est vrai, la vie est faite de toutes petites choses et Dieu n'aime que les grandes choses. Mais si tu fais les toutes petites choses avec amour, elles deviennent de très grandes choses. C'est tout résolu, très simplement, dans les profondeurs. Je voudrais simplement toucher quelques points de Sainte Thérèse de Lisieux. Il y a un petit écrit que j'avais fait autrefois pour le Père François de Sainte-Marie, que j'aimais beaucoup, et en le revoyant, je vois qu'il y a les textes nécessaires pour vous montrer l'Église telle que la pense et la vit Sainte Thérèse de Lisieux. Deuxièmement, l'attitude du théologien devant la sainteté doit être la mendicité. Eh bien, d'abord l'attitude du théologien quand il se trouve en présence de saints dont la sainteté a été reconnue par le magistère, son attitude à lui, théologien, est une attitude d'humilité. Autrement, il vaut mieux qu'il ne lise pas les vies des saints si c'est pour les prendre comme objet de critique, de quelque nature que soit la critique. Il doit venir comme un mendiant. Et c'est une chose qui est admirable chez Henri Bergson, qui n'était pas chrétien, qui était juif, et qui s'approchait sans cesse, bien sûr comme à travers une sorte d'appel de la grandeur du Christ. Je vous l'ai dit, il a voulu que sa fille soit baptisée. Lui, il n'a pas demandé le baptême. Je crois que c'est pour une grande raison. À cause de la persécution des Juifs au moment de l'occupation allemande. Et il aurait eu comme l'impression de trahir son peuple au moment tragique de leur histoire. C'est Madame Bergson qui m'avait dit cela en me conduisant Jeanne, laquelle était sourde-muette. Mais j'ai pu lui faire le catéchisme. Elle lisait sur les lèvres ce qu'on voulait lui dire.
et Madame Bergson me disait « Mon mari a désiré qu'elle entre dans l'église pour avoir une grande famille. Et quand elle est venue au monde et qu'il s'est agi de lui trouver un prénom, il m'avait donné à choisir ou bien Marie à cause de la Sainte Vierge, ou bien Jeanne à cause de Jeanne d'Arc. » Et quand Bergson, dans son dernier grand livre, Les deux sources de la morale et de la religion, parlera de la vie mystique, parmi les mystiques, il citera Saint Paul, Sainte Thérèse d'Avila, Sainte Catherine de Sienne, Saint François d'Assise, et il y aura Jeanne d'Arc. Et les protestants disent, mais nous en avons aussi, nous, des mystiques. Mais il a répondu, mais je sais bien, et je les ai lus. Mais il ne trouvait pas cet élan qu'il reconnaissait et qu'il trouvait en plénitude chez les mystiques catholiques. Et il ne la trouvait pas dans la mystique hindoue. Bien sûr, il l'avait lue aussi. Il a résumé dans son livre, en 4 pages, son sentiment sur la mystique de l'Inde, après l'avoir étudié pendant 2 ans. Et ce sentiment, c'est que l'Inde, en voulant quitter le visible, s'est perdue dans un nuage qui était une confusion de panthéisme. Elle n'a jamais eu ce qu'il appelle la mystique complète et qu'à seule la seule mystique catholique. Redescendre pour prendre le monde et l'entraîner dans ce courant. Dans la mystique de l'Inde, ils sont partis, et puis ils se sont comme dispersés dans l'infini devant l'innommable, et ils n'ont pas bu l'eau de la source, ne l'ayant pas atteinte d'une manière assez puissante. Ils n'ont pas pu redescendre de la source vers la création pour la prendre tout entière et l'entraîner vers son principe, et c'est cela qu'il appelle la mystique complète. Il dit, elle est catholique. Alors, Bergson a parlé des mystiques. Et lui, Bergson, qui était bien sûr un grand philosophe, une grande intelligence philosophique, une admirable subtilité d'analyse, psychologue plus grand que tout homme de son temps, eh bien, il est venu vers les mystiques, non pas pour les juger au nom de sa philosophie, mais pour les écouter. Il est venu non pas comme un maître afin de les juger, mais comme un élève afin de s'instruire d'eux. Alors c'est cela que sera, bien sûr, à plus forte raison, l'attitude du théologien à l'égard des mystiques authentiques reconnus par l'Église. Troisièmement, l'amour entre dans la définition de l'Église. Et, si vous voulez, le premier thème que nous pouvons considérer, cela sera celui de la définition de l'Église. Eh bien, l'Église, elle a une âme, et il faudra même distinguer 2 étages. Si vous la prenez comme l'épouse de Jésus, il y a son âme intérieure, inhérente à elle. Son âme, c'est la charité, l'amour brûlant, la charité qui est le feu intérieur qui l'illumine et la transforme tout entière en lui. Puis, elle a une âme extérieure dont les pères ont parlé. C'est le Saint-Esprit. On dira, l'âme de l'Église, c'est le Saint-Esprit. Oui, d'accord, le Saint-Esprit est l'âme de dehors. Il est incréé et l'Église est créée. Alors, on peut bien l'appeler l'âme de l'Église. Saint Augustin dira, où est le Saint-Esprit? Et où est l'Église? Alors il prend cette comparaison. Où est ton âme? Ton âme, elle est dans ton corps. Elle est là où est ton corps. Là est ton âme. Eh bien, l'âme de l'Église, c'est le Saint-Esprit. Où est-il? Il disait, il est là où tu vois l'Église. Il parle de l'âme incréée, extérieure. Mais cette âme incréée, extérieure, l'Esprit Saint, vient remplir le corps de l'Église pour l'animer intérieurement. Et cette âme créée de l'Église, ce sera la charité, la sainteté, la foi et bien sûr l'espérance. Quand je dis la charité, cela voudra dire la foi, l'espérance, la charité, et puis les dons de l'Esprit Saint et le déversement de cette richesse sur le monde. Alors, voilà la définition qu'il faut donner de l'Église.
Pour le protestantisme, l'Église est invisible. Mais qu'est-il arrivé? Il est arrivé qu'avec la réforme protestante, les réformateurs ont contesté toute l'organisation de l'Église. Des sacrements, ils n'ont gardé que le baptême, leur Eucharistie n'est pas valide, et puis quand ils se marient entre eux, leur mariage est regardé comme sacramental par l'Église, mais ils ne le savent pas. Ils ne regardent pas le mariage comme un sacrement. Les deux sacrements dont ils se réclament, c'est le baptême et la scène. Seulement dans leur scène, il n'y a pas de présence réelle, pas de transsubstantiation, pas de sacrifice vraiment. Elle est simplement une liturgie de bonne volonté. Ils ne vont pas lui reconnaître la dignité d'un sacrement. Leur baptême, quand ils le donnent au nom de Jésus, en versant de l'eau, eh bien, nous le reconnaissons comme valide. Alors, ils ont contesté le sacerdoce, ils ont contesté le magistère, l'épiscopat, la papauté, tout le visible de l'Église. Des sept sacrements, il ne restait plus que le baptême. Donc, toute la conception visible de l'Église, ils l'ont renversée. Et ils ont prétendu revenir à l'Évangile qui n'était qu'esprit. Ils ne veulent pas d'organisation, définissant l'Église simplement par l'inspiration de l'Esprit qui vient où il veut. Par conséquent, quand on leur disait, c'est la première objection que leur ont faite les catholiques, « Vous dites que Jésus a fondé une Église ?» Ils disent, « Oui, nous voyons bien qu'il a institué des apôtres, qu'il a parlé du baptême, qu'il a parlé de la scène, disant, « Faites ceci en mémoire de moi. » Et alors, les protestants, venant annoncer comme un nouvel évangile, les catholiques leur disaient, « C'est bien, vous annoncez un nouvel évangile, mais entre vous et le Christ, il y a alors un grand vide, puisque l'Église, d'après vous, à savoir l'Église catholique, est tombée dans l'erreur, a trahi. Il n'y a plus de vraie Église. C'est vous qui recommencez la vraie Église. Alors, entre vous et Jésus, comment combler le vide? Parce que Jésus a fondé une Église pour qu'elle dure, et il a promis son assistance jusqu'à la fin du monde. Alors, à quoi ils ont répondu? Eh bien, oui, elle n'était pas visible, elle était cachée dans les cœurs. Et ils ont annoncé cette doctrine de l'Église invisible, qui n'est pas visible. La réponse de Saint Bellarmine apporte une définition insuffisante de l'Église. Donc, selon les protestants, l'Église était invisible. À ce moment-là, que vont répondre les catholiques? Saint Bellarmine dira, je prends cet exemple de Saint Bellarmine, mais non, l'Église instituée par Jésus-Christ, elle est visible. Jésus était visible quand il était sur terre, et ce qu'il a organisé autour de lui était visible. Les apôtres étaient visibles. Il a envoyé les apôtres annoncer des vérités qui étaient celles de notre credo. Il a institué des sacrements qu'on dispense à travers la chrétienté, et il a voulu que son Église fût une. Alors, Saint Bellarmine, ayant à répondre aux objections protestantes, il y avait une quantité d'ouvrages protestants pour démolir tout ce qui était visible dans l'Église, répond en affirmant tout ce qui est visible dans l'Église. Seulement, vous voyez, c'est le danger de faire de la polémique. Parce qu'en affirmant le visible contre les protestants qui parlaient d'une Église invisible, dans sa définition de l'Église, Saint Bellarmine va donner seulement les choses visibles pour faire un catéchisme que tout le monde puisse comprendre et qui réponde aux objections de l'Église invisible. Alors il va répondre que l'Église catholique, la vraie Église de Jésus, est visible. Il disait « aussi visible que le royaume de France ou la République de Venise ». Il allait quand même un peu trop loin, vous voyez. Le royaume de France est visible, mais il n'est pas surnaturel. Et la République de Venise, c'est la même chose. Alors, il oubliait dans sa définition, au fond, quoi? Que l'Église est amour.
Et c'est cette définition qu'on a transmise depuis la contre-réforme dans les catéchismes, à savoir trois points. La voici, la définition type de Saint Bellarmin. L'Église est la communauté des hommes rassemblés par la profession de la vraie foi chrétienne, le credo, je crois en Dieu, et la communion des mêmes sacrements, les sept sacrements, et sous le gouvernement des pasteurs légitimes et principalement de l'unique vicaire du Christ sur la terre, le pontife romain. Donc, la vraie foi, le credo, les sept sacrements, et puis l'obéissance au pape. Voilà. À ce moment-là, vous êtes dans l'Église. Alors, d'un côté, l'Église invisible, et puis de l'autre côté, voilà Saint Bellarmin insistant sur la visibilité. Comme théologien, se faisant polémiste, il défendait ce qui était nié par les autres. Il ne faut jamais faire seulement cela, parce qu'alors on fait l'erreur inverse. Vous voyez pour quelle raison Saint Bellarmin, comme théologien, et c'était un grand théologien, a donné cette définition de l'Église qui est purement extérieure et visible. Mais dans son cœur, et j'ai trouvé des écrits, pas quand il parle de l'Église, mais quand il parle de la vie chrétienne, il savait bien dans son cœur, il vivait une notion de l'Église qui est la vraie, celle qui est animée par l'amour. Il y avait donc une autre définition de l'Église vécue par Saint Bellarmin, mais qui restait cachée dans son cœur, et c'est la première qui a été transférée dans les catéchismes, avec des prêtres qui n'étaient pas tous des curés d'Ars, et qui pouvaient se contenter d'une définition sèche comme cela. Alors, c'est comme une méconnaissance de ce qu'il y a de plus profond dans l'Église, à savoir son âme intérieure qui est foi, espérance et charité brûlante, qui est son âme créée, versée en elle par le Christ et l'Esprit.

trompe en parlant d'église invisible, mais c'est vrai que dans la vie de l'église, il y a des choses qui sont invisibles, comme l'intensité de la foi et de l'amour. L'intériorité est invisible, ou du moins ne se laisse discerner qu'à travers l'enveloppe de la visibilité. Quatrièmement, l'amour entre dans la définition de l'Église. Ce sera crié par Thérèse de Lisieux. Eh bien, quelle va être l'attitude de Thérèse de Lisieux? Il y a une définition de l'Église vécue par Saint Bellarmin, mais qui est restée cachée dans son cœur et dont les manuels de théologie ne se sont pas souciés. C'est celle-là même que sainte Thérèse de Lisieux est venue crier au monde avec une telle puissance que désormais tous devront l'entendre et qu'il ne sera plus possible, pour quelque motif qu'on apporte, de se boucher les oreilles. Et cette définition, on la trouve dans le grand passage de sa lettre à Sœur Marie du Sacré-Cœur. La voix de la sainte prend ici l'assurance et les sonorités d'un credo. C'est splendide, vous voyez. Elle n'a pas fait de théologie, rien du tout. Et puis, voilà ce qui sort de son cœur, le cri de son cœur. Elle sort de son cœur cette splendide profession de foi où l'Église est définie par l'amour. Que c'est grand! La petite sainte, c'est une grande sainte. À l'oraison, mes désirs me faisant souffrir un véritable martyr, j'ouvris les épîtres de saint Paul afin de chercher quelques réponses. Les chapitres 12 et 13 de la première épître aux Corinthiens me tombèrent sous les yeux. J'ai lu dans le premier que tous ne peuvent pas être apôtres, prophètes, docteurs, etc., que l'Église est composée de différents membres et que l'œil ne saurait être en même temps la main. La réponse était claire, mais ne comblait pas mes désirs. Elle ne me donnait pas la paix. Comme Madeleine, se baissant auprès du tombeau vide, finit par trouver ce qu'elle cherchait. C'est splendide, cela, vous voyez, c'est la première fois que je le remarque. Je le connaissais, puisque je l'ai cité, mais je pense maintenant. Le théologien doit être toujours comme Madeleine auprès du tombeau vide, cherchant ce qu'elle désirait. Comme Madeleine, se baissant toujours auprès du tombeau vide, finit par trouver ce qu'elle cherchait. Ainsi, m'abaissant jusque dans les profondeurs de mon néant, je m'élevais si haut que je pus atteindre mon but. C'est presque un verset de saint Jean de la Croix dans les Poésies, deuxième cantique, sur une extase. Je m'abaissais si bas que j'atteignis le sommet. Sans me décourager, je continuai ma lecture et cette phrase me soulagea. Recherchez avec ardeur les dons les plus parfaits. Mais je vais encore vous montrer une voie plus excellente. Maintenant, vous avez ce qu'on appelle les mouvements pentecôtistes aux États-Unis, et ils se répandent un peu dans le monde. Alors saint Paul dit, dans la première épître aux Corinthiens, chapitre 12, verset 31, recherchez avec ardeur les dons les plus parfaits, mais je vais encore vous montrer une voie plus excellente. Dans ces mouvements, ces choses, ces dons moins parfaits sont souvent mélangés. Il peut y avoir des choses qui sont de l'Esprit Saint, mais il peut y en avoir qui sont de l'Esprit propre, et il peut y en avoir qui sont de l'Esprit séducteur. Et l'apôtre explique comment tous les dons les plus parfaits ne sont rien sans l'amour. Que la charité est la voie excellente qui conduit sûrement à Dieu. Enfin, j'avais trouvé le repos. Considérant le corps mystique de l'Église, je ne m'étais reconnu dans aucun des membres décrits par saint Paul, ou plutôt, je voulais me reconnaître en tous

nous serons heureux de reprendre avec vous la suite de ce cahier dans notre prochaine émission. 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

Devant le Seigneur, splendeur et majesté, dans son sanctuaire, puissance et beauté. Psaume 95, 6.

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1: Chers amis, dans notre émission précédente, nous avions parcouru l'Ancien Testament comme un immense chemin de lumière pointant vers Jésus-Christ. Abel, Melchisédek, Moïse, David, le Temple, l'agneau, la manne, tout y convergeait vers le Sauveur. Mais aujourd'hui, nous allons regarder l'autre face de ce même mystère. Car si l'Écriture annonce le Christ, elle annonce aussi son adversaire. Si elle préfigure le Fils de Dieu, elle préfigure aussi celui que les apôtres ont appelé le faux Christ, l'impie, l'homme du péché, l'antichrist. Jésus lui-même en avertit ses disciples. « Quand vous verrez l'abomination de la désolation dont a parlé le prophète Daniel, établie dans le lieu saint, que le lecteur comprenne. » L'apôtre Paul, dans sa deuxième épître aux Thessaloniciens, affirme qu'avant la venue du Christ en gloire, une épreuve viendra. « Ne laissez personne vous égarer d'aucune manière, dit-il, car il faut que vienne d'abord l'apostasie, c'est-à-dire l'abandon de la foi par un grand nombre, et que se révèle l'homme impie, le fils de perdition, celui qui s'oppose et qui s'élève contre tout ce que l'on nomme Dieu ou que l'on vénère, et qui va jusqu'à siéger dans le temple de Dieu en se faisant passer lui-même pour Dieu. » Et saint Jean, dans sa première épître, écrit encore « Petits enfants, voici venue la dernière heure. Vous avez entendu dire que l'Antichrist doit venir, et déjà maintenant, beaucoup d'Antichrists sont survenus. À quoi nous reconnaissons que c'est la dernière heure ?» Mais qui est cet Antichrist? D'où vient-il? Et surtout, car c'est le cœur de notre émission, l'Ancien Testament l'avait-il déjà préfiguré, annoncé, dessiné dans ses ombres? Eh bien oui. Et ce que nous allons découvrir ensemble, c'est que Dieu, dans sa fidélité, n'a jamais laissé son peuple sans avertissement. Chaque figure de l'Antichrist dans l'Écriture est comme un signal qui nous avertit et qui révèle la stratégie du malin. Et donc, cette révélation nous a été donnée pour aiguiser notre esprit au discernement et notre cœur à la vigilance. Dieu voulait nous avertir pour que nous ne soyons pas les victimes de la séduction diabolique de cet Antichrist qui viendra pour s'opposer au Christ. Ce que nous allons entendre est donc sérieux, mais cela ne doit pas nous effrayer. Cela doit nous éveiller. Jésus nous a invités à la bonne attitude. Veillez et priez pour ne pas entrer en tentation. Il est le Seigneur bien plus puissant que celui qui viendra pour s'opposer à lui. Et donc, ultimement, nous savons que le Seigneur triomphera du mal. Mais pour comprendre l'Antichrist, il faut remonter à l'origine du mal, à cette rébellion qui a déchiré le ciel avant de déchirer la terre. Le prophète Ézéchiel, s'adressant au roi de Tyr, mais parlant de celui qui se cache derrière lui, dépeint une créature splendide. « Tu étais le sceau de la perfection, plein de sagesse et parfait en beauté. » Tu étais dans l'Éden, le jardin de Dieu. Et Isaïe ajoute, tu disais en ton cœur, j'escaladerai les cieux, j'élèverai mon trône au-dessus des étoiles de Dieu, je m'égalerai au Très-Haut. Nous voyons ici l'orgueil de l'ange déchu, celui que l'Apocalypse appelle le grand dragon, l'antique serpent, appelé le diable ou Satan, le séducteur du monde entier. Satan n'a pas seulement voulu être comme Dieu, il a voulu lui ravir ses enfants. Dès le jardin d'Éden, il s'attaque à l'homme. Sous la forme du serpent, il interroge Ève. « Dieu a-t-il réellement dit ?» Ce n'est pas une simple curiosité, c'est une stratégie de tromperie et de séduction. Satan sait que s'il peut corrompre l'homme, il fera de lui un allié dans sa rébellion. Et il semble bien réussir. Adam et Ève croient le mensonge plutôt que la parole de Dieu. Ils passent du côté de l'adversaire. Mais Dieu ne le laisse pas faire sans répondre. Immédiatement, il prononce cette parole qui résonne comme un jugement et comme une promesse. « Je mettrai une inimitié entre toi et la femme, entre ta postérité et sa postérité. Celle-ci t'écrasera la tête et tu l'atteindras au talon. » Deux postérités sont désormais en présence. la postérité de la femme qui mènera au Christ et la postérité du serpent. Satan comprend que la victoire finale ne lui appartiendra pas. Alors il fait ce qu'il a toujours fait. Il cherche à retarder l'échéance en s'appropriant des alliés humains. Car voici le terrible mystère. Comme Dieu, depuis l'Éden, préparait la venue de son Fils, le démon lui aussi se préparait une filiation, une descendance spirituelle. Il cherchait des hommes qu'il pourrait posséder, modeler, utiliser comme instrument de sa haine contre Dieu. La première figure de cette lignée maudite apparaît dès la génération suivante, Caïn. Après la chute, Adam et Ève ont deux fils. Abel, plein de piété, offre à Dieu un sacrifice agréé. Caïn, jaloux, tue son frère. Et l'apôtre Jean, sous l'inspiration de l'Esprit-Saint, écrit ces mots sans appel. Caïn, qui était du malin, égorgea son frère. Et Jésus lui-même, s'adressant aux pharisiens, qu'il rejetait, leur dit « Vous avez pour père le diable, et vous voulez accomplir les désirs de votre père. Il a été homicide dès le commencement. » Caïn est donc le premier fils du diable, pourrait-on dire, dans l'histoire humaine. Il n'est pas seulement un homme jaloux, il est l'instrument choisi par Satan pour détruire le juste, pour étouffer la postérité promise. Et cette lignée mauvaise ne s'interrompt pas. Elle continue à travers les siècles, à travers tous ceux qui choisissent le mensonge plutôt que la vérité, la violence plutôt que l'amour, l'orgueil plutôt que l'humilité. Elle traverse les âges, se manifestant toujours par ses œuvres de mort. Et combien nous pouvons la voir à l'œuvre aujourd'hui dans notre monde. Comprenons donc bien, quand nous allons parler des hommes préfigurant l'Antichrist, nous ne parlons pas seulement d'hommes mauvais, nous parlons d'une stratégie. Dès le commencement, le diable a cherché des alliés parmi les hommes pour construire un anti-royaume, une anti-église, une anti-filiation, et finalement susciter un anti-Christ, celui qui récapitulera en sa personne toute la rébellion du monde. Et c'est précisément ce que l'Écriture nous révèle. Derrière chaque tyran, derrière chaque traître, derrière chaque persécuteur, il y a cet antique serpent qui n'a de cesse de vouloir dévorer l'enfant de la femme dont il est question dans l'Apocalypse au chapitre 12. Considérons donc cette lignée spirituelle mauvaise. Dès les premiers chapitres de la Genèse, après le déluge, nous voyons une partition entre les fils de Noé. Noé, après le déluge, planta une vigne, puis il but du vin, s'enivra et se dénuda à l'intérieur de sa tente. Or Cham, son fils, le découvrant ainsi, au lieu de couvrir sa nudité, s'en alla narquois avertir ses frères. Ceux-ci, entrant à reculons pour ne pas voir, prirent un manteau et couvrirent la nudité de leur père. Noé bénit Sem et Japhet, mais il maudit Cham, l'irrespectueux. Or Cham a un fils, Cush. Et la Bible nous dit, Cush engendra Nemrod, qui fut le premier potentat sur la terre. Il fut un puissant chasseur devant le Seigneur. Ce dernier détail est essentiel. Nemrod ne chasse pas pour Dieu. Il chasse devant Dieu, en défi ouvert. D'autre part, le terme chasseur peut aussi symboliser un conquérant ou un tyran. Et c'est, de fait, souvent ainsi que la tradition l'a compris. Dans la littérature rabbinique, Nemrod est souvent dépeint en effet comme un tyran qui s'oppose à Dieu et persécute ceux qui lui sont fidèles. Nemrod apparaît comme le premier à établir un royaume humain indépendant de Dieu. Le commencement de son royaume fut Babel, nous dit la Genèse. Certains midrashim juifs suggèrent même que Nemrod a encouragé la construction de la tour de Babel pour défier Dieu. Cette interprétation n'est pas propre au judaïsme, on la retrouve dans le christianisme. Origène, dans ses homilies sur la Genèse, associe Nemrod à la construction de Babel, comme une tentative de défier Dieu, préfigurant les empires païens comme Rome, qui persécutent les croyants. Saint Jérôme, dans son commentaire sur la Genèse, décrit Nemrod comme un précurseur des tyrans qui s'opposent à la volonté divine. Et saint Augustin, dans la Cité de Dieu, voit en Émeraude l'exemple de l'homme qui cherche la gloire terrestre plutôt que celle de Dieu. Némrod, c'est donc le type même de l'arrogance humaine, de l'orgueil, de la domination tyrannique qu'on retrouvera dans les empires païens, ces empires qui persécuteront les croyants. Il est aussi le premier type de celui qui s'élève contre Dieu pour établir un royaume de l'homme. Et c'est pourquoi les pères de l'Église ont vu en lui une préfiguration de l'Antichrist. D'autre part, Némrod, premier fondateur d'un empire tyrannique, imprime sa rébellion dans la pierre, si on peut dire, puisque Babel ou Babylone devient le symbole par excellence de la rébellion organisée contre le ciel. En Genèse 11, les hommes se disent « Bâtissons-nous une ville et une tour dont le sommet pénètre les cieux et faisons-nous un nom. » Leur but n'est pas de chercher Dieu, mais de se faire un nom, de s'élever par eux-mêmes, de se réunir contre le ciel. Et Dieu confond leur langage. Parce que l'unité humaine sans Dieu devient toujours une entreprise de domination, une forme de totalitarisme. La tradition patristique d'Irénée à Hippolyte a toujours perçu Babel comme l'antithèse de Jérusalem. Là où Jérusalem est la ville de Dieu, Babel est la ville de l'homme qui se fait Dieu. Et l'Apocalypse confirme cette lecture. Babylone la grande est le nom donné à la cité de l'apostasie finale, celle qui s'associe à la bête. Némrod établit aussi un pouvoir à la fois politique et religieux, au sens d'idolâtre. Et c'est précisément ce que fera l'Antichrist, un pouvoir total, politique et spirituel, qui exigera l'adoration. Une autre préfiguration de l'Antichrist se trouve en Ézéchiel 28. Il s'agit du roi de Tyr. Le prophète s'adresse au roi de Tyr, mais ses paroles dépassent tout roi humain. « Tu étais un modèle de perfection, plein de sagesse et parfait en beauté. Tu as été parfait dans tes voies depuis le jour où tu as été créé, jusqu'à ce que l'iniquité ait été trouvée en toi. Par l'abondance de ton commerce, tu as été rempli de violence et tu as péché. Ton cœur s'est enorgueilli. Tu as dit « Je suis un dieu, j'habite une demeure divine ». Alors que tu n'es qu'un homme. Ce texte, lu par les pères, ne peut s'appliquer à un simple homme. Il parle de celui qui était derrière le roi de Tyr, Satan lui-même, l'ange déchu par orgueil. Et c'est là un trait essentiel de l'Antichrist. Il ne sera pas seulement un homme mauvais, il sera l'instrument de Satan, le fils de perdition, animé par l'esprit même du démon. Saint Paul le dit explicitement. L'apparition de cet impie se fera par la puissance de Satan, avec toutes sortes de miracles, de signes et de prodiges mensongers, nous dit-il. Le roi de Tyr, dans sa splendeur, sa richesse, son orgueil et dans sa chute, préfigure donc celui qui s'élèvera à la fin des temps, non pas pour servir Dieu, mais pour le remplacer. L'Antichrist sera beau, brillant, séduisant, mais son cœur sera rempli d'iniquité et d'orgueil. Regardons maintenant les figures types de l'Antichrist dans l'histoire d'Israël. Tout d'abord, la figure archétypale du tyran Antiochus Épiphane. Le livre de Daniel est le livre biblique qui parle le plus explicitement de l'Antichrist, sous des figures historiques qui le dépassent. En Daniel 7, le prophète voit quatre bêtes successives, le lion, l'ours, le léopard et une quatrième bête terrible, symbolisant les empires qui domineront le monde. Puis, dit Daniel, « Je considérais les cornes, et voici une autre petite corne sortie du milieu d'elle. Et voici, elle avait des yeux comme des yeux d'homme, et une bouche qui parlait avec arrogance. » Cette petite corne est d'abord Antiochus IV Épiphane, roi de l'empire séleucide, qui, au IIe siècle avant Jésus-Christ, persécuta le peuple juif avec une cruauté inouï. Or, il nous est bon de relire le début du premier livre des martyrs d'Israël qui évoque cette période, car cela est extrêmement instructif pour nous. Il nous est dit que les fils d'Alexandre le Grand firent foisonner le malheur et que par la suite sortit d'eux un rejeton impie, Antiochus Épiphane, qui devint roi. L'épithète royale, Épiphane, Épiphanès, qui signifie « qui se manifeste avec éclat », montre assez la prétention du roi à être la manifestation terrestre de Zeus. Seulement, si ce roi fervent de la culture grecque s'est avéré être un tyran épouvantable, sa puissance ne s'est déployée que sur le terrain de la compromission des Juifs eux-mêmes. Et cela doit nous interpeller. En effet, il nous est dit « En ces jours-là surgit d'Israël des transgresseurs de la loi, qui séduisirent beaucoup de personnes en disant « Allons, faisons alliance avec les nations qui nous entourent, car depuis que nous sommes séparés d'elles, bien des maux nous sont advenus. » Ce sont des Juifs, mais paganisés, qui préfèrent l'alliance avec les nations, l'esprit du monde, plutôt que l'alliance avec Dieu. Or, ces gens-là trouvent une oreille attentive parmi leurs congénères. Plusieurs parmi le peuple s'empressèrent d'aller trouver le roi, qui leur donna l'autorisation d'observer les coutumes païennes. Ils construisirent donc un gymnase à Jérusalem, selon les usages des nations, cachèrent les marques de la circoncision et renièrent l'alliance sainte pour s'associer aux nations. Ils se vendirent pour faire le mal. Autrement dit, pour se faire bien accepter par la culture hellénistique ambiante, ils ont renoncé à leur particularité, à leur fidélité à la Torah. Et c'est sur ce terrain-là que le despotisme d'Antiochus Épiphane a fleuri. Mais ce n'est pas lui qui l'a initié. Ce qu'il a initié, c'est l'apostasie des Juifs eux-mêmes. Que cela nous serve d'avertissement. Quand, pour nous faire bien voir de ce monde, nous suivons, nous, chrétiens, l'esprit de ce monde plutôt que la loi de Dieu, et que nous entrons dans des compromissions avec le mal, eh bien nous préparons le terrain pour l'Antichrist. Cette hellénisation renforce le pouvoir d'Antiochus. Et il nous est dit, quand il vit son règne affermi, Antiochus voulut devenir roi du pays d'Égypte, afin de régner sur les deux royaumes. Le voilà donc qui, avec une armée imposante, part en campagne pour étendre sa puissance et son territoire. La mégalomanie de certains dirigeants, qui veulent coloniser le monde entier à leur profit, n'est pas seulement d'aujourd'hui, elle existait à cette époque aussi. Et de fait, Antiochus remporte une victoire éclatante contre l'Égypte. Or, au retour, il marche contre Israël et sur Jérusalem. Et que fait-il? Eh bien, il profane le temple de Jérusalem et le pille complètement. Entrez dans le sanctuaire avec arrogance, nous dit la parole. Antiochus enleva l'autel d'or, le candélabre de lumière avec tous ses accessoires, les vases, les coupes. Il enlève même le plaquage d'or du temple. Et emportant le tout, il s'en alla dans son pays. Il versa beaucoup de sang et proféra des paroles d'une extrême insolence. Et non content d'avoir profané et pillé le temple, il envoie 2 ans plus tard un de ses représentants qui, je cite, « tint aux habitants des discours faussement pacifiques et gagna leur confiance. Puis il tomba sur la ville à l'improviste, lui assénant un coup terrible et fit périr beaucoup de gens en Israël. Il pilla la ville, il mit le feu, détruisit ses maisons, il réduisit en captivité les femmes et les enfants et s'appropria le bétail. » Ces hommes répandirent le sang innocent autour du sanctuaire et souillèrent le lieu saint. Voilà donc l'œuvre d'Antiochus. Il se présente via son émissaire avec des discours mensongers, séducteurs, trompeurs, annonçant la paix pour susciter la confiance et finalement trahir cette confiance et opérer ensuite un vrai massacre et une grande profanation. Il est bien le précurseur de tous les antichrists et particulièrement de celui qui viendra à la fin. Le traître, celui que Jean a appelé dans l'Apocalypse le séducteur du monde entier. Mais Antiochus ne se contente pas de cette dévastation. Animé de l'esprit de Babel, le roi publia ensuite dans tout son royaume l'ordre de n'avoir à former tous qu'un seul peuple et de renoncer chacun à ses coutumes. On dirait un partisan du mondialisme. Toutes les nations se conformèrent aux prescriptions royales. Beaucoup d'Israélites firent bon accueil à son culte, sacrifiant aux idoles et profanant le Shabbat. Le roi envoya aussi à Jérusalem et aux villes de Juda des édits, leur enjoignant de suivre des coutumes étrangères à leur pays, de bannir du sanctuaire holocauste, sacrifices et libations, de profaner Shabbat et fêtes, de souiller le sanctuaire et tout ce qui est saint, d'élever autels, lieux de culte et temples d'idoles, d'immoler des porcs et des animaux impurs, de laisser leur fils incirconcis, de se rendre abominable par toutes sortes d'impuretés et de profanations, oubliant ainsi la loi et altérant toutes les observances. Quiconque n'agirait pas selon l'ordre du roi serait puni de mort. Le régime de terreur est désormais en place. Enfin, comble de l'iniquité, le roi construisit l'abomination de la désolation sur l'autel des holocaustes. Dans le temple saint, il éleva donc une idole, sans doute une représentation de Zeus, autrement dit un démon, puisque selon saint Paul, l'idolâtrie est une communion avec les démons. Le sanctuaire dédié au Seigneur devient donc le lieu où une idole démoniaque est adorée à la place de Dieu. L'Antichrist incitera de même à l'adoration de Satan. Dans la foulée, Antiochus interdit la pratique du Shabbat, la possession des écritures sacrées qu'il confisque et fait brûler, la circoncision, et il met à mort ceux qui enfreignent l'interdit. De fait, il ne se contente pas de favoriser l'apostasie, mais il force tous les peuples à l'idolâtrie et derrière au satanisme. Nous pourrions penser que c'est là un simple épisode antique de tyrannie. Mais le prophète Daniel indique que cette prophétie dépasse Antiochus. Quand l'archange Gabriel lui montre cette petite corne représentant Antiochus, qui abolira le sacrifice perpétuel et renversera le fondement du sanctuaire et la vérité, il lui dit très clairement « La vision concerne les temps de la fin ». Et Jésus, dans son discours sur la fin des temps, cite précisément cette abomination de la désolation dont a parlé Daniel, comme un événement non pas passé, mais à venir. Lorsque vous verrez l'abomination de la désolation dont a parlé le prophète Daniel, installée dans le lieu saint, eh bien, ce sera le signe de la fin des temps. Antiochus est donc un type, une préfiguration historique de l'Antichrist et de ce que fera l'Antichrist quand il se manifestera. Il profanera l'Église, interdira l'expression de la foi en Dieu, il persécutera les saints, il s'élèvera au-dessus de tout ce qu'on appelle Dieu et se fera lui-même passer pour Dieu, pour le Christ qui revient dans sa gloire. Daniel nous dit aussi qu'il projettera de changer les temps et la loi. Autrement dit, le calendrier liturgique, mais aussi les commandements de Dieu et la morale elle-même. Or, aujourd'hui, ne voyons-nous pas déjà cela? Ne voyons-nous pas le renversement de la loi naturelle? Les lois iniques permettant l'avortement, l'euthanasie, ne sont-elles pas l'expression d'une rébellion contre Dieu? Le transgenrisme et toutes les perversions sexuelles promues ne sont-ils pas rébellion ouverte contre la création de Dieu? Et Daniel ajoute, « Les saints seront livrés entre ses mains pendant un temps, des temps et la moitié d'un temps, c'est-à-dire 3 ans et demi, que l'Apocalypse appellera 42 mois. » Cet impie à venir, dont l'esprit est déjà à l'œuvre aujourd'hui, récapitulera en sa personne toute la rébellion humaine contre Dieu. C'est le sens profond du mot « antichrist », non pas seulement contre le Christ, mais à la place du Christ. Un faux Christ qui veut usurper la place du vrai. Parmi les préfigurations de l'Antichrist, on pourrait aussi évoquer Pharaon, l'oppresseur du peuple de Dieu. Cet homme qui dit à Moïse « Qui est le Seigneur pour que j'obéisse à sa voix ?» L'orgueil de Pharaon, son refus de laisser partir le peuple de Dieu, les plaies qui s'abattent sur lui, préfigurent l'obstination finale de l'Antichrist. Comme Pharaon a poursuivi Israël jusqu'à la mer Rouge, l'Antichrist poursuivra l'Église jusqu'à la fin. Mais comme Pharaon a été englouti, l'Antichrist sera anéanti par l'éclat de l'avènement du Christ, comme nous le dit saint Paul dans sa deuxième lettre aux Thessaloniciens. Un autre personnage emblématique est Nabuchodonosor, roi de Babylone, qui fait ériger une statue d'or et ordonne à tous les peuples de se prosterner devant elle, sous peine d'être jetés dans la fournaise ardente. Là aussi, il s'agit de forcer à l'idolâtrie. 3 jeunes Hébreux, Shadrach, Meshach et Abednego, refusent, et Dieu les sauve. Cette scène préfigure le culte imposé de la bête décrit en Apocalypse 13. Il lui fut donné de faire en sorte que ceux qui n'adorent pas l'image de la bête soient mis à mort, nous a averti saint Jean. L'Antichrist imposera un culte universel, une adoration forcée. Mais comme les trois jeunes gens, les saints de la fin des temps refuseront, même au prix de leur vie, d'adorer cette idole. Pour finir, voici peut-être la préfiguration la plus troublante, parce qu'elle est intérieure à l'Église elle-même. Judas Iscariote est le seul autre personnage du Nouveau Testament, avec l'Antichrist, à être appelé « fils de perdition ». Jésus, dans sa prière sacerdotale, s'adresse au Père et lui dit « J'ai gardé mes disciples, et aucun d'eux ne s'est perdu, sinon le fils de perdition. » Or, Paul, parlant de l'Antichrist, le dépeint ainsi dans sa deuxième lettre aux Thessaloniciens. « L'homme du péché, le fils de perdition, l'adversaire. » Même dénomination pour Judas et pour l'Antichrist. Judas a vécu avec Jésus, mangé avec lui, reçu sa bénédiction. Il a été envoyé prêcher comme les autres apôtres. Et pourtant, il a trahi le Christ par un baiser. Il l'a vendu pour 30 pièces d'argent. Il est l'intimité corrompue, la proximité dévoyée, la filiation démoniaque cachée sous les traits de la respectabilité de l'apôtre et de l'apparence du bien. Bref, il est la perfidie dans sa forme la plus aboutie, avant que ne se révèle celui qui viendra à la fin des temps et qui le surpassera encore. L'Antichrist ne viendra pas seulement de l'extérieur, comme un étranger. Il trouvera des partisans à l'intérieur même de l'Église. Jean l'annonce dans sa première lettre. « Beaucoup d'antichrists sont déjà survenus. Ils sont sortis de chez nous, mais ils n'étaient pas des nôtres. » L'Antichrist aura pour allié dans l'Église des gens qui se disent chrétiens, mais qui ne le sont pas. Il imitera le vrai Christ par ses signes, ses miracles, ses paroles, mais son cœur sera rempli d'iniquité. C'est pourquoi Paul parle d'une apostasie qui doit d'abord arriver. Ce mot grec « apostasia » signifie un détournement délibéré de la foi, un abandon de la vérité révélée. L'Antichrist ne s'élèvera pas dans un monde païen qui ignore le Christ. Il s'élèvera dans un monde qu'il a connu et l'a rejeté, et dans une Église déchirée par l'infidélité. Nous poursuivrons la semaine prochaine notre investigation sur ce personnage et nous verrons aussi le sort qu'il attend et la pleine victoire du Christ sur lui.
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2: Chez François d'Assise, Dieu n'est pas une simple idée ni une théorie, c'est une présence vivante qui transforme son regard, ses choix et sa manière de vivre. C'est un troisième rendez-vous, j'ai presque envie de dire une troisième rencontre aujourd'hui avec vous. Et bonjour Suzanne Josépi-Testu.
3: Bonjour.
2: Alors avec vous, vous prenez l'ami François, le frère François. Je rappelle que vous venez d'écrire ce dernier livre, L'audace de la rencontre à l'école de François d'Assise. François d'Assise, un modèle pour vous, presque un maître de la relation, un maître de la rencontre.
3: C'est mon frère.
2: C'est votre frère.
3: Tout simplement. Tout simplement. C'est mon frère.
2: Le frère qui vous entraîne dans la prière, le cœur à cœur.
3: C'est un frère qui a su m'entraîner, oui, dans un cœur à cœur, qui m'a entraîné aussi dans cette dimension d'audace, je crois, que j'aime tant, qui est la mienne, et qui m'a appris à ne pas avoir peur de l'autre. Et qui, justement, m'a introduite dans cette relation intime avec le Christ, dans cette véritable relation avec le Christ, dans un cœur à cœur avec le Christ. Parce que lui a osé ce cœur à cœur.
2: Alors quand on ose ce cœur à cœur, quand on ose la rencontre, comme vous, vous avez osé la rencontre un jour, et comme l'ami François, le frère François, est-ce que c'est le début d'une liberté dans cette relation avec Dieu ?
3: Ça peut être le début d'une liberté, ça peut être une expérience très forte, mais nous savons à quel point parfois les expériences nous nourrissent un certain temps, mais je pense pour que cela devienne un chemin, une véritable rencontre, il faut avoir le désir de le poursuivre, il faut y croire. Il ne faut pas s'imaginer que c'est un instant vécu formidable, que c'est une grâce exceptionnelle que l'on ne retrouvera pas. Je crois qu'il faut avoir vraiment le désir de poursuivre et de croire que cette relation intime avec le Christ est possible. Et on s'en rend compte à partir du moment où on ose, on a l'audace de la parole, l'audace de notre propre parole, sous le regard de la parole. Et à ce moment-là, nous avons des réponses. Et cette intimité avec le Christ se construit peu à peu. Et elle va devenir permanente. C'est-à-dire, dans mon quotidien, j'ai envie de dire, le Christ, il est là, devant moi, à côté, devant, derrière. Et le nom du Christ est toujours présent. Il va être prononcé en permanence. Et c'est cela, la relation. Rien ne va se faire sans cette certitude que le Christ est là et que je peux m'adresser à lui, que je peux lui parler, que je peux l'interroger et que je peux lui faire part de tout ce que je vis. Les belles choses, les erreurs, les incompréhensions, je vais m'adresser au Christ. C'est ça une relation intime et elle est possible. Et elle est possible avec mes propres mots. Mais il faut de l'audace, il faut y croire, il faut avoir la foi, il faut savoir que c'est possible.
2: Il faut désirer aussi, entrer dans cette relation vraie, profonde, qui demande un travail sur soi, on en parlait.
3: Je pense que ce travail...
2: Il y a une exigence, c'est prendre soin ensuite de la
3: relation.
2: Je pense
3: que ce travail, si on commence par s'imaginer qu'il faut obligatoirement un travail... Je ne vais pas y rentrer. Je vais y entrer par un désir. Et ce désir, il va se construire à partir de la lecture de l'Évangile, à partir de la parole. Parce que quand j'entre dans l'Évangile, j'entre dans ma vie. J'y entre avec ma vie. L'Évangile m'enseigne la vie et ma vie va m'enseigner l'Évangile. Et à partir de ce moment-là, le dialogue avec le Christ va commencer, il va être introduit. C'est la parole qui va m'introduire, ma parole et la parole du Christ qui vont m'introduire dans cette intimité, dans cette dimension. Et peu à peu, parce qu'il va y avoir cette promiscuité avec le Christ, cette confiance en Jésus, en l'homme Jésus, je ne vais pas avoir peur de regarder ma vie. Et là, à ce moment-là, le travail va se faire petit à petit. Il ne faut pas s'imaginer qu'il faut entrer immédiatement dans un travail parce que je n'y arriverai pas. C'est cette relation, ce dialogue permanent avec le Christ qui va me permettre peu à peu de l'interroger. Et je vais avoir des réponses. Et le travail va se faire. Voilà, je crois que ça, c'est très important. Lire l'Évangile. L'Évangile me rejoint dans ma vie et ma vie rejoint l'Évangile. Et là, je vais entrer dans certaines compréhensions. Je vais avoir au fur et à mesure des réponses et elles seront toujours nouvelles, ces réponses. Toujours.
2: D'ailleurs, dans votre livre, on en revient un peu à l'ami François, le frère François, l'homme François.
3: Oui.
2: Vous montrez qu'il se nourrit pour vivre de l'Évangile.
3: Il se nourrit en permanence de l'Évangile.
2: Il goûte la parole qui
3: le jaillit, rend vivant. Elle jaillit de l'Évangile. C'est la parole. Elle jaillit et se laisser nourrir et se laisser enseigner. Et je dis que l'Évangile, c'est une réponse. C'est une réponse pour quelqu'un qui pose une question. Donc, osons poser des questions. Osons interroger le Christ. Osons lui demander. Entrons dans ce dialogue intime avec le Christ. Et l'Évangile, c'est un ordre de départ à partir du moment où je questionne le Christ. Il va me mettre en marche. Il va me mettre en route. C'est une relation, c'est une communion intime. C'est ça l'Évangile. Et nous pouvons lire beaucoup de choses, et des choses très belles. On peut lire mon livre.
2: Il est très bien. Il est très bien.
3: Mais avant tout, lisons l'Évangile. Lisons l'Évangile, parce que c'est à partir de l'Évangile que la rencontre se fait, que le dialogue se fait, que l'intimité avec le Christ se fait, et que je n'ai plus peur, et je n'ai plus peur de poser des questions, et le Christ devient de plus en plus présent. Hein. Je deviens demeure comme François est devenu demeure.
2: Alors, au fond, plus de peur,
3: Il y en a beaucoup moins.
2: Il y en a beaucoup moins.
3: Il y en a beaucoup moins.
2: Alors, vous évoquez aussi une obéissance intelligente, libre et créatrice. Alors, comment comprendre cela aujourd'hui, Suzanne ?
3: Alors, je crois que cette obéissance intelligente, je crois que nous sommes dans un monde où il y a de moins en moins d'obéissance. Je fais ce que je veux, quand je veux, comme je le veux. Ce n'est pas la liberté. Je pense que l'obéissance, elle passe, elle se construit. Elle se construit à partir d'une maturité humaine, d'une maturité intellectuelle, d'une maturité spirituelle. C'est un chemin. Elle se construit avec la vie, avec ce retour sur notre propre vie. Et l'obéissance, ce n'est pas tout accepter. C'est tout simplement entrer dans un discernement. L'obéissance, c'est aussi savoir dire non à certaines choses. Et peu à peu, justement grâce à la lecture de l'Évangile, grâce à la parole, grâce à cette relation avec le Christ, je vais entrer dans un discernement, je vais savoir renoncer à certaines choses, je ne vais plus avoir peur de prendre des décisions, je ne vais plus avoir peur du regard de l'autre, et je vais entrer de plus en plus, grâce à cette obéissance qui va consolider ma foi, je vais entrer dans une très grande liberté. Donc, il ne faut pas croire que l'obéissance nous empêche d'être libres. Par contre, il faut un grand discernement parce que nous n'avons pas à obéir à tout. Et François le disait bien à ses frères, il disait, si on vous demande une chose qui vous éloigne du Christ et qui vous éloigne de la foi, désobéissez. Désobéissez. Donc, je crois que l'obéissance est à utiliser avec un grand discernement. Et c'est cette relation au Christ, cette lecture permanente de l'Évangile, voilà. Ce regard sur notre histoire, sur notre vie, et cette relecture de notre vie qui va nous permettre d'entrer dans une obéissance plus fine grâce à l'Écriture. Je suis le Christ, j'écoute la parole, je vais savoir discerner et je vais savoir renoncer à certaines choses. Je vais savoir aussi dire non à certaines choses. Mais je vais savoir aussi oser mon oui au regard des autres, même si je suis incompris. C'est cela, la relation avec le Christ.
2: La clé du jour avec vous, qu'on peut retenir, c'est cette clé aussi de lire, de méditer, de goûter, de mâcher la parole, l'évangile.
3: La parole, elle se transpire.
2: Au fond, cette parole qui transpire va donner lieu au discernement qui conduit à cette justesse aussi, puis cette maturité dont vous avez parlé il y a quelques minutes.
3: François transpire la parole. Il transpire la parole. Quand il s'adresse à quelqu'un, c'est la parole qui jaillit, avec des mots humains, avec sa tendresse humaine, avec son regard humain, avec son expérience humaine, mais il transpire la parole, et ça se sent.
2: Et cette
3: le sent, et c'est pour ça qu'il est écouté, François, c'est pour ça qu'il est suivi, parce qu'il transpire la parole. Ce ne sont pas des beaux mots, des belles paroles, c'est pas la parole du sage, c'est la parole du Christ que François transpire. Et c'est pour ça qu'il est écouté, c'est pour ça qu'il est suivi.
2: Et cette parole qu'il goûte, qu'il transpire, l'ami François, le frère François, fait entrer dans cette relation qui devient prière et qui devient cœur à cœur.
3: Tout à fait. La relation devient prière. Absolument. À ce moment-là, les mots deviennent presque inutiles.
2: Eh bien, nous avons encore besoin de mots dans cette série des clés pour vivre, puisque je vais vous proposer de vous retrouver toujours avec le frère et l'ami François, l'audace de la rencontre. Il a eu cette audace. Voilà, donc, chers auditeurs, ayez aussi cette audace de la rencontre, cette audace aussi de vous risquer sans peur dans la relation. Merci.

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2: Jésus a institué l'Eucharistie lors de la dernière scène avec ses apôtres, la veille de sa passion. Le Christ meurt spirituellement, la veille de sa mort biologique. Donc, librement, ma vie, nul ne la prend, c'est moi qui la donne, dit Jésus. Dans l'Évangile selon saint Jean, au chapitre 10, verset 18. Et là, je ne suis pas d'accord avec l'académicien René Girard, qui disait que la passion est un lynchage et non pas une oblation. Je pense qu'il n'avait pas compris. Oui, le sacrifice du Christ. La passion, ce n'est pas une surprise pour Jésus, ce n'est pas un regrettable accident, ce n'est pas un assassinat, c'est une oblation volontaire. Et il est essentiel d'insister beaucoup sur le mot oblation, qui est un mot évangélique. Ma vie, nul ne la prend, c'est moi qui la donne. Jésus s'est donné, oui, pour nous, par amour. À l'Eucharistie, on ne célèbre pas un lynchage. On ne peut refaire qu'un geste libre et conscient, qu'un geste significatif, la mort de Jésus offerte par amour pour nous. Ainsi, sa mort n'est ni un accident à oublier ou à regretter, ni un assassinat à venger, mais une mort par amour, une oblation à célébrer et à revivre. Ainsi, le Christ meurt spirituellement, oui, la veille de sa mort biologique, et pour de nombreux théologiens, le véritable sacrifice s'accomplit au Cénacle, le jeudi saint, et à Gethsémani. En instituant l'Eucharistie, le Christ anticipe sacramentellement sa mort offerte pour nous par l'offrande de son corps et de son sang séparément. Prenez et mangez-en tous, ceci est mon corps livré pour vous. Puis prenez et buvez-en tous, car ceci est la coupe de mon sang, le sang de l'Alliance nouvelle et éternelle, qui sera versé pour vous et pour la multitude en rémission des péchés. Vous ferez cela en mémoire de moi. Alors là, le problème exégétique, c'est que les évangélistes n'ont pas tout à fait le même langage. Saint Paul prend soma, et pour dire donc ceci est mon corps, soma, en grec, parce qu'il parle grec et que c'est un langage missionnaire à l'époque, bien sûr. Mais soma, c'est le corps, et Jésus n'a pas pu dire en fait ceci est mon corps, parce que le mot « corps » n'existe pas en hébreu. En effet, le seul mot hébreu correspondant signifie « cadavre », et il n'a pas pu dire « ceci est mon cadavre ». Saint Jean, lui, parle de « sarx », en grec, la chair, et donc écrit « ceci est ma chair », en utilisant donc le mot « sarx », qui signifie en grec « la chair », mais au sens, disons, de la viande. Alors, Jésus a sûrement employé en hébreu le mot bachar, que donc saint Jean traduit par sarx, la chair. Mais bachar en hébreu a un sens plus large que le grec sarx, qui signifie donc la viande. Oui, bachar en hébreu signifie la chair au sens de viande, mais signifie surtout l'homme tout entier dans sa faiblesse. La chair, c'est l'homme tout entier dans sa fragilité. Puis Jésus dit « Prenez et buvez-en tous, car ceci est la coupe de mon sang, le sang de l'Alliance nouvelle et éternelle, qui sera versé pour vous et pour la multitude, en rémission des péchés. » C'est le sang de l'Alliance nouvelle et éternelle. Il y a donc une nouvelle alliance. Et ce sang qui sera versé pour vous, à cause de vous, en faveur de vous, pour vous, c'est le terme sacrificiel en grec « Père ». Oumon, c'est l'expression pour vous qu'on trouve aussi dans saint Jean, c'est ma chair livrée pour vous. Pour vous et pour la multitude. Alors la multitude, en fait, il y a en grec pour les nombreux, il n'y a pas en fait de mot juif pour dire la multitude. On dit les nombreux en hébreu, c'est le langage par exemple de la communauté de Qumran notamment, et c'est pour ça qu'on a pris en grec le terme oi poloi, qui se traduit donc par les nombreux et qu'on a traduit par la multitude. Mais en fait,

de Charles de Gaulle à Colombelles et deux églises, mais la signification est, c'est en actualisant ce que moi j'ai fait, en vous souvenant de ce que j'ai fait, mais en l'actualisant concrètement. Donc ce n'est pas seulement un souvenir, ce n'est pas seulement mettre en mémoire, sinon on mémorise et on construit un mémorial pour bien garder le souvenir. Jésus ne nous dit pas faites ceci pour vous rappeler ce que j'ai fait. Non, c'est plus que ça. Alors ce texte extrait de la première lettre aux Corinthiens, là, au chapitre 11, est très important, d'autant plus qu'il est le plus ancien témoignage écrit concernant l'institution de l'Eucharistie. En effet, saint Paul a fondé l'église de Corinthe en l'an 50 et il leur écrit cette lettre vers 56, alors que les évangiles n'étaient pas encore mis par écrit de façon définitive. Ils seront en effet écrits de façon définitive un peu avant 70, concernant du moins Marc, Matthieu et Luc. Du moins sous la forme qu'ils ont aujourd'hui, mais ils se trouvaient dans les mémoires, bien sûr, et transmis oralement ou rédigés alors par petits bouts. Et saint Paul rappelle ici aux Corinthiens, de vers 56, donc, ce qu'il a lui-même reçu concernant la célébration de l'Eucharistie. Il le leur rappelle alors qu'à Corinthe, la célébration de l'Eucharistie avait dévié dans de grands repas où on s'empiffrait, et saint Paul de leur dire « Que se passe-t-il? Il paraît que vous faites ripaille, etc. » Le repas du Seigneur, non, ce n'est sûrement pas ça. Et il paraît que vous ne partagez même pas et que vous êtes ivres. Si vous voulez faire des banquets, faites-les chez vous. Mais ce que j'appelle l'Eucharistie, ce n'est pas ça. Je vous transmets ce que j'ai reçu venant du Seigneur. Et c'est lui qui nous fait ce récit-là, le premier témoignage écrit concernant la célébration de l'Eucharistie. C'est le témoignage le plus sûr d'une tradition ininterrompue que nous avons donc ici dans la première lettre aux Corinthiens au chapitre 11. Donc c'est un lien très très fort de la continuité alors que les évangiles n'étaient pas encore écrits sous la forme actuelle, pas totalement, ils l'étaient seulement par petits bouts sans doute. Saint Paul dit, je vous transmets ce que j'ai reçu comme venant du Christ, ou littéralement ce que j'ai reçu du Christ. Il l'a reçu comme venant du Christ par les apôtres qui lui ont appris ça, mais d'autres traduisent littéralement donc ce que j'ai reçu du Christ en disant, il l'a reçu dans la vision de Damas. Mais même dans ce cas, les apôtres lui auront sûrement confirmé tout cela. Ça passe quand même, sans doute, bien sûr, par les apôtres qui ont eu mission de nous transmettre, eh bien oui, l'institution de l'Eucharistie et le mémorial de l'Eucharistie tel que Jésus l'a voulu pour nous. Alors l'Eucharistie est la source et le sommet de toute vie chrétienne. C'est dit très souvent, notamment dans le Concile Vatican II, c'est l'alpha et l'oméga, le point de départ et le point d'arrivée. L'offrande eucharistique remet le oui à la place du non. Le Christ est ainsi le nouvel Adam. L'Eucharistie nous redonne l'esprit filial et fraternel. Oui, le Christ nous fait le don de sa vie. C'est vraiment l'acte majeur, l'oblation qu'il fait. Et l'acte majeur d'autre part, le culte que nous lui rendons, bien sûr. Alors, l'action sanctifiante de Dieu réalisée dans l'Eucharistie, et notre sainteté, bien évidemment, notre sanctification, encore une fois, qui se fait par notre inclusion dans la sainteté du Christ. C'est nous qui sommes transformés en Christ, ce n'est pas le Christ qui est transformé en nous, comme dans la nutrition, dit Augustin dans les Confessions. Dans ce manger se produit le contraire de la nutrition, car c'est l'aliment qui absorbe le mangeur, ce n'est pas moi qui me transformerai en toi, mais toi qui se transformeras en moi, disent les confessions de saint Augustin. Cette sanctification n'est pas comprise par nos frères protestants, mais bon, ça dépend lesquels, puisque pour eux, Dieu ne nous sanctifie pas, Dieu nous tient pour juste, et puis ça va comme ça. Il nous recouvre de la justice et de la sainteté du Fils, sans nous justifier et sanctifier, pensent-ils. Enfin, là-dessus, ils ont fait des progrès, mais cette notion de sanctification n'est pas une notion protestante. La grâce pour Luther n'est pas sanctifiante. Elle est confiance, plus qu'adhésion finalement, plus qu'assimilation. Donc c'est un vocabulaire qui est catho et surtout orthodoxe. La divinisation, là les Grecs sont même plus forts que nous.
si Luther avait connu les pères

de l'Église grecque, ils n'auraient pas été luthériens, je pense, mais à son époque, on les avait perdus de vue en Occident. Il nous parle si bien, oui, de cette divinisation qu'opère le sacrement. Luther, lui, est nominaliste. Pour lui, la justification par le Christ, ça se passe au niveau judiciaire, mais pas plus. Il n'y a pas de vie de la grâce sanctifiante qui nous fait vivre en symbiose avec le Christ. Mais nos frères luthériens reviennent là-dessus. Dieu merci, notamment dans l'accord qui est bien connu avec les catholiques sur la justification par la foi de 1999. Nous en reparlerons. Mais dans l'Eucharistie, oui, culmine l'action sanctifiante de Dieu envers nous. Et le culte que nous lui rendons, alors le mot culte est un mot qu'il a fallu préciser. Ce n'est pas seulement un culte où on dirait, voilà, on est là, le bon Dieu est avec nous sur l'autel, alors on l'adore, on l'encense. Il y a parfois une compréhension étroite du culte au Saint-Sacrement. Le culte que nous rendons à Dieu, c'est d'abord de nous assimiler à lui. Le sacrement de l'Eucharistie, c'est prendre et donner corps et sang, pas des idées abstraites, mais sa personne, boire le sang du Christ pour donner le sien, dit saint Cyprien, articulant ainsi le martyre avec la communion au moment des persécutions de Dès. Il nous faut boire le sang du Christ pour verser le nôtre. C'est beau. Comme le faisait aussi saint Ignace d'Antioche. Je suis le pain du Seigneur, disait-il. Il faut que je sois moulu par la dent des bêtes pour devenir un pain immaculé. Ce sont des choses très importantes. Ne nous contentons-nous pas trop souvent, pour ne pas dire toujours, de banalités pieuses, sans approfondir, sans dire finalement de quoi il s'agit. Alors on reste sur sa faim, on est comme sous-alimenté. C'est un des drames sans doute actuels, comme disait le théologien Balthazar. On a découplé spiritualité et théologie profonde. L'idée majeure, c'est de le don du Christ à nous. Et de nous au Christ, de nous aussi aux hommes. Aussi l'Eucharistie est la source de nos engagements, se donner sans se reprendre. Prends et mange, dit-on, comme Jésus, par toute notre vie et comme lui, sans jamais se reprendre, comme dans le mariage. Sans cette profondeur, la liturgie ne serait que de l'art dramatique. Alors oui, sans l'Eucharistie, il n'y a pas d'Église, mais une association toute humaine qui ne fait que des réunions, même si ces réunions sont pieuses. Club qui n'entretiendrait la mémoire que d'un génial disparu en assurant sa permanence. Or non, c'est l'Eucharistie qui entretient la présence du Christ ressuscité en nous et fait de l'Église un corps vivant et pas une amicale des anciens. Quand le préfet inaugure une plaque de rue, il célèbre un mort en racontant sa vie et nous à la messe, nous célébrons un vivant en racontant sa mort. Ressuscité, le Christ perpétue son oblation et il intercède en notre faveur. Et sans l'Église, il n'y a pas d'Eucharistie. On dit alors la messe en l'absence de l'Église, voire contre elle, c'est valide, mais ça n'a pas de sens. On ne peut pas dire en union avec. Le pape et les évêques, les coordonnées obligatoires de la messe sont là. Il faut se référer au pape, aux évêques, et rester dans l'unité de l'Église pour célébrer l'Eucharistie. Et par l'Eucharistie, nous nous unissons déjà à la liturgie du ciel. C'est la finale de toutes les préfaces eucharistiques qui expriment la communion avec le sacrifice céleste. Avec le ciel, nous disons d'une seule voix, Saint, Saint, Saint, d'une seule voix.

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1: Lecture de l'Évangile selon saint Jean. Chapitre 1er, Prologue. Au commencement était le Verbe. Et le Verbe était avec Dieu, et le Verbe était Dieu. Il était au commencement avec Dieu. Tout fut par lui, et sans lui rien ne fut. Ce qui fut en lui était la vie, et la vie était la lumière des hommes. Et la lumière luit dans les ténèbres, et les ténèbres ne l'ont pas saisi. Il y eut un homme envoyé de Dieu. Son nom était Jean. Il vint pour témoigner, pour rendre témoignage à la lumière, afin que tous crussent par lui. Celui-là n'était pas la lumière, mais il avait à rendre témoignage à la lumière. Le Verbe était la lumière véritable qui éclaire tout homme. Il venait dans le monde. Il était dans le monde, et le monde fut par lui, et le monde ne l'a pas reconnu. Il est venu chez lui, et les siens ne l'ont pas accueilli. Mais à tous ceux qui l'ont accueilli, il a donné pouvoir de devenir enfants de Dieu, à ceux qui croient en son nom, lui qui ne fut engendré ni du sang, ni d'un vouloir de chair, ni d'un vouloir d'homme, mais de Dieu. Et le Verbe s'est fait chair, et il a habité parmi nous. Et nous avons contemplé sa gloire, gloire qu'il tient de son Père comme Fils unique, plein de grâce et de vérité. Jean lui rend témoignage et il clame :
2: C'est de lui que j'ai dit : Celui qui vient derrière moi, le voilà passé devant moi, parce qu'avant moi, il était.
1: Oui. De sa plénitude, nous avons tous reçu, et grâce pour grâce. Car la loi fut donnée par Moïse, la grâce et la vérité sont venues par Jésus-Christ. Nul n'a jamais vu Dieu. Le Fils unique, qui est tourné vers le sein du Père, lui l'a fait connaître.

0: témoignage de Jean. Et voici quel fut le témoignage de Jean quand les Juifs lui envoyèrent de Jérusalem des prêtres et des Lévites pour lui demander « Qui es-tu ?» Il confessa. Il ne nia pas. Il confessa
1: « Je ne suis pas le Christ. » « Qu'es-tu donc ?»
0: lui demandèrent-ils.
1: « Es-tu Élie ?»
0: Il dit
1: « Je ne le suis pas. » « Es-tu le prophète ?»
0: Il répondit
1: « Non. »
0: Ils lui dirent alors
1: « Qui es-tu que nous donnions réponse à ceux qui nous ont envoyés ? Que dis-tu de toi-même ?»
0: Il déclara
1: « Je suis la voix de celui qui crie dans le désert. » Rendez droit le chemin du Seigneur, comme a dit Isaïe le prophète.
0: On avait envoyé des pharisiens. Ils lui demandèrent,
1: « Pourquoi donc baptises-tu, si tu n'es ni le Christ, ni Élie, ni le prophète ?»
0: Jean leur répondit,
1: « Moi, je baptise dans l'eau. Au milieu de vous se tient quelqu'un que vous ne connaissez pas. Celui qui vient derrière moi, dont je ne suis pas digne de dénouer la courroie de sandales. »
0: Cela se passait à Béthanie, au-delà du Jourdain, où Jean baptisait. Le lendemain, il voit Jésus venir vers lui, et il dit :
1: Voici l'agneau de Dieu, qui enlève le péché du monde. C'est de lui que j'ai dit : Derrière moi vient un homme qui est passé devant moi parce qu'avant moi il était. Et moi, je ne le connaissais pas. Mais c'est pour qu'il fût manifesté à Israël que je suis venu baptisant dans l'eau.
0: Et Jean rendit témoignage en disant :
1: J'ai vu l'Esprit descendre, telle une colombe venant du ciel et demeurer sur lui. Et moi, je ne le connaissais pas, mais celui qui m'a envoyé baptiser dans l'eau, celui-là m'avait dit « Celui sur qui tu verras l'Esprit descendre et demeurer, c'est lui qui baptise dans l'Esprit Saint. » Et moi, j'ai vu et je témoigne que celui-ci est l'élu de Dieu. »

0: Les premiers disciples. Le lendemain, Jean se tenait là de nouveau avec deux de ses disciples. Regardant Jésus qui passait, il dit
1: « Voici l'agneau de Dieu ».
0: Les deux disciples entendirent ces paroles et suivirent Jésus. Jésus se retourna et voyant qu'ils le suivaient, il leur dit
2: « Que cherchez-vous ?»
0: Et lui dirent
1: « Rabbi »,
0: ce qui veut dire « maître ».
1: « Où demeures-tu ? »
0: Il leur dit
2: « Venez et voyez ».
0: Ils vinrent donc et virent où il demeurait. Et ils demeurèrent auprès de lui ce jour-là. C'était environ la 10e heure. André, le frère de Simon-Pierre, était l'un des deux qui avait entendu les paroles de Jean et suivi Jésus. Il rencontre en premier lieu son frère Simon et lui dit
1: « Nous avons trouvé le Messie »,
0: ce qui veut dire « Christ ». Il l'amena à Jésus. Jésus le regarda et dit
2: « Tu es Simon, le fils de Jean, tu t'appelleras Céphas »,
0: ce qui veut dire « Pierre ». Le lendemain, Jésus résolut de partir pour la Galilée. Il rencontre Philippe et lui dit
2: « Suis-moi ».
0: Philippe était de Bethsaïde, la ville d'André et de Pierre. Philippe rencontre Nathanaël et lui dit
1: « Celui dont Moïse a écrit dans la loi, ainsi que les prophètes, nous l'avons trouvé. Jésus, le fils de Joseph de Nazareth. »
0: Nathanaël lui dit
1: « De Nazareth, peut-il sortir quelque chose de bon ?»
0: Philippe lui dit
1: « Viens et vois. »
0: Jésus vit Nathanaël venir vers lui et dit de lui
2: « Voici vraiment un Israélite sans détour. »
0: Nathanaël lui dit
1: « D'où me connais-tu ?»
0: Jésus lui répondit
2: « Avant que Philippe t'appelât, quand tu étais sous le figuier, je t'ai vu. »
0: Nathanaël reprit
1: « Rabbi, tu es le Fils de Dieu. Tu es le roi d'Israël. »
0: Jésus lui répondit
2: « Parce que je t'ai dit, je t'ai vu sous le figuier, tu crois ? Tu verras mieux encore. »
0: Et il lui dit
2: « en vérité, je vous le dis, vous verrez le ciel ouvert et les anges de Dieu monter et descendre au-dessus du Fils de l'homme. »

0: Les noces de Cana. Le troisième jour, il y eut des noces à Cana de Galilée, et la mère de Jésus y était. Jésus aussi fut invité à ces noces, ainsi que ses disciples. Or, il n'y avait plus de vin, car le vin des noces était épuisé. La mère de Jésus lui dit :
1: Ils n'ont pas de vin.
0: Jésus lui dit :
2: Que me veux-tu, femme ? Mon heure n'est pas encore arrivée.
0: Sa mère dit aux servantes :
1: Tout ce qu'il vous dira, faites-le.
0: Or, il y avait là 6 jarres de pierre, destinées aux purifications des Juifs, et contenant chacune 2 ou 3 mesures. Jésus leur dit :
2: Remplissez d'eau ces jarres.
0: Ils les remplirent jusqu'au bord. Il leur dit :
2: Puisez maintenant et portez-en au maître du repas.
0: Ils lui emportèrent. Lorsque le maître du repas eut goûté l'eau changée en vin, et il ne savait pas d'où il venait, tandis que les servants le savaient, eux qui avaient puisé l'eau, le maître du repas appelle le marié et lui dit :
1: Tout homme sert d'abord le bon vin, et quand les gens sont ivres, le moins bon. Toi, tu as gardé le bon vin jusqu'à présent.
0: Tel fut le premier des signes de Jésus. Il l'accomplit à Cana de Galilée, et il manifesta sa gloire, et ses disciples crurent en lui. Après quoi, il descendit à Capharnaüm, lui, ainsi que sa mère et ses frères et ses disciples, et ils n'y demeurèrent que peu de jours.

0: La purification du temple. La Pâque des Juifs était proche, et Jésus monta à Jérusalem. Il trouva dans le temple les vendeurs de bœufs, de brebis et de colombes et les changeurs assis. Se faisant un fouet de cordes, il les chassa tous du temple, et les brebis et les bœufs. Il répandit la monnaie des changeurs et renversa leur table. Et au vendeur de colombes, il dit
1: « Enlevez cela d'ici, ne faites pas de la maison de mon père une maison de commerce. »
0: Ses disciples se rappelèrent qu'il est écrit
2: « Le zèle pour ta maison me dévorera. »
0: Alors les Juifs prirent la parole et lui dirent
2: « Quel signe nous montres-tu pour agir ainsi ?»
0: Jésus leur répondit
1: « Détruisez ce sanctuaire, et en 3 jours, je le relèverai. »
0: Les Juifs lui dirent alors
2: « Il a fallu 46 ans pour bâtir ce sanctuaire, et toi, en 3 jours, tu le relèveras ?»
0: Mais lui parlait du sanctuaire de son corps. Aussi, quand il ressuscita d'entre les morts, ses disciples se rappelèrent qu'il avait dit cela, et ils crurent à l'Écriture et à la parole qu'il avait dite.

Séjour à Jérusalem. Comme il était à Jérusalem durant la fête de la Pâque, beaucoup crurent en son nom, à la vue des signes qu'il faisait. Mais Jésus, lui, ne se fiait pas à eux, parce qu'il les connaissait tous, et qu'il n'avait pas besoin d'un témoignage sur l'homme, car lui-même connaissait ce qu'il y avait dans l'homme.

0: L'entretien avec Nicodème. Or, il y avait parmi les pharisiens un homme du nom de Nicodème, un notable des Juifs. Il vint de nuit trouver Jésus et lui dit
1: « Rabbi, nous le savons, tu viens de la part de Dieu comme un maître. Personne ne peut faire les signes que tu fais si Dieu n'est pas avec lui. »
0: Jésus lui répondit
2: « en vérité, je te le dis, à moins de naître d'en haut, nul ne peut voir le royaume de Dieu. »
0: Nicodème lui dit
1: « comment un homme peut-il naître étant vieux ? Peut-il une seconde fois entrer dans le sein de sa mère et naître ?»
0: Jésus répondit
2: « en vérité, je te le dis, à moins de naître d'eau et d'esprit, nul ne peut entrer dans le royaume de Dieu. » Ce qui est né de la chair est chair. Ce qui est né de l'esprit est esprit. Ne t'étonne pas si je t'ai dit, il vous faut naître d'en haut. Le vent souffle où il veut, et toi tu entends sa voix, mais tu ne sais pas d'où il vient, ni où il va. Ainsi en est-il de quiconque est né de l'esprit.
0: Nicodème lui répondit,
1: comment cela peut-il se faire ?
0: Jésus lui répondit,
2: « Tu es maître en Israël, et ces choses-là, tu ne les saisis pas ? En vérité, je te le dis. Nous parlons de ce que nous savons, et nous attestons ce que nous avons vu. Mais vous n'accueillez pas notre témoignage. Si vous ne croyez pas quand je vous dis les choses de la terre, comment croirez-vous quand je vous dirai les choses du ciel ? Nul n'est monté au ciel, hormis celui qui est descendu du ciel, le Fils de l'homme. Comme Moïse éleva le serpent dans le désert, ainsi faut-il que soit élevé le Fils de l'homme, afin que quiconque croit ait par lui la vie éternelle. Car Dieu a tant aimé le monde qu'il a donné son Fils unique, afin que quiconque croit en lui ne se perde pas, mais est la vie éternelle. Car Dieu n'a pas envoyé son Fils dans le monde pour juger le monde, mais pour que le monde soit sauvé par lui. Qui croit en lui n'est pas jugé. Qui ne croit pas est déjà jugé, parce qu'il n'a pas cru au nom du Fils unique de Dieu. Et tel est le jugement. La lumière est venue dans le monde, et les hommes ont mieux aimé les ténèbres que la lumière, car leurs œuvres étaient mauvaises. Quiconque, en effet, commet le mal est la lumière et ne vient pas à la lumière, de peur que ses œuvres ne soient démontrées coupables. Mais celui qui fait la vérité vient à la lumière, afin que soit manifesté que ses œuvres sont faites en Dieu. »

0: Ministère de Jésus en Judée. Ultime témoignage de Jean. Après cela, Jésus vint avec ses disciples au pays de Judée, et il y séjourna avec eux, et il baptisait. Jean aussi baptisait à Énon, près de Salim, car les eaux y abondaient, et les gens se présentaient et se faisaient baptiser. Jean, en effet, n'avait pas encore été jeté en prison. Il s'éleva alors une discussion entre les disciples de Jean et un juif à propos de purification. Ils vinrent trouver Jean et lui dirent
1: « Rabbi, celui qui était avec toi de l'autre côté du Jourdain, celui à qui tu as rendu témoignage, le voilà qui baptise et tous viennent à lui. »
0: Jean répondit
1: « Un homme ne peut rien recevoir si cela ne lui a été donné du ciel. Vous-même, vous m'êtes témoin que j'ai dit « Je ne suis pas le Christ, mais je suis envoyé devant lui. » Qui a l'épouse et l'époux? Mais l'ami de l'époux qui se tient là et qui l'entend est ravi de joie à la voix de l'époux. Telle est ma joie, et elle est complète. Il faut que lui grandisse et que moi je décroisse. Celui qui vient d'en haut est au-dessus de tous. Celui qui est de la terre est terrestre et parle en terrestre. Celui qui vient du ciel témoigne de ce qu'il a vu et entendu, et son témoignage, nul ne l'accueille. Qui accueille son témoignage certifie que Dieu est véridique. En effet, celui que Dieu a envoyé prononce les paroles de Dieu, car il donne l'Esprit sans mesure. Le Père aime le Fils et a tout remis dans sa main. Qui croit au Fils a la vie éternelle. Qui refuse de croire au Fils ne verra pas la vie, mais la colère de Dieu demeure sur lui. »

0: Jésus chez les Samaritains. Quand Jésus apprit que les pharisiens avaient entendu dire qu'il faisait plus de disciples et en baptisait plus que Jean, bien qu'à vrai dire, Jésus lui-même ne baptisa pas, mais ses disciples, il quitta la Judée et s'en retourna en Galilée. Or, il lui fallait traverser la Samarie. Il arrive donc à une ville de Samarie appelée Sichar, près de la terre que Jacob avait donnée à son fils Joseph. Là se trouvait le puits de Jacob. Jésus, fatigué par la marche, se tenait donc assis près du puits. C'était environ la sixième heure. Une femme de Samarie vient pour puiser de l'eau. Jésus lui dit,
1: « Donne-moi à boire. »
0: Ses disciples, en effet, s'en étaient allés à la ville pour acheter de quoi manger. La femme samaritaine lui dit,
2: « Comment, toi qui es juif, tu me demandes à boire à moi qui suis une femme samaritaine ?»
0: Les juifs, en effet, n'ont pas de relation avec les samaritains. Jésus lui répondit,
1: « Si tu savais le don de Dieu, et qui est celui qui te dit « Donne-moi à boire », c'est toi qui l'aurais prié, et il t'aurait donné de l'eau vive. »
0: Elle lui dit,
2: « Seigneur, tu n'as rien pour puiser, et le puits est profond. D'où l'as-tu donc l'eau vive ? Serais-tu plus grand que notre père Jacob, qui nous a donné ce puits et y a bu lui-même, ainsi que ses fils et ses bêtes ?»
0: Jésus lui répondit,
1: « Quiconque boit de cette eau aura soif à nouveau, mais qui boira de l'eau que je lui donnerai n'aura plus jamais soif. L'eau que je lui donnerai deviendra en lui source d'eau jaillissante en vie éternelle. »
0: La femme lui dit,
2: « Seigneur, donne-moi cette eau, afin que je n'aie plus soif et ne vienne plus ici pour puiser. »
0: Il lui dit,
1: « Va, appelle ton mari et reviens ici. »
0: La femme lui répondit,
2: « Je n'ai pas de mari. »
0: Jésus lui dit,
1: « Tu as bien fait de dire « Je n'ai pas de mari », car tu as eu cinq maris, et celui que tu as maintenant n'est pas ton mari. En cela tu dis vrai. »
0: La femme lui dit,
2: « Seigneur, je vois que tu es un prophète. Nos pères ont adoré sur cette montagne, et vous vous dites, c'est à Jérusalem qu'est le lieu où il faut adorer. »
0: Jésus lui dit,
1: « Crois-moi, femme, l'heure vient où ce n'est ni sur cette montagne, ni à Jérusalem que vous adorerez le Père. Vous, vous adorez ce que vous ne connaissez pas. Nous, nous adorons ce que nous connaissons, car le salut vient des Juifs. Mais l'heure vient, et c'est maintenant, où les véritables adorateurs adoreront le Père en esprit et en vérité, car tels sont les adorateurs que cherche le Père. Dieu est esprit, et ceux qui adorent, c'est en esprit et en vérité qu'ils doivent adorer. »

0: La femme lui dit « Je sais que le Messie doit venir, celui qu'on appelle Christ. Quand il viendra, il nous expliquera tout. » Jésus lui dit
1: « Je le suis, moi qui te parle. »
0: Là-dessus arrivèrent ses disciples, et ils s'étonnaient qu'il parlât à une femme. Pourtant, pas un ne dit
2: « Que cherches-tu ?» ou « De quoi lui parles-tu ?»
0: La femme alors laissa là sa cruche, courut à la ville et dit aux gens
2: « Venez voir un homme qui m'a dit tout ce que j'ai fait. Ne serait-il pas le Christ ?»
0: Ils sortirent de la ville et ils se dirigeaient vers lui. Entre-temps, les disciples le priaient en disant
2: « Rabbi, mange !»
0: Mais il leur dit
1: « J'ai à manger un aliment que vous ne connaissez pas. »
0: Les disciples se disaient entre eux
2: « Quelqu'un lui aurait-il apporté à manger ?»
0: Jésus leur dit
1: « Ma nourriture est de faire la volonté de celui qui m'a envoyé et de mener son œuvre à bonne fin. Ne dites-vous pas « Encore 4 mois et vient la moisson ?» Eh bien, je vous dis, levez les yeux et regardez les champs, ils sont blancs pour la moisson. Déjà, le moissonneur reçoit son salaire et récolte du fruit pour la vie éternelle, en sorte que le semeur se réjouit avec le moissonneur. Car ici se vérifie le dicton « Autre est le semeur, autre le moissonneur. » Je vous ai envoyé moissonner, là où vous ne vous êtes pas fatigués. D'autres se sont fatigués, et vous, vous héritez de leur fatigue.
0: Un bon nombre de Samaritains

Le cœur de l'homme de bien est confiant. Il ne craint pas. Il verra ce que valaient ses oppresseurs. Psaume 111, 8.

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2: Gloire au Père et au Fils et au Saint-Esprit, pour les siècles des siècles.

Saint François de Sales, correspondance, les lettres d'amitié spirituelle. Ces lettres sont écrites aussi bien à des hérétiques qu'à des croyants, à des hommes qu'à des femmes, à des évêques ou des religieux qu'à des laïcs, à des célibataires qu'à des gens mariés, à des grands du monde qu'à des personnes modestes. Elles sont groupées par personnages, par cas spirituels, et aussi selon l'ordre chronologique. Introduction à la lettre 235. Dans les lettres de ce printemps 1616, François continue auprès de Madame de La Fléchère son office de conseiller juridique et de directeur spirituel. Avec quel art il mêle l'un à l'autre. Il faudrait recueillir les propos du genre de celui-ci. Il faut tenir bon en la douceur et cordiale civilité envers ceux qui demandent. Et Dieu vous assistera et fera que vos affaires se démêleront honnêtement et plus tôt que vous ne saurez l'espérer. On en tirerait une petite somme spirituelle pour quiconque est engagé dans les procès ou les dettes. En ce temps-là, Madame de La Fléchère a un souci supplémentaire. Sa nièce, orpheline et dont elle s'occupe, Gasparde d'Avise, a entendu l'appel de Dieu à entrer à la visitation. Mais la voici qui, soudain, hésite, car elle est fort recherchée en mariage. François aide Madame de La Fléchère à ne pas s'étonner ni se hâter en ces fluctuations de la jeune fille. Lettre 235. Nous parlerons, si vous venez, de la chère fille. Hélas, que je la regrette si elle se laisse emporter à cette bouffée de tentation. Mais il ne faut pas hâter. Mais il lui faut, s'il se peut, laisser autant rouler dans son âme la tentation avant que de l'avouer, comme on lui a laissé ruminer l'inspiration avant que de la recevoir. Et il faut en cela user de charité et de dextérité à ne faire pas semblant de se défier de sa persévérance. Des plus grands courages que le sien ont été ébranlés en pareilles occasions. Je ne trouve nullement étrange cette petite atteinte. Dieu fera son ouvrage et enfin, avec sa grâce, nous le servirons tous un jour fidèlement. Introduction à la lettre 236. La lettre du 11 juin est d'une sagesse et d'une bonté plus admirables encore. On notera comment François subordonne la grâce de la vie religieuse au désir fondamental de servir fort affectueusement Dieu. En fait, le 8 septembre, Gasparde d'Avise prendra l'habit au monastère de la Visitation. Lettre 236. Quant à la chère fille, je ne m'en mets pas fort en peine, quoique je lui désire fort le bonheur auquel elle a été appelée. Car d'un côté, j'espère que Dieu lui redonnera le courage nécessaire à l'exécution de son inspiration, n'étant pas grande merveille que son âme se soit un peu ralentie parmi les tracas que les mondains lui ont donnés, et qu'elle se soit ressentie de la commune condition de l'esprit humain, sujet à la tentation de varier et chanceler lorsqu'il donne loisir à l'ennemi de l'attaquer. Et d'autre part, s'il arrivait que la tentation l'emportât, j'espère qu'elle ne l'emporterait jamais tout à fait hors de la résolution qu'elle a faite de servir fort affectueusement Dieu. Et en ce cas, bien que je serais toujours marie de l'avoir un peu ravalée de son plus parfait dessein, cependant, je ne laisserai pas de l'aimer très chèrement, et il me sera toute ma vie impossible de m'empêcher de l'affectionner parfaitement en notre Seigneur. Mais, comme je vous dis, si les plus forts esprits,
lorsqu'ils diffèrent beaucoup l'exécution de leurs bonnes résolutions, sont tentés de les quitter, il ne faut pas s'étonner que cette chère fille ait été touchée de cette attaque, à laquelle j'ai néanmoins bonne espérance qu'elle ne cédera pas enfin. Mais, ayant un peu repris haleine, elle viendra plus forte, plus résolue et plus ardente que jamais. Saluez-la, si vous le trouvez bon, de ma part, quand vous la verrez ou lui écrirez. Vivez cependant tout à Dieu pour le louer à toute éternité, ma très chère fille. Amen. Introduction à la lettre 237, qui sera la dernière lettre adressée à Madame de la Fléchère. La correspondance de spiritualité se raréfie de plus en plus au profit de la correspondance de simples nouvelles et de renseignements. Mais le ton reste le même. On en jugera par ce billet que François expédie de Paris à Madame de la Fléchère le 29 décembre 1618. Il résume assez joliment cette précieuse correspondance d'amitié spirituelle. Lettre 237. Je vous ai déjà écrit que vous pourriez entrer au monastère avec nos sœurs, puisque vous en êtes de cœur, d'affection et de prétention, pourvu que vous n'en sortiez point pour aller parmi la ville ailleurs. Je vois les douleurs et étonnements de votre cœur, parmi lesquels Dieu ne laisse pas de régner. C'est pourquoi vous ne devez pas vous en tourmenter. Je suis ici jusqu'à Pâques, et croyez-moi, ma très chère fille, puisqu'il le faut, j'y suis de bon cœur, mais d'un cœur qui se plairait grandement d'être parmi nos petitesses et dans mon pays. Il ne se peut dire toutefois combien on voit d'exemples de piété ici, même au milieu de la cour. Mais, en somme, je n'y ai pas mon devoir, ni mes chères brebis. Dieu soit béni. Ayez bon courage. Il faut passer parmi les ronces et épines en ce désert pour aborder à la terre de promission. Je suis votre, ma très chère fille. Introduction à la lettre 245, adressée à Étienne Dunant, curé de Gex. François de Sales, évêque, s'occupa beaucoup de ses prêtres. De leur qualité, il le savait, dépendait la qualité doctrinale, spirituelle, morale du diocèse. Mais ses relations avec eux étaient d'ordre personnel ou de réunion, beaucoup plus que de correspondance. Ils leur écrivaient rarement, sauf pour des actes d'administration épiscopale. Du moins, a-t-on gardé très peu de ces lettres, s'il y en eut. Aussi avons-nous jugé utile, pour connaître le style dont ils usaient avec eux, de retenir ces deux lettres qu'il écrivit à Étienne Dunant. Cet ecclésiastique fut un des rares prêtres à travailler à la mission du Chablais. Dès la fin de 1598, il desservit la paroisse de Massongy et en 1608, sans abandonner Massongy, il administra la cure de Gex. Il en fut institué curé le 15 mars 1611 et y demeura jusqu'en 1641. Lettre 245. À la lettre que nous allons citer répond, pensons-nous, la lettre très intéressante qu'Étienne Dunant adressa à son évêque le 13 octobre 1608 et dont l'autographe est conservé à la Visitation d'Annecy. Le ton de François est simple et amical, mais garde toujours une grande dignité. On notera aussi combien sa lettre baigne dans l'écriture sainte. François de Sales référait ainsi le sacerdoce et sa mission à la révélation du Seigneur. Monsieur, mon très cher confrère, pardonnez-moi, je vous prie, si j'ai tant tardé à répondre sur la première lettre
que vous m'avez jamais écrite. Il n'en sera pas ainsi des autres si j'ai la consolation d'en recevoir. Mais je fus si occupée à mon départ que je n'eus nulle sorte de loisir pour vous rendre ce devoir. Et avec cela, je me promis bien de votre dilection que vous interpréteriez le retardement en bonne part. Je persiste toujours à vous dire que vous devez servir Dieu où vous êtes et faire ce que vous faites. Non pas, mon cher frère, que je forclore l'accroissement de vos bons exercices ni la purification continuelle de votre cœur. Mais faites ce que vous faites et mieux encore que vous ne le faites. Car je sais bien que Dieu commande en la personne d'Abraham à tous ses fidèles. Marche devant ma face et sois irréprochable. Heureux sont ceux qui marchent dans les voies du Seigneur. Nos pères s'en allaient et ils pensaient aux saintes montées, afin d'aller de vertu en vertu. Ayez donc bon courage de cultiver cette vigne. Contribuons, apportant la contribution de votre petit travail au bien spirituel des âmes que le Seigneur s'est réservé, afin qu'elles ne fléchissent pas les genoux devant Baal, au milieu d'un peuple aux lèvres souillées. Ne vous étonnez point si les fruits ne paraissent pas encore, car si vous faites patiemment l'œuvre du Seigneur, votre travail ne sera pas vain dans le Seigneur. Hélas, monsieur, Dieu nous a nourris du doux lait de plusieurs consolations, afin que, devenus grands, nous tâchions d'aider à la réédification des murs de Jérusalem, ou en portant des pierres, ou en brassant le mortier, ou en martelant. Croyez-moi, demeurez là, faites fidèlement tout à la bonne foi ce que moralement vous pourrez faire, et vous verrez que si vous croyez, vous verrez la gloire de Dieu. Et si vous voulez bien faire, tenez pour tentation tout ce qui vous sera suggéré pour changer de place. Car, tandis que votre esprit regardera ailleurs que là où vous êtes, jamais il ne s'appliquera bien à profiter où vous êtes. Or su, tout ceci soit dit en la confiance que vous me donnez par votre lettre et en la sincère amitié que je vous porte dans les entrailles de celui dont le cœur a été transpercé pour notre amour. Je le supplie qu'il affermisse de plus en plus le zèle de son honneur en vous et suit d'un cœur tout entier votre humble et très affectionné confrère et serviteur. Introduction à la lettre 246. Cette lettre qu'adresse François au curé du Nan en mai 1617 montre à quelles difficultés il se heurtait dans son désir de réformer son diocèse et comment il pratiquait lui-même les conseils de ferme douceur ou de douce fermeté qu'il prodiguait aux supérieurs de monastère. Rappelons-nous qu'une partie du diocèse de Genève, et précisément le pays de Gex, était sur les terres du roi de France. Dans cette lettre, Delà désigne la partie française du diocèse, de ça, la partie savoisienne. Lettre 246. Monsieur, je ne retarde d'aller à Gex que pour y aller plus à propos. Mais en attendant, je vous prie d'avertir tous nos ecclésiastiques de Delà de faire retirer promptement les femmes qu'ils ont peut-être en leur maison. Et je dis peut-être, parce que je sais que nul n'en avait ci-devant, sinon M. Jacquin, auquel j'en ai parlé, et m'assure qu'il y aura mis ordre. Que s'il ne l'a pas fait, il a tort, car il sait bien ce que je lui en ai dit. Ni je ne veux pas croire qu'il soit si outrecuidé de dire, comme quelques-uns, qu'il est en l'église gallicane, en laquelle les prêtres sont privilégiés, car je pense qu'il sait que l'église gallicane est un membre de l'église universelle
et que les anciens canons des conciles y sont reçus, et que les évêques ne sont pas moins évêques en France qu'ailleurs, et qu'en particulier, je ne suis rien moins de là le Rhône que de ça, mais j'affectionne d'établir la discipline ecclésiastique de Dela, et surtout à Gex, avec plus de soin que de ça, parce qu'ici, les adversaires de l'Église sont moins puissants et moins présents. Mais de tout ceci, communiquez-en avec le commissaire qui est, je m'assure, maintenant vers vous, afin qu'il fortifie mon intention de ces remontrances, s'il y est choix. Or, mon intention est que nul prêtre n'ait en sa maison aucune femme qui y habite, sinon les mères, belles-mères, sœurs, belles-sœurs, tantes, c'est-à-dire sœurs du père ou de la mère, et nièces, filles de frères ou de sœurs, selon l'ordre porté par le concile de Nicée. Et ce soit assez dit quant à ce point, auquel je veux être obéi absolument, sachant combien il importe à l'honneur de l'Église. Toutefois, si le dit M. Jacquin n'avait pas obtempéré et qu'il demanda quelques 15 jours de délai, vous les lui pourrez donner. Je dis de même de la distribution des saintes huiles, en quoi tous nos confrères doivent suivre l'ordre mis au synode. Me recommandant à vos bonnes grâces et prières et saluant humblement le commissaire avec tous les pères capucins et nos confrères messieurs les curés, je demeure, monsieur, votre très humble confrère. Introduction à la lettre 259. Jean-Pierre Camus a été sacré évêque de Belley avant l'âge canonique. Il n'avait alors que 25 ans. Il démissionne 20 ans plus tard, se retire dans une abbaye normande, Aunay, devient bientôt vicaire général de l'archevêque de Rouen, François de Harlay. À la mort du prélat, il vient à Paris, choisi pour résidence l'hospice des incurables. En 1652, il venait d'être nommé au siège d'Arras lorsqu'il mourut. On ne peut imaginer un tempérament plus différent de celui de François de Sales. Et pourtant, Jean-Pierre Camus, avide d'aimer Dieu en vérité, éprouvait à l'égard de François une admiration et une affection sans bornes. Et François, qui avait bien saisi le fort et le faible de son homme, voit à cet ami turbulent mais généreux une amitié sincère et pleine d'humour. Le ton, le style de ses lettres à Jean-Pierre Camus sont uniques dans la correspondance de François de Sales. On pressent ce que devait être leur conversation familière. Quand on a lu les lettres que François écrivit à des évêques fraîchement nommés ou sacrés, comme Monseigneur de Revol, Monseigneur Frémiot, Monseigneur Anquina, on a peine à croire que c'est le même homme qui rédigea cette lettre à Jean-Pierre Camus, évêque nommé de Belley. Et pourtant, le texte est là, ou du moins un fragment, qui nous vient des Épîtres spirituelles de 1641. Donc, Jean-Pierre Camus, par une lettre datée du 19 mars, fête de Saint-Joseph, a sollicité de François de Sales l'honneur d'être sacré par lui, et François de lui répondre « Monseigneur, je prends avidement cette commodité de vous écrire, quoiqu'elle soit un peu pressante, pour répondre à votre dernière lettre, toute marquée de suavité, du jour du grand-père Saint-Joseph, grand ami du bien-aimé, grand époux de la bien-aimée du Père Céleste, qui a voulu que son fils Céleste fût reçu entre les lys de cette épouse et de cet époux. Je ne trouve rien de plus doux à mon imagination que de voir ce céleste petit Jésus entre les bras de ce grand saint, l'appelant mille et mille fois « Papa » en son langage enfantin et d'un cœur filialement tout amoureux. Orsu, venez donc, mon très cher frère, et que ce soit par mon ministère que vous soyez orné de ce grand caractère du sacerdoce évangélique, afin qu'en certaines façons très véritables, mais que le sang et la chair n'entendent pas,
nous contractions par ce moyen un parentage spirituel que la mort même, ni les cendres de nos corps, ne pourront défaire, et qui durera éternellement, et pour lequel mon esprit aura une réelle relation de paternité, filiation et fraternité avec le vôtre. Dieu sait que j'irai au bout du monde pour vous mettre la mitre en tête, et serai jaloux si un autre me ravissait cet honneur. Introduction à la lettre 260. Avec une humilité charmante, François déclare au nouvel évêque qu'il le considère à la fois comme père, à cause des avantages de nature et de grâce que Dieu vous a donnés au-dessus de moi, et comme frère, puisque Dieu vous a mis au même rang de pastorat en l'Église de Dieu, et puisque vous le voulez ainsi, comme fils. Or, à ce fils, il conseille vivement d'exercer les fonctions de sa charge pastorale, et en particulier d'être assidu au confessionnal. Un jour, fatigué de ce ministère, Jean-Pierre Camus manda à François que, pensant faire un confesseur, il avait fait un martyr. François lui rétorque avec esprit. « Monseigneur, quel honneur pour vous, quel bonheur que Dieu s'en daigne servir pour délier tant de pauvres âmes ou les retirer de la mort du péché, qui est la région de l'ombre de mort, pour les ramener au jour et à la vie de la grâce. » Ce fardeau est semblable à celui du cinnamome qui fortifie et recrée par son odeur celui qui en est chargé. Il en est comme des vendangeurs et des moissonneurs qui ne sont jamais si contents et joyeux que quand ils plient sous leur fait. Qui les a jamais ouïs se plaindre de l'excès de la moisson ou de la vendange? Je vois bien pourtant que vous voulez que je vous plaigne un peu, et que je souffle sur votre agréable mal. Or, su, ainsi soit-il. Je vous avoue donc que comme l'on appelle martyr ceux qui confessent Dieu devant les hommes, c'est-à-dire qui rendent témoignage par leur souffrance à la vérité de la foi, il n'y aurait pas grand danger quand on appellerait cela encore martyr, en quelque manière, qui confesse les hommes devant Dieu, voire quand on les nommerait confesseurs et martyrs tout ensemble. Introduction à la lettre 261. À convertir son peuple, le pétulant évêque déploie un zèle de néophyte. Mais les fruits ne correspondent pas à son effort ni à son éloquence. Il s'impatiente et confie son désarroi à son grand ami d'Annecy. Doucement, à son accoutumée, François lui rappelle certaines lois du travail de l'apôtre. Surtout, pas de découragement, mais patience et espérance. En écrivant à son ami, François devait avoir souvenance de certains mauvais moments de la mission du Chablais. Lettre 261. Monseigneur, je me réjouis avec votre peuple qui a le bien de recevoir de votre bouche les eaux salutaires de l'Évangile et m'en réjouirais bien davantage s'il les recevait avec l'affection et reconnaissance qui est due à la peine que vous prenez de les répandre si abondamment. Mais, Monseigneur, il faut beaucoup souffrir des enfants tandis qu'ils sont en bas âge. Et bien que quelquefois ils mordent le tétin qui les nourrit, il ne faut pas pourtant le leur ôter. Les quatre mots du grand apôtre nous doivent servir d'épithème. À temps et à contre-temps, avec toute la patience et la doctrine. Il met la patience la première, comme plus nécessaire, et sans laquelle la doctrine ne sert pas. Il veut bien que nous souffrions, qu'on nous trouve importuns, puisqu'il nous enseigne d'importuner par son importune. Continuons seulement
à bien cultiver, car il n'est point de terre si ingrate que l'amour du laboureur ne féconde. J'attendrai cependant les livres qu'il vous plaît me promettre, qui tiendront en mon étude le rang convenable à l'estime que je fais de leur auteur et à l'amour parfait avec lequel je lui porte et porterai toute ma vie honneur, respect et révérence. Je suis, Monseigneur, votre très humble frère et très obéissant serviteur. Chers amis auditeurs de Radio Espérance, soyons assurés que Saint François de Sales nous guidera et priera pour nous si nous le lui demandons. Vous venez d'entendre quelques lettres d'amitié spirituelle tirées de la correspondance de Saint François de Sales.

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2: En cheminant à travers ce thème de l'argent, plus exactement de l'amour de l'argent, dans les données bibliques, nous avons passé un certain temps sur cette première épître à Timothée, écrite par saint Paul, et qui semble en quelque sorte résumer et préciser une certaine doctrine chrétienne par rapport à cette situation de la possession des biens matériels. Je m'aperçois en fait que ce thème, qui apparemment n'est pas très présent dans la Bible, au final, il est là de façon très constante. Et je voudrais revenir maintenant sur un passage de l'Évangile. Il s'agit de l'Évangile selon saint Matthieu, chapitre 6, verset 24. Passage très connu, bien sûr, où Jésus affirme « Nul ne peut servir deux maîtres, vous ne pouvez servir Dieu et mammon », c'est-à-dire l'argent. Remarquons d'emblée que l'argent n'est pas présenté comme un simple objet qu'il suffirait d'acquérir, d'amonceler pour pouvoir posséder beaucoup de biens, mais il apparaît comme une personne. On lui donne un nom propre, c'est-à-dire c'est une puissance rivale de Dieu qui peut exiger de nous une sorte de dévotion totale. Si l'on se donne au service de mammon, alors il y a une incompatibilité radicale avec se donner au service de Dieu. De fait, placer sa sécurité dans les richesses matérielles revient, en réalité, à détourner sa foi de la providence divine. Nous n'avons plus besoin de faire confiance à Dieu. Nous faisons confiance à nos greniers qui sont pleins, à nos comptes en banque qui craquent. Alors, nous ne nous sentons plus d'aucune manière, et pourtant c'est illusoire, dépendant de Dieu. Nous ne nous sentons plus faibles et vulnérables, alors que réellement, nous continuons à l'être. Il semble bien, d'après les paroles de Jésus, que nous ayons affaire à un conflit de valeurs qui s'opposent, qui se font concurrence, voire qui s'éliminent l'une l'autre. Dieu représente l'éternel, le hors du temps, l'amour inconditionnel et le sacré, alors que l'argent symbolise au contraire le temporel, le calcul et le profane. Alors que l'amour de Dieu pousse à la transformation intérieure, ce qu'on appelle la conversion, et au final au don de soi, il n'y a pas de plus grand bonheur que de donner sa vie pour ceux qu'on aime, dit Jésus. L'amour de l'argent pousse au contraire à la possession et à l'accumulation extérieure et pousse, la plupart du temps, à un certain égoïsme. En fait, la foi privilégie les relations humaines et spirituelles gratuites, alors que la logique de l'argent transforme souvent les rapports en rapport de force ou d'intérêt. Jésus, lorsqu'il dit « Nul ne peut servir deux maîtres », insiste sur le fait que l'amour de l'argent nous possède en quelque sorte. Il dit par avance ce que d'autres diront bien plus tard, comme par exemple le philosophe Nietzsche, « Celui qui possède est toujours possédé ». Parce qu'il y a un lien très fort qui s'instaure et qui va annihiler notre véritable liberté. En utilisant le mot araméen « mammon » qui signifie « richesse, gain ou profit », Jésus personnifie l'argent. Et mammon devient une entité spirituelle active, une sorte d'idole qui réclame un culte, qui réclame un dévouement, je dirais, au sens très fort du terme. Mais il y a une sorte de paradoxe, parce que dans son étymologie, le mot « mammon » partage la même racine que le mot « amen ». Rappelons que « amen » signifie « ce en quoi l'on met sa confiance ». Alors nous pouvons souligner la ruse de l'argent, qui mime la divinité en promettant faussement la sécurité absolue, le bonheur, contrôle sur l'avenir. Avec Mammon, nous ne sommes pas loin du personnage du Satan lorsque nous évoquons, par exemple, ce que ce dernier propose à Jésus au cours de la tentation au désert. La richesse, la gloire, le pouvoir sur le monde.

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1: Dans l'expression « nul ne peut servir de maître », le verbe grec utilisé est le verbe « doulein ». Il signifie littéralement « être l'esclave ». Rappelons que, à l'époque antique, un esclave appartenait entièrement à un seul maître. Il ne pouvait pas être partagé par deux maîtres. Il était donc techniquement impossible de diviser en quelque sorte la loyauté de l'esclave en deux. Eh bien, de la même manière, Jésus semble nous dire « tu ne peux pas être double et faire allégeance au pouvoir de l'argent en même temps qu'allégeance au royaume des cieux ». Le théologien Martin Luther déclarait à ce propos « avoir de l'argent et du bien n'est pas un péché ». Mais ne le laisse pas devenir ton maître, qu'il te serve et que toi, tu sois son maître. Le danger donc identifié par les évangiles n'est pas tant la possession de l'argent, mais le fait qu'il entraîne la dépossession de soi, l'illusion de posséder l'argent alors qu'en réalité, c'est l'argent qui nous possède. Remarquons que dans l'évangile selon saint Matthieu, immédiatement après avoir déclaré qu'on ne pouvait pas servir Dieu et l'argent, Jésus enchaîne sur le discours de l'abandon à la Providence. Ne vous souciez pas pour votre vie, de ce que vous mangerez, etc. Autrement dit, il nous montre à quel point se détacher de l'argent est une action libératrice et que Jésus veut véritablement non pas nous rendre esclaves de la pauvreté, ça n'aurait pas de sens, non pas nous rendre misérables, mais il veut nous libérer de toute attache et principalement, entre autres, de l'attache aux biens matériels. Le fait de posséder des biens matériels n'est pas en contradiction avec une démarche spirituelle sincère et profonde, mais néanmoins, la possession de biens et de nombreux biens peut freiner l'élan, j'allais dire, spirituel. C'est bien l'histoire de la rencontre de Jésus avec l'homme riche, que l'on appelle habituellement le jeune homme riche, mais il n'est dit nulle part qu'il était jeune. Jésus voit que cet homme a un zèle spirituel. Il veut réellement servir, aimer Dieu et aimer son prochain. Il a un cœur pur, mais voilà, son attachement aux réalités matérielles le bloque quelque part. Voilà pourquoi Jésus lui lance cet appel. Si tu veux être parfait, va, vends tout ce que tu as, donne-le aux pauvres et suis-moi. Cet appel n'est pas forcément un appel universel que Jésus lance à tout un chacun. Il le lance ici à l'homme riche parce que c'est son problème, c'est ce qui le bloque dans sa démarche spirituelle. Et nous savons la fin de l'histoire, il est trop difficile, en tout cas ce jour-là, pour cet homme de tout abandonner pour suivre Jésus. Et Jésus conclut, il est plus facile à un chameau de passer par le trou d'une aiguille qu'à un riche d'entrer dans le royaume des cieux.
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2: La première lecture du jeudi de la 25e semaine du temps ordinaire est tirée du livre d'Ézéchiel. J'en ferai une seule nation.
3: Depuis des siècles, Israël et Juda formaient deux royaumes distincts, souvent ennemis. L'un et l'autre ont succombé historiquement. Ézéchiel annonce leur réunion future dans le royaume de Dieu. Ainsi, tous nos efforts vers l'unité passent-ils par notre mort au péché, source de toute division.
2: Il y eut une parole du Seigneur pour moi. Toi, fils d'homme, prends un morceau de bois, écris dessus Juda et les fils d'Israël qui lui sont associés. Puis, prends un autre morceau de bois, écris dessus Joseph, ce sera le bois d'Éphraïm, et toute la maison d'Israël qui lui est associée. Rapproche ces morceaux l'un contre l'autre pour en former un seul. Ils seront unis dans ta main. Lorsque les gens de ton peuple te diront « Ne veux-tu pas nous expliquer ce que tu fais ?» Tu leur dis « Ainsi parle le Seigneur Dieu. Je vais prendre le morceau de bois de Joseph, qui est dans la main d'Éphraïm, et des tribus d'Israël qui lui sont associées. Je les placerai contre lui, c'est-à-dire contre le morceau de bois de Juda. J'en ferai un seul morceau, et ils seront un dans ma main. Et les morceaux de bois sur lesquels tu auras écrit seront dans ta main, sous leurs yeux. Dis-leur, ainsi parle le Seigneur Dieu. Je vais prendre les fils d'Israël d'entre les nations où ils sont allés. Je les rassemblerai de partout et je les ramènerai sur leur sol. Je ferai d'eux une nation unique, dans le pays, dans les montagnes d'Israël. Un roi unique sera leur roi à tous. Ils ne formeront plus deux nations et ne seront plus divisés en deux royaumes. Ils ne se souilleront plus avec leurs idoles et leurs horreurs, ni par toutes leurs révoltes. Je les délivrerai de tous les lieux où ils habitent, les lieux où ils ont péché. Je les purifierai, ils seront mon peuple, et je serai leur Dieu. Mon serviteur David régnera sur eux, berger unique pour eux tous. Ils marcheront selon mes coutumes, ils garderont mes lois et les mettront en pratique. Ils habiteront le pays que j'ai donné à mon serviteur Jacob, le pays où vos pères ont habité. Ils y habiteront, eux, leurs fils, les fils de leurs fils, pour toujours. Mon serviteur David sera leur prince pour toujours. Je conclurai avec eux une alliance de paix, ce sera une alliance perpétuelle avec eux. Je les établirai, je les multiplierai, je mettrai mon sanctuaire au milieu d'eux pour toujours. Ma demeure sera auprès d'eux pour toujours. Ma demeure sera auprès d'eux, je serai leur Dieu, et eux seront mon peuple. Alors, les nations connaîtront que je suis le Seigneur qui consacre Israël lorsque je mettrai mon sanctuaire au milieu d'eux pour toujours.

La seconde lecture du jeudi de la 25e semaine du temps ordinaire est un sermon de saint Augustin sur les pasteurs. Les riches pâturages. Je ferai sortir mes brebis des pays étrangers. Je les rassemblerai et je les ramènerai chez elles. Je les mènerai paître sur les montagnes d'Israël. Il appelle montagnes d'Israël ceux qui ont écrit les saintes Écritures. C'est là qu'il faut paître si vous voulez le faire en toute sécurité. Tout ce que vous apprenez là, savourez-le. Tout ce qui est en dehors, rejetez-le. Ne vous égarez pas dans le brouillard, écoutez la voix du berger. Rassemblez-vous sur les montagnes de la Sainte Écriture, vous trouverez là les délices de votre cœur. Là, il n'y a rien de vénéneux, rien de dangereux. Ce sont de riches pâturages. Venez, mais vous seulement qui êtes des brebis bien portantes, pour aller paître sur les montagnes d'Israël. Dans les rivières, dans les endroits les meilleurs, et là, de ces montagnes que nous venons de montrer, ont découlé les rivières de la prédication évangélique, puisque sa parole a retenti jusqu'au bout du monde, et que tous les endroits de la terre offrent aux brebis des pâturages agréables et abondants. Je les ferai paître dans un bon pâturage, et sur les hauteurs d'Israël. Et les étables seront là, c'est-à-dire là où elles vont se reposer, où elles pourront dire « C'est vrai, c'est évident, nous ne sommes pas dans l'erreur ». Elles se reposent dans la gloire de Dieu, comme dans ses étables.

secours. Mais écoute celui qui dit, moi je ferai paître, car ton secours vient du Seigneur, qui a fait le ciel et la terre. Il conclut ainsi, je les ferai paître avec justice. Tu vois qu'il est le seul à faire paître ainsi, le seul qui fasse paître avec justice. Quel est l'homme qui peut juger l'homme? On fait partout des jugements téméraires. Celui dont nous désespérions se convertit tout à coup et devient excellent. Celui dont nous attendions beaucoup tombe brusquement et devient très mauvais. Ni notre crainte n'est assurée, ni notre amour n'est assuré. Ce qu'est aujourd'hui n'importe quel homme, cet homme-là lui-même ne le sait guère. Cependant, il le sait un peu pour aujourd'hui. Ce qu'il sera demain, lui-même ne le sait pas. Donc, le bon pasteur fait paître avec justice. Il distribue à chacun ce qui lui revient. Ceci aux uns, cela aux autres. À chacun ce qui lui est dû, que ce soit ceci ou cela. Car il sait ce qu'il fait. Il fait paître avec justice, lui qui a racheté ceux qu'il a jugés. C'est donc bien lui qui fait paître avec justice.

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1: Une concierge pas très catholique.
2: Acte 1, scène 1. Le rideau s'ouvre sur un hall d'immeuble spacieux, escalier feutré de rouge, ascenseur vieille France. Linda Soubise, la gardienne de l'immeuble, nettoie les vitres de la porte sertie dans le fer forgé, donnant sur rue, lorsqu'entre Maître Pavlovitch.
3: Bonjour Linda. Oh, dites donc, ça frotte dur dès le matin.
4: Ah, Maître Pavlovitch, si je le fais pas de bonne heure le matin, après j'ai plus.